0: Il y a une logique là-dedans. Mais voilà, maintenant qu'on a dit ça, reste une question. Pourquoi le lion, qui n'est pas le plus imposant des animaux et qui, soit dit en passant, est une sacrée grosse feignasse, a-t-il pu devenir le roi des animaux et pas la baleine bleue ou le chinchilla ?
1: Bon, déjà, ce n'est pas le cas partout, hein.
0: C'est vrai. En Asie, c'est plus souvent l'éléphant ou le tigre qui sont considérés comme les rois des animaux. En Amérique, c'est l'aigle qui règne aux côtés de l'ours, du jaguar ou du puma. En Afrique, le rhinocéros et le léopard sont aussi dans la place aux côtés, c'est vrai, du roi lion. Et en Europe, eh bien avant le lion, c'était l'ours qui était considéré comme le roi des animaux, mais tout va changer au Moyen-Âge. En gros, ce sont des histoires de symboles. Au Moyen-Âge, on se passionne pour la mythologie grecque, dans laquelle Hercule, qui était méga fort, a tué le lion de Némée, dont la peau était pourtant censée être impénétrable. Et puis, la crinière du lion est vue comme une sorte de couronne, ce qui fait bien plaisir aux souverains du continent, d'autant que, bon, l'Afrique, c'est méga loin et que personne n'ira vérifier.
1: Mais bon, un roi, c'est très humain, alors comment un animal peut-il être le roi de quoi que ce soit, quelque part, Arnaud ?
0: Là encore, vous marquez un point, mais ce qualificatif de roi des animaux, depuis qu'il s'est débarrassé de sa symbolique royale, est plutôt là pour qualifier ce qu'en zoologie on appelle les super-prédateurs. Ces animaux qui sont tout en haut de la chaîne alimentaire et qui sont relativement imprenables à la baston contre les autres espèces du coin. Et même dans ces cas-là, on devrait dire que ce sont les lionnes qui sont les reines, parce que ce sont elles qui chassent, mais seulement les reines de la savane. Bah oui, si on va par là, chaque type de terrain a son roi. Celui de la jungle amazonienne, ce serait plutôt le jaguar, et celui de nos forêts à nous, eh ben ce serait plutôt le cerf. Mais au fond, une grosse feignasse qui laisse les autres combattre à sa place, qui se fait nourrir et qui prend la lumière, est-ce que ce serait pas ça, la définition d'un roi ? Bon bah, je retire tout ce que j'ai dit, alors.
1: Retirez tout. Merci beaucoup, Arnaud.
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3: Les petits bonheurs, généralement, ce sont des sourires qui se récoltent tous les jours au hasard des rencontres. Il suffit d'un micro ici, de ne surtout pas prendre de rendez-vous et de ne pas se présenter. Ça marche très bien à Megève, par exemple. Nous sommes donc en Haute-Savoie, sur les hauteurs de Megève, au Mont d'Arbois, pendant que des chevaux sont en train de monter dans une bétaillère.
4: Bonjour.
3: Matin de bonheur, venez vous occuper des bêtes.
4: C'est ça, on vient les mettre au chaud, ouais.
3: Ah, c'est-à-dire que là, ils quittent la montagne ?
4: Ouais, ce coup-ci, ouais, c'est bon. Ce coup-ci, on va les ramener, on va les mettre en pension pour cet hiver, ouais. Ils ont passé tout l'été en montagne, donc ce coup-ci, ça y est. Ils vont aller se mettre au chaud pour l'hiver.
3: Ah oui, ils font toute la saison, hein, ici ?
4: Ouais, ceux-là, ils font toute la saison ici. Il y en a qui sont là pour la monte, il y en a qui sont là pour l'attelage, et puis vu que nous, on est élevage, il y en a, ils sont juste là pour grandir.
3: Vous, c'est pas juste un loisir, c'est votre métier ?
4: Ouais, moi, c'est mon métier, ouais. Je suis cocher palefrenier. Ouais.
3: Quand vous dites pour l'attelage, c'est les calèches qu'on peut voir à Megève, par exemple ?
4: Exactement, c'est ça.
3: Donc, les chevaux, quand ils sont pas attelés, on les voit ici, sur les hauteurs de Megève ?
4: Ouais, c'est ça. Nous, on en a à l'Alpette, comme là en face, en haut de la côte 2000. On en a aussi au Mont d'Arbois, là, juste derrière. Et puis, après, au fur et à mesure de la saison, on les fait descendre petit à petit. Puis là, ils atteignent leur point le plus bas sur Megève. Puis après, on les change de département et puis voilà.
3: Donc là, ils montent dans le bus.
4: C'est ça, ouais. Ils montent dans le bus. Là, je vais en mettre 4. Là, après, j'ai mon patron qui va arriver. Il va prendre le reste. Et puis après, on va prendre un camion et une remorque. Puis on y charge tout dedans. Puis lui, il part cet après-midi.
3: Et là, il part tout, hein, en résidence d'hiver.
4: Ils partent dans l'Allier, ceux-là. Ils partent dans l'Allier. Ils ont des gros champs de plusieurs hectares où c'est qu'ils ont du foin, des abris pour eux, de l'eau à volonté, puis voilà.
3: L'Allier, donc en Auvergne, si je ne m'abuse, il fait pas beaucoup plus chaud qu'ici l'hiver.
4: Non, il fait pas beaucoup plus chaud, mais par contre, ils auront plus d'herbe qu'ici, on va dire. Ils auront moins de neige, ils auront un peu plus de foin, un peu plus d'eau, parce que nous ici, c'est qu'on est tout de suite dans la neige, et puis nous, on n'a pas assez de foin pour tous les nourrir l'hiver, donc on préfère les mettre en pension. C'est beaucoup plus agréable pour eux. Puis pour nous, l'hiver, on a déjà bien assez de boulot comme ça, donc au moins, ils sont un peu tranquilles aussi de leur côté.
3: Alors justement, vous faites quoi l'hiver si vous avez plus de chevaux ?
4: Alors c'est pas qu'on en a plus, c'est qu'on en a moins. Toute la partie élevage en fait part tout en pension et en fait l'hiver nous on fait énormément de calèches sur Megève. On a des grosses calèches qui montent jusqu'à 12 personnes. C'est qu'on fait les fondus en calèche en soirée ou midi et on fait juste des balades en calèche.
3: Bon, vous j'imagine que le cheval c'est une passion, on fait pas ce métier là par hasard.
4: Mon grand-père était déjà éleveur de chevaux. Là maintenant je bosse chez un ami de mon grand-père. Puis voilà, après on fait ça par passion. De toute façon c'est pas par l'argent qu'on va le faire, hein, comme dans tout métier agricole.
3: Même à Megève.
4: Même à Megève, l'agricole, ça reste l'agricole, à Megève ou pas.
3: Je peux vous demander votre prénom ?
4: Moi, c'est Mathieu, moi.
3: Et c'est quoi le dernier petit bonheur de Mathieu, s'il vous plaît ?
4: Mon dernier petit bonheur, c'est d'avoir fait un galop sur les crêtes de la côte 2000 en plein été avec le soleil couchant. Et ça, je pense que je m'en souviendrai jusqu'à ma mort.
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6: Il était une fois une légende à Santenay. Nous sommes en territoire viticole, toujours en Bourgogne. Cette histoire s'appelle « Les teux blancs de Santenay ». Un conte de Sandra Amani de l'ouvrage « Légende du vignoble » édité chez l'Escargot Savant. Bonjour Sandra.
7: Bonjour Charlotte.
6: Les teux blancs de Santenay, c'est un rapport avec le vignoble ?
7: Oui, vous allez le comprendre en écoutant cette histoire. Nous sommes le 16 juillet 1919. C'est un grand jour à Santenay. Des milliers de fleurs ont été accrochées aux portes et aux fenêtres du village. Les cloches de l'église carillonnent à toute volée et les dames portent de longues robes claires et de beaux chapeaux. Lucille, la fille d'un des plus riches fermiers du village, épouse Norbert. Un ancien soldat, issu d'une famille plus modeste, qui s'est joliment distingué durant la guerre. Mais à présent, il a décidé de déposer les armes et de renoncer à cette noble fonction pour demeurer près de sa belle. Le travail ne manque pas à la ferme. Le père de Lucille possède aussi de beaux hectares de vignobles. Norbert est certain de ne jamais s'ennuyer.
8: Oh, quelle chance d'être au bras de Lucille, une fille aussi belle et aussi riche. Oh, mais qu'elle était longue cette messe. J'ai cru qu'elle n'en finirait jamais.
7: Norbert n'a qu'un seul défaut. Il ne croit pas en Dieu. Il faut dire que les horreurs de la Grande Guerre ne l'aident pas à retrouver la foi. Lucille, elle, par contre, est très pieuse.
8: Mon jeune époux accepte au moins d'aller à la messe le dimanche.
7: Les jours passent. Lucille est heureuse. Norbert est devenu un fermier travailleur. Mais certains matins, il revoit du sang jaillir de la terre. Cependant, bien vite, il oublie les bombes et fait repartir ses magnifiques bœufs tout blancs dans son champ. Le soir, il peste auprès de sa jeune épouse, toujours en train de prier pour un oui ou pour un non.
8: Si ton Seigneur existait, il n'aurait pas permis tous ces morts dans les tranchées. Il n'aurait pas toléré les larmes de toutes ces pauvres femmes qui pleurent aujourd'hui, un mari, un fils, un frère.
7: Lucille ne répond plus. Elle préfère garder son calme. S'énerver pourrait nuire au bébé qui va arriver prochainement. Nous sommes le 10 juin 1920. Il fait un soleil superbe à Santenay. C'est la fête Dieu. Sur les coteaux, les vignes se prélassent dans leurs jolies robes vertes. Les villageois se préparent à assister à la grande messe. Mais dans la ferme de Lucille, le climat est loin d'être aussi serein. Norbert ne veut rien entendre. Il n'ira pas à l'église. Au lieu de cela, il travaillera dans les champs.
8: Je t'interdis formellement d'atteler les bœufs ce matin. Au moins, si tu ne le fais pas pour moi, fais-le pour ton âme, mon chéri.
7: Norbert sort de la maison en claquant la porte. À midi, de retour de l'église, Lucille ne trouve pas son mari et décide de partir à sa recherche.
8: Oh, je vais aller voir au champ. Il doit y être avec les bœufs, pourvu qu'il ne soit rien arrivé. Tiens, quel est le plaisantin qui a amené ces trois rochers dans mon champ ? Bon, ils ne gêneront pas le labour, c'est déjà ça.
7: Le soir tombe, Norbert ne revient pas.
6: Mais où peut bien être le jeune époux de Lucille ? Pourquoi ne revient-il pas dans sa ferme à Santenay ?
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6: Quelques mois après la fin de la Grande Guerre, un jeune couple s'est dit oui pour la vie à Santenay. C'est la légende des teux blancs de Santenay, de l'ouvrage « Légende du vignoble » édité chez l'Escargot Savant et écrit par Sandra Amani.
7: Norbert, ancien soldat traumatisé par la guerre et jeune marié, est toujours absent. Lucille, sa femme, est enceinte, mais garde espoir depuis ce fameux dimanche où Norbert a préféré aller labourer son champ plutôt que d'aller à l'église. Dans le village, la rumeur de sa disparition prend de l'ampleur.
8: Ah, quel salaud ce Norbert ! En plus, il est parti lâchement en emmenant les bœufs et la charrue.
7: Un matin, un sentiment étrange pousse Lucille, sur le point d'accoucher, à se rendre dans le champ sous la roche fendue de son village, Santenay. Nous sommes en mars. Son gros ventre la gêne un peu pour marcher. Courageuse, elle lutte pour son enfant. Arrivée dans le champ, elle est saisie d'une violente douleur au ventre.
8: Appuie-toi contre moi.
7: Lucile a si mal qu'elle ne prête pas attention à cette voix lointaine d'homme. Machinalement, elle s'assied au pied du plus petit des rochers qui se trouve à côté d'elle. La douleur cesse et Lucile finit par s'endormir.
8: Repose-toi, tendre Lucile. Ton mari veille sur toi. Je ne t'ai jamais abandonnée. Je suis là, près de toi, avec nos bœufs et la charrue. Le Seigneur s'est vengé de mon impiété et m'a sévèrement puni. Ces trois rochers que tu vois là, c'est nous, les bœufs et moi. S'il te plaît, prie pour mon âme et tu me délivreras pour l'autre monde.
7: À son réveil, Lucile comprend pourquoi son mari n'est jamais revenu. Elle regarde un par un ces trois rochers.
9: Mon amour, bientôt tu ne souffriras plus. Je vais prier nuit et jour pour sauver ton âme.
7: Lucile se lève péniblement. Les contractions sont de plus en plus intenses. Le bébé sera là ce soir, elle en est certaine. Elle quitte le champ. Bientôt, elle reviendra près de ses rochers avec son fils ou sa fille. Et elle lui parlera de Norbert avec tendresse.
6: Aujourd'hui, on peut encore voir les trois blocs de pierre situés en dessous de la roche fendue. On les nomme les teux blancs de Santenay.
7: Eh oui, Charlotte. Le mot teux signifie roche dans les régions viticoles de Bourgogne. Il peut aussi désigner la falaise.
6: Heureusement, l'âme du pauvre laboureur n'est plus prisonnière de la pierre de Santenay depuis longtemps déjà. Malgré tout, si vous tendez bien l'oreille, vous pouvez encore entendre Norbert guider ses bœufs à travers champs et Lucile qui l'accompagne joyeusement en chantant.

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1: Bonjour, je suis Romain Rongiras.
2: Bonjour Romain. Alors votre nom de famille, on l'entend beaucoup en Dordogne, car le stade de Périgueux porte depuis l'année 2009 le nom de Francis Rongiras. C'était votre papa. Est-ce que je peux vous demander quels souvenirs vous gardez de lui?
1: Alors des souvenirs, j'en ai très peu. Et les souvenirs que j'ai, étrangement, liés au rugby, notamment quand il jouait à Pau. Moi, d'aller sur des matchs et notamment aussi de jouer un peu sur le stade qu'il y avait à côté à Pau, à la Croix du Prince. Après, les souvenirs, avec le temps, peut-être se sont construits aussi, mais par ce que j'ai pu entendre. Il avait démarré à Périgueux lorsqu'il était au lycée. Après, il est parti à Pau, dont il a été capitaine. Et il est revenu après sur Périgueux. Il n'était pas du tout professionnel. Donc non, il travaillait à côté, que ce soit à Pau ou à Périgueux. Il était technicien, notamment à l'office HLM à Pau. Il s'entraînait beaucoup moins régulièrement que ne le font les joueurs de première et deuxième division, voire troisième, maintenant. Oui.
2: Alors Francis Rongiras est décédé lors d'un match de rugby, d'un problème de santé en 1991. Vous étiez tout jeune, vous aviez 9 ans. Est-ce que 34 ans après, on vous parle encore de Francis Rongiras, Romain, quand vous allez faire votre marché ou...
1: Oui, ça arrive, comme on parle encore, des fois des personnes que je n'ai pas connues ou que je ne connais pas forcément, mais qui l'ont connue. Après, c'est vrai que étant dans le milieu du rugby toutes ces années, c'est sûr que j'en ai très souvent entendu parler.
2: Vous aussi, vous avez joué au rugby avec Hugo, votre frère. Est-ce que ce qui est arrivé avec votre papa, ça aurait pu aussi totalement vous dégoûter de ce rugby-là?
1: On était très jeunes. Moi, j'avais 8 ans, j'allais avoir 9 ans. Mon frère, 4 ans. Et on commençait dans le rugby. Et à vrai dire, de mes souvenirs, on ne s'est pas du tout posé la question. On a continué à jouer au rugby et puis s'est créé le Challenge Rongiras, qui est une manifestation sportive pour les jeunes, qui avait été créée à l'époque par des coéquipiers de mon père, notamment François Robert et d'autres, de l'école de rugby, Philippe Verger, voilà, toute une bande qui avait créé cette manifestation. Et j'ai eu l'occasion d'y participer sur ces premières années. Donc non, je me suis jamais posé la question de la pratique du rugby. J'ai fait du foot, du tennis de table, de l'escrime. J'ai essayé beaucoup de choses à côté, du tennis aussi, et avec un fil conducteur qui était toujours quand même le rugby.
2: Quand vous passez à côté du stade Francis Rongiras maintenant, est-ce que vous y faites encore attention au nom du stade ou plus maintenant?
1: C'est une bonne question pour laquelle j'aurais pas forcément une réponse tranchée. Oui, à chaque fois, c'est vrai qu'on va dire il y a beaucoup d'événements qui arrivent au Rongiras, pas forcément sur le rugby. Vous voyez, moi, je vais dire le Rongiras quand je parle du stade et je vais demander aux jeunes où est-ce que vous jouez, ou alors je vais dire au Rongiras, c'est vrai. Donc, c'est un petit peu ambigu. Oui, ça me marque, mais je suis aussi, j'y suis habitué maintenant depuis toutes ces années.
2: Merci Romain.
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8: Kaikaouzout le mot cluc.
9: Ça veut dire lunettes. Ken er mainat. Kem dizem toustem den liba la miesh cluc.
10: Quand j'étais petit, on me disait toujours d'enlever mes lunettes avant de faire le sport. Et un jour, Udi n'a pas tiré la mièche cluc. Je ne les ai pas enlevées. Et Balou qui aimait se yaribat en cap. Et ma cluc qui s'est sous une copate. Il y a eu un ballon qui est arrivé dans ma tête et elles se sont cassées.

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3: Salut Thomas Aubry.
4: Salut Quentin, bonjour à tous.
3: Ouvrons une nouvelle page de ton livre.
4: C'est parti. Les
3: raisons.
4: La raison 616, la plaine du Var. Alors c'est un terme que l'on utilise pour désigner l'immense vallée creusée par le fleuve Var, juste avant qu'il ne se jette dans la Méditerranée. Et vous allez voir que ce fleuve est fascinant. En fait, il prend sa source au nord-ouest du département, à Estaing, à 1800 mètres d'altitude. Pour arriver jusqu'à la mer, il traverse une centaine de communes, dont 87 dans les Alpes-Maritimes.
3: Mais alors Tom, je ne pense pas être le seul à m'être posé la question. Pourquoi est-ce qu'on a un fleuve entre Saint-Laurent-du-Var et Nice qui porte le nom d'un département voisin?
4: Alors tout d'abord, on doit le nom de ce fleuve à l'astronome antique Ptolémée. L'ouvrage des hommes et un fleuve nous dit que ce cours d'eau est capricieux et qu'il peut vite sortir de son lit, pas comme moi le matin en tout cas. Alors c'est pour ça qu'il tire son nom du verbe latin var iare, qui veut dire changer.
3: Voilà, et pendant des siècles, le Var était en fait une frontière.
4: Et oui, ce fleuve était une barrière naturelle entre le royaume de France et le comté de Nice. Mais en 1790, lorsque l'on crée les départements français, on va assembler dans le sud-est de la France des villes comme Toulon, Grasse, Cannes et Saint-Laurent-du-Var. Mais Nice n'en fait pas partie. Et ce nouveau département, on va lui donner le nom du fleuve qui marque la limite du territoire national. Le Var.
3: Bon, jusque-là, ça a l'air logique, c'est normal.
4: Oui, mais sauf que lorsque Nice devient française, définitivement française en 1860, le comté est rattaché à l'arrondissement de Grasse pour former les Alpes-Maritimes. Le Var ne borde plus le département auquel il a donné son nom, ce qui en fait un cas unique en France.
3: Ah, et donc ce fleuve va rythmer quand même la vie des habitants locaux pendant des siècles.
4: Ah, alors pas vraiment. Jusqu'au XVIIe siècle, la plaine du Var, c'était surtout un endroit où l'on promenait son troupeau. Et pendant très longtemps, si l'on voulait traverser le fleuve, eh bien on devait le faire à pied. En 1792, on construit le premier pont en bois, mais comme le fleuve est capricieux, les structures sont souvent endommagées.
3: Est-ce que le Var a souvent été en crue?
4: Et oui, au cours de son histoire, ce fleuve a débordé un bon nombre de fois. En 1857, une digue est emportée au niveau du vallon de Saint-Isidore. En 1930, le quartier Saint-Augustin et la promenade des Anglais sont sous l'eau. Et plus proche de nous, on se rappelle de la violente crue de 1994. L'aéroport de Nice et la préfecture des Alpes-Maritimes étaient complètement inondés. Cette crue, elle avait causé des dégâts estimés à 1 milliard de francs, soit 187 millions d'euros aujourd'hui.
3: Et on pense aujourd'hui aux dernières tempêtes aussi qui ont frappé le département.
4: Et oui, le Var et sa plaine sont donc des lieux que l'on doit aborder avec une grande humilité. Si pendant des siècles, personne ne construisait ici, c'est bien pour une raison. Alors gardons en tête que l'homme ne fait pas ce qu'il veut avec la nature, et ce fleuve capricieux, millénaire et parfois féroce nous le rappelle.
3: Et c'est aussi une bonne raison d'aimer la Côte d'Azur.
4: En plein dans le mille.
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5: Dans Toujours à la page, je vous emmène dans une forêt extraordinaire. Extraordinaire et inquiétante à la fois. Celle de Chimère tropicale, un dernier livre de Corinne Morel d'Arleux, paru chez Dalva. Femme politique repentie, écologiste convaincue, Corinne Morel d'Arleux a d'abord écrit des essais pour transmettre ses convictions, mais depuis quelques années, c'est aussi à travers le roman que cette drômoise a choisi d'exprimer sa fascination pour la nature. Et c'est en Inde du Sud, lors d'une résidence d'écriture, que l'autrice a imaginé cette histoire, l'histoire d'Ariane, infirmière en psychiatrie qui n'a jamais quitté ses montagnes, mais rêve de jungle. Alors le jour où un double accident d'avion improbable se produit dans une forêt tropicale éloignée, Ariane trouve l'occasion de rejoindre cet univers fantasmé. Un univers de moiteurs, de crocs, de mystères, de magie, où elle croisera un homme jaguar, des chamans, des morts inaccomplis et l'inquiétant Cadillac qui la poursuit comme une ombre. Vous l'aurez compris, la place de l'imaginaire dans le livre de Corinne Morel-Darleux est centrale. Alors je lui ai demandé quelle était pour elle la place de l'imaginaire, son importance dans la vie.
6: Ouais, j'ai l'impression que c'est un sujet d'une actualité brûlante, cette question de la place de l'imaginaire. D'abord parce que j'ai l'impression qu'on est nombreuses et nombreux à avoir de plus en plus besoin de se réfugier dans l'imaginaire pour de temps en temps échapper au réel qui semble de plus en plus dystopique et difficile à affronter. Et ensuite, parce que l'imaginaire, c'est aussi ce qui nous permet éventuellement d'imaginer autre chose. Comment le monde pourrait être de manière différente, de cultiver une forme d'empathie aussi, de pouvoir se mettre à la place de l'autre, d'envisager qu'il puisse y avoir des réalités multiples et pas une seule manière d'aborder la vie, d'aborder les événements, les faits. Toute ma question, moi, c'est de savoir comment on nourrit nos imaginaires, qu'est-ce que ça nous permet de produire qui n'est pas encore là, qu'est-ce que ça peut faire advenir dans nos vies.
5: Alors, dans ce que vous nous racontez, il y a de l'extraordinaire, il y a du magique, il y a cette jungle qui est presque hantée.
6: Oui, cette forêt tropicale, elle est à l'image de la symbolique de la forêt qui est à la fois dans l'imaginaire collectif, un endroit, un milieu qui attire et en même temps qui a souvent provoqué aussi la peur, la crainte, parce que c'est un lieu mystérieux, étrange, sombre. Parce que finalement, je trouve que c'est beaucoup à l'image de notre époque, de nos vies, d'apprendre à cheminer sur cette ligne de crête entre émerveillement et inquiétude. Et donc, c'est finalement assez logique que ça se soit retrouvé dans mon écriture et dans l'histoire de Chimère tropicale.
5: Chimère tropicale, c'est un objet littéraire étrange, un roman organique qui nous enlace, nous emporte, sans laisser voir ce qui relève de la réalité ou de l'illusion. C'est sûrement pour cela qu'il est présélectionné pour le prix Ouest France Étonnant Voyageur, verdict attendu le 24 mai 2026. En attendant, à vous de vous plonger dans ces chimères tropicales parues chez Dalva.
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7: La cabine minute sur Ici Picardie, votre chronique de la joie et de la bonne humeur. Comment ça va les amis? Est-ce que parmi vous, il y en a qui regardent des séries télé? Moi j'adore les séries. Aujourd'hui, je vais vous parler d'un fléau moderne, un truc qui nous bouffe la vie, qui nous use la patience, qui nous fait vieillir plus vite que le temps qui passe, les séries qui prennent trois plombes à sortir la saison suivante. Non mais sérieux, on vit à une époque où on peut envoyer une fusée sur Mars avec un drone qui filme en 4K. Et il filme en 4K la fusée sur Mars. On a des voitures qui conduisent toutes seules, des robots qui font le ménage. Mais on n'est toujours pas foutu de sortir la saison 2 d'une série avant que ton neveu passe le bac. À la fin de la saison 1, il avait 12 ans le frérot. Les séries télé, comment vous faites? Vous disparaissez comme ça sans prévenir? Ils te mettent la tête dans une saison, dans une série, t'es à fond, tu attends la saison 2 pendant 4 ans. Et toi comme un con, tu les attends vraiment pendant 4 ans. Il y a des gens qui meurent durant les 4 ans. Ils ne voient même pas la fin de la série, c'est dégueulasse. Et nous, la génération années 80-90, on a assez attendu. Par exemple, avec Beverly Hills, c'était un peu notre HPI à nous. Tout le monde regardait Beverly Hills. Et quand une saison se terminait, pendant 2 ans, TF1, ils te rediffusaient les vieux épisodes. Et ils mentaient sans honte dans les publicités. Hein. Ils te disaient, la semaine prochaine, des nouveaux épisodes inédits de Beverly Hills. Ah, toi, t'es à fond, là. Le samedi, là, tu t'assois avec tes frites, ton hamburger, fait maison pour mater Beverly Hills. L'épisode commence, tu dis, mais j'ai déjà vu ça. Pas vu, bien sûr. Après, ils vont embrasser Kelly. Des escrocs! Et de nos jours, ça recommence. Sur les séries sur Netflix, Amazon Prime, t'es là, t'es à fond, tu mates la saison 1, tu mates la saison 2, t'as pas dormi depuis 3 jours, t'as des cernes de panda en dépression, et là, boum, dernier épisode, gros cliffhanger, t'as le cœur qui bat à 200, et là, paf, l'épisode est fini. Mais il est mort ou pas le mec? Non mais à la fin de l'épisode, là, il est mort ou pas? Et là, Netflix te répond, rendez-vous en 2029 pour la suite. Il y en a marre, c'est beaucoup trop long. Moi je vous dis la vérité, aujourd'hui on a 1000 plateformes, 1000 séries, mais on a toujours le même problème de lenteur. Les gars, on parle en ce moment d'intelligence artificielle, de deep learning, de robots qui écrivent des scénarios en 2 secondes. Moi je vous le dis, si un jour les séries faites par l'IA, elles sortent plus vite que les autres, je vous lâche.
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8: Et pour cette nouvelle saison, au parc Argonne Découverte où nous sommes aujourd'hui, quatre grands prédateurs présents naturellement dans la région sont mis à l'honneur. Bonjour Nicolas Villerette.
9: Bonjour Olivier.
8: Responsable zoologique et directeur adjoint du parc Argonne Découverte, quels sont ces quatre grands prédateurs?
9: Le loup gris d'Europe, le pigargue à queue blanche, le hibou grand-duc d'Europe et le lynx. Pourquoi ces quatre-là on les met à l'honneur? C'est parce qu'ils font leur grand retour dans notre secteur et que quand un prédateur fait un retour dans un endroit, souvent ça peut faire peur.
8: On parle de retour à l'état sauvage. Hein.
9: Ah, on parle de retour à l'état sauvage. Nous, ceux qu'on présente, ils sont en captivité, en volière ou en enclos, et ils resteront en captivité. Mais naturellement, ils font leur retour ici. Et nous, notre objectif, c'est de sensibiliser les gens, de présenter ces espèces parce qu'on a moins peur de ce qu'on connaît.
8: Donc, on peut déjà voir ici au parc Argonne Découverte des grands ducs d'Europe, des pigargues à queue blanche ou encore des loups. Le lynx, lui, arrivera plus tard, même s'il est déjà présent à l'état sauvage dans la région. Parlez-nous un peu du lynx, justement.
9: Alors, effectivement, ici au parc Argonne Découverte, nous n'avons pas encore de lynx, mais on y travaille. Le lynx est un animal très discret. Alors, c'est un bon prédateur, notamment de chevreuils. C'est un animal forestier, un peu comme les loups. Mais autant les loups, quand ils font leur retour dans un secteur, c'est compliqué parce que c'est un animal qui va, quand il s'approche des fermes, poser des problèmes au niveau des troupeaux de moutons, au niveau des veaux, par exemple. Autant le lynx, ça reste un animal très discret, qui va chasser des proies comme le chevreuil, qui va en plus manger sa proie jusqu'à la dernière bouchée. Et vraiment un animal solitaire, contrairement aux loups qui vont vivre en meute, donc on peut les repérer plus facilement. Dans les Ardennes, il y a eu quelques lynx observés, mais pour autant, nous, on veut quand même sensibiliser au fait que les gens, bah, potentiellement, en rentrant d'une soirée, vont, pourquoi pas, croiser un lynx un de ces jours. C'est tout à fait possible.
8: Le lynx, c'est un félin, un gros chat. Décrivez-nous, pour ceux qui sont présents dans les Ardennes à l'état sauvage, à quoi il ressemble?
9: Alors, c'est un animal qui a les oreilles pointues, avec un petit pinceau noir au bout des oreilles. Vraiment, on va dire, un chat haut sur pattes. Alors, quand même de couleur marron, avec des petits spots de taches plus foncées, qui va faire 20-25 kilos. Et c'est un animal qui va volontiers, en fait, se cacher, se poser, laisser les gens passer. Même parfois, lorsqu'il y a des chasses, il ne va pas forcément s'enfuir. C'est pour ça qu'il est difficile à voir. Il va aller se cacher contre un arbre, attendre que la battue passe et sortir ensuite.
8: D'autant plus que des fois, pour dormir, il peut se mettre en hauteur.
9: Hein. Ah oui, bah oui, c'est, on va dire qu'on en parlait, c'est un gros chat, on va dire ça comme ça. Donc il a
8: un gros arbre à chat avec un gros arbre, du coup.
9: Exactement, c'est ça. Donc un arbre accessible dans lequel il va pouvoir trouver refuge. Et après, il ne va pas se réfugier uniquement dans les arbres. Hein. C'est un animal qui va volontiers aller se cacher. Un arbre tombé, une souche qui a soulevé un peu de terre, de roche, il va aller se mettre là-dessus. Surtout les femelles, quand elles ont des jeunes, elles vont aller trouver ce genre de petite caverne pour aller y mettre leurs jeunes en sécurité.
8: Une population qui avait totalement disparu, qui est en train de revenir. Pourquoi elle avait disparu?
9: Il y a une centaine d'années, les empoisonnements ont fait beaucoup de dégâts sur ces derniers maillons de la chaîne alimentaire. Les empoisonnements maintenant qui ont beaucoup, beaucoup moins lieu qu'avant. Et donc du coup, petit à petit, ils commencent à regagner du terrain. Un animal discret, forestier, et donc les forêts des Ardennes s'y prêtent très bien pour son retour.
8: Et là où il y a de la forêt, les lynx sont de retour en Champagne-Ardenne. Merci Nicolas Villerette, responsable zoologique.
9: Merci Olivier.
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1: 6h20, c'est votre rendez-vous, les gens d'ici. Tous les jours, nous mettons en lumière une personnalité qui fait briller notre région. Elle se confie au micro de Romain Bruno. Et aujourd'hui, direction la Tour Eiffel, à la rencontre d'une guide qui propose une visite immersive avec l'aide d'un casque de réalité virtuelle pour redécouvrir l'histoire de la Dame de Fer. Et depuis cette semaine, cette visite a été réactualisée pour plus de surprises. Romain, vous êtes bien devant la Tour Eiffel, elle est belle, hein?
2: Oh, qu'est-ce qu'elle est belle. En plus, je la regarde, cette Tour Eiffel, face à moi, en effet. Et j'ai à mes côtés, c'est Vladina, les cofondatrices et guide chez Viality Tour, qui propose... Ah, j'en dis pas plus, tiens. Elle va nous expliquer. Bonjour, Vladina.
3: Bonjour, Romain.
2: Vous nous proposez une expérience immersive.
3: Absolument, puisqu'on propose une expérience au pied de la Tour Eiffel, mais à une autre époque. On la connaît, la Tour Eiffel du 21e siècle, mais est-ce qu'on connaît la Tour Eiffel du 19e siècle? Eh ben non, c'est ce qu'on vous propose de voir avec nos casques de réalité virtuelle.
2: Donc, on est avec vous, on enfile un casque, on s'arrête de temps en temps et on découvre quoi dans ce casque?
3: Alors d'abord, on découvre le chantier, la construction, et après, on découvre l'exposition universelle et la Tour Eiffel dans son écrin d'origine, au cœur de cette exposition qui a marqué les esprits à l'époque.
2: Alors, si nous sommes aujourd'hui ensemble, c'est qu'il y a de la nouveauté.
3: Absolument, puisque c'est une visite qu'on a créée il y a déjà quelques temps et qu'on met à jour à chaque fois au fur et à mesure des remarques et des évolutions technologiques. Et là, c'est encore plus immersif avec des meilleures qualités d'image, avec plein de petits détails aussi qu'on rajoute au fur et à mesure, pour les petits, pour les grands, pour les goûts de tous.
2: Et ce qui est intéressant, c'est que vous êtes à nos côtés, vous en tant que guide, pour nous expliquer ce que l'on voit à travers le casque.
3: Tout à fait, je vous explique un petit peu ce que vous voyez autour de vous, à quoi correspondent les différents bâtiments, ce que sont en train de faire tous ces personnages qui forcément ont des réactions très différentes de celles que nous on a au 21e siècle, et les gens posent des questions, réagissent, interagissent, donc c'est vraiment une visite interactive aussi avec le guide et avec les autres participants du groupe.
2: Vladina, elle vous est venue comment cette idée de visite immersive avec un casque de réalité virtuelle?
3: C'est une idée qu'on a eue donc avec Michel, le cofondateur, parce que moi je suis guide à la base conférencière, je fais des visites plutôt traditionnelles. Et lui est une personne qui a toujours beaucoup de mal à se projeter. Comme il est plutôt à l'aise avec toutes les nouvelles technologies, on s'est dit qu'on allait combiner nos compétences. Moi, la guide, lui, voilà, la réalité virtuelle. Et ça a donné Viality Tour.
2: C'est officiel, on peut voyager dans le temps grâce à vous et grâce à la technologie que vous avez mise comme ça à la portée de tous. Et je sens qu'on se reverra parce qu'au-delà de la Tour Eiffel, vous proposez une autre destination, ça s'appelle le Louvre.
3: C'est une autre aventure, voilà, c'est une autre histoire qu'on découvrira ensemble plus tard.
2: Merci beaucoup, Vladina.
3: Mais de rien, avec grand plaisir, et je vous attends sur le Champ de Mars.
2: Voilà, venez tous, franchement, visiter et découvrir, redécouvrir la Tour Eiffel autrement.
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5: Dimanche matin, levé avant le soleil, vers 9h, vous descendez prendre un café que vous pensez amplement mérité. 8 heures de sommeil, franchement, on mérite une pause café. Et devant la cafetière, votre cousin regarde attentivement le café couler. Ça s'appelle une sentinelle de cafetière. Et là, il se retourne et dit « Bon, t'es déjà debout? Il fait corps noir, t'as qu'est ta lit ou quoi ?» Ne paniquez pas, Wikizef est là pour vous aider. T'as qu'est ta lit. C'est une réflexion semi-désagréable, parce qu'il y a plusieurs niveaux de réflexion désagréable. Ça dépend de l'heure qu'il est, du temps qu'il fait. Admettons, il fait 27 degrés à l'ombre, et c'est l'heure de « fais pas chier ». Ou alors, il y a 3 grammes à quart. Et c'est pas la peine de se demander pourquoi il est désagréable d'un seul coup, c'est parce qu'il n'y a plus de canette.
4: Exemple.
5: Vous avez la réflexion désagréable qui serait « t'es déjà debout ? Ah, retourne te coucher, c'est pas le jour à me faire quiller du côté de la cafetière. Hein. » La réflexion pas désagréable, t'es déjà debout. « Oh, alors, j'ai fait du café pour un régiment de soldats, t'inquiète, assis-toi, je te ramène un jatte. » Réflexion semi-désagréable, t'inquiète ta lit ou quoi ? Petite phrase qui présuppose que pour que vous parvinciez à vous lever tôt, il faille forcément que vous fûtes tombé du lit. Vu que vous n'êtes pas totalement du Nord, que forcément tout ce qui est au sud du péage d'Arras possède un degré de fainéantise qui augmente au fur et à mesure qu'on s'approche de la Côte d'Azur. Ou là-bas, pour se lever tôt, faut pas qu'ils quittent leur lit, hein, mais qu'ils descendent en rappel. Allez, au revoir, hein, et anne baisse à marraine.
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6: Ce sont les jumeaux les plus connus des pays de Savoie, Philippe et Jean-Noël de Paris. Ils partent depuis des années à la rencontre des Savoyards, des Hauts-Savoyards avec leurs caméras. Et chaque jour, ils nous racontent leur anecdote croustillante dans la place du village. Et c'est Philippe qui est avec nous. Bonjour.
7: Bonjour Laurent.
6: Alors aujourd'hui, pour la place du village, comme vous, beau et fort, on va parler d'un jeune agriculteur passionné à Beaufort-sur-Doron.
7: Merci Laurent, je vous renvoie le compliment. Nous nous dirigeons dans le Beaufortin et plus précisément sur la commune de Beaufort et même le village d'Arèche. Et là, on s'arrête sur la route du Planet. On est à 1100 mètres d'altitude et on rencontre Rémi Gachet, un tout jeune agriculteur en GAEC, comme on dit, GAEC de l'Argentine. C'est le nom du torrent qui coule derrière la ferme. Et Rémi est associé dans la ferme avec sa maman et son frère. Il possède une quarantaine de vaches, toutes de race tarine.
6: Et les vaches sont encore à l'étable.
7: Eh oui, l'hiver est particulièrement long, nous dit Rémi. Et on vous rappelle qu'on est le 25 avril. Les vaches de Rémi sont rentrées depuis les premières neiges au début du mois de novembre et elles ne ressortiront qu'au début du mois de mai, soit 6 longs mois à l'étable. Et l'étable de Rémi a une particularité. Elle est toute récente. Elle possède carrément une baie vitrée, comme dans les beaux chalets de montagne, qui donne beaucoup de lumière et beaucoup de soleil aux bêtes. Source, nous dit-il, de bien-être, de bonne santé pour les bêtes.
6: Et puis là, il va vous décrire la particularité physique de la race tarine.
7: Évidemment, il les aime, ces vaches, et il nous rappelle que les tarines sont toujours les yeux fardés. Il nous dit que ce sont les plus belles vaches, on veut bien le croire. Il nous explique aussi que la couleur noire autour des yeux est une protection contre le soleil en montagne, et qu'elles n'ont pas les yeux irrités. Autre particularité, elles ont toute la langue grise. C'est une caractéristique de la tarine. Et chez les tarines, toutes les extrémités sont noires ou grises, le bout des cornes, autour des oreilles, le bout du nez, le museau, la langue, on l'a dit, et même le bout des pieds, le bout des sabots est noir, nous dit-il.
6: Et à Beaufort, on pense forcément au fromage.
7: On reconnaît Laurent le gourmand ici, et oui, avec ce brûlé, Rémi fait bien sûr les bons fromages de Beaufort, un lait qui est transformé par la célèbre coopérative de Beaufort, juste à côté. On rappelle qu'il s'agit là d'un des meilleurs fromages de France, appelé le prince des gruyères. Et c'est incontestablement un lait qui est le mieux valorisé de toute la France. Rémi est également moniteur de ski pendant l'hiver, uniquement pendant les 15 jours à Noël, un mois en février, double actif pendant la saison, et nous dit voilà, vache le matin, ski la journée, vache le soir, sans oublier quelques descentes au flambeau. Et ce jour-là, il est 16h quand nous quittons Rémi. Rémi va attaquer le travail, et nous, on sentait bien que les vaches avaient qu'une envie, c'était d'aller brouter l'herbe fraîche dehors, mais il était encore assez tôt pour le faire, il fallait attendre encore un petit peu.
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1: Pluie, neige, canicule, brouillard, la météo décide si on va râler ou si on va râler autrement, si vous voyez ce que je veux dire. Mais dans le fond, qui décide des prévisions météo? Qui observe? Qui calcule? Qui c'est qui tranche à la fin? Et surtout, pourquoi ils disent qu'il va y avoir du soleil alors qu'on se prend une rincée? Eh bien, réponds tout de suite dans les coulisses de Météo France Alsace que je teste pour vous aujourd'hui. Je suis à Ilkirch-Grafenstaden. Ici, on estime, on calcule le temps qu'il fera demain. Et à côté de moi, voici Simon. Simon, c'est le technicien météo. C'est lui qui surveille des capteurs, des antennes, des machines qui parlent. Bref, tout le langage, c'est des chiffres. Entre le vent, la pression, l'humidité, tout est mesuré en continu avec des stations météo basées un peu partout en Alsace, à des endroits stratégiques, en altitude, dans les vallées, en plaine ou encore en ville, au nord, au sud, bref, un peu partout. Et à cela, on peut ajouter aussi d'autres outils comme les radars, les satellites. Et chaque jour, c'est des millions d'observations qui arrivent dans les ordinateurs de Météo France Alsace. Et avec des équations très, très, très complexes. Et cette complexité est en lien avec notre prochaine découverte. Direction le bureau des modèles météo. Ça, c'est avec Théo. Théo, il est météorologiste et il m'explique eh bien, qu'on ne prédit pas le futur. Mais en revanche, on calcule des scénarios et leurs probabilités. Certains modèles, par exemple, simulent l'atmosphère avec comme résultat, écoutez bien, 350 prévisions possibles chaque jour. Ah bah oui, hein, la machine, elle calcule tout ce qui est possible. Hein, et c'est l'humain, enfin, qui va trancher. Parce que oui, la météo, en bout de ligne, bah, c'est pas juste une machine. Hein, c'est aussi un cerveau. Il y a un cerveau qui tranche. Et en parlant de cerveau, en voici un autre bien rempli. C'est celui de Cédric. Il est climatologue. Et Cédric, lui, va nous emmener littéralement dans un autre monde. Parce qu'avec ses analyses à Cédric, eh bien, on ne regarde pas demain. Non, on va regarder 100 ans en arrière. Car Météo France, eh bien, conserve en quelque sorte la mémoire du climat depuis plus de 150 ans. Parce que le passé, eh bien, il nous permet quoi? De comprendre l'avenir. Surtout avec les notions du dérèglement climatique qui nécessite une véritable expertise. Alors, après ce dévoilage d'outils, de calculs, d'équations et d'expertises en tout genre, comment se fait-il qu'en 2026, on puisse encore se tromper dans les prévisions? Eh bien, j'ai posé la question et la réponse de mes spécialistes est claire. Prévoir la météo, c'est comme essayer de prédire la forme exacte des vagues dans une soupe qu'on remue en permanence, sauf que la casserole fait la taille de la planète et que la cuillère tombe toute seule. Et en plus de ça, il y a quelqu'un qui joue avec le feu. On continue. Bref, vous l'avez compris, hein. Impossible d'être parfait, seulement de se rapprocher de probabilités, mais avant tout, le rôle de Météo France Alsace, c'est d'anticiper au maximum les risques.
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2: Hier, vous étiez supporter du MUC 72, aujourd'hui vous êtes supporter du Mont FC, bravo Vincent Malère. Et comme vous, Vincent Malère, qui se partage entre la France et l'Autriche, est parvenu à se constituer une incroyable collection de maillots authentiques de joueurs de l'équipe sartoise. Vincent Malère, légende ici.
3: Bonjour, je m'appelle Vincent Malère, j'ai 45 ans, je suis né au Mans. Je me partage aujourd'hui entre le Mans, où j'ai une maison, et puis l'Autriche. Mon métier, c'est vice-président pour un grand groupe logistique français, où je m'occupe de tous les entrepôts en Europe. Et ma particularité, c'est que j'ai réuni une collection de maillots du Mans FC MUC 72, de plus de 100 pièces. Et moi, j'étais à l'école au Mans, j'ai fait Bellevue, j'étais pas un très très bon élève. Et puis, j'ai financé mes études avec de la logistique. J'étais préparateur de commandes pendant les week-ends. Aussi chez Ouest France, où j'ai travaillé 10 ans sur le circuit en animateur commercial. J'ai fait pas mal de courses. Comment je suis arrivé à mon poste de vice-président avec un effectif de plus de 30 000 personnes? Eh bien, par la base, petit à petit, j'ai augmenté donc mes effectifs, mes fonctions, pour arriver maintenant à être à gérer une équipe en Europe. Toutes les semaines, je prends l'avion. J'ai réussi à constituer une collection de plus d'une centaine de maillots du MUC 72, puis ensuite du Mans FC. C'était pas intentionnel au départ. Quand j'étais enfant, je faisais des revues de presse. Je collectionnais tous les articles de journaux. Et puis, j'ai eu l'idée de faire une revue de presse pour chacun des joueurs que je distribuais en fin d'année. J'ai reçu un jour, de la part d'un joueur, Aziz Alouali, je m'en souviens comme si c'était hier, son sac de sport à la fin du dernier match de l'année contre l'Olympique de Marseille, avec son maillot que j'ai gardé précieusement. Ça m'a donné l'idée, en fait, de continuer, d'aller voir, d'aller à la rencontre des joueurs de foot qui étaient, pour moi, intouchables à l'époque. J'étais très jeune. De fil en aiguille, un maillot, deux maillots, 10 maillots. Et puis, cette collection de maillots qui, la collection démarre des années 90. J'avais 10 ans à l'époque, jusque dans les années 2010, quand je suis parti du Mans pour des raisons professionnelles. Aujourd'hui, ma collection, donc, c'est plus d'une centaine de maillots du Mans. Ce que j'aimerais faire de la collection, ça c'est une vraie question. Je suis en lien avec la ville du Mans, avec le département, pourquoi pas. Et j'aimerais beaucoup la mettre à disposition pour pouvoir en faire profiter un maximum de personnes. Voilà, c'était Vincent Malher. J'ai été heureux de vous parler de mon parcours, de mes passions. Et je voudrais vous dire que l'important dans la vie, c'est de vivre chaque jour des choses magiques.
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2: C'est toujours un bonheur de vous avoir ici en direct parce que, déjà on vous adore, je l'ai dit, mais en plus, vous semblez si heureuse de ce qui vous arrive.
3: Oui, mais complètement. Ouais. Déjà, merci de me recevoir. C'est toujours un plaisir de se voir.
2: Merci.
3: Mais c'est vrai que dans les 6 derniers mois, il y a plein de choses qui se sont passées dans ma carrière et je suis reconnaissante en fait de faire ce que j'aime dans la vie, de faire plein de belles rencontres, de partager ma musique avec plein de monde. Donc oui, non, c'est une très belle période pour moi.
2: Ouais. Est-ce que quand on lit les chiffres, mon Dieu, on a des palpitations pour vous. Votre tube Feel Good, qui est devenu le titre francophone le plus diffusé en radio en cette année 2025, 100 millions de streams à l'échelle mondiale. Enfin, nous, ça nous paraît énorme. Vous qui avez fabriquer cette chanson avec vos petites mains, qu'est-ce que ça vous fait?
3: C'est fou aussi, c'est vrai que quand je lis le data comme ça, ouais. ça donne un petit vertige, mais ce qui me plaît vraiment du parcours de cette chanson, c'est que ça s'est vraiment pas fait du jour au lendemain. C'est une chanson qui, déjà, elle est sortie il y a plus de 2 ans, cette chanson-là. Alors, ça a été assez long, si on veut. Ça a pris 1 an et demi avant que vraiment elle rayonne auprès de beaucoup de gens. Et en plus, avant même de sortir cette chanson,

0: chanson-là, elle a eu plusieurs vies dans mon ordinateur, dans l'ordinateur des producteurs avec qui j'ai travaillé. On a fait plein de maquettes, plein de versions de cette chanson-là, puis on n'arrivait jamais à trouver vraiment la version qui nous plaisait assez pour la sortir. On a décidé de ne pas la mettre sur la version initiale de mon album 99 Nights, pour finalement y revenir et la traduire en français, en faire une version bilingue qui est celle qu'on connaît maintenant. Mais j'ai eu l'impression qu'elle a eu plein de vie, cette chanson-là, et c'est chouette, ça donne espoir un peu en la longévité de la musique. Oui. Dans une période où tout va tellement vite, on sort de la musique sur les plateformes de streaming par milliers à chaque jour. Et donc, c'est un beau parcours qu'a eu cette chanson et que j'ai aussi grâce à cette chanson-là au final.
1: Ouais, et c'est très intéressant ce que vous dites sur la durée de vie d'une chanson, de dire voilà, ce sont des objets artistiques, alors oui, qui durent 3 minutes, 4 minutes, mais il faut leur laisser le temps, de grandir et voilà, pas se dire au bout d'une semaine, si ça n'a pas marché, allez, on passe à autre chose.
0: Mais c'est vrai, puis en plus, je pense que la musique et l'art, de manière générale, a besoin d'un contexte précis pour rejoindre les gens de la bonne façon. Puis c'est pas parce que moi, j'étais prête à la sortir, cette chanson-là, il y a 2 ans, que c'était nécessairement le bon contexte pour que les gens aient envie de la recevoir, cette chanson-là. Et donc, c'est chouette de se rendre compte de ça d'une si belle façon, qu'en fait, c'est une chanson très légère et c'est peut-être à un moment où on avait besoin de légèreté et c'est à ce moment-là qu'elle a réussi à toucher les gens et ça me fait très plaisir.
1: Ah, et alors vous, comme dans un jeu vidéo, ça vous a débloqué le niveau suivant puisque votre nouveau single, il est aussi en français. Tant pis pour elle, ça vient de sortir. Et alors, avant qu'on vous fasse, nous, notre cadeau pour vous dire à quel point on vous aime, vous avez tenu, Charlotte Cardin, et ça nous fait tellement plaisir, à nous faire un cadeau puisque vous allez nous offrir une version live, là, dans le studio de Décibel, de Feel Good, parce que vous savez qu'on est trop fan et qu'on veut la chanter très fort dans les voitures, partout où on écoute Décibel, et aussi de Tant pis pour elle, la toute nouvelle chanson.
0: Oui.
1: Et c'est la première fois que vous allez la faire en live.
0: C'est la première fois que je la fais en version acoustique en live. Ouais. Donc, une petite primeur.
1: Place au live, chère Charlotte, merci d'être là.

0: Merci, merci Charlotte, c'est sublime. Oh, c'est incroyable de vous voir chanter cette chanson-là à quelques centimètres de nous. Et je suis sûre que les auditeurs et les auditrices ont l'impression que vous leur susurrez à l'oreille. Avant qu'on écoute Tant pis pour elle, peut-être avez-vous envie justement d'introduire cette chanson, de nous donner deux, trois clés sur cette histoire que vous racontez. C'est pas une histoire banale, hein?
1: Ouais, c'est vrai que c'est une histoire qui est dans un registre très différent des thèmes de la chanson Feel Good. C'est, pour moi, Tant pis pour elle, c'est une chanson qui est tout en contradiction, en intensité, en crescendo émotionnel. C'est un peu ce triangle amoureux qui est des émotions de compétition, de jalousie. C'est un peu toutes ces émotions qui sont un peu moins nobles, qu'on garde un peu tout bas, mais qui pour une fois sont dites tout haut à travers cette chanson-là.
0: Ça, et ça fait du bien d'entendre quelqu'un le dire, le chanter. Mmh. Oui, ça existe. Tant pis pour elle, Charlotte Cardin, rien que pour vous sur votre radio. Ici, l'émission C'est Décibels et la chanson toute nouvelle, Tant pis pour elle.

0: Bravo! Oh là là, et on est déjà fan de cette chanson, même si bon, les triangles amoureux sont rarement confortables. J'avoue que chanter comme ça, ça donnerait presque envie. Puis bon, bah, on a compris que c'est la gentille qui gagne à la fin, en plus, ça fait plaisir. Bravo, Charlotte Cardin.
1: Merci.
0: Bravo, bravo, et merci pour ce moment en direct. Hein, il est 20h13, voilà, je ne sais pas si vous êtes chez vous, sur votre canapé, ou en voiture, en train de râler dans les embouteillages, mais là, c'était un moment suspendu grâce à Charlotte Cardin. Et vraiment, je vous en remercie. Alors, ma chère Charlotte, pour vous remercier d'être là et pour vous remercier aussi de tout le plaisir que vous nous avez donné à nous, aux auditrices, aux auditeurs, depuis des mois, notamment avec votre chanson Feel Good, mais en vrai avec tout l'album 99 Nights, qui est vraiment génial. On a décidé ce soir de vous remettre très officiellement le prix Talent Ici 2025. C'est parce qu'Ici aime la chanson en français, qu'on soutient les nouveaux talents et qu'on croit très très fort en vous et pour votre avenir. Et ce n'est pas moi qui vais vous remettre ce prix, non, car on a trouvé quelqu'un qui vous connaît bien, Charlotte, et qui vient remettre le prix.
1: Oh
0: non, bonsoir, cœur de pirate.
1: Oh mon Dieu, je suis tellement contente d'être voilà.
0: Ici, le prix Ici Talent 2025 de Charlotte Cardin, remis par cœur de pirate.
1: Je suis toujours tellement contente de voir Béatrice, mais c'est vrai que ça fait longtemps en plus qu'on
0: s'est
1: vu. Donc là, oh my god, je suis très excitée de cette surprise. Merci.
2: C'était beau. C'est parce que j'avais entendu au piano, j'avais juste entendu les snippets, puis là j'étais comme yes, version acoustique. À chaque fois qu'il y a une version acoustique de tes chansons, je suis genre enfin un ange à récupérer ses ailes.
0: Alors ça, Charlotte, en plus venant de cœur de pirate, t'es quand même la reine du piano voix.
1: Vraiment, vraiment. C'est un honneur. Mais oui, je travaille sur une version acoustique qui peut-être un jour sera.
2: C'est ce que le peuple réclame.
1: Oui.
0: Et ça, on va en parler. Mais avant, mesdames, pour expliquer, ce n'est pas simplement une histoire de Québec qui vous lie, c'est aussi une histoire de clip. Charlotte.
1: Ah oui. Il fallait que ça refasse surface à un moment.
0: Écoutez, cette chanson, vous la connaissez.
1: C'est fou, en fait.
0: La chanson Adieu, donc de Cœur de Pirate, que nous connaissons, avait un clip. Et dans ce clip, il y avait vous, Charlotte.
1: Il y avait moi, et non seulement il y avait moi, il y avait aussi le frère de mon fiancé, et je lèche le visage de Niels Schneider de haut en bas. Donc, il y a vraiment beaucoup de choses bizarres.
2: De strates à ce clip.
0: Puis Alyosha était dans mon clip aussi. Le visage de votre beau-frère.
1: Ah, et Alyosha était dans un autre de tes clips. Ouais. C'est vrai, non, mais
2: c'est le multiverse Schneider dans les trucs de Cœur de Pirate avec Charlotte.
1: Exactement.
0: Bon, alors, Charlotte, ce prix, donc, Talent Ici 2025, parce qu'on croit en vous, parce qu'on sait que ça va devenir stratosphérique, cette histoire. Vous en avez eu beaucoup des prix dans votre carrière?
1: J'en ai eu quelques-uns, mais c'est vrai que ça fait toujours plaisir. Ah, je crois qu'en fait, c'est mon premier prix en France.
0: Hey!
1: Donc j'en ai eu beaucoup au Québec,
0: Mais
1: là c'est mon premier.
0: Ben là, félicitations.
1: Mon premier trophée français, si je ne m'abuse.
2: Parce qu'elle a vraiment beaucoup de prix, beaucoup
0: au Canada.
2: Les Juno, tous les prix.
0: Tous les prix.
2: Chaque année. C'est incroyable. Non, mais c'est mérité aussi. Donc c'est ton premier ici.
1: Mais c'est mon premier ici. Regarde, ça le dit ici. Voilà.
0: Wow.
1: Non, mais c'est très chouette. Merci beaucoup.
0: Félicitations.
1: Ça fait plaisir. Toujours plaisir.
0: Bah, nous aussi, ça nous fait très, très chaud au cœur. En vrai, c'est chouette de vous avoir aussi toutes les deux pour parler de ce rapport entre le public français et les artistes québécois. Et aussi, vous ressentez notre amour à nous. C'est pas pareil. Bon, vous avez des carrières dans plein de pays et tout, mais qu'est-ce qu'il y a de spécial ici?
1: Est-ce que toi, tu as remarqué qu'en France, ben moi, une différence que j'ai notée, c'est que les gens tapent vraiment des mains pendant le show, genre un peu sur le rythme des chansons.
0: On fait
1: pas ça au Québec. C'est comme une façon de recevoir la musique qui est différente.
2: Ouais, puis même sur les chansons très calmes. Les gens vont taper dans les mains, mais j'admire l'enthousiasme. C'est vraiment, on le salue, on est content. Mais c'est vrai qu'ils tapent dans les mains souvent.
1: Mais c'est génial. C'est comme une façon de recevoir. Là où, par exemple, dans d'autres pays, ça va peut-être plus chanter avec les.
2: C'est vrai.
1: Là, c'est vraiment, il y a un truc de. On participe en tapant des mains sur le rythme des chansons, mais c'est vrai que des fois, c'est dans, à plein de moments. Ouais. Mais moi, je trouve ça toujours chouette parce que c'est vrai que c'est une façon de le public s'engage un peu dans la chanson de cette façon-là. Mais ça, c'est une différence que j'ai notée, qu'on fait pas ailleurs qu'en France, en fait.
3: C'est drôle.
1: Ouais.
3: Oh là là. Vous ferez un jour un duo? Peut-être avez-vous déjà fait ça sur des plateaux télé ou radio au Québec?
2: Je suis venue à un de tes concerts, puis toi, t'es venue à mon concert. Fait qu'on fait des échanges déjà comme ça, mais écoute, si tu me réinvites, je vais venir.
1: Ben oui, anytime. Mais pareillement, moi je suis... Ben, Béatrice Lessé.
2: Peut-être ici maintenant, fait que... C'est plus
1: ouais, mais je suis encore quand même entre les deux, mais c'est sûr qu'on va réussir à s'attraper. Moi, j'adore chanter. Béatrice sait comment je suis fan depuis toujours, puis c'est toujours un plaisir de chanter ensemble. Donc, j'espère qu'on va make it happen encore quelques fois.
3: Bravo, bravo. Merci beaucoup.
2: Merci, ça m'a fait plaisir de venir.
1: C'était trop une belle surprise. My God.
3: Chère Charlotte Cardin, maintenant que vous êtes auréolée de ce prix Talent ICI 2025, vous dire que c'est un prix, alors évidemment, qui est remis par une radio ICI, qui s'appelait France Bleu avant, une radio qui, évidemment, passe tout type de musique, mais qui est très attachée à la chanson française. Vous, dans votre répertoire, il y a eu du français assez tôt, je me souviens d'une chanson qui s'appelait Les Jupes.
1: Oui,
3: voilà.
1: Oui.
3: Voilà, mais c'est vrai principalement en anglais. Là, vous revenez au français, j'allais dire, à pas de loup, parce que vous n'êtes pas un loup, à pas de biche. Est-ce que, quand on est comme ça une compositrice, mais aussi une autrice, le français est une langue compliquée à aborder, surtout quand on est fan peut-être de grandes plumes françaises, et est-ce que vous vous soignez pour ça?
1: Ben, c'est vrai que moi, ça m'aura pris plus de temps à me sentir confortable à écrire en français. Mais je l'ai toujours fait. Oui. C'est-à-dire que sur mes albums, il y avait toujours un ou deux titres en français. Il y avait juste vraiment plus de chansons en anglais. C'est peut-être aussi, je sais pas l'expliquer. Je pense que c'est une langue qui est tellement, qui est plus proche de moi que l'anglais. Même si j'ai grandi de façon très bilingue. J'ai toujours parlé et français et anglais à la maison. Français avec ma famille, mais anglais beaucoup avec mes amis, bon, à l'école, tout ça. Et donc, écrire en français, c'est comme s'il y avait une petite part peut-être de vulnérabilité de plus. Et donc, je parle pas tout à fait des mêmes thèmes dans mes chansons en français et en anglais, mais là, je me plonge un peu plus profondément dans l'écriture en français, puis ça me fait beaucoup de bien. Je pense que je suis peut-être rendue là dans mon processus créatif. Et ouais. Je vais faire un album qui n'est pas tout en français. Il y a beaucoup d'anglais sur mon prochain album, mais quand même, j'ai beaucoup de plaisir à écrire plus en français, en tout cas.
3: Je vous adore, Charlotte, parce que vous avez déjà en partie répondu à ma prochaine question qui était, mais justement, avec toutes ces sollicitations en ce moment, et puis cette grosse tournée, et notamment les très grandes salles en 2026, avez-vous le temps de préparer un nouvel album? Donc oui, vous êtes en plein dedans maintenant.
1: En plein dedans. J'essaie de... Mon rêve serait de le terminer cet automne. C'est sûr qu'il va sortir en 2026, mais je sais pas encore quand. On est en train de terminer certaines maquettes, de finaliser l'écriture de certaines chansons aussi. Donc, on est comme... Je dirais qu'on est peut-être à 70% du processus, mais il reste quand même un gros 30% de travail ardu. Donc c'est en partie ce que je vais faire cet automne.
3: Ouais. Vous travaillez de la même manière en France et au Canada, ou bien il y a un lieu pour chaque chose?
1: C'est-à-dire qu'en ce moment, je travaille plus sur mon album au Canada parce que mon producteur, Jason Brando, qui a fait d'ailleurs, c'est lui qui a produit Tant pis pour elle, et tous mes autres titres aussi avant sur mes albums. Jason est basé à Montréal. Donc quand je retourne à Montréal, on travaille beaucoup ensemble en studio. Moi, je fais de l'écriture des fois ailleurs qu'à Montréal. J'ai pas besoin d'être là pour écrire, mais c'est vrai qu'on aime beaucoup écrire ensemble en studio. Puis on peut un peu s'isoler puis se mettre dans cette bulle créative, parce que c'est vrai que des fois je trouve ça difficile de d'écrire un peu comme ça sur un coin de table, aller en promo, après faire un concert, après c'est comme des parties de mon cerveau qui sont très différentes, qui ont besoin d'être stimulées pour ces activités là et donc j'aime m'isoler en studio, et ben là pour cet album-ci c'est à Montréal pour la plupart des chansons en fait.
3: Et alors cette nouvelle chanson justement, Tant pis pour elle,

0: Est-ce qu'elle nous donne, cette chanson, des indices sur le prochain album?
1: Oui, en tout cas, stylistiquement, ouais. Oui. Complètement, c'est une petite fenêtre sur certains éléments de cet album qui est comme je l'ai mentionné encore en train de se concrétiser. Oui. Mais il y a beaucoup de chansons sur lesquelles j'ai travaillé dans les derniers mois qui ont un côté très cinématographique, plus électro aussi que peut-être que j'ai fait.
0: Les sonorités avant, sont impressionnantes, très, je veux dire un mot anglais, je vais me faire disputer, mais très fat quoi.
1: Oui.
0: Boum, cette chanson, elle est très puissante, très. J'ai pas les mots en français, j'ai honte. Mais je suis Jean-Claude Van Damme.
1: Non, mais fat, ça me plaît.
0: C'est fat, merci, Charlotte.
1: C'est fat. Mais j'aime beaucoup cette chanson-là. Puis effectivement, bon, on est pas seulement dans ça pour l'album, mais oui, c'est quand même une bonne petite fenêtre sur ce que cet album va être.
0: Il y a aussi les couplets qui sont à la limite du murmuré comme ça, ou du parler, chanter. Alors, on sait que vous savez chanter. On vient d'entendre là deux chansons. Vous poussez la voix sans problème, piano-voix, vous êtes hyper à l'aise. Vous faites parfois ce choix de murmurer comme ça, parce que vous pouvez. Comment vous jouez justement avec le fait d'utiliser à fond votre voix ou au contraire de la brider?
1: Ben, j'adore jouer avec ma voix dans toutes ses formes, dans ses subtilités. Et pour moi, raconter des histoires, ben ça peut se faire de plein de façons différentes. Mais pour cette chanson-là, je trouvais que l'histoire était plus puissante si elle était tout en retenue jusqu'à la fin, où là, vraiment, sur la version, bon, qui n'est pas la version acoustique que je viens de vous faire, mais sur la version produite, vraiment, là, je laisse aller ma voix vraiment plus en puissance. Tout en legato, il y a vraiment un truc où ce crescendo émotionnel de ce que raconte l'histoire, je trouvais, se prêtait bien aussi à être exploré vocalement. Et j'adore faire ça. J'ai toujours aimé être plus en retenue sur certaines chansons, plus en puissance sur d'autres. C'est un plaisir pour moi de faire des petites gymnastiques vocales quand il le faut, mais pas tout le temps non plus. Ouais. J'ai pas envie de toujours pousser ma voix. J'aime cette idée de parfois chanter avec un peu plus de pudeur, puis après vraiment plus lâcher ma voix sur d'autres morceaux quand je sens que ça se prête bien à l'histoire que je raconte.
0: Bah ça, c'est ce que vous avez fait d'instinct. Et je ne sais pas si vous avez vu cette interview de Céline Dion qui est passée à la télé française il y a une dizaine de jours sur l'album 2.
1: Donc... Je ne l'ai pas encore vu, mais je veux trop voir cette...
0: C'est l'album donc, le plus vendu de tous les temps en France. Et Céline Dion explique face caméra que Jean-Jacques Goldman, qui a fait l'album avec elle, lui a demandé d'arrêter de chanter, lui a appris presque à déchanter.
1: À déchanter, oui, j'ai vu cet extrait-là. Où vraiment, il lui dit « raconte ». L'histoire, voilà. Plus en retenue, plus en pire.
0: Ouais. Et ça m'a fait penser à votre murmure dans la chanson, quoi. Ouais. C'est-à-dire, bien sûr, elle peut exploser, elle peut, mais choisir de ne pas le faire, c'est déjà faire un choix artistique.
1: Oui, mais carrément. Puis c'est vrai que c'est très touchant dans cet extrait que j'ai vu, en fait, avec Céline et Jean-Jacques Goldman, où. Et ça devient vraiment meilleur. On la voit le faire en live où elle en fait une première version plus chantée, parce qu'évidemment Céline, s'il y en a une qui sait chanter comme une déesse, c'est elle. Mais elle le fait tout en retenue, presque un parler comme ça, et ça devient deux fois plus touchant parce que on sent cette retenue qui ajoute au storytelling.
0: Donc ça, c'est beau. Chère Charlotte, on est très fiers de vous remettre ce prix. Talent ici, 2025. On croit en vous, on vous aime.
1: Merci beaucoup. Merci. Ça fait plaisir. Merci de m'avoir reçue encore.
0: À la prochaine.
1: À bientôt.
0: Merci Charlotte.
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4: Bonsoir.
5: Bonsoir.
0: Bon anniversaire, les gars.
4: Merci.
5: Merci.
0: 30 ans de Matt Mata. On peut fêter ça en live. D'ailleurs, votre dernier album live le prouve bien. Brest, il y a du monde, il y a du bruit, il y a de la fête, tout le temps.

0: Et donc à tout moment, vous l'avez compris, hein, l'ambiance peut devenir latino au milieu d'une chanson. Tout peut se passer à un concert de Matmata.
1: Oui, ouais, c'est vrai que bon, c'est bien aussi d'essayer des langues un peu différentes et de donner une couleur différente.
0: Oui, j'ai bien aimé ce petit côté salsa.
1: Ok.
0: C'était très bien. On passait du chouchen à la tequila hein, pour rester dans l'ambiance, mais voilà, non, ça fonctionnait drôlement bien. Ce que je veux dire avec ce live à Brest, c'est que c'était déjà dingue de jouer voilà dans une énorme salle à domicile, mais là, l'anniversaire, les 30 ans de Matmata à l'Accor Arena, Bercy. Là aussi, potentiellement, il peut tout se passer. Vous pouvez faire des instants zouk. Enfin, est-ce que vous avez prévu
1: non, pas zouk. Ça, on fait pas. Non. On évite le zouk et la funk en fait.
0: D'accord.
1: Parce que c'est pas compatible. Ça a jamais été tellement compatible avec ce qu'on faisait. Je sais pas pourquoi.
0: Alors que la salsa, oui, peut-être.
1: Quoique l'apologie, c'est un peu zouk quand même.
0: L'apologie, ouais, ça. Ouais. Ah, la petite flûte là.
1: Ouais.
0: Ah ouais, ouais. Remarque, c'est pas faux. Non, mais en vrai, vous préparez ce concert depuis un moment. En tout cas, vous l'avez annoncé il y a un moment. Vous l'avez aussi calé un samedi soir pour que toutes celles et tous ceux qui vous aiment partout en France puissent faire vraiment le voyage jusqu'à Paris. C'est vraiment la teuf. Donc, j'imagine, vous organisez un anniversaire. Il y a forcément
1: il y a des surprises.
0: Petites surprises.
1: Dont on ne parlera pas, évidemment.
0: Voilà. Non, je sais. Merci d'être venu, Matmata. C'était très sympa. Non mais voilà, ce que je voulais dire en passant ce petit extrait salsa de Lambeandro, c'est que vous n'êtes pas les derniers pour la gaudriole et que là voilà, ça va être une fête quand même particulière et avec aussi évidemment des moments de douceur. C'est également la spécialité de Matmata. Hey.

0: c'est très beau. Alors, Matmata, c'est quand même 6 albums studio depuis 1998. Est-ce que vous êtes mis d'accord sur la setlist?
1: On n'y a pas encore pensé.
0: Qu'est-ce que vous avez foutu pour ce concert? Bon, j'ai très peur. Je sais pas.
1: Si, quand même. Ouais, on s'est mis d'accord. C'est bon, tu.
2: On est à peu près calé là. On est à peu près raccord là.
1: Voilà. Mais ça va être quelque chose de particulier. Voilà. Donc, c'est un concert qu'on ne fera qu'une fois.
0: En vrai, il y a 30 ans, si on vous avait dit, quand vous avez démarré le groupe, que ça allait se terminer en énorme teuf dans la plus grosse salle de Paris, vous auriez dit quoi?
1: Honnêtement, je crois qu'on se l'est dit pour déconner à la fin du tout premier concert. Si, bah, le premier, c'était dans un bar, il y avait 10 personnes, mais on était contents parce que ça y est, on avait un groupe. Et je crois qu'à la fin du concert, on dit, bon, c'est bon, on a un groupe. Un jour, on jouera à Bercy. Bon, voilà. Et puis, merde, ça arrive.
0: Ça y est. Matmat a fait ses 30 ans à l'Accord Arena. On continue à en parler dans Décibels. Mais avant, il faut qu'on écoute Au Conditionnel. Je vous expliquerai après pourquoi.
1: Ah bon?

0: que je vous aime. Voilà, comme tout fan de Matmata, j'adore Au Conditionnel, très belle chanson que vous n'aviez pas mis sur votre album live précédent.
1: Oui, bah on a eu des remontrances d'ailleurs, hein. donc elle sera sur tous les lives qu'on sortira à l'avenir.
0: Voilà. Jusqu'à la mort. En vrai, est-ce que c'est une question qu'on se pose, alors peut-être pas pour le concert anniversaire des 30 ans, mais sur la tournée précédente, de se dire, est-ce qu'on met tous nos anciens tubes, parce qu'encore une fois, 30 ans de carrière, ça fait un sacré paquet de chansons que les gens attendent. Est-ce que parfois, il y en a certaines, on se dit, bah non, tiens, sur cette tournée-là, celle-là, elle reste à la maison.
2: Ah, c'est difficile à faire, ça.
0: Ouais.
2: Et enfin, pour certaines chansons, on ne peut pas le faire.
0: Tu peux parce pas que... ne pas faire l'Ambeandro.
1: Non, parce que là, on se prend des pierres, donc...
0: Des menhirs.
2: Des menhirs.
1: On l'a fait, on avait fait une tournée, je crois que c'était en 2004, un truc comme ça, et on avait décidé de virer Lambé, par exemple. Quoi.
0: Bon, qui a eu cette bonne idée, Tristan?
1: Je ne sais pas. Au bout de trois concerts, on a refait Lambé, parce que c'était pas possible. Non, mais c'est vrai que c'est toujours, voilà, et plus ça va, plus on a beaucoup de chansons, donc on se prend un petit peu la tête à savoir lesquelles on doit virer, parce qu'on peut pas tout jouer non plus. Enfin, surtout, même sur des festivals, on joue qu'une heure et quart. Il faut faire un choix, donc on en met certaines en vacances de temps en temps, voilà.
0: Et c'était pas juste pour vous embêter que j'ai passé Au Conditionnel, c'est aussi parce que mine de rien, c'est une des plus belles chansons d'amour, je trouve, du répertoire français, voilà, puisque vous avez 30 ans de ces 30 dernières années, disons-le, et que, en fait, quand on gratouille un peu dans votre discographie, il y a plein de chansons d'amour, mais avec toujours un petit pas de côté. Donc, Au Conditionnel, l'idée, c'est de parler d'amour comme on fait les news. Il y a aussi Les Inpas qui parle d'un amour qui s'en va, mais qu'on veut retenir, qu'on veut sauver.

0: Est-ce que la majorité des chansons de Matmata, c'est des chansons d'amour en fait? Un peu déguisées parce que rock, parce que rapide, mais en fait ça parle que de ça.
1: Il n'y a pas beaucoup de thématiques dans la chanson en général. On parle toujours un peu de la même chose. Voilà, on change le décor, la manière de le dire. Mais bon, ouais, la chanson d'amour, c'est presque un pléonasme en fait.
0: Oui.
1: Voilà, donc c'est pas toujours le cas, mais c'est vrai que voilà, c'est une manière de dire les choses qu'on ne dirait pas simplement autrement par pudeur. Donc ouais, on se planque un peu dans une chanson et on cache des choses là-dedans.
0: Et est-ce que quand on fait des chansons, c'est pour être aimé? Alors, de qui, de quoi, ça c'est votre histoire, mais est-ce que justement, quand vous avez commencé il y a 30 ans, c'était aussi pour être aimé?
1: Oui. Enfin oui, on s'est jamais dit qu'on allait faire des chansons pour les écouter nous seulement.
0: Oui.
1: On avait quand même envie que les gens les écoutent et les aiment éventuellement. Donc évidemment, il y a toujours une petite dose de narcissisme nécessaire de toute manière quand on écrit des chansons et qu'on les propose aux gens. Et puis quand certaines finissent par appartenir aux gens, ouais, et à leur vie, à la BO de leur vie, c'est cool quoi.
0: Il y a une chanson, Brest même, sur l'album précédent, là c'est une chanson d'amour pour une ville. Alors encore, hein, comme c'est une chanson d'amour un peu spéciale, avec des petits pas de côté, c'est-à-dire que vous faites votre déclaration à Brest, tout en disant tout ce qui est moche à Brest, parce que c'est comme ça, et c'est ça qui est beau.

0: Marcella, ça vous a fait quoi la première fois que vous l'avez joué à Brest? Je rappelle que votre dernier album live s'appelle Brest, vous l'avez joué là-bas. Ça vous a fait quoi? Ça vous a fait des frissons comme il y a 30 ans au premier concert?
1: Alors la première fois qu'on l'a vraiment joué, c'était en Nouvelle-Calédonie.
0: Ah.
1: Voilà, mais on a quand même entendu deux, trois mecs gueuler « Ici, c'est Brest ». Donc, c'était quand même un bon essai.
2: Oui, il y avait même des drapeaux et tout.
0: Il y a les drapeaux bretons en Nouvelle-Calédonie.
1: Bah, évidemment. Enfin,
0: ils sont partout. J'adore. Et à Brest, alors,
1: la première fois à Brest, c'était à la Carène.
0: Ouais.
1: Bon, c'était la première date de la tournée, donc de toute façon, on était un peu sur des œufs, mais pour toutes les chansons, parce que bon, la première date, voilà. Et puis la seconde fois, c'était à l'Arena, justement, donc cette version-là
0: de l'album.
1: Et on se dit, ouais, faut pas se rater là. Parce que même si on l'a joué déjà 100 fois en tournée, bon, on se dit, bon là, faut pas se rater. Et c'est vrai que ouais, c'est un petit moment suspendu, quoi, parce que là, on chante. Parce que c'est pas une chanson sur Brest, c'est une chanson sur les Brestois, en fait. Et là, on les a en face de nous, et il s'est passé quelque chose, ouais.
0: Comment vous faites avec l'émotion, justement? Vous avez de la bouteille maintenant, ça fait de nombreuses années que vous faites des concerts. Vous les avez comptés ou pas, les concerts de Matmata?
1: Ouais, 1000, non, on doit pas être loin des 1500, un truc comme ça.
0: Ouais.
1: Ouais. Oui.
0: Et ça arrive parfois d'être submergé par l'émotion parce qu'une chanson, je sais pas, vous rappelle un souvenir, un truc où vous chopez les yeux de quelqu'un dans le public, ça vous bouleverse. Comment
2: c'est
0: vous faites?
2: Pas forcément les mêmes émotions au même moment ou sur les mêmes chansons.
0: Ouais.
2: Il y en a après c'est assez, c'est furtif. C'est-à-dire qu'effectivement, on est dans c'est pas un trip, mais bon, ouais, une certaine émotion. Puis, de toute façon, on est aussi dans le fait de le dérouler du concert, le dérouler des chansons.
1: Dans la concentration, en fait.
2: C'est une bonne question, en fait.
1: Moi, j'avais un peu.
0: Merci. Ça fait 30 ans que je fais des interviews de Matmata, c'est le premier compliment qui me font.
2: Vrai. Mais ça demanderait un peu plus de temps pour y répondre,
0: oui,
2: en fait.
0: Oui, c'est vrai.
1: Moi, j'avais un peu.
0: Je te reposerai la question la prochaine fois.
1: Mais j'avais un peu flippé, je me rappelle de la première fois qu'on a joué Emma, juste piano, Yulon Pipe, sans que c'était au Vieille Charrue. Et avant de le faire au Charrue, quand on répétait, je dis waouh, je pourrais craquer. Parce qu'il y avait quand même quelque chose qui se passait. Donc je dis bon, en même temps, elle sera fragile, en même temps, c'était un peu le but de la faire comme ça. Et puis en fait, bon, quand on se retrouve au Charrue, il y avait de l'émotion, mais on est tellement concentré et puis on a une telle dose d'adrénaline en fait que ouais, on tient le choc. Donc ça va. Mais je me suis posé la question. Ouais.
2: Et d'ailleurs, par rapport à ce moment-là, parce que moi, sur cette version-là, donc je ne la joue pas. Je suis pas à la batterie. Donc effectivement, je crois que moi, je profite de l'émotion parce que sur le côté de scène, je les vois faire. Je peux assister à tout le spectacle. Également, je vois le public. Et là, pour le coup, ouais, j'en profite et je suis pas dans l'action. Donc, je sais pas. Peut-être que c'est plus facile quand on regarde les autres faire.
0: C'est sûr. Bah tiens, là, on va écouter les autres faire puisque dans la série Validée, la chanson Lambé Andro a été chantée par les Enfoirés. Au spectacle, le village des Enfoirés, et c'est Jean-Jacques Goldman qui chante votre chanson avec son poteau Michael Jones. Là, c'était Jones, et là, c'est Goldman. Ils ont changé les paroles, bon, parce que voilà, c'est des Enfoirés. Mais ça fait un choc, ça, de se dire, mais merde, il y a Goldman qui chante ma chanson.
1: Ouais, bah, pour la petite anecdote, le premier disque que j'ai acheté dans ma vie, c'était Quand la musique est bonne. Donc, non, mais en fait, c'est marrant parce qu'un jour, j'ai reçu un coup de fil de Michael Jones qui me dit, oui, est-ce que tu peux me dire ce que tu dis au début de Lambé, là? Donc, c'est Mélawache-Fanche. Je dis, ouais, Mélawache-Fanche. Je dis, mais pourquoi tu me demandes ça? Oh, non, parce qu'on va la reprendre avec Jean-Jacques aux Enfoirés. Je dis, ok, d'accord. Bon, écoute, moi, comment s'appelle ton batteur? Damien. Moi, tu dis, Mélawache-Damien. Voilà, ça passera. Voilà. Et ce jour-là, en fait, je suis allé voir l'émission chez mon ancien colocataire de Lambé. Il n'était pas au courant. Donc, on a pris l'apéro devant la télé. Il dit, ah, cool. Et là, j'ai dit, on va regarder les Enfoirés. Il dit, quoi? Si, on va regarder les Enfoirés. Et c'est vrai qu'il a vu le truc. La mâchoire qui s'est décrochée parce qu'on avait toute la variété française qui chantait notre histoire, en fait, d'étudiants, notre appart, en fait.
0: 30 ans de carrière, Matmata, 30 ans ensemble, c'est toute une vie. Ça veut dire que dans votre vie, vous avez passé plus de temps avec Matmata que sans Matmata. Je vous ai donc préparé un petit questionnaire pour le meilleur et pour le pire. Matmata, attention, quel est le meilleur album de Matmata?
2: Le prochain.
0: Hey, il est fort, ouais,
2: c'est facile.
0: Il est fort. La pire chanson de Matmata.
2: La suivante.
1: Bon, il y en a quelques-unes. Non, mais on va. Ouais. Non, mais on garde ça pour nous. Mais c'est comme les gamins, quoi.
0: Dire, ah oui,
1: c'est quoi le gamin que tu. Ton gamin que tu détestes le plus.
0: Tu peux pas dire non, le petit dernier, pas, il est un peu moche.
1: Ouais, bon.
0: Tu dis, je l'aime quand même.
1: Voilà.
0: Okay. Le meilleur souvenir de concert.
1: Charrue 2001. Voilà. Il y en a plein d'autres, hein, voilà.
0: Mais Charrue 2001, ça reste dans ton cœur.
1: Ouais.
0: C'est sur YouTube.
1: Oui, mais là, c'était, le spectacle était vraiment pour nous, là. C'était à perte de vue, 180 degrés, de la poussière. Voilà.
0: Trop beau. Pire catering de concert, pour ceux qui ne fréquentent pas les backstage, ce sont les cantines de concert. Parfois, on nourrit mal les musiciens.
2: C'est une question délicate, là.
1: Parce qu'on tient un classement en tournée, en fait.
0: C'est vrai.
1: Ouais, mais je me souviens plus trop du nom, mais on tient un classement. C'est vrai que des fois, c'est. Bon, en général, on est bien accueilli, mais quand t'as des patates, t'as l'impression de manger du plastique, bon, c'est un peu dur, en fait. Hein, voilà.
0: C'est vrai. Il y a la promo aussi en 30 ans de carrière. Quelle a été votre meilleure émission de télé?
1: On n'en a pas fait beaucoup des émissions de télé.
0: Non, c'est pour ça que je me demande.
1: Voilà. je sais pas. Alors, je pense que c'est pas en France, c'est au Québec. On nous avait demandé, c'était une émission, je crois que c'était un peu pour des gamins, je crois. Et on nous avait demandé de faire des bumpers, et on savait pas ce que c'était. Et c'était des séquences de 3 secondes de musique pour lancer des séquences. Donc, on dit, on va faire les intros des morceaux, quoi.
0: Ouais.
1: Voilà. Donc, et on a fait les intros de tous les morceaux de l'album,
0: trop
1: en fait.
0: Drôle.
1: Et, c'était marrant, en fait. C'était une émission pour les gamins, en fait.
0: Pire article sur vous dans la presse?
2: On l'a oublié.
1: Il y en a quelques-uns, ouais, mais c'était plus, c'était pas des articles qui critiquaient, c'était plus des trucs un peu insultants, en fait, qui s'attaquaient personnellement à nous, on se faisait insulter, voilà.
0: Mais quelle horreur!
1: Et oui. Non, mais la mauvaise critique, ça fait jamais plaisir, mais quand ça passe à l'insulte, c'est un.
0: Oui, je comprends.
1: Mais bon, il faut être pour passer au-dessus de ça.
0: Pire look choisi pour monter sur scène. Est-ce que vous regrettez?
2: J'étais pas là.
1: Non, c'est vrai. Non, mais c'est vrai qu'il était pas là. Il a évité le pire au début.
2: Je ne suis pas responsable.
1: Le premier anniversaire du premier bar où on a joué, on était en drag queen. Voilà.
0: C'est sur YouTube?
1: Non. Mais il y a des photos qui traînent
2: pire,
1: quand même. Voilà.
0: Et c'est pas le pire.
1: Il y avait une soirée plage aussi. Enfin bref. Voilà.
0: Et allez, je termine. Meilleure décision prise pour le groupe.
1: Peut-être de reprendre finalement.
2: Ouais, j'allais dire la reformation.
0: J'espérais que vous alliez dire ça. Bah oui, revenir. Parce que bon, on dit 30 ans, mais à un moment, vous nous avez laissé tomber, mais vous êtes revenu.
1: Ouais, mais c'était bien. En même temps, on a fait une pause, on a rechargé les batteries, ça a été salutaire.
0: Ah, donc c'était une bonne décision.
1: Voilà.
0: Ah, bah voilà, pour le meilleur, pour le pire, 30 ans de Matmata.
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0: On a dit tout à l'heure que vous parliez beaucoup d'amour dans vos chansons, mais pas que. Il y a quand même des sujets un peu différents qui font que vous êtes un des groupes les plus chouettes en France. Il y a la Cerise, par exemple, qui parle de religion et de pourquoi on croit et est-ce qu'on a bien raison d'y croire et puis qu'est-ce qu'on fait quand on croit un peu trop, tout ça, quoi. Si Dieu existe.

0: Est-ce que ça fait partie des chansons quand même? Alors, pas quand vous êtes en train de la jouer, j'ai compris que quand vous êtes sur scène et que vous la jouez, vous êtes concentré et tout, mais quand vous l'entendez, quand on vous en parle, vous en êtes fier.
1: Ou alors la fierté, j'en sais rien.
0: Oui, mais non, elle est quand même excellente.
1: Oui, on en est content. Oui, c'est vrai. Et puis elle vieillit pas trop mal en plus. Donc c'est
0: toujours dans l'actu. Hein, tout ce qui est extrémiste religieux, ça va pas se démoder.
1: Oui. Et puis, mais même à l'époque, quand elle est sortie, on est tombé sur des trucs quand même sur le net des extrémistes qui étaient tombés sur le texte, qui démontaient le texte.
0: Enfin,
1: qui nous expliquaient que tout était faux dans ce qu'on avait dit. Et ça, c'est assez sympa en fait. Bon, moi, c'est cool, ça laisse pas indifférent. Donc.
0: C'est ça. C'est-à-dire que non seulement tu passes un message à des gens qui potentiellement sont d'accord avec toi, mais si en plus tu fais rager les rageux.
1: Oui, voilà.
0: C'est double délice.
2: Ça ouvre le débat.
0: Oui, c'est ça.
1: Et il n'est pas prêt de se refermer. Hein.
0: C'est ça. Tiens, en parlant de débat, je vous ai parlé de l'apologie, mais non, pas encore, c'est maintenant.

0: c'est ça où tout à l'heure Tristan disait, il y a quand même un petit côté zouk.
1: Ouais.
0: Dans Matmata, ce petit instant de flûte. Cette chanson, mine de rien, c'est une chanson totem de Matmata. Elle vous a attiré plein d'emmerdes, un procès même.
1: Oui.
0: Vous avez dû payer 15 000 francs.
1: Ouais, bon, c'était un bras. Par rapport à tout le,
0: oui, oui.
1: La cacophonie, voilà, c'est un procès pour pas grand chose au final.
0: Bah, pour apologie. Mais comme la chanson s'appelle L'Apologie, effectivement.
1: Oui, mais bon, bref, c'est vraiment, faut pas se limiter à un titre. Mais en tout cas, le débat est toujours actuel.
0: Donc, oui, et c'est ça aussi que je voulais dire, c'est que finalement, c'est toujours le cas avec Matmata, c'est chouette de lire vos paroles, parce que c'est pas une bête apologie, c'est pas juste de dire que c'est super de fumer des pétards, parce que ça n'a pas de sens de dire ça, mais d'expliquer l'addiction dans la société, faire la comparaison avec l'alcool et tout, c'était quand même hyper bien vu, hyper finement amené.
1: Ah, c'était surtout le sujet de la chanson, voilà,
0: ouais,
1: c'était comparer certaines drogues légales qui sont taxées, qu'ont d'autres... moins légales, qui ne sont pas taxées. Voilà, c'était ce débat-là. C'était le sujet de la chanson. C'est pas vraiment une apologie. C'est...
0: Non. Mais comme ça s'est appelé l'apologie, bah, bim.
1: Oui, voilà. Bon, bah.
0: Bon. Est-ce que vous êtes en train d'en écrire des chansons en ce moment?
1: On écrit quelques trucs, ouais. Ouais, on n'a pas. Parce qu'on a fait une petite pause quand même estivale, parce qu'on a quand même bien bossé pour le rendez-vous de Bercy. Et on a fait une petite pause estivale, mais on a continué de travailler un petit peu et d'écrire des nouveaux trucs, d'enregistrer des nouveaux trucs. Bon, maintenant, on se reconcentre sur la kermesse du 11 octobre.
0: C'est ça, la NIF, les 30 ans de Matmata. Bon anniversaire en avance, les gars.
1: Merci. Merci.
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7: Bonjour la France, j'espère que tu vas bien. La France, il y a la France qui joue ce soir.
8: Exactement, à 23h.
7: Allez les bleus. Bon, alors, je vous rappelle que toute la semaine, nos candidats chéris s'affrontent pour se sélectionner pour la finale de vendredi. Et puis, il y a des trucs un peu sympas à gagner, j'aime mieux vous le dire. Parce que le premier prix, c'est un séjour pour 4 adultes à Port Aventura World. Et là, trois jours de nuit en pension complète dans un hôtel 4 étoiles. Hein, c'est quand même, Port Aventura World, c'est quand même énorme. Vous avez un accès illimité pendant 3 jours à Port Aventura Park. Vous avez un accès à Ferrari Land. Et évidemment, vous allez... Ça, c'est la Ferrari. Attends, il y a Enzo Ferrari qui vient de se retourner. Il a fait un flip-flap.
8: C'est la vieille de chevaux, quoi.
7: Ah, c'est ça. Évidemment, c'est vous qui choisirez votre période de séjour. Et en plus, comme votre radio ici est hyper sympa, on vous donne 100 euros de carburant pour aller dans ce petit paradis. Voilà, ça, c'est le premier prix. Le deuxième prix, c'est quoi?
8: Qui c'est qui, toute l'année, vous a fabriqué une cafetière 32 dosettes et 6 verres en verre?
7: C'est
8: Joe Malongo. Ouais, qui c'est le meilleur?
7: Olé!
8: C'est Joe Malongo.
7: Voilà.
8: Une cafetière à gagner vendredi.
7: Eh ben c'est magnifique, on accueille nos deux candidats du jour, Daniela et Stéphane.
8: Olé.
7: Comment ça va les amis?
8: Bonjour.
9: Bonjour Eric et Valérie.
8: Bonjour Daniel et Daniela et Stéphane, pardon.
10: Bonjour Eric et Valérie.
7: Ça va Daniela?
10: Ça va très bien, oui.
7: C'est magnifique, tu joues avec Ici Nord.
10: Oui.
7: Tu habites à... Alors, comme on dit Canfin ou Camphénon?
10: Oui.
7: Comme on dit Canfin en Carambeau.
10: C'est bien ça.
7: Alors, tu as 75 ans, tu habites donc Canfin. Comment ça s'appelle les habitants de Canfin en Carambeau?
10: Les Canfinois.
7: Tu es une petite Canfinoise, voilà.
10: Oui.
7: Eh ben voilà. Tu es mariée à Christian, tu as 3 enfants, tu as plein de petits-enfants. T'en as combien des petits-enfants?
10: 7.
7: Oh la vache! Ah oui, quand même! Hop, hop, hop!
10: Oui, enfin, j'en ai 5 garçons et 2 petites filles rapportées, quoi, on va dire.
7: Eh ben, c'est pas mal. Et, oui. Et alors, par contre, au niveau des animaux, on est sur quoi? Est-ce que t'as des animaux chez toi?

0: Oui, attendez, j'ai encore aussi une arrière petite fille. Hein.
1: Oh là là.
2: Oh là là. Ah oui, tu es arrière mamie. Oh pop pop pop.
0: Oui, oui.
2: Et que, attends. Laisse-moi. Comment ils s'appellent comment ils t'appellent tous ces petits enfants et ces arrière petits enfants là? C'est mamie, c'est quoi?
0: Nani.
2: Nani. Oh, c'est mignon, Nani. C'est très mignon. Alors, oui, il paraît que tu as des pigeons de concours.
0: Oui, c'est ça, oui. Enfin, mon mari a des pigeons de concours. C'est sûr.
2: Et qu'est-ce que c'est, des pigeons de concours?
0: Ah, bah, des pigeons, c'est le sport comme au beau film. Bon, ils jouent plutôt court, hein, parce que, bon, en vieillissant, c'est plus difficile. C'est-à-dire qu'on met des pigeons, bah, on les porte dans un siège, on les bague, ouais. Et les pigeons sont transportés à 150, 200, des fois 500, 600 kilomètres, et sont relâchés le lendemain matin ou deux jours après, et ils reviennent au pigeonnier.
2: Et c'est celui qui... Ah bah oui, c'est celui qui revient qui a gagné, quoi.
0: Après, ben, il faut, ben, on enlève la bague, on constate, on repart au siège, et puis ben, premier arrivé à gagner. C'est tout écalculé, hein, parce que les distances sont pas pareilles partout. Mmh. Quoi,
2: bah ouais, c'est pas mal, oui. Ça, dis donc.
0: Oui.
2: Alors, tu es retraitée et tu avais un métier exceptionnel que beaucoup auraient eu envie de faire. Tu emballais les bonbons, tu étais mécanicienne en confiserie.
3: Je vous ai apporté des bonbons. Oui.
2: Mon Dieu. Et tu travaillais pour la pie qui chante. Oh là là.
1: Oh, la pie qui chante, c'est vieux ça.
2: Oh, oh là là là là. Ma passion.
1: Ah, les bonbons.
0: Oui.
2: Ah bah ça.
1: Pie qui chante.
2: Oh là là là là, ça c'est magnifique. Bon, alors, nous allons tout de suite marquer le premier point, parce que je sais que tu me bien sûr, Daniela, je te fais confiance. Alors, tiens, on va... Petite ambiance.
3: Le chat de la voisine qui n'a pas une cuisine et fait ses gros ronrons sur un balai de redondons.
2: Et voilà, le chat de la voisine qui fait des gros ronrons. On va parler des chats.
3: De poules et de fourmis.
2: Écoute bien cette question. Les chats sont les animaux de compagnie les plus nombreux en France. Est-ce que c'est vrai ou faux? Top chrono, 5 secondes.
0: Bon, je vais dire vrai, je crois.
2: Eh bien, tu as raison. Oui, c'est les chats qui... Alors, les chiens aussi sont populaires, mais...
0: Oui, c'est pour ça.
2: Eh oui, en France, il y a 16 millions de chats et 8 millions de chiens. Donc, quand même, voilà, les chats sont majoritaires. Bravo, premier point.
1: Voilà, on apprend des choses, on s'amuse. C'est comme ça tous les jours dans Au Taquet. Stéphane avec ici, Loire-Océan. C'est donc dans le 44, c'est en Loire-Atlantique. Salut Stéphane.
4: Oui, rebonjour.
1: Rebonjour. Où est-ce que tu habites, Stéphane, exactement?
4: Alors, j'habite à Corcoué-sur-Logne.
1: Oh là là! Et qu'enfin, en carambo, Corcoué-sur-Logne. Comment on appelle les habitants de Corcoué-sur-Logne? Attends, laisse-moi deviner. Les Corcoués, hein.
4: Exactement.
1: C'est vrai? Oh, pas mal.
4: Oui.
1: Corcoué, ah, hein. Corcoué.
2: Et l'autre, il s'auto-congratule. Oh, c'est pas mal.
1: Eh. Hey. Voilà, je m'auto-embrasse. Tu es mariée à Bernadette. Comment elle va, Bernadette? Aujourd'hui.
4: Madame va bien.
1: Madame va bien, impeccable, tant mieux. Vous avez eu deux beaux enfants, comment s'appellent-ils?
4: Thomas et Alexandre.
1: Ouais, et j'ai cru comprendre, Stéphane, que tu étais devenu papy, là, il n'y a pas longtemps.
4: Ah, il y a un bon mois, on est devenu papy et mamie.
1: Oh, voilà. Alors comment c'est, une petite fille? Petite fille, c'est ça?
4: Une petite fille.
1: Comment s'appelle-t-elle?
4: Ça s'appelle Talia.
1: Talia, voilà, qui a un mois. Et pas du don. Qu'est-ce que ça fait d'être papy, Stéphane? Parce que bon, 60 ans, voilà, papy, quoi.
4: Bah, c'est bien, c'est ce qu'il faut.
1: C'est ce qu'il faut. Deux chats, oui, Tornade et Roussette. Alors, c'est l'animalerie, parce que c'est pas tout. Il y a quoi d'autre à la maison?
4: Ah, j'ai des moutons, j'ai des oies, j'ai des poules.
1: 5 quoi? 12 moutons? Attends, mais tu fais quoi dans la vie pour avoir 12 moutons et des poules? T'es agriculteur, tu fais quoi?
4: Ah non, je suis bientôt en retraite, donc je m'occupe.
1: Mais tu fais quoi comme métier?
4: Je suis mécanicien poids lourd et j'étais chaudronnier soudeur avant.
1: Ok, chaudronnier soudeur, mécanicien poids lourd. Et alors, il nous parle de la retraite. Bah figurez-vous qu'il est à la retraite officiellement, notre Stéphane, demain.
2: Balalalala, c'est la quille.
1: Hey Stéphane, c'est demain ta retraite, c'est ça, hein?
4: Oui, exactement.
1: Bon, ça va, tu le vis comment de dire que demain c'est fini, quoi? Après,
4: bien.
2: Bah, 60 ans, la retraite,
4: bien.
2: C'est le bonheur.
1: Ouais. Ah oui, non, c'est bien, là, il va pouvoir profiter.
4: Ah, j'ai un peu plus de 60 ans. Hein.
2: À quel âge?
1: J'ai marqué 60, hein.
4: J'ai 60 ans et 5 mois.
1: Oh,
2: il va jouer sur 5 mois, celui-ci.
1: Fais son coquet, alors, Stéphane. Ouais. Bon, on y va? On joue?
4: On joue.
1: Allez, c'est parti, on va jouer avec les Rolling Stones. Qui ont choisi leur nom suite à un pari perdu avec un groupe de jazz appelé les Pierres qui roulent. Est-ce que c'est vrai ou faux? Top chrono, 5 secondes. Les Rolling Stones, ils s'appellent les Pierres qui roulent parce qu'ils ont perdu un pari.
4: C'est C'est faux.
1: C'est faux, t'as raison, le nom du groupe est inspiré de Rolling Stone. Morceau de Muddy Waters.
2: Oh là là.
1: Muddy Waters.
2: J'adore quand il prend les accents. J'ai envie de crever.
1: Bah oui.
2: Je demande pardon à la Grande-Bretagne. Je répète.
1: Muddy Waters. Considéré comme le père du blues de Chicago et dont les Stones sont des fans ultimes.
2: Mais... Allez, ça fait un point Daniela, un point Stéphane. Muddy Waters. Et là, tout de suite, Belle Île en Mer.
1: C'est plus facile à prononcer.
2: Belle Île en Mer, Marie Galante, Laurent. Vous écoutez ici, on vous aime. À tout de suite, mes chéris.

0: oui, parce qu'il faut boire.
1: Oui, et vous laissez à boire.
0: Et vous laissez à boire. Voilà.
1: Vous refaites les paroles, quoi.
2: Écoutez.
1: Ah, pauvre Laurent Voulzy.
0: Et alors, c'était comment ça s'appelait? Billy Lemaire.
1: C'était Belle.
0: Marie Galante.
1: Billy Lemaire de Marie.
0: Allez, jingle, Vincent, vas-y.
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1: C'est la Bretagne, Belle-Île-en-Mer.
0: Oui, bah oui, bah. Oh, dis donc, hey, redécouvrez vos départements et les régions de France avec,
1: de quoi raconte.
0: Avec Tonton Bastien. Alors, Stéphane, ici Loire-Océan, affronte Daniela, ici Nord, ils ont un point chacun. Daniela, je le rappelle, habite à Canfin, en Carambeau, j'adore ce nom. Hein. Ça me fait penser à Carambole. Bon, je sais pas pourquoi. Alors.
1: Oui, ou à Confiné.
0: Non, enfin, à Carambole.
1: Oui.
0: Alors, il paraît qu'on fait de la gym douce et du stretching.
4: Oui, c'est bien ça, oui.
0: Oh, quel courage, j'aimerais bien avoir ton courage. J'y arrive pas, moi.
4: Oh, c'est pas facile, hein, c'est vrai. Mais bon, c'est pour faire, quoi.
0: Ah, oui, il faut. Alors, tu bricoles pas, mais tu jardines un petit peu avec ton mari, vous faites. Toi, tu fais les fleurs et lui, il fait le potager, c'est ça?
4: Oui, ouais, c'est bien ça, c'est bien ça.
0: Ouais. T'as quoi comme fleurs dans ton jardin?
4: Ouf, il y a des géraniums, il y a un petit peu de tout, je ne saurais pas dire, je ne suis pas très... Il y a des roses, il y a des œillets, il y a...
0: C'est bon.
4: Fleur qui me plaît, j'achète et puis...
0: Alors, tu adores cuisiner et comme ta maman était italienne, tu nous fais beaucoup de la sauce bolognaise. Tu adores faire ça, la sauce bolognaise. La...
4: Hein? Oui, bien sûr.
0: Ah là.
4: Pas aussi bonne que celle de maman, mais elle est bonne quand même, quoi.
0: De toute façon, rien n'est aussi bon que le truc de maman.
4: Non, c'est vrai.
0: Ben oui, moi, ma mère faisait la blanquette, j'essaye pitoyablement de lui arriver à la cheville. Alors, qu'est-ce que tu aimes faire en dessert? Il paraît que tu es très bonne en dessert aussi.
4: Non, je suis vraiment bonne en dessert, c'est ce que j'avais dit. Je fais de la tarte à la crème, de la tarte au hibouille. C'est les tartes de Ducasse du Nord.
0: Ouais.
4: Alors, ça, souvent, on me demande quand on fait quelque chose, une petite fête, on fait une tarte comme ça.
0: Ouais.
4: Du tiramisu.
0: Bon, oh, aussi, c'est pas mal ça.
4: Tiramisu, oui.
0: Des clafoutis, dis donc, il paraît que tu fais des clafoutis.
4: Ah, des clafoutis aux cerises, oui, bien sûr, oui.
0: Ah bah t'es bonne, hein. Ça veut dire que tu fais des desserts, ma chérie. Voilà,
4: cerises, nectarines, avec des nectarines aussi, c'est très bon.
0: Oh, oui. Oh là là.
4: Oui.
0: Bien, alors est-ce que tu vas marquer le deuxième point? Oui, bien évidemment. C'est la deuxième question, vrai ou faux? Attention, petite chanson.
5: Connaissez-vous, monsieur le maire, de fouiller les cantaloupes?
1: On a du très très jeune depuis midi.
0: Eh ben moi j'adore. Alors, est-ce que nous allons parler des mères? Les mères de village, hein, pas les mamans. Le salaire d'un maire en France, eh bien, il paraît que ça varie en fonction du nombre d'habitants de la commune. Est-ce que c'est vrai ou faux? Top chrono 5 secondes. Est-ce que le salaire d'un maire varie en fonction du nombre d'habitants de la commune?
4: Vrai ou faux? Moi, c'est vrai.
0: T'as raison, c'est totalement vrai. Et oui, l'indemnité d'un maire peut aller d'un peu plus de 1100 euros dans les villages de moins de 500 habitants à plus de 6000 dans les grandes villes. Bravo, deuxième point.
1: Stéphane qui a marqué ou qui n'a pas marqué? Je me souviens
0: il
1: plus.
0: Il a un
1: Stéphane.
0: Point.
1: Ah oui, il a déjà
0: c'est
1: un point.
0: Gars,
1: je n'avais pas noté. Je n'ai pas noté. Non, je t'ai concentré sur la retraite de Stéphane. Hein. Officiellement, c'est demain. Ici, Loire-Océan, à Courcouët-sur-Logne. Alors, puisqu'on parle de cuisine avec Daniela, j'ai cru comprendre que tu étais quand même un bon petit cordon bleu, mais ouais, du niveau de Top Chef, tu dirais, Stéphane, c'est quand même pas mal, hein.
6: Non, pas au niveau de Top Chef.
1: Ah, et ta femme adore quand tu cuisines. Qu'est-ce que tu aimes faire? Qu'est-ce que tu prépares?
6: Ah, ben je fais des cassoulettes de dinde ou des tartes au fromage et champignons et tomates.
1: Ah oui, des plats un peu au feeling, hein, suivant ce que t'as dans le frigo, c'est souvent un peu la bonne façon de faire, généralement.
6: Voilà.
1: Et alors, tu fais des quiches à l'ail, l'ail des ours.
6: Avec des ours.
1: C'est-à-dire
6: tu connais... quand c'est la saison,
1: c'est quoi ça?
6: De l'ail des ours à la campagne.
1: D'accord, ok.
6: Chez moi.
1: Ah ok, d'accord, et ça t'en mets partout, et tes proches en ont un peu marre, c'est ce qu'on
6: voilà,
1: a dit.
6: Voilà, quand c'est la saison, ils en ont un peu marre.
1: Stéphane, tu t'investis dans la vie de ton village, on parlait des villages justement avec le salaire des maires. Toi, qu'est-ce que tu fais en termes d'investissement? Tu donnes des coups de main?
6: Voilà, je donne un coup de main. Ce que je disais à Gwenaëlle au téléphone l'autre jour, j'ai inventé un nouveau nom. Le village, je me promène dans le village et je leur donne un coup de main.
1: D'accord.
6: Le matin, je prends le café, puis l'après-midi, c'est une petite bière.
1: Et en quoi tu donnes un coup de main en prenant un café et en buvant une bière, j'ai pas compris?
0: Il soutient les troupes.
6: J'ai du temps à perdre, donc je vais voir.
1: Ah, d'accord. Avec modération, tout ça, bien sûr. Non, mais voilà, tu participes à toutes les fêtes de village, pour la galette des rois, pour les moules frites de l'été, voilà, il se passe plein de choses chez toi. Mais oui, Stéphane. Jouons avec ta question qui arrive, elle vaut un point. Et nous retournons en Espagne.
2: Espagne.
1: Bah c'est là qu'on compare, hein. C'est un séjour en Espagne qu'on vous offre cette semaine.
0: C'est la compare, ouais, c'est la compare.
1: C'est la compare, exact, c'est là que nous partons.
0: Ah, voilà, c'est mieux, ouais.
1: Vous insinuez que je parle mal, c'est ça?
0: Absolument pas.
1: Je ne parle mal de la France.
0: Je ne me permettrai absolument pas de critiquer, la France jugera d'elle-même. Allez, pose ta question.
1: L'Espagne recrute 10 000 volontaires pour boire du vin tous les jours pendant 4 ans. Est-ce que cette info est vraie ou faux? Top chrono, 5 secondes.
6: C'est vrai.
1: L'Espagne recrute 10 000 volontaires pour boire du vin, tous les jours, pendant 4 ans. Bah, t'as raison.
0: Oui.
1: C'est l'université de Navarre en Espagne qui a lancé une étude pour déterminer si une consommation modérée et régulière de vin lors des repas est plus bénéfique que l'abstinence. C'est fou, ça.
0: J'en connais qui vont y aller.
1: Ah oui.
0: Et qui vont après être malades. Allez, ça fait 2 points pour Daniela, 2 points pour Stéphane. Et là, tout de suite, oh là là, c'est le moment de, c'est le moment de bouger vos petits bodies. Parce que c'est Kenny Williams, Come Back to Me. Vous écoutez ici, on bouge son bout là tout de suite, mes chéris.

0: Ah,
1: non, j'ai la même voix grave que lui.
0: Non, non, je n'ai pas du tout la voix de Tony Williams. En plus, c'est une bombe atomique, le gars.
2: Et alors? Et alors? Qu'est-ce que t'insinues?
0: Rien, pas du tout. T'es très beau. Voilà, jingle. Allez, hop, hop, hop.
2: C'est une honte. Cette femme est une honte.
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0: Excusez-moi, tapez Kenny Williams sur les internets, vous allez voir.
2: Pas taper Eric Bastien sur les internets.
0: Oui, voilà, bah justement, et puis vous ferez la comparaison.
2: Pense à ma mère, qu'est-ce qu'elle pense de tout ça?
0: Bah, ta mère, elle t'aime.
2: Au monde.
0: Oui, bah, elle
2: c'est
0: t'aime.
2: La seule d'ailleurs.
0: Oui, voilà. Allez, nous sommes avec Daniela qui a deux, Stéphane qui a deux. Alors, comme ça, Daniela, on aurait aimé déjeuner avec Serge Gainsbourg.
4: Oui, j'adorais.
0: Alors, est-ce que tu connais cette chanson, la javanaise? On adore, non? En dansant la javanaise.
4: Oui.
0: On adore.
4: Oui, c'est vrai, c'était un artiste complet pour moi.
0: Ah bah oui, c'est une magnifique chanson. Magnifique chanson. Alors, ma petite chérie, c'est l'heure du quiz musical. Je t'explique.
4: Aïe, aïe.
0: Non, non, pas aïe, aïe, aïe. Écoute bien. C'est... Non, non, je te jure, chérie, il faut que tu écoutes bien les chansons. En fait, je vais te faire écouter trois chanteurs, enfin, trois extraits musicaux. Il y a deux fois le même et il y a un intrus.
4: Oui.
0: Alors, si tu écoutes bien les voix, tu dois reconnaître l'intrus et tu devras me dire qui est l'intrus. Attention.
4: D'accord.
0: Écoute bien.

0: Ah, ça vous a plu, ça?
1: Ah, j'adore ces chanteurs.
0: Ah,
1: allez,
0: c'est cadeau.
1: Qui est le petit intrus qui ne chante qu'une fois? Top chrono, dispo.
2: Si c'est Pierre Connu, ça doit être Jacques Dutronc, non?
1: Eh bien... Je vais m'étouffer.
0: Oui, ne mourrez pas tout de suite.
1: Eh bien, bien sûr que c'est Jacques Dutronc avec les cactus. Il vient des cactus. Moi, je me pique de le savoir. Et les deux autres chanteurs, enfin, les deux autres chansons, c'était qui le chanteur? Tu l'as reconnu?
2: Eddie Mitchell, non?
1: Eh oui, bien évidemment. Tu marques. Eh ben, tu marques 2 points. Ça fait 4, ma chérie. Bravo.
0: Bon, Stéphane, elle était pas mal, hein. Elle était pas mal du tout.
1: Non, elle était
0: très bien.
1: Elle était exceptionnelle.
0: Rendez-vous, qui a gagné hier?
1: C'est
0: déjà
1: vraiment
0: un candidat. N'oubliez pas que j'ai déjà un candidat.
1: On appelle ça le félin de ta maman.
0: Oui,
1: mais bon,
0: c'est ça, voilà. Stéphane, n'écoute pas, elle n'est que fiel et courant.
3: Oui.
0: Elle est en train de s'étouffer. Stéphane, on parlait de déjeuner. Bon, Daniela a dit qu'elle aimerait bien déjeuner avec Serge Gainsbourg. Toi, on t'a posé la même question. Avec qui tu aimerais déjeuner à 13h?
3: J'avais répondu François Hollande.
0: Mais oui, mais pourquoi? Alors
3: j'ai dit que je voulais le dissuader de se présenter aux élections l'année prochaine.
0: Ah oui.
3: Il vaut mieux qu'il reste à livrer des croissants puis à vendeur de scooters.
0: Bon, mais écoute, ce propos n'engage que toi. On s'attendait pas à ça, oui, mais effectivement, bon, d'accord. Next, hein, on va passer au autre...
3: Pendant qu'il a été président, non, il n'a pas fait grand-chose.
0: Non, ça va aller, Stéphane, ça va.
1: Ce qu'on va faire, c'est qu'on va écouter le quiz musical.
0: Oui, on va jouer au quiz. Non, mais on a le droit de s'exprimer.
1: On va jouer au quiz.
0: Allez, quizons.
1: Il y a de pareil, hein, c'est, il y a un intrus, tout ça.
0: Et ça, c'est fait. Voici donc ton intrus. Il y a 3 artistes. Il y en a un qui n'a rien à faire dans ce mix. Mais de qui s'agit-il?

0: Et oui, et oui, et oui, Stéphane, top chrono. Qui est l'intrus?
1: Amel Bent.
0: Amel Bent, pour toi, on ne l'a écouté qu'une seule fois.
1: Oui.
0: Et qui a-t-on écouté avec Amel Bent?
1: Davido.
0: Voilà. L'intrus était Amel Bent.
2: C'est la lune.
0: Bravo.
2: Ça ne me fait pas peur.
0: Effectivement, c'était bien Dalida avec Laissez-moi danser. Et mourir sur scène.
3: Et mourir sur scène, ouais.
0: Oui, bah, oui, oui, bah oui, oui, oui.
3: Tu les avais, toi, Daniela?
4: J'en ai des. Oui, mais bon, je t'ai mis ça, je l'ai reconnu. À même pas, tu l'as reconnu, mais je n'aurais pas su dire son prénom.
3: Bon, bah ça voilà. Tombe bien, tu l'as pas eu.
0: Voilà.
3: Alors,
0: voilà.
3: Ça nous. Hey, dites donc, les gars, vous vous suivez de près, hein, parce qu'il y a oui. Daniela à 4, Stéphane à 4 aussi. Pop, pop, pop, ça va être chaud, hein. Vous êtes forts, les
0: ça
3: petits
0: amis. Pour moi, surtout. Je le sens bien.

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2: Et je vous rappelle que toute la semaine, nos candidats s'affrontent pour se sélectionner pour la finale de vendredi. Premier prix, un séjour pour 4 adultes à Port Aventura World, avec évidemment 3 jours, 2 nuits en pension complète dans un hôtel 4 étoiles. L'accès illimité pendant 3 jours à Port Aventura Park, un accès à Ferrari, j'arrive même pas à le dire, Ferrari Land, 100€ de carburant pour y aller, et évidemment le deuxième prix, une machine expresso Malongo, et
3: oui,
2: 32 dosettes, 6 verres en verre, bref, le bonheur. Allez, jingle, on reprend la compète.
3: Ça pas rebondi sur Nadine Mousselet quand même.
2: Ah bah attends, tu plaisantes. Le puzzle macabre.
3: C'est périlleux.
2: Mais c'est magnifique. Laura va-t-elle résoudre le puzzle macabre ?
3: Qui sera le tueur ?
2: Qui sera le tueur ? Qui seront les tués ?
3: Elle dit que Laura devra comprendre la logique du puzzle macabre.
2: C'est magnifique. Moi, Nadine Mousselet, c'est ma petite passion.
3: Ah, moi,
2: ça,
3: c'est mon livre
2: et
3: d'été, ça.
2: Lucinda, là.
3: Lucinda Riley.
2: Mais évidemment.
3: Évidemment.
2: Oh là là,
3: c'est beaucoup mieux que Château-Vallon, tout ça.
2: Évidemment.
3: Bon, ah, c'est la saga de l'été.
2: Daniela, est-ce que tu lis Daniel Mousselet ? Non, Nadine Mousselet, je suis fatiguée.
3: C'est son cousin.
4: Comment ?
2: Est-ce que tu lis les romans de Nadine Mousselet ?
4: Non, pas vraiment. Pourtant, je lis beaucoup, mais je ne connais pas vraiment.
2: Oui, ben c'est normal parce que tu lis beaucoup, donc tu as d'autres livres intéressants à lire. Alors, nous allons parler de ta rencontre avec Christian.
4: Oui.
2: Vous étiez du même village, vous aviez tous les deux 17 ans. Christian, il était copain avec ton voisin. Et alors, vous papotiez tout le temps sur le perron. Mais ton papa, il était hyper sévère. Donc, qu'est-ce qu'il a dit à Christian ?
4: Il a dit à Christian, si tu veux voir Daniel, il faut que tu rentres à la maison. Il faut officialiser, quoi. Voilà.
2: Oh là là, et alors, qu'est-ce qui s'est passé ? Ça a été officialisé comment, ça ?
4: Bah, disons qu'il est venu, il est rentré dans la maison. Donc, on était presque fiancés sans s'être seulement embrassés, quoi.
2: Ah oui, d'accord. Vous n'aviez même pas fait le bisou, vous étiez déjà fiancés.
4: Voilà.
2: Oh, petit ton. Et alors, ça fait combien de temps que vous êtes ensemble ?
4: Oh, ben maintenant, ça fait, on va voir, 55 ans de mariage le 17 juillet.
2: Oh, 55 ans de mariage, mon Dieu. Alors, Maître Coupez a regardé, ce sont les noces d'orchidées, figure-toi.
3: Ah, dis donc.
2: Ah là.
4: Ouais.
2: Eh ben voilà. Ouais. Eh oui, 50 ans, c'est les noces d'or.
4: Oui.
2: Bon, puis après, plus on se marie, plus c'est des trucs moins bien. Les orchidées, on s'en fiche un peu. On aurait voulu des noces de rubis, nous, voilà. Bon. Écoute, hein, bon. Hein? Eh ben, comme quoi, hein, c'est même pas embrassé, à peine fiancé, et 55 ans de mariage, moi je dis c'est beau.
4: Oui, ben oui, bien sûr.
2: Ben
4: oui.
2: Voilà. Alors, il paraît que si tu avais pu être un animal, tu aurais été un oiseau.
4: Oui.
2: Et oui, parce que t'aurais bien aimé voler, c'est ça, voir un petit peu ce qui se passe.
4: Oui.
2: Et ben
4: oui.
2: Voilà.
4: Et
2: voilà.
4: Et être libre vraiment, quoi.
2: Ah bah oui, c'est sûr que l'oiseau, il décolle, il s'en va quand il veut. Alors, tu es exactement à 4, comme Stéphane. Donc là, je te propose de marquer 3 points de plus avec la question à choix multiples. Je vais te poser la question, te proposer des réponses et tu auras 10 secondes pour me donner ta réponse. Tiens, je te mets Angèle.
5: D'accord. Tout est devenu flou. Un peu trop fou.
2: Alors, on va parler de la vision. Quand tu as une vision floue et déformée, de près comme de loin, tu es myope, presbyte, astigmate ou Éric Bastien.
3: Oui.
2: Alors, quand tu as une vision floue et déformée, de près comme de loin, tu es myope, presbyte, astigmate ou Éric Bastien. Top chrono, 10 secondes.
4: Je pense que c'est astigmate.
2: Eh bien, figure-toi que c'est une bonne réponse. Oui, tu es astigmate. Eh ben, c'est le trouble le plus fréquent après la myopie. Hein, voilà.
4: Oui.
2: Bravo.
4: Ma fille est astigmate.
2: Eh ben voilà. Ouais. Eh ben, tu as 7. Bravo.
3: Oui, Stéphane qui lui a 4 points. Stéphane, ça va, Stéphane ? Comment tu te sens ?
6: Oui.
3: À mi-parcours dans cette émission, ouais.
6: Très bien. Je suis à l'ombre.
3: Bon, alors ça va, si t'es à l'ombre et que tu souffres pas trop de la canicule. Ouais. D'ailleurs, si t'es à l'ombre, tranquillement, sur une petite chaise, tu peux d'ailleurs lire le nouveau livre de Nadine Mousselet. Stéphane est avec Ici Loire-Océan. Stéphane habite à Courcouy-sur-Logne. Stéphane est demain à la retraite. Mais ce n'est pas du goût de Bernadette, son épouse,
2: ah oui,
3: qui est secrètement amoureuse de Luc, le voisin. Et les enfants ne sont pas contents, l'héritage. Est-ce que Laura, la cafetière du village, comprendra la logique du puzzle macabre? Vous le saurez en lisant le nouveau Nadine Mousselet.
2: Oh Nadine Mousselet, Nadine, on t'aime.
3: Préface de Lucinda Riley, c'est un mix. Il y a tout. C'est un bon roman ça, Stéphane, hein?
6: Ouais, mais je suis pas très lecteur.
2: Mais Nadine Mousselet, c'est plus que de la lecture.
3: Ah,
2: c'est une ambiance.
3: Oh, c'est une angoisse. Moi, on adore. Alors, parlons de la rencontre avec Bernadette. Alors, ça, pour ceux qui aiment le foot, c'était il y a 28 ans. France-Brésil, la première fois qu'on inscrit une étoile sur le maillot, que la France gagne la Coupe du Monde, 3-0 face aux Brésiliens. On écoutait ça en 98, c'est l'année de rencontre avec Bernadette.
6: Exactement.
3: Alors, c'était un soir de 31 décembre.
6: Ouais.
3: Et alors, t'étais en boîte?
6: Eh ben, on est sorti en boîte.
3: Ouais.
6: Et moi et madame n'allons jamais en boîte, mais pour une fois, on y était.
3: Et c'est toujours comme ça, pas prévu d'y aller, on y va. Du coup, Bernadette était là avec ses cousines. Et la voisine t'a présenté aux trois cousines. Et t'avais le choix, ouais, entre Riri, Fifi et Loulou.
6: C'est un peu ça.
3: T'as choisi Bernadette qui te plaisait, t'as récupéré le numéro de portable. Ouais.
6: J'ai galéré, mais je l'ai récupéré quand même.
3: Bah, t'as galéré, c'est-à-dire, comment t'as fait pour l'avoir?
6: Bah, j'ai demandé à la voisine d'appeler sa copine.
3: Ah, à Riri, quoi, finalement, pour avoir Loulou, j'ai bien compris.
6: C'était pas facile.
3: Eh non, c'était pas facile, mais ça fait 28 ans que vous êtes ensemble. Bravo, c'est chouette quand même, cette histoire. Eh oui. Alors, vous êtes partis.
6: 28 ans, deux enfants.
3: Et oui, je sais, et une petite fille, rappelons-le, qui a un mois, qui s'appelle Talia. Et puis, vous êtes partis au Gabon également. T'as fait un peu de la jungle.
6: On est parti en 2007 au Gabon et on y retourne dans le 17 juillet.
3: Ah, génial, c'est vos vacances cet été. Mais pourquoi vous êtes amoureux du Gabon?
6: Ben, j'ai mon filleul qui s'est marié avec une Gabonaise.
3: Ah, bah oui, ça explique. Du coup, il paraît que t'as goûté du
6: la belle famille.
3: Eh, ok, j'ai bien compris. Et t'as goûté du crocodile. Alors, je voudrais bien savoir, ça a quel goût le crocodile?
6: Ça a un goût de poulet.
2: C'est un peu
6: plus goûteux que le poulet, mais ça ressemble, la chair est à peu près identique.
3: Ok, ouais, quand même, je sais pas. Tu mangerais toi du crocodile, Valérie?
2: Bah non, parce que moi, tu sais bien que c'est pas mon truc, la viande, mais pourquoi pas. Hein.
3: Bon, Stéphane, voici ta question. Et nous partons à Hawaï. Quel terme hawaïen, on laisse les crocodiles de côté au Gabon, quel terme hawaïen peut vouloir dire à la fois bonjour, bienvenue et au revoir? Il y a un mot qui veut dire tout ça.
2: Eh ben dis donc, c'est pratique. Alors, ça,
3: je sais
2: au
3: pas
2: moins.
3: Comment on comprend la différence entre bonjour et au revoir, mais bon. Bonjour, bienvenue, au revoir, ça se dit. Aloha. Hakuna Matata. Mahalo. Damido, Damida. Top chrono, 10 secondes. Aloha. Hakuna Matata. Mahalo. Damido, Damida.
6: Aloha.
3: T'as raison, bien plus qu'un simple mot, Aloha exprime l'idée de partage, d'affection, de lien avec les autres. Et selon l'étymologie, ça veut dire partager son souffle de vie. Aloha à tous.
2: Allez, ça fait 7 partout, dites donc. Vous vous suivez de près, les amis, mais là, tout de suite, vous écoutez ici. Je vous demande toujours de bouger un petit peu vos petits bouboules. Mais là, je vais vous dire, et si on chantait? Si on chantait? Si on chantait? La la la la. Allez, Julien Clerc, fais-nous chanter. Vous écoutez ici, on vous aime, à tout de suite.

0: c'est ce qu'on fait tous les jours dans le taquet, hein, sur bien sûr.
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0: Il est 12h43.
1: Et ici, nous sommes avec Stéphane qui joue avec ici Loire-Océan et Daniela qui joue avec ici Nord. Ils ont 7 points chacun, ils sont très forts. Hein. Très très forts nos candidats. Alors bon, quand même, Daniela, elle a plein de qualités, mais il paraît qu'elle a un défaut. Il paraît qu'elle parle trop et qu'elle est têtue. Qu'est-ce que ça veut dire, ça?
3: Oui, c'est vrai.
1: Mais alors, parle trop de quoi? Ça veut dire quoi? T'es bavarde?
3: Oui, enfin bon, c'est Christian qui dit ça, hein. Quelque chose, je suis bavarde, mais bon.
1: T'es têtue?
3: Hein? Ah oui, têtue, oui, ça, je crois que c'est dans la famille. Mes frères et sœurs, on est tous convaincus d'avoir raison, quoi.
1: Ah, d'accord. Bon, oui. Et alors, il n'est pas têtu, Christian?
3: Non, ça va, lui, ça va.
1: Ah, lui, ça va, ok, d'accord. Bon, oui.
3: C'est parce que moi, j'ai toujours raison quand même. Hein.
1: Évidemment que tu as toujours raison, tu es une femme. Sûr. Évidemment. Oui. Alors, il paraît que toute ta vie, tu as été travaillée en mobylette.
3: Oui.
1: Et oui, tu as passé ton permis de conduire à 53 ans.
3: Oui, c'est ça.
1: Et alors?
3: Il m'a été offert par mes amis, puis j'ai eu mon permis conduite du premier coup, le code deux fois, quoi, moi.
1: Bah dis donc, c'est bien, mais alors pourquoi t'as attendu si longtemps? Tu préfères la mobylette, toi?
3: Bah disons que ça m'intéressait pas vraiment, quoi, et maintenant je suis bien contente de l'avoir, quoi.
1: Ah bah oui, là
3: tu... je faisais tout avec ma mobylette, bon, je faisais même mes courses, tout ça, puis bon, avec Christian, je conduisais aussi, bien sûr, pour les courses, mais bon, je n'en voyais pas trop l'intérêt. Et puis pour mes 50 ans, mes enfants, mes amis m'ont offert l'inscription au permis de conduire.
1: Eh ben voilà.
3: Oui, la première leçon, on m'a dit, surtout, je te préviens, si tu ne passes pas, tu rembourses. Donc, ben voilà quoi.
1: Eh ben tu l'as eu. Eh ben bravo.
3: Oui, je l'ai eu.
1: Eh ben bravo. Eh ben c'est sûr.
3: Et j'en suis bien contente d'être dedans, bien sûr.
1: Tu m'étonnes. Alors, oui. Nous allons essayer de nous envoler. Je te propose de marquer 5 points d'un coup.
3: Oui.
1: C'est la question cash. Écoute bien la question. Dans quelle émission de Canal+, Jamel Debbouze s'est-il fait connaître du grand public? Comment s'appelait l'émission de Canal dans laquelle Jamel Debbouze s'est fait connaître du grand public? Top chrono, 10 secondes.
3: Non, je ne sais pas.
1: Oh, il n'y a pas beaucoup d'émissions sur Canal+. Rappelle-toi de toutes les émissions, il y en a une emblématique. Et c'était nulle part ailleurs.
3: Oui, voilà.
1: Avec le cinéma de Jamel, là. Bon. Eh oui, il racontait les films à sa façon, c'était très drôle. Bon, oui. Tu restes à 7.
0: Ah, malgré tous les efforts de Valérie d'essayer d'aider sa candidate en lui donnant des indices.
1: Quels indices?
0: Eh, vas-y, je te dis que c'est une émission emblématique de Canal.
1: Bah, il n'y en a pas eu 50 sur Canal.
0: C'est un indice quand tu lui dis ça.
1: Oh là là.
0: Ah, mais elle n'a pas marqué. Mais je serai tout aussi indulgent, Stéphane. Et surtout, je te donnerai des indices.
1: Tu donneras rien du tout, sinon tu
0: quoi?
1: Bah, tu verras bien.
0: Hein? Par ta gueule à la récré, voilà. Toi. Hein? Attention. Stéphane, alors on est râleur.
1: Eh ben.
4: Oui. Je suis bon français.
0: Ah oui.
1: Ouais, bah c'est un mec en plus, hein. Donc.
0: Mais bon. C'est-à-dire, bon, qu'est-ce qui te met dans un état de râlerie, de râlage, de tout ça, quoi?
4: Ben, quand ça va pas comme je veux.
1: Ah.
4: Quand ça se met en travers de mon chemin, des fois.
0: Oulala, oui.
4: Ah. Ouais. Eh oui, mais je suis un bon français.
0: Oui, non, j'ai bien compris, ok. Oui. Qu'est-ce que tu as d'autre de bon français? C'est intéressant, ça.
1: Et il aime la bouffe.
0: La bonne cuisine.
4: Ouais, j'aime la bouffe.
0: Ouais.
4: Voilà. J'aime le bon vin.
0: Le bon vin, l'itération, ouais.
4: Voilà.
0: Bon, bah, t'as un bon français, ouais.
4: Voilà, c'est déjà pas mal.
0: Oui, c'est pas mal. Petit côté grand blond, quand même. J'ai découvert, Stéphane, que tu as tendance à poser des objets n'importe où. Seulement, t'es un peu distrait. Et du coup, tu les perds.
4: Voilà.
0: Eh ouais.
4: Et je les perds.
0: Ah bah c'est embêtant ça.
4: Je les retrouve, mais avec du temps.
0: Mais oui, mais alors du coup, quand tu les retrouves, tu les reposes.
4: Voilà.
0: Et tu les repères à nouveau.
4: Voilà.
0: Ouais, non, mais ça va loin parce que...
4: Mais bon, avec madame, je ne demande plus où sont mes clés. Hein.
0: Oui, parce qu'il y a des choses, que tu as, comme les clés de voiture, effectivement, tu les as retrouvées, mais un an après. Ça me paraît fou. Comment on retrouve ces clés de voiture? Enfin, qu'on met un an pour les retrouver.
4: Mais on a retrouvé, j'ai retrouvé les clés après.
0: Bah oui. Mais elles étaient où, ces clés de voiture?
4: Ben, elles sont à la maison, mais elles étaient tombées derrière
0: un meuble. Ah, d'accord, ok. Ah, si tu pousses pas les mains, oui, forcément. Un an d'attente pour récupérer les voitures, et je comprends. On t'appelle parfois Robocop.
4: Oui.
0: Pourquoi?
4: C'est mes enfants, des fois, qui m'appellent comme ça. Non, parce que j'ai eu pas mal d'accidents.
0: Ok. Ah oui, tu as eu le fémur cassé, je crois.
4: J'ai été opéré une vingtaine de fois. Et, wow. Et demain, je me fais réopérer pour la 21e fois.
0: Demain?
4: Oui, demain.
0: Mais demain, c'est le jour de la retraite.
4: Et c'est le jour de la retraite, mais je passe sur la table.
0: Ok, t'as tout concentré sur le 1er juillet, toi, en fait. Hein, tu fais tout en même
4: voilà,
0: temps.
4: Voilà, ouais, exactement.
0: Ok, donc retraite. Mais c'est quoi comme opération? C'est un truc, ça va aller?
4: C'est rien de grave, c'est l'épaule.
0: D'accord.
4: On appelle ça la coiffe rotateur.
0: Ouh là là, oui. Bon, bah, je te souhaite...
4: C'est un ligament qui est touché. Mais
0: ouais, en fait, j'ai bien entendu. Allez, écoute, prends soin de toi.
4: J'ai dit à l'anesthésiste, au cas où que ça se passe mal, il fasse pas de zèle.
0: Il fasse pas de zèle, d'accord. Ah ben c'est ok, très bien. C'est rock'n'roll, toi. Hein. Bon, allez, on va jouer avec une question cash. Tu sais que tu es à 7 points. Notre ami n'a pas répondu précédemment.
4: Ah oui.
0: Notre ami Daniela, ce qui fait que ce serait peut-être l'occasion, si tu vois ce que je veux dire, Stéphane, de prendre 5 points et de prendre la tête. Parce que là, pour l'instant, vous êtes à égalité 7 partout dans le jeu. Voici ta question. On a un petit extrait. C'est Little Richard avec Tutti Frutti, le fruit. Je viens de comprendre le lien. Oui, exactement. On parlait de fruits. De quel fruit la guigne est-elle une variété? De quel fruit la guigne est-elle une variété? On y va, top chrono, 10 secondes.
4: La cerise.
0: Tu vois, moi, j'ai même pas besoin de te donner des indices. Eh oui.
1: Oui, bon, c'est plus facile, hein, pardon.
0: C'est ça la différence.
1: Ouais, excuse-moi, la guigne, on le sait.
0: Stéphane, 12 points à présent, bravo. Une bonne réponse.
1: Allez, c'est pas grave, parce que Daniela a 7, mais elle va se rattraper avec le bingo. Et tout de suite, vous écoutez ici, on va écouter une nouveauté, on va écouter Vita, ça fait mal. Vous écoutez ici, on vous aime, à tout de suite.

0: Il n'arrive pas à des annonces. Je sais pas, il prend un fou rire, donc je vous le dis, c'était.
1: C'était vita, avec ça fait mal.
0: Qu'est-ce que
1: je voulais faire une manne qui est nulle, donc j'ai pas voulu la faire. Je voulais savoir si elle avait la carte. Vita. Mais elle est nulle.
0: Charlotte, je te demande pardon.
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0: Nous sommes au taquet avec Daniela qui a 7. Puis nous sommes au taquet avec Stéphane qui a 12.
1: Ouais, il est plus au taquet qu'elle. Hein.
0: Oh, oh, oh. Tu commences pas à décourager ma candidate, s'il te plaît. D'accord ? Ok, voilà. Alors, comme ça, on a fait de la figuration dans la série Fabien Cosma, ma petite Daniela ?
3: Oui, oui, oui, oui.
0: Ça t'a plu ? Oui. Ça t'a plu ?
3: Super, c'était super, oui. C'était très bien.
0: Eh ben, ça, c'est bien. Voilà. Moi, j'aime bien quand nos candidats, ils font plein de choses différentes. Alors, pour t'encourager, pour que tu gagnes, pour que tu remportes le bingo, je vais te mettre une chanson que tu adores.
4: Ne me quitte pas.
3: Oui.
4: Il faut tout.
0: On aime bien.
1: Ah oui, ça met de bonne humeur, c'est toujours.
0: Oh là là, ça va, on n'est pas obligé de faire toujours des trucs rigolos. C'est une très belle chanson.
3: Ah oui.
0: Eh oui, Daniela, elle aime bien aussi Bienvenue chez les Ch'tis. Il paraît que tu l'as vu 3 fois, Bienvenue chez les Ch'tis.
3: Bien sûr.
0: Ah voilà, ben voilà, tu vois, donc ça c'est drôle, Bienvenue chez les Ch'tis. Voilà.
3: Oh, oui.
0: Voilà. Alors écoute, ma chérie, voici ton bingo.
1: Ne me quitte pas.
0: Ne me quitte pas, ouais.
1: On aurait pu écouter ça aussi. Allons-y, hein, je veux dire, soyons fous aujourd'hui.
0: Non, c'est pas qu'elle. Elle a dit qu'elle aimait Jacques Brel, elle a pas dit qu'elle aimait Serge Lama.
1: Ah, c'est Serge Lama, ça aussi, hein,
3: mais bon.
1: Bah, je me dis une série de chansons qui donnent le sourire, quoi.
0: D'accord, allez. On clôt son petit bec pendant que je fais mon bingo. Écoute bien, Daniela. À mon top chrono, tu vas avoir 10 secondes pour me donner un maximum de noms de magasins de décoration. Toutes les enseignes qui vendent de la déco. C'est simple, il y en a pour 10 secondes. Attention, top chrono, un maximum de magasins de déco.
3: Le Roi Merlin. Castorama.
0: Bon, ça fait 2, c'est bien. Alors, ça fait 2. Alors, c'est trop. Et il y avait évidemment Ikea, il y avait Maison du Monde, il y avait Alinéa, Monoprix, Zara, H&M, Conforama, tu l'as dit, Habitat, Roche et Beaubois, Jiffy, Beau Concept, enfin bref. Tu m'en as donné 2, c'est pas mal.
1: Je reconnais que Valérie avait proposé un très beau bingo qui permettait de donner plein de bonnes réponses. C'est dommage.
0: Et alors ?
1: Il n'y en a eu que 2, c'est dommage.
0: Oui, mais c'est déjà pas mal 2, il y en a qu'on fait 0, hein, je te rappelle.
1: C'est vrai. Alors, tu l'as compris, mon Stéphane, il faut faire quoi ? Déjà, t'es en tête, hein, 12-7, je rappelle. Oui, 10 points, c'est ce que coûte le bingo, c'est celui qui marque le
0: ça
1: plus.
0: Ça coûte
1: de...
0: pas, ça rapporte.
1: Oui, ça rapporte. C'est vrai, il m'énerve.
0: Je l'aurai un jour. Non, mais écoute, je sais pas, t'as eu ton bac, toi ?
1: Oui.
0: T'as eu combien en français ?
1: Français.
0: Ouais, voilà.
1: Je sais plus, c'était pas terrible.
0: Ouais, voilà.
1: Voilà. Bon, Stéphane, je me fais déstabiliser par Valérie. Elle sait faire, elle sait. Voilà, je reviens à toi, je me concentre et on va lui mettre un petit tacle à Valérie. Parce qu'on va écouter l'un de tes chanteurs préférés. Et Valérie, elle adore aussi.
4: Ah oui.
1: C'est pas une folle passion entre Valérie et Michel, tu vois ?
0: Non, moi j'aime Johnny, chacun son.
1: Ah oui, elle est team Johnny. Toi, t'es team Michel Sardou alors ?
5: Ben, j'aime bien Michel Sardou. Non, déplaise à Juliette Armanet.
1: Toi, t'es à fond. Toi, t'as décidé de nous faire de la polémique un peu aujourd'hui, hein ? François Hollande, Juliette Armanet.
5: Non, je ne fais pas de polémique, je dis ce que je pense.
1: Bien sûr, je vois ça, t'es cash, tu as raison. Oui, parce qu'il y avait une petite histoire.
0: Oui, moi je la connais, l'histoire. Voilà. Mais moi j'aime Johnny. Voilà. Allez. Hop.
1: Mais lui aussi, hein, il aime Johnny.
0: Ah, c'est
1: aussi,
0: bien.
1: Quand même, hein. Il est team Eddie Mitchell aussi, il aime les trois. Stéphane. 10 secondes pour être avec nous vendredi. Ce qui me ferait 2 candidats. Alors, nous sommes à peine mardi.
0: Bah, c'est normal, un candidat lundi, un candidat mardi.
1: C'est assez logique.
0: Voilà.
1: Un maximum de marques. Je vais y arriver. Un maximum de marques de grande distribution. Voilà ce que je te demande dans ton bingo. Grande distribution, 10 secondes, top chrono.
5: Istemu, Carrefour, Intermarché, Leclerc.
1: Lui s'est dit, j'en ai assez, je m'arrête là. Oui, Coxy Market, Franprix, Proxy, Viva, il y en avait plein. Il y a suffisamment de points, on est d'accord, Valérie.
0: Voilà.
1: C'est gagné.
0: Voilà, donc c'est.
1: Bravo Stéphane.
0: C'est Stéphane qui sera en finale avec nous vendredi. Daniela, tu as très bien joué, mais voilà, c'est pas très grave, ma chérie. Je te souhaite une très belle journée. Et puis Stéphane, eh bien, tu essaieras de gagner le séjour pour 4 adultes à Port Aventura World, avec 3 jours de nuit dans un hôtel 4 étoiles, 100 euros de carburant pour y aller, ou bien la machine à café Expresso Malongo, 32 osettes, 6 verres en verre.
1: Absolument.
0: Voilà. Bien, bah c'est super. Hein.
1: On est parti,
0: il y a deux candidats. Voilà, j'ai envie de chialer.
1: Oui.
0: Bien, je remercie Céline à la Réal, Vincent à la Technique, Maître Coupez au savoir, Yanis au standard, Éric Bastien.
1: Il a fait ce qu'il a pu, mais.
0: Éric Bastien, ouais.
1: Il a gagné quand même aujourd'hui. Non. Mais c'est du dossier pour vous, ça, Éric Bastien. Vous en souviendrez. Hein.
0: De quoi?
1: Ah, de moi. N'oublierez pas comme ça.
0: Ouf. Ça dépend. Allez, je vous embrasse tous. Je t'embrasse, la France. Prends soin de toi. Je vous aime et on se retrouve demain. Il est 5h, Paris s'éveille. C'était ici, c'était au taquet.
1: Ah, c'était bien surtout.
0: Et alors là, maintenant, ça va swinguer, ça va rock'n'roller.
1: Exactement, parce que les petits matins arrivent sur ici avec Johan Rock'n'Roll qui vous accompagne une bonne partie de l'été, le coquin. Hein.
0: Oh yeah.

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1: Bienvenue en cette nouvelle journée du mois de juillet. Une journée qui s'annonce chaude, très chaude sur une grande partie du pays. Ici, les 5 heures à vos côtés pour vous accompagner tout au long de l'été avec les infos pratiques et utiles au quotidien. Quelques bonnes chansons également. Ces prochaines minutes, Paul McCartney et Stevie Wonder. Et puis forcément, toute l'actualité au plus près de chez vous. Bonjour, Cyril Ardo-Redon.
2: Bonjour, Johan Rock. Bonjour à tous.
1: C'est dans l'actualité ce mardi.
2: On saura aujourd'hui si Marine Le Pen peut se présenter ou non à la prochaine présidentielle. L'arrêt de la cour d'appel de Paris est attendu en début d'après-midi.
1: Comment trouver une tenue de mariage sans se ruiner ? Cette question, Paris si les économies répondra efficacement dans moins de 10 minutes. 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
1: Nous sommes le mardi 7 juillet, il est pile 5 heures. Le journal présenté par Cyril Ardo-Redon et cette question, qui sera le candidat du Rassemblement National à la prochaine présidentielle ?
2: Marine Le Pen saura aujourd'hui si elle peut se présenter ou si elle devra passer la main à Jordan Bardella. L'arrêt de la cour d'appel de Paris dans l'affaire des assistants d'eurodéputés sera rendu à partir de 13h30. 5 ans d'inéligibilité et 1 an de prison ferme sous bracelet électronique ont été requis lors du procès en appel en début d'année. Et Pierrick Bonneau, Marine Le Pen se prépare donc à passer la main.
3: Le trou de souris existe, mais il est vraiment étroit, reconnaît un proche de la triple candidate à la présidentielle. Si Marine Le Pen écope d'une peine inférieure ou égale à 2 ans d'inéligibilité et qu'elle est libre de faire campagne sans bracelet électronique, alors elle se présentera en 2027. Mais dans tous les autres cas, elle passera le relais dès ce soir à son dauphin. La chorégraphie est déjà actée. 2 slogans de campagne prêts à être dégainés en fonction du candidat. Marine Le Pen doit rejoindre Jordan Bardella à l'issue de l'audience cet après-midi. Réunion au siège du parti avec les principaux au cadre, puis la patronne des députés du RN sera l'invitée du journal de 20h de TF1. C'est là qu'elle doit annoncer sa décision. La campagne sera alors lancée. Si Jordan Bardella est candidat, une déclaration en bonne et due forme est prévue d'ici la fin de la semaine. Hier soir, le patron du RN se disait serein et prêt à assumer les conséquences du jugement.
2: Explication de Pierrick Bonneau. En première instance, Marine Le Pen avait été condamnée à une peine de 5 ans d'inéligibilité avec exécution immédiate et à 4 ans de prison, dont 2 avec sursis, assorti de 100 000 euros d'amende.
1: Un autre procès était aussi très attendu cette année.
2: Le procès en appel de Cédric Jubilard dans la mort de son épouse Delphine. Il est prévu pour le moment en septembre, après sa condamnation en 2025 à une peine de 30 ans de prison. Mais après les aveux hier du plaquiste de 39 ans, la question du report de l'audience forcément se pose, Mathilde Lemaire.
4: Les juges de Toulouse ont découvert, comme tout le monde hier dans la presse, les aveux de Cédric Jubilard. C'est à ses avocats qu'il avait destiné sa lettre, non à la justice. Et ses conseils n'avaient fait aucune démarche encore auprès de la cour d'appel pour transmettre ce courrier. La justice n'est donc pas officiellement informée. Hier, Maître de Buisson, père et fils, ont estimé qu'il était impossible que le procès en appel de leur client se tienne à partir du 21 septembre, comme c'est prévu. Un report semble évident pour eux, le temps que la justice entende Cédric Jubilard, notamment ses indications sur le lieu où il a dissimulé le corps de sa femme. Des fouilles devront avoir lieu, puis peut-être de nouvelles auditions, expertises, reconstitutions. Tout cela prend du temps. Ses aveux changent la perspective. On voit se dessiner la nouvelle ligne de défense de Cédric Jubilard. Son avocat parle de crime passionnel, cette notion controversée qui viendrait justifier ses actes par un amour fou. Avocat qui insiste, mon client n'avoue pas un meurtre, il avoue être à l'origine de la mort de sa femme. On devine le souhait de plaider, les coups et blessures ayant entraîné la mort sans intention de tuer.
2: Explication de Mathilde Lemaire sur votre radio ici.
1: Ici, 5h03, plusieurs incendies sont en cours encore ce matin.
2: 4900 hectares parcourus par les flammes dans les Pyrénées-Orientales, 800 pompiers sont mobilisés et 8 avions bombardiers d'eau supplémentaires doivent arriver sur place aujourd'hui. Aujourd'hui, à Die, dans la Drôme, un incendie a parcouru 750 hectares de végétation. Il a débuté en fin de semaine dernière. Aujourd'hui, Météo France place l'Essonne, les Deux-Sèvres et le Vaucluse en rouge pour un risque très élevé de feux de forêt. 61 départements sont en orange pour un risque élevé. 61 départements également, pas forcément les mêmes, sont aujourd'hui en alerte orange canicule. Hier, c'est dans l'Hérault et les Landes qu'il a fait le plus chaud avec localement 40,7, 40,8 degrés relevés.
1: Le mondial de foot entaché par des injures racistes d'une responsable politique paraguayenne.
2: Des injures d'une extrême violence visant Kylian Mbappé après la victoire française face au Paraguay. Cette sénatrice a

0: L'opposition l'a traité notamment d'idiot qui têtait des noix de coco. Le capitaine des Bleus a répondu et les condamnations se multiplient, Xavier Monferrand.
1: Il ne pouvait pas laisser une telle diatribe sans réaction. Depuis les insultes racistes qu'il avait subies après l'élimination contre la Suisse à l'Euro en 2021, Kylian Mbappé ne transige pas. Sur ses réseaux sociaux, le capitaine des Bleus a répondu à la sénatrice paraguayenne. Une femme méprisable et indigne de sa fonction, écrit Kylian Mbappé, qui donne la pire image possible de son pays. Les Bleus qui font corps avec leur capitaine, à l'image de l'entraîneur adjoint Guy Stéphan.
2: En trois mots, c'est indigne, abject, scandaleux. Et évidemment que je partage ce qui a été dit par la fédération et par Kylian, évidemment.
1: La ministre des Sports, Marina Ferrari, elle aussi est montée au créneau, dénonçant des propos abjects, indignes, inacceptables. Elle s'attaque à tout ce que notre pays défend, poursuit la ministre. Le président de la fédération française, Philippe Diallo, parle lui de propos délictueux et condamnables et annonce vouloir poursuivre en justice la sénatrice paraguayenne.
0: Et le président de la République, Emmanuel Macron, apporte lui aussi son soutien à Kylian Mbappé. Le chef de l'État a écrit au président du Paraguay. La Coupe du Monde avec les résultats de la nuit. Le Portugal de Ronaldo éliminé après sa défaite 1-0 face à l'Espagne. La Belgique écrase les États-Unis 4-1. Place ce soir aux deux derniers matchs de huitième. Argentine-Égypte à 18h et Suisse-Colombie à 22h. Et puis le Tour de France. Quatrième étape aujourd'hui entre Carcassonne dans l'Aude et Foix en Ariège. 191 km et un parcours taillé pour les sprinteurs baroudeurs. Tadej Pogacar est en jaune. La météo, Johan, et la troisième vague de forte chaleur de l'année s'intensifie donc aujourd'hui.
3: Un dôme de chaleur qui s'étend ce mardi dans l'ouest et le sud-ouest. Un ciel bleu, plein soleil donc sur toute la carte de France. Alors qu'on respire encore un peu ce matin à l'est et à la frontière belge. Ça donne pour les températures 19 ce matin à Strasbourg, 15 à Charleville-Mézières. Sur le reste du pays, le mercure affichera 16 à Bordeaux, 23 dans la capitale, 23 à Nice. Et puis quelques nuages en prime. Et puis cet après-midi, le soleil va cogner dur sur la majeure partie du pays avec des températures très élevées. 36 à Paris, 39 à Nantes, 37 à Dijon et jusqu'à 41 degrés entre Bordeaux et Toulouse, la région de France où il fera le plus chaud aujourd'hui. Et chez vous, comment ça se passe? Vous nous l'écrivez sur la page Facebook d'ici. Le nom de votre commune, une température, une photo. Ici, on fait la météo ensemble.
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3: Ici, tous les matins, votre radio locale vous accompagne dans les tout premiers instants de votre journée en musique avec France Gall. C'est toujours un plaisir de vous savoir de l'autre côté. 5h07.

0: Après ça, votre journée forcément va bien rouler. Merci d'être des nôtres, il est 5h10 ici.
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0: Et alors que le prochain match des Bleus à la Coupe du Monde, c'est ce jeudi 22h face au Maroc, dimanche dernier, dans un village de la Haute-Vienne, un café-restaurant a connu un record d'affluence en organisant une bourse d'échange de cartes Patini. Vous savez, ces célèbres petites vignettes.
2: Petits stickers.
0: Vous en aviez, vous, gamin? Peut-être encore aujourd'hui.
2: Oui, j'ai une petite collection, effectivement, que je garde précieusement.
0: Alors, j'étais plus trop au courant des tarifs, mais enfin, pour info, les 8 paquets de 7 cartes Panini coûtent 12 euros. Donc, avec les doublons dans chaque paquet pour finir sa collection, ça coûte vite une fortune.
2: Quand on aime, on ne compte pas.
0: Ah ouais, mais enfin, d'où le succès de cette bourse d'échange dimanche à Saint-Priest-sous-Aix. Donc, en Haute-Vienne, des habitants de tout le département se sont déplacés pour l'occasion et échangé leurs doublons exactement comme on le faisait quand on était gamin dans la cour de récré. Sauf que là, c'était des adultes qui étaient au café et la star de cette journée, c'était un Argentin installé dans la région depuis quelques temps, qui est arrivé avec une valise remplie de dizaines de milliers de cartes Panini accumulées depuis des années, tout mondial confondu. Dans son pays, des bourses aux vignettes Panini, il y en a toutes les semaines. Quand il a vu l'annonce, il s'est dit, il faut que j'en sois.
2: Bingo.
0: Ça a très très bien marché et visiblement, au café-restaurant, ils vont remettre ça avant la fin du mondial. En attendant, le journal de la Coupe du Monde, c'est tous les jours, ici à 13h20 sur votre radio locale. Il est 5h12, en ce début de mois de juillet, on reparle de l'affaire Jubilard.
2: Oui, nous serons à Cagnac-les-Mines, dans le Tarn, dans quelques instants. C'est là que s'est déroulée l'affaire Jubilard. Et donc, nous serons dans cette commune après les aveux de Cédric hier.
0: Et ici, la musique ne s'arrête jamais. À suivre, Paul McCartney, Stevie Wonder. De la tendresse, du câlin. En attendant, quelques économies à faire avec Valère Coréard. Bonjour Valère, tous les matins avec vous, un bon plan pour requinquer notre pouvoir d'achat. Aujourd'hui, vous nous parlez mariage.
3: Oui, parce qu'on est en pleine saison des mariages. Hein, et si vous êtes invité, il y a de fortes chances que vous soyez déjà en train de regarder la fameuse tenue. Sauf qu'entre le costume, la robe, les chaussures, les accessoires, la facture peut vite grimper à plusieurs centaines d'euros pour une journée. Alors j'ai une bonne nouvelle. Aujourd'hui, il existe plein de solutions pour être très bien habillé, sans exploser votre budget. Par contre, il va falloir vous y mettre rapidement parce que, comme souvent, ça va vous demander de vous investir un petit peu.
0: Ah, bonne nouvelle. Alors, on commence par quoi ?
3: Déjà, pensez à la seconde main. On trouve aujourd'hui des costumes, des robes quasiment neuves sur des plateformes comme Vinted, Vestiaire Collective, Le Bon Coin, parfois à moins de la moitié du prix d'origine, voire même encore mieux. Autre solution qui se développe beaucoup, c'est la location. Pour une robe de soirée, un costume que vous ne porterez peut-être qu'une fois, c'est souvent beaucoup plus rentable que l'achat. Alors là, vous avez des plateformes comme My Golden Closet, les prêteuses et même des marques qui proposent de la location. C'est le cas de Mage, par exemple. Et puis n'oubliez pas les outlets, hein, les ventes privées, les collections de l'année précédente. On peut facilement économiser 30 à 70% sur des vêtements de grandes marques. Dernier conseil, si vous avez plusieurs mariages cet été, achetez une tenue sobre et changez simplement les accessoires, la chemise, la cravate, les bijoux. Personne ne s'en rendra compte, bien sûr, mais votre portefeuille, lui, verra vraiment la différence. Alors, est-ce que vous avez déjà acheté ou loué une tenue pour un mariage sans vous ruiner? Moi, je suis preneur de vos astuces. Mon mail, c'est paricideseconomies@radiofrance.com.
0: Ici, tous les matins, on prend soin de votre budget. Demain, Valère, vous nous parlerez d'un site internet qui permet de gérer le budget de la famille. En attendant, c'est mardi. Vous écoutez ici, il est 5h14.
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0: C'est un très grand rebondissement dans l'affaire Jubilard, Cyril.
2: Cédric Jubilard a reconnu dans un courrier adressé à ses avocats sa responsabilité dans la mort de sa femme Delphine. On l'a appris hier matin. Cédric qui a nié les faits pendant plus de 5 ans, malgré sa condamnation l'an passé à 30 ans de prison. Un procès en appel est prévu en septembre et dans sa commune de Cagnac-les-Mines, près d'Albi, dans le Tarn, les habitants espèrent désormais passer à autre chose. Romain Vito.
7: Les habitants croisés dans le centre-bourg n'ont pas envie de parler, lassés par plus de 5 années d'affaires. On tend le micro.
8: Qu'est-ce que vous voulez que je vous dise ?
9: Rien, j'en sais rien.
8: Allez, bonne journée.
7: Pas plus d'avis au bureau de tabac. D'où sort Chantal avec un journal sous les bras, en colère.
10: C'est inadmissible. Ah non, mais là, sa réaction, c'est du n'importe quoi. Elle a quoi dans sa tête réelle ? Non, je comprends pas du tout.
7: Elle part se réfugier dans sa voiture en s'enfonçant dans le bourg, à côté du boulodrome. On se rapproche de l'ancienne maison des Jubilards. Les Cagnacois se livrent plus, comme Graziella, heureuse d'apprendre la nouvelle.
10: Je suis satisfaite parce que moi, je pensais qu'il était coupable dans ma tête. Je me disais, bon, après, il n'y avait pas les preuves. Et là, ça confirme les dires et les preuves que je m'étais fondée. C'est-à-dire, il a avoué, c'est point final. L'affaire est conclue, c'est que c'est lui.
7: Soulagée également, l'ambiance à Cagnac était pesante.
10: C'est des débats sans fin. Tout le monde a des doutes parce que tant qu'on n'a pas avoué, on a toujours des doutes. Oh, c'est lui, c'est pas lui. On s'imagine que c'est lui, mais il n'y a pas de preuves. Alors vous êtes dans le doute et le doute n'existe plus.
7: Plus de 5 ans de suspicion, de doute refermé. Mais maintenant plane une nouvelle question. Est-ce que Cédric Jubilard va bien donner des informations pour retrouver le corps de Delphine? Denis a bon espoir.
8: Pour la famille qui puisse se recueillir, faire son deuil, quoi. Il serait temps, on va le savoir. Maintenant, maintenant il a commencé à parler. Maintenant, bon, envoyer une lettre. Bon.
7: Et enfin, passer à autre chose pour Christophe, commerçant à deux pas de la mairie. Il y a urgence.
9: Cette grande tache noire, pourvu qu'elle disparaisse, mais très vite, parce que le village n'a pas besoin de ça. Il faut la tourner, la page.
7: Ça passera aussi par un hommage. La paroisse de la petite commune réfléchit à organiser une messe spéciale.
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0: 5h16, ce mardi, le Tour de France est au programme des coulisses télé avec la voix du Tour qui commente la course sur France Télévisions. C'est à venir après ce duo mythique. Paul McCartney, je vous présente Stevie Wonder à ses côtés. Ebony and Ivory, ici.

0: ici tous les matins. Dès 5h, on chante au son de vos artistes préférés. C'est mardi et c'est un 7 juillet qu'ils sont nés. Ce matin, on souhaite un joyeux anniversaire à Julien Doré qui fête ses 44 ans. C'est pas de lui ça, hein. Image.
1: Et c'est sa voix.
0: Mais c'est son anniversaire, il fait ce qu'il veut, Julien Doré. S'il veut reprendre Image, il reprend Image. Julien Doré, qui ne prend pas de vacances cet été, puisqu'il fait le tour des festivals, comme le week-end prochain, ou dimanche, il se produira à Terre du Son, à Mont, en Indre-et-Loire. Ce mardi, c'est aussi l'anniversaire de la comédienne Bérénice Bejo, du youtubeur McFly, du duo McFly et Carlito. Et puis 85 ans aujourd'hui pour Ringo Starr, l'un des deux derniers Beatles en vie, Ringo, qui était le batteur des Fab Four. Lui, il était le batteur du groupe Téléphone. Richard Kolinka souffle ce mardi ses 73 bougies. Anniversaire à vous, surtout qui êtes né à cette date. On vous souhaite de profiter au maximum de cette journée de mardi. Il est 5h21. Chaque matin ici, on parle télévision. Et ce mardi, je vous emmène dans les coulisses du Tour de France. Aujourd'hui, Carcassonne fois 4e étape de la plus grande course cycliste au monde avec la voix du Tour, Alexandre Pasteur.
2: Deuxième attaque de Tadej Pogacar. Tadej Pogacar qui arrive très très vite dans ce virage, mais Vingegaard il est là à l'intérieur en plus.
3: Très fort Vingegaard, il est très fort.
0: Pendant 3 semaines que dure le Tour, à chaque étape, ils sont 6 à se partager l'antenne sur France Télé. 2 envoyés spéciaux sur leur moto, les consultants Marion Rousse et Laurent Jalabert, Franck Ferrand, l'historien, pour la partie patrimoniale, et Alexandre Pasteur, lui, c'est le chef d'orchestre de cette petite bande. Je lui ai demandé comment il se préparait à ce marathon télévisuel qui est la grande boucle.
4: Moi, le Tour de France, j'y pense tous les jours de l'année et j'y pense même 30 fois par jour, tous les jours. Il y a toujours quelque chose qui me ramène au Tour de France, donc c'est une passion dévorante. Je regarde toutes les courses, une par jour, ça tombe bien, pour rester connecté à l'actualité du peloton. Je regarde beaucoup les réseaux, je lis énormément. C'est pas quelque chose que je m'impose, c'est quelque chose qui vient à moi naturellement. Je me nourris du Tour de France tous les jours, en fait, j'y pense, sans arrêt.
0: Il y a cette anecdote qu'Alexandre aime à raconter. Passionné de vélo, il a 14 ans, lorsque le Tour passe pour la première fois chez lui à Pontarlier. Et plutôt que d'aller au bord de la route, voir les coureurs passer, ce jour-là, il préférera les regarder devant sa télé.
4: Si c'est à refaire, je pense que je ferai la même chose aujourd'hui, parce que la télévision, surtout maintenant, permet de ne rien manquer du Tour. On diffuse toutes les étapes en intégralité. Aller sur le bord de la route, évidemment, c'est se nourrir du Tour de France, c'est se nourrir de l'ambiance, c'est prendre un bain de foule, d'émotions exceptionnelles, mais les coureurs, on les voit passer 10 secondes. Donc, moi, ça me frustrerait trop, quoi. Moi, je veux tout voir. Je veux rien manquer du spectacle, mais j'ai envie de tout voir, j'ai envie de tout savoir. Aller sur le Tour, c'est me couper de trop de choses.
0: Et c'est vrai que lorsqu'on suit le Tour à la télé, on voit tout, grâce aux moyens techniques qui ont considérablement évolué ces dernières années. Tout ou presque, puisqu'il manque encore une chose que le téléspectateur ne perçoit pas lorsqu'il est devant sa télé.
4: Il manque la dimension sonore, je trouve encore, hein, dans la retransmission du vélo et du Tour de France, en particulier de la télévision.
0: Qu'est-ce qu'on entendrait, justement?
4: On entendrait les coureurs s'engueuler, on entendrait des noms d'oiseaux, on entendrait des coureurs chanter pour passer le temps, parce que les coureurs s'ennuient des fois sur le vélo, quand il se passe pas grand-chose. On entendrait toutes ces choses-là, moi ça me ferait vraiment marrer. Malheureusement, on n'a pas encore des capteurs, des micros sur chaque coureur.
0: Et en attendant ce jour-là, le Tour, c'est chaque jour sur France Télé, juste jusqu'au 26 juillet prochain. 5h23. Et si on se parlait maintenant, chaque matin, vous êtes ici chez vous, sur l'antenne de votre radio locale. Venez donc nous raconter comment se passe votre début d'été. 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Le temps d'écouter cette nouveauté, Oria, soirée mondaine, sur votre radio locale, 5h24.

0: écoutez ici, juste avant les infos de 5h30, on apprend des choses tout en souriant. Bonjour Stéphane Bern, ce mardi en votre compagnie, on remonte au temps où un ministre français tellement détesté donnait son nom au mot silhouette.
1: Un ministre annonce des économies drastiques. Pléonasme, me direz-vous, c'est un peu le principe du métier. Les Français se moquent de lui et inventent sans le savoir un mot qui fera le tour du monde. Versailles, 1759. La France est en guerre. La guerre de 7 ans coûte une fortune. Les caisses du royaume sont presque vides. Louis XV appelle alors un homme pour remettre de l'ordre dans les finances. Étienne de Silhouette, un nom prédestiné. Avec lui, les dépenses vont vite perdre quelques rondeurs.
2: Vous voulez mincir ? J'ai la solution.
1: Silhouette devient contrôleur général des finances. Son but, faire des économies. Beaucoup d'économies. Il taxe, supprime certaines dépenses, veut même contrôler les objets de luxe. Autant dire qu'il devient rapidement très impopulaire.
3: Faut que tu craches, faut que tu payes, pas possible que par échappe nous sommes les fers qui grattent tout.
1: Certains ont les oreilles qui sifflent. Lui, c'est carrément un concert de flûte à bec dans les tympans. À Paris, les caricatures fleurissent, car la satire, elle, ne coûte pas un sou. On se moque de ce ministre qui veut tout réduire, surtout la taille des tirelires. On parle de meubles à la silhouette, c'est-à-dire bon marché, de vêtements à la silhouette, simples et sans fioritures. Et puis apparaissent des portraits découpés dans du papier. Un profil rapide, sans détails, juste une ombre, sans retouche ni filtre Instagram. Une silhouette, quoi. Un portrait économique, presque gratuit comme les politiques du ministre. Étienne de Silhouette n'officie que quelques mois au pouvoir, mais son nom lui reste au point d'en faire, ce matin, une chronique. Comme quoi, une politique économique peut laisser des traces inattendues, parfois dans les comptes publics, parfois dans les dictionnaires. Après tout, qui dit garder la silhouette, dit aussi se serrer la ceinture.
0: Le voyage dans le temps et son guide Stéphane Bern, beaucoup plus rock'n'roll que ce qu'on trouve dans les musées. Un rendez-vous à retrouver en podcast et en replay sur le site de votre radio locale, ici.fr. Ce matin, l'invité de la Une de la Presse a donné de sa personne puisqu'il a mené une grande enquête sur l'envers du décor des chaînes de fast-food en France. Et dans quelques minutes pour l'heure, il est 5h30, l'info en France et dans le reste du monde. C'est l'heure du 90 secondes présenté par Cyril Ardo-Redon.
4: L'heure de vérité pour Marine Le Pen, elle sera fixée en début d'après-midi dans l'affaire des assistants parlementaires du FN. Après avoir été condamnée en première instance à une peine de 5 ans d'inéligibilité et 1 an de prison ferme sous bracelet électronique, a été requise en appel. Si elle ne peut pas se présenter à la présidentielle, elle passera la main à Jordan Bardella. L'Essonne, les Deux-Sèvres et le Vaucluse placés en rouge par Météo France pour un risque très élevé de feu. 61 départements sont en orange pour un risque élevé. Plusieurs incendies sont en cours. Le plus important a parcouru 4900 hectares dans les Pyrénées-Orientales. Des flammes aussi dans la Drôme et en Lozère. La troisième vague de chaleur de l'année est bel et bien là. Météo France place aujourd'hui 61 départements un peu partout en France en alerte orange canicule. La pression monte pour les 730 000 candidats au bac. Les résultats sont dévoilés aujourd'hui. Ils seront publiés sur notre site ici.fr avant les résultats du brevet qui seront révélés entre demain et vendredi selon les académies. La Coupe du Monde de foot, on connaît une nouvelle affiche des quarts de finale. Ce sera Espagne-Belgique. L'Espagne a éliminé cette nuit le Portugal 1-0. La Belgique a écrasé les États-Unis 4-1. Place ce soir aux deux derniers matchs de huitième. Argentine-Égypte à 18h et Suisse-Colombie à 22h. Et puis Tadej Pogacar en jaune. Aujourd'hui sur la quatrième étape du Tour de France, 191 km taillés pour les sprinteurs baroudeurs entre Carcassonne dans l'Aude et Foix en Ariège.
0: 5h31, l'info d'ici ce mardi, c'est 3 départements qui sont ce matin en rouge pour un risque très élevé de feu.
4: Il s'agit de l'Essonne, des Deux-Sèvres et du Vaucluse. 61 autres départements sont en orange pour un risque élevé. Plusieurs incendies sont en cours en ce moment. Le principal est dans les Pyrénées-Orientales. 4900 hectares parcourus par les flammes, 800 pompiers mobilisés et les habitants de 26 communes qui ont été évacués. Même si, Marek Keta, certains habitants, 10 sur tête, ont des décidé de rester.
5: Ce qui frappe en arrivant à Isle-sur-Tête, ce sont les rues désertes, les rideaux de fer baissés.
6: C'est un village fantôme, il n'y a plus personne, il y a tout le monde qui a déguerpi.
5: Cédric, qu'on croise dans la rue avec sa trottinette, a lui choisi de rester, même s'il a reçu ce SMS avec une alarme.
6: On a préféré rester, voir comment ça se passait. On m'a toujours dit de partir en masse, c'est souvent des problèmes, des bouchons et tout ça. Du coup, dans l'attente de savoir qu'est-ce qu'il en est, et si vraiment on sera en sécurité ou pas. Quoi.
5: Toujours là, malgré le choc de la fumée dans la ville.
6: Les fumées, c'était horrible, on se promenait dehors, on pouvait même pas respirer avec les masques et tout. Donc vraiment, heureusement que c'est beaucoup de maisons qu'il y a ici, qu'il n'y a pas excessivement de verdure dans le village en lui-même, sinon on aurait pu avoir beaucoup de casse.
5: Sa maison, Pedro, s'y sent bien. Il observe l'évolution de l'incendie depuis le pas de sa porte.
7: Moi, j'ai resté ici déjà, je m'en vais pas. Non. Le problème, il est là-bas. Et ici, il a passé. Le problème, c'est la personne qui est handicapée, les personnes qui ont des problèmes respiratoires, les personnes déjà à l'ancienne. Comment il va faire pour sortir de la maison?
5: Justement, on a vu les allers et retours de deux voitures du centre communal d'action sociale venues récupérer des personnes âgées à la salle de spectacle. Plusieurs habitations ont été touchées à Isle-sur-Tête, mais on n'a pas encore le détail.
4: Le reportage Jessie Roussillon de Marrakech est sur cet incendie dans les Pyrénées-Orientales. 8 avions bombardiers d'eau doivent arriver sur place aujourd'hui en provenance de nos voisins européens. On jette un coup d'œil justement à notre ciel et la canicule, la troisième de l'année, s'intensifie aujourd'hui, Johan.
0: Forte chaleur attendue dans l'ouest et le sud du pays. Aujourd'hui, le soleil qui va dominer sur la majeure partie du pays. Toutefois, dans la région Grand Est, des nuages ce matin et un peu de fraîcheur également à la frontière belge. 19 ce matin à Strasbourg. On relèvera en milieu de matinée 15 à Charleville-Mézières. Sur le reste du pays, le mercure affichera 16 à Bordeaux, 22 à La Rochelle. En milieu de matinée, 23 dans la capitale et 21 à Toulouse. Et puis cet après-midi, le soleil va cogner sur la majeure partie de la France. 36 à Paris, 31 à Ajaccio, 39 à Montélimar. Et la maximale, c'est 41 degrés entre Bordeaux et Toulouse, la région de France où il va faire le plus chaud ce mardi. Et chez vous, comment ça se passe? Vous nous postez vos petits messages comme vous avez l'habitude de le faire sur la page Facebook d'ici, comme l'a fait Sandra, qui nous écrit depuis Montauban où cette nuit il a fait très chaud chez elle dans son appartement. Elle nous indique qu'elle a mis des bouteilles d'eau sorties du congélateur devant son ventilo. Ça marche un peu, mais c'est pas ouf. Ah oui, c'est vrai, il n'y a pas vraiment de miracle. Denis, lui, courage à vous, Sandra. Denis, lui, vit à Bourges. Il relève ce matin 17 degrés sur son balcon. Enfin, Eric nous écoute à Lille. Il fait 17 ce mardi matin.
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0: Si vous venez à l'instant d'ouvrir les yeux, on est mardi, le 7 juillet, il est 5h34 et voici une chanson pour vous faire atterrir en douceur.
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0: 5h38, c'était la reprise d'Edith par Étienne Dao. Étienne Dao pour bien débuter la journée. Merci d'être des nôtres, il est 5h38.
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0: Et à cette heure-ci, tous les jours, vous avez rendez-vous avec un moment qui vous facilite la vie, un moment de vie pratique pour éviter les arnaques. Cyril, aujourd'hui, on va parler des faux climatiseurs.
2: Oui, on y reviendra dans la chronique avec Valentin Bertrand dans un instant. La chronique, c'est pas vrai.
0: On va démêler.
2: Voilà, avec des promesses mirobolantes de faux climatiseurs.
0: Il y a des gens qui arrivent. Si je vous dis par exemple, je vous vends un faux climatiseur, qu'est-ce que vous me dites?
2: Je vous dis non.
0: Non, je vous dis qu'il est faux.
2: Ah oui,
0: vous n'écoutez pas aussi, Cyril. Enfin, voyons. Johnny Hallyday arrive.
3: Et
0: lui, c'est le vrai.
2: C'est vrai?
0: Et oui, c'est vrai. Enfin, c'était le vrai. Il a oublié de vivre. Début de carrière de Johnny Hallyday, une chanson qu'on va écouter dans un instant sur votre radio locale. Pour l'heure, il est temps d'accueillir Aline. Bonjour Aline.
4: Bonjour Aline.
5: Oui, bonjour.
0: Aline, vous nous appelez d'où ce matin?
5: Eh bien, en fait, j'habite à La Palma. Et donc, dans l'Aude, à La Palme dans l'Aude, en effet.
0: Et, aujourd'hui, vous apprêtez à partir où ça, dites-nous?
5: À Carcassonne, sur l'étape du Tour de France. Donc, pour faire un peu l'animation avant dans la fan zone, avant le départ des coureurs, des cyclistes.
0: Aline,
5: on va faire l'animation, oui.
0: C'est la première fois que vous vous rendez sur le Tour de France?
5: Non, j'ai déjà fait ça l'an dernier.
0: Bon, qu'est-ce qui vous plaît plus? Parce que là, vous y allez pour travailler, mais bon, il y a quand même l'effervescence. Il y a l'effervescence du Tour, vous n'y êtes pas insensible, j'imagine.
5: Oui, tout à fait. L'an dernier, j'avais suivi l'étape, justement, jusqu'à Nîmes, et c'était génial. J'étais avec dans un véhicule des pompiers, on a suivi... En fait, on n'a pas suivi parce qu'on était devant les cyclistes, donc on a précédé. C'était super, franchement, c'est une super ambiance, c'est génial.
0: Bon, si je suis devant ma télé cet après-midi, comment je peux vous reconnaître?
5: Oh, ma foi, au stand d'animation.
0: Ah oui, d'accord, vous serez autour. Oui, d'accord, voilà, vous ne serez pas plein cadre.
5: Au stand d'animation, on ne sera pas, non, on ne suivra pas la caravane, hélas.
0: On vous souhaite bon courage, bonne étape, la quatrième étape, et puis pour vous remercier d'être passé sur l'antenne ce matin, vous repartez avec le paqueté, c'est un sac aux couleurs d'ici, avec plein de choses à l'intérieur, notamment le roman de la semaine, celui de Franck Tillier, un roman noir, et puis les lunettes pour observer l'éclipse le 12 août prochain, dès lunettes aux couleurs également d'ici. Je vous souhaite une belle journée en attendant.
5: Si, à vous aussi, merci beaucoup, au revoir.
0: Ça se passe comme ça tous les matins. Ici, il est 5h41.
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0: 5h42 chaque matin ici, c'est le moment de votre rendez-vous anti-arnaque avec vous Valentin Bertrand. Aujourd'hui la chaleur est de retour et vous nous alertez sur les promesses mirobolantes des faux climatiseurs.
7: On les voit partout sur les réseaux sociaux, les forums, les publicités des plateformes de vidéos comme YouTube.
8: Imaginez si vous pouviez rafraîchir n'importe quelle pièce en 90 secondes, sans la machine, sans installation et sans dépenser une fortune en facture d'électricité. C'est exactement ce que nous avons créé.
7: La promesse d'un produit à la fois révolutionnaire, compact, haut de gamme, mais pourtant à prix imbattable, à peine une centaine d'euros. C'est 4 à 6 fois moins cher que la majorité des climatiseurs sur le marché. Avec un autre gros avantage, là, pas besoin de gros travaux pour créer une évacuation. Non, ces mini-climes se suffiraient à elles-mêmes. Et alors là, gros coup de bol, beaucoup d'annonces s'accompagnent d'une promotion. Ça tombe à pic, pile poil, quand on en a besoin.
0: Sauf que c'est trop beau pour être vrai, Valentin.
7: Beaucoup de clients déchantent, arnaques grossières, publicités mensongères. Ce n'est qu'un ventilateur. Voilà quelques-uns des derniers avis publiés sur Trustpilot, l'un des sites de référence pour les produits du e-commerce. La note globale en dit long aussi, hein. À peine 1,2 sur 5 s'achète un froid. Mieux vaut donc toujours y jeter un œil avant de passer la commande, car il n'y a pas de miracle. Refroidir 51 mètres carrés en 90 secondes avec un petit moteur, c'est tout simplement impossible. Et puis de toute façon, l'air chaud doit pouvoir s'évacuer. Il faut donc forcément un tuyau vers l'extérieur pour que ce soit efficace. Problème, si vous le réalisez trop tard, il est difficile, voire impossible, de renvoyer le produit. Entre le service après-vente injoignable, les frais de port exorbitants pour renvoyer le produit, la mini-clim finit souvent en attrape-poussière. Alors que faire ? Déjà, alerter ses proches, ça leur évitera la même mésaventure, et alerter les autorités sur Signal Conso, le site de la répression des fraudes.
0: Et pour retrouver tous les liens utiles de C'est pas vrai, rendez-vous sur le site de la radio, ici.fr, à l'arnaque, à l'onglet arnaque. Ce matin, dans le monde merveilleux du vivant, il sera question des cachalots. Vous allez voir, ils ont une vie incroyable. Babysitter, crèche et nounou. Benoît Prospero s'est fait un nouveau pote, un cachalot. Il arrive dans un instant dans le monde merveilleux du vivant. Juste après Pink, ici, 5h44. Bon réveil.

0: Marre du matin. Ici, vous écoutez votre radio locale et c'est tant mieux. Il est 5h47, il est temps de se rapprocher de Dame Nature. Soyez les bienvenus dans le monde merveilleux du vivant. Aujourd'hui, trois choses à savoir sur le cétacé qui peut atteindre les 20 mètres pour plus de 40 tonnes avec une tête qui représente un tiers de son corps. Bonjour Benoît Prospero.
1: Aujourd'hui, le cachalot. Bonjour à toutes et tous. Au programme, allaitement, crèche et horizontalité. Et donc d'abord, première chose à savoir, chez le cachalot, l'allaitement est absolument hors norme. Pour nourrir un nouveau-né de 4 tonnes, il faut d'abord un lait très riche en graisse. Mais contrairement à d'autres mammifères, chez les cachalots, les petits ne têtent pas leur mère. Ce sont ces dernières qui injectent le lait dans la gueule de leur bébé. Comment ça marche exactement? En fait, lorsqu'il a faim, le petit vient se positionner sous le ventre de sa mère, au niveau des mamelles. Et en les tapotant à plusieurs reprises, il stimule la sécrétion de lait et déclenche ainsi le processus d'allaitement.
0: Et autre fait remarquable, Benoît, il arrive également que les femelles, autres que la mère biologique, nourrissent les jeunes.
1: Eh ben oui, et c'est ce que l'on appelle l'allo-nursing. Et à ce sujet, deuxième chose à savoir, chez les cachalots, nom d'une citrouille en tutu, il y a des crèches et des nounous. Là aussi, comment ça marche? En fait, des femelles partent chasser dans des grandes profondeurs les céphalopodes dont elles raffolent, et les jeunes, ne pouvant pas les accompagner sur de si longues et profondes apnées, eh bien restent en surface, sous la surveillance de nounous, dans des crèches, comme des baby-sitteuses qui peuvent être des mères ou des femelles non matures sexuellement. On pense en fait que ce serait pour ces dernières une manière d'apprendre à s'occuper des petits, une sorte de training à devenir maman.
0: En clair, c'est comme le babysitting, sauf que le bébé est un petit peu plus gros que par chez nous.
1: C'est vrai que c'est déjà du beau bébé, hein. Et alors, troisième chose à savoir, chez le cachalot, la prise de décision suit un modèle de démocratie horizontale et décentralisée au sein des clans familiaux matrilinéaires. Plus clairement, en fait, pour coordonner leurs déplacements, les cétacés privilégient un consensus collectif plutôt qu'un leadership imposé. C'est-à-dire un processus lent qui peut nécessiter plus d'une heure, parfois pour un simple virage, garantissant ainsi l'adhésion de tous les membres. Le monde vivant est merveilleux, et pour le partage de ses connaissances, un énorme merci au docteur en éthologie cognitive et cétologue Fabienne Delfour, autrice du livre publié chez Tana Édition, La sensibilité du cachalot, les émotions des cétacés, une biologiste engagée à l'écoute.
0: Passez une belle journée, Benoît Prospero, en compagnie de vos nouveaux amis, les cachalots. On vous retrouve ici, même heure, même antenne, sur votre radio locale.
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0: 6h-10, à l'heure du petit déjeuner entre tartines et croissants, ce mardi, on vous emmène au fast-food.
3: À l'occasion d'une grande enquête menée par le magazine Que Choisir sur les différentes chaînes de restauration rapide.
0: Bonjour Elsa Abdoun.
4: Bonjour.
0: En quelques mots déjà, de quelle manière avez-vous mené cette grande enquête sur les fast-food?
4: On a visité 6 enseignes, 3 restaurants par enseigne, et dans chaque restaurant, on a commandé un menu sur place, un menu à emporter, et puis on a analysé plus de 400 Nutri-Score de produits servis, on a envoyé des questions aux enseignes, on a pesé les emballages, on a vraiment fait le tour de tout ce qu'on pouvait en termes de critères de durabilité, c'est-à-dire respect de la santé du consommateur et de l'environnement.
0: Je lisais dans votre dossier qu'il y a 25 ans, en France, on comptait 4 fois moins de fast-food qu'aujourd'hui. Comment vous expliquez la multiplication de ces enseignes?
4: Clairement, c'est la praticité, hein. C'est très rapide, effectivement, de consommer dans un fast-food. C'est peu cher. Maintenant, on a quand même beaucoup de fast-food qui proposent des menus à 5 euros. C'est relativement imbattable, d'autant plus que ce prix, il est aussi à mettre en regard de la quantité de gras. Beaucoup de calories pour peu cher et rapide. Et puis en plus, il y a quand même, depuis une bonne dizaine d'années maintenant, la livraison qui se développe énormément et qui rend la consommation en fast-food encore plus simple.
0: Ces fast-food, ils sont plus présents à certains endroits que d'autres sur la carte de France?
4: Oui, malheureusement, il y a une très forte concentration de fast-food dans les villes et les quartiers les plus pauvres. Les chercheurs spécialistes du sujet appellent même ça des bourbiers alimentaires. C'est vraiment l'idée pour les populations qui vivent dans ces villes, dans ces quartiers, avec une prédominance de fast-food, il est très difficile de mieux manger. C'est vraiment un sujet d'étude important, ce qu'on appelle les environnements alimentaires, c'est-à-dire que le consommateur, il n'est pas libre totalement. Ça renforce les inégalités de santé. On sait que les populations les plus pauvres en France sont plus touchées par l'obésité. Il y a des études qui suggèrent que la prédominance des fast-food dans l'environnement favorise justement ça, l'obésité et toutes les maladies associées.
0: De toutes les chaînes de fast-food que vous avez testées, quelle est celle qui a obtenu la plus mauvaise note ?
4: C'est Otakos. Alors, on n'en a testé que 6, mais Otakos, qui est une chaîne française d'ailleurs, hein, qui se développe vraiment, justement, bah, c'est là qu'on trouvait les apports caloriques les plus élevés dans un menu. Vraiment, ce que nos analyses montrent, c'est quand même que ça n'est pas inévitable.
0: On l'aura compris, Elsa, vous avez donné de votre personne à l'occasion de ce dossier. Quand est-ce que vous rentrerez à nouveau dans un fast-food ?
4: Je ne sais pas, mais c'est pas impossible. J'y suis allée quelques semaines récemment.
0: Ça n'est pas rédhibitoire, malgré le fait qu'effectivement...
4: Non, il faut bien choisir son menu.
0: Il y a quelques feux rouges. Vous retrouvez cette grande enquête sur les fast-foods dans le numéro juillet-août de Que Choisir. Merci à vous, Elsa. Passez une belle journée.
4: Merci, bonne journée.
0: À 5h52, vous êtes ici. Je vous pose une petite question, vous qui nous écoutez. Est-ce que vous avez des enfants qui vont à l'école ? Alors sûrement que vous êtes dans un groupe WhatsApp de parents d'élèves. C'est à la mode, donc c'est tendance à suivre. Après Johnny Hallyday, au début de sa carrière, il chantait « J'ai oublié de vivre ». Bon réveil, 5h53.

0: n'oublie pas de vivre ici. Bientôt, il sera 6h avant le retour de vos infos locales. Muriel Jordan décrit pour nous chaque matin un phénomène de société. Et Muriel, aujourd'hui, apparemment, en ce moment, les groupes WhatsApp de parents d'élèves sont de plus en plus tendance.
1: Oui, en ce début de mois de juillet, je pensais en être débarrassée, mais... Ah, pardon, je viens d'apprendre que les parents de la classe de mon fils organisaient un pique-nique. Ok, alors je disais, il y a quelques semaines, j'ai compté, j'avais 189 messages WhatsApp non lus dans le groupe de parents d'élèves. Non, mais attendez, dont la plupart concernaient surtout des cagnottes pour... Ah pardon, ça c'est un message d'une maman qui me demande quoi quand ont lieu les inscriptions pour la cantine. Ok, bon, j'ai reçu 189 messages en 10 jours dans le groupe WhatsApp des parents d'élèves de l'école de ma fille et j'ai deux enfants. Alors multipliez le tout par deux. Ah, heureusement c'est les vacances. Devoirs, prof absent, sortie scolaire, cette année j'ai eu ma dose. Vous aussi madame, hein, j'ai l'impression.
2: J'ai horreur de ça, d'être dérangée absolument dans des groupes ou à des discussions où je m'en fous total.
1: Alors vous quittez les groupes sans...
2: Complètement.
1: Même si vous vous affichez qu'on se dit « Ah, celle-là, elle a quitté le groupe », on sent que c'est un sujet qui peut vite mettre en tension.
0: Et ces groupes de parents d'élèves ont tendance à nous agacer autant qu'ils nous sont utiles au quotidien.
1: Oui, c'est super pour les devoirs, pour les dates à retenir, mais parfois, bah, y a trop de blabla. Et il y a des parents qui demandent les devoirs à faire chaque soir. Dès la fin août, attendez-vous à un retour en force des groupes WhatsApp. Le groupe du cours de yoga, celui des parents du CM2, le pot de départ à la retraite de Bernard, le groupe WhatsApp de la famille, celui du réveillon du jour de l'an, le groupe de la belle famille, du centre de loisirs.
3: Oh, les groupes WhatsApp, mais je malheureusement je fais partie de groupes WhatsApp, mais on m'y a collé à mon insu ou contre mon plein gré.
1: C'est-à-dire combien à peu près dans votre portable?
3: Ah, je sais pas, je dirais 4-5 comme ça, mais entre ceux que je mets en sourdine, ceux sur lesquels je décide de disparaître discrètement, je crois que les pires c'est quand même ceux des parents d'élèves. J'ai malheureusement fait le mauvais choix une année de m'inscrire en tant que délégué parent d'élèves, c'est insupportable. En fait, on reçoit 25 messages par jour. L'atelier éducation à la couture n'a pas lieu ce soir, c'est une honte.
1: Je le trouve sacrément remonté contre les groupes WhatsApp, ce monsieur.
3: Après, groupes,
1: vous n'avez pas fini.
3: Il y a les groupes, vous savez, pour les enterrements de vie de garçon ou vie de jeune fille, on se retrouve tout de suite à beaucoup trop nombreux, 30 ou 20, 30, 40, je ne sais pas. Enfin,
1: vous semblez être un spécialiste. Alors comment on fait pour quitter un groupe WhatsApp incognito et sans vexer personne? Moi, par exemple, je voudrais quitter le groupe de l'association des passionnés de joints de culasse ou le groupe de yoga du jeudi midi. Je veux quitter le groupe, mais sans que ça se voit trop. Alors je fais comment?
3: Est-ce que je l'ai déjà fait? Je ne sais pas. En général, j'attends longtemps. J'attends que certaines personnes aient commencé à le faire pour me dire « Ah, il y a un petit vent de départ, j'en profite !»
1: Bref, les groupes WhatsApp de parents d'élèves, ok, c'est utile, mais permettez-vous de temps en temps, l'école buissonne.

0: c'est à suivre tout de suite sur Ici Matin. Il est 6h.
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0: L'info d'ici, Céline Loiseau.
2: Et pour la troisième fois en moins de deux mois, nouvelle vague de canicule en France et dans nos deux départements, comme la Vendée depuis hier. La Loire-Atlantique basculera en vigilance orange à la canicule ce midi. On attend 39 degrés à Nantes aujourd'hui et des nuits au-delà de 20 degrés. C'est secteur de Chaland qui devrait faire le plus chaud, jusqu'à 42 degrés prévus par Météo France cet après-midi. Alors que les grandes vacances sont démarrées, que certains enfants sont au centre de loisirs, comment ces lieux s'adaptent-ils ? Louis Lebacquer s'est rendu au centre de loisirs La Farandole, à Roche-Servière, tout au nord de la Vendée.
3: Les ventilateurs tournent à fond dans la grande salle. Pas question de jouer dehors, il fait trop chaud. Alors Juliane, 7 ans, s'amuse comme il peut.
4: J'aime bien faire le puzzle.
3: De son côté, Alice, 10 ans, préfère
5: faire des perles à repasser. On peut dessiner, faire des jeux individuels.
3: Il fait presque 30 degrés à l'intérieur, alors place aux activités calmes pour la cinquantaine d'enfants présents.
6: Et puis tu fais des petites boulettes, et après tu colles. Tu passes à Thaïs à côté.
3: Aurélie anime un atelier bricolage pour le groupe des petits.
6: C'est une petite activité autour du feu de camp qui puisse faire leur imagination d'un joli feu avec un ciel étoilé.
3: Avec ces chaleurs, il faut s'adapter, explique Nicolas, un autre animateur.
7: On se réinvente un peu tout le temps et on fait aussi avec l'envie des enfants. On essaye de ne pas courir, faire des petits coins avec des coussins. Et...
8: Le tout, c'est de changer d'activité régulièrement. De faire même des petits jeux intérieurs sans parler d'activité manuelle.
3: Mais ce n'est pas toujours facile d'être tout le temps à l'intérieur et aussi nombreux. Marie encadre un groupe de CP-CE1.
8: Je pense qu'on essaiera de décloisonner quand ce sera le bon moment. Et c'est vrai qu'à force de rester à l'intérieur, ils s'excitent et puis on a chaud aussi. Quoi.
3: Et s'il fait trop chaud cette semaine, les enfants pourront aller se mettre au frais avec les retraités dans les pads climatisés juste à côté.
2: Et avec cette canicule, la SNCF annonce qu'elle supprime des TER aux heures les plus chaudes, soit entre midi et 17h. Elle conseille aux voyageurs de se renseigner avant de se rendre en gare, mais aussi de bien penser à prendre de l'eau avec eux s'ils décident de voyager.
0: Les fortes chaleurs et la sécheresse, le risque de feux de végétation est considéré comme élevé.
2: Nos deux départements sont en orange sur la carte des feux de forêt émise par Météo France. En Vendée, pas de promenade possible dans les forêts situées dans les terres entre midi et minuit. C'est autorisé dans les forêts du littoral. Hier après-midi, les pompiers de la Loire-Atlantique ont été mobilisés pour plusieurs feux de champs de végétation à Saffré, Couffé ou encore Pont-Saint-Martin. Au total, une vingtaine d'hectares détruits. À Saffré, l'action des pompiers a permis de sécuriser un corps de ferme et un camp de gens du voyage. À Couffé, des habitations ont été préservées. Encore un gros bazar hier soir à l'aéroport de Nantes. Le trafic a été interrompu plusieurs heures. Et ce, après un premier incident intervenu vendredi. On vous en avait parlé avec le vol DHL dont le train d'atterrissage ne s'est pas replié et qui a dû revenir à l'aéroport. Hier soir, c'est un avion qui devait faire Nantes-Madrid qui a fait demi-tour juste après le décollage. Selon les premiers éléments, c'est en raison de l'éclatement d'un pneu au décollage puis d'une panne moteur. Des vols ont été annulés. D'autres ont été déroutés vers Brest, Bordeaux ou encore Paris. D'autres vols ont été retardés. Moins d'une dizaine de vols ont pu atterrir ou décoller après minuit, soit après le couvre-feu. Marion Fersing vous détaille tout ça sur notre site internet ici.fr.
0: Sandrine Josso, accusée de travail illégal.
2: C'est la députée MoDem de la Baule, celle qui porte le combat contre la soumission chimique. Et celui qui l'accuse de travail illégal, c'est un ancien collaborateur, son chauffeur, Dominique Maisonneuve, qui a travaillé de l'été 2024 à mars dernier pour la députée. Un homme à tout faire, selon lui, pour un tout petit salaire et même sans contrat au cours des 6 derniers mois. Hélène Roussel, cet homme, vous l'avez rencontré chez lui à Guérande.
9: Les photos défilent sur le téléphone.
10: Au marché du Pouliguen, Sandrine est en train de coller des affiches, voilà.
9: Et dans ce classeur, les kilométrages, les recommandés, Dominique Maisonneuve a tout consigné pendant 21 mois. Elle vous doit combien ?
10: 10 132 euros. Je ne lui ai rien demandé, ni pour son fils, ni pour les heures supplémentaires. Que la voiture et les traitements qu'elle ne m'a pas versés sur la base du salaire que j'avais, au départ 300 et à la fin 700 euros par mois.
9: Un contrat de 8 heures par semaine seulement.
10: 625 km par mois pour Sandrine. Vous multipliez, vous êtes aux 13 000.
9: Avec sa voiture, dans la circonscription, mais aussi des allers-retours en pleine nuit à Angers ou à Paris, car le train est en panne, chauffeur donc. Et puis majordome quand il faut ranger du bois. Nounou pour le petit dernier, dit Cécé, qu'il faut emmener au foot, entre autres.
10: C'est-à-dire, je me suis occupé de lui le mercredi. Quand il tombait malade, c'est moi qui allais le chercher à l'école. Une des secrétaires de Sandrine lui a dit un jour, mais Sandrine, Dominique est

0: C'est quoi? Et Sandrine s'est retournée vers elle et dit, c'est du bénévolat.
1: Sans contrat, les derniers mois, sans aucun remboursement de frais non plus, dénonce Dominique Maisonneuve.
0: Alors elle m'a dit, tu es un enfant gâté, qui aurait bien des gens qui auraient voulu être à ma place. Bon bah j'ai été choqué. Qu'est-ce qui se passe? Je ne couche pas l'argent, ça va plus. Moi je l'ai fait parce que Sandrine était chaleureuse, ça m'a sorti de ma solitude, hein. C'est très clair. Hein. Peut-être qu'elle a profité de moi, oui.
1: Un malaise visiblement général autour de Sandrine Josseau sur 7 collaborateurs. Un seul reste en poste.
2: Contacter la députée Sandrine Josseau refuse toute interview et précise qu'elle a envoyé un courrier à son ancien chauffeur dans l'espoir que ce différend se traite à l'amiable. C'est déjà via un accord à l'amiable après une plainte qu'un autre conflit avec une ancienne collaboratrice de Sandrine Josseau, avec un accord à l'amiable, que ce conflit s'était soldé.
3: Les prévisions de Météo France, la Loire Atlantique placée en vigilance orange canicule à partir de ce mardi midi. Il fait de 25 à 31 degrés ce matin, 25 à Pornic, 27 à L'Île-Dieu, 29 au Sable d'Olonne et à Nantes et 30 à Luçon. Cet après-midi, température comprise entre 30 et 39 degrés avec jusqu'à 42 degrés à Challans. La mer est haute ce matin à Saint-Nazaire à 9h52, basse mer à 16h48. Le coefficient de marée est de 59.
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3: Bonjour et bienvenue sur ici Loire-Océan. On passe ce début de matinée avec Renaud Miss Maggie.

0: Miss Maggie Renault.
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0: Ici Loire-Océan, bonjour. On prend la mer, ça vous dit, Céline Loiseau, vous avez déjà fait du bateau?
2: Oui.
0: Vous n'avez pas le mal de mer?
2: Ça dépend si la mer est un peu agitée, oui, ça peut brasser quand même.
0: Ça peut brasser. Bon, là, on va rester sur le port du Croisic. Ouais, avec Nolwenn, puisqu'elle a rencontré Félix, il est musicien, plaisancier, et son bateau s'appelle le Crack Ma Poule 2.
2: D'accord.
0: Il a eu le Crack Ma Poule 1, du
2: coup. Oui, forcément, c'est original comme prénom.
0: Ouais, c'est pas mal. Une figure bien connue au Croisic, Félix, et donc on va le découvrir dans Les gens d'ici. Connaissez-vous la marche nordique?
2: Oh bah oui,
0: le planter de bâtons,
2: bâtons, oui, hein, c'est avec les bâtons, oui. Oh, en principe, c'est comme sportif, mais soft.
0: Ouais, c'est plutôt sympa. Et le docteur Kierzek vous conseille de faire ça cet été pour bouger et rester en pleine forme. C'est à venir sur Ici Loire-Océan. Donc un programme quand même plaisance et puis aussi un peu de sport. Et puis, allez, de la bronzette, les petits plaisirs de l'été avec Emma. Elle en a plein en stock. Elle adore la plage. Elle sera avec nous sur Ici Loire-Océan. Nous sommes le mardi 7 juillet. Un 7 juillet aux États-Unis, il y a fort longtemps, où la télé passe du noir et blanc aux couleurs chatoyantes. Et puis en 1974, un 7 juillet, on retourne en France. L'autre côté de l'Atlantique, la majorité passe de 21 à 18 ans. Et d'ailleurs, quand on passe le bac, souvent on a 18 ans. Et aujourd'hui, ce sont les résultats du bac. On souhaite bonne chance à tous les bacheliers 2026. Bonne journée sur Ici Loire-Océan.
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3: Allez, je vous propose de vous entraîner au planter de bâton pour votre sport matinal parce que oui, cet été, on le passe en pleine forme grâce au conseil du docteur Kierzek. Et ce matin, on bouge avec la marche nordique. Bonjour docteur.
4: Bonjour tout le monde. Une activité qui a tout bon, la marche nordique. Vous savez, ces randonneurs qu'on croise avec leurs deux bâtons là, qui avancent d'un pas décidé mais sans souffrir, eh bien, ce n'est pas juste une mode venue des pays scandinaves. C'est l'un des meilleurs sports pour l'été. Tonique sans être violent, doux sans être inefficace. Vous devriez essayer, même en vacances, c'est la bonne occasion. Alors d'abord, c'est différent de la marche normale, car les bâtons obligent à pousser sur les bras à chaque pas. Résultat, vous sollicitez 80-90% de vos muscles, contre 50% pour la marche classique. Pas mal. Bras, épaules, dos, abdominaux, jambes, tout le corps travaille en harmonie, mais sans choc. Grâce aux bâtons, ça va absorber une partie de l'impact, c'est donc parfait pour les articulations, même si vous avez un peu d'arthrose ou un genou fragile. Alors les bienfaits sous le soleil, pas trop sous le cagnard quand même, mais c'est du cardio en douceur, vous montez à 60-70% de votre fréquence cardiaque maximale, c'est idéal pour le cœur sans s'essouffler comme en footing. Renforcement du dos, les bâtons vous redressent, meilleur équilibre, les bâtons vous stabilisent sur les sentiers irréguliers, parfait si vous avez peur de tomber. Puis c'est une dépense calorique, hein, 40% de plus qu'une marche normale, tout ça parce qu'on met en branle tous les muscles de l'organisme, même si vous ne le sentez pas, bah, l'effort est réparti sur tout le corps.
3: Et comment on s'y met, docteur? Il faut du matériel?
4: Il faut des bâtons adaptés déjà. Ils doivent vous arriver à hauteur du nombril, poignet droit quand vous tenez la poignée. On en loue dans les bases de loisirs, dans les stations de vacances, ou sinon vous en achetez. Même si c'est pas très cher, ils sont généralement très adaptés. La technique est simple, bras opposés à la jambe. Quand le pied droit avance, le bâton gauche plante devant. Poussez sur le bâton pour vous projeter en avant. L'amplitude aussi, le bâton ne doit pas dépasser votre pied. On plante le bâton à la verticale ou légèrement en arrière. Puis la respiration, c'est important. Inspirez sur deux pas, expirez sur deux pas. Ne bloquez jamais votre souffle. Puis vous allez me dire, mais quand est-ce qu'on fait de la marche nordique? Bah, le matin avant 11h ou le soir après 18h. Évitez évidemment les heures les plus chaudes entre 12 et 16h. Restez sur des chemins ombragés si possible, forêt, bord de mer, des petites pinèdes, vous voyez un peu l'ambiance. Et pour les débutants, bah, 30 minutes, donc 5 minutes d'échauffement sans bâton, puis 20 minutes de marche nordique active, puis 5 minutes de retour au calme. Le mot d'ordre, c'est plaisir. Performance limitée, mais surtout régularité. Et ça s'adresse à presque tout le monde. Ça va des enfants, j'allais dire, de 7 à 77 ans, voire plus. Et les premières minutes, vous allez vous dire, c'est trop facile. Mais après 15 minutes, vous allez voir, vous allez sentir vos bras, vos omoplates, vos abdominaux. Et c'est efficace. Allez, bon été, bonne santé à l'écoute d'ici, bien sûr.
3: Allez, moi, je crois que je vais m'y mettre à la marche nordique. Et d'ailleurs, il y a plein de randonnées à faire dans nos départements. Je pense au lac de Grandlieu, de Pierre-Aigu à la Maison du Lac. Vous pouvez commencer par ce parcours boisé, hein, c'est vrai. Vraiment dans la forêt, 5 km jusqu'à la Maison du Lac. Et puis ensuite, on peut observer les oiseaux, les gens d'ici avec Félix sur son bateau, le Krakmapoul 2 au micro de Noloen.

0: le Comté, Vian et Mi à l'instant. C'est pas l'homme qui prend la mer, c'est la mer qui prend l'homme, vous l'avez évidemment. Et Félix est conquis par l'océan depuis toujours, il est musicien et plaisancier. Nolwenn l'a rencontré sur son bateau, le Krakmapoul.
1: Je suis sur le port du Croisic et il y a un voilier blanc et rouge juste là-bas qui s'appelle le Krakmapoul. Alors j'adore le nom et j'ai trouvé la personne à qui il appartient, c'est Félix. Bonjour Félix.
2: Oui, bonjour, Krakmapoul 2, je précise.
1: Et du coup ça fait longtemps que vous avez Krakmapoul 2?
2: Ah bah oui, ça va faire 41 ans. J'étais pas au Croisic encore quand j'ai eu mon bateau. Après, je suis arrivé au Croisic dans les années 90, 99. Et là, à ce moment-là, j'ai trouvé une petite maison là.
1: Vous étiez où avant?
2: Avant, j'étais sur Tissement, au sud d'Orly.
1: Vous avez connu le Croisic parce que vous naviguiez à l'époque?
2: Ben, j'ai connu le Croisic parce que justement, c'est une escale que j'avais fait ici, mais ça avait bien plu. C'était ça ou Belle-Île. Ma femme n'était pas trop d'accord être à Belle-Île parce qu'elle dit oui, mais on ne pourra pas toujours sortir comme on veut. Si on veut sortir et puis qu'il y a trop mauvais temps, on ne pourra pas traverser. Bon, d'accord. Alors que le Croisic, il y a vrai, il y a le train. Pour... Hein.
1: Tout à l'heure, vous jouiez de la guitare. Vous êtes musicien, c'est ça?
2: Oui, je m'accompagne à la guitare.
3: Oui, ouais. C'est un musicien. Oui.
1: Vous avez un fan à côté.
3: Oui, tout à fait.
1: C'est votre métier de base ou...
2: Non, pas du tout. C'est par plaisir.
1: Vous faites partie là, du club ou vous faites partie
2: Je fais partie du CCC.
1: Le CCC, oui, le club croisière croisiqué. Et du coup, vous vous accompagnez ou vous chantez avec leur groupe, là, les Rascailloux, qui se produisent tout à l'heure?
2: Non, parce que moi, je fais tout seul, là. Je chante tout seul avec ma guitare.
1: D'accord.
2: Ça m'est arrivé d'aller avec eux, bien sûr, de me mettre avec eux, mais voilà, mais je connais bien le groupe. Hein.
1: C'est quoi la meilleure chanson de marin?
2: Du rhum, des femmes et de la bière.
1: Et du coup, Félix, vous êtes malvoyant, vous avez une canne, il y a quelqu'un qui vous accompagne. Est-ce que vous continuez à naviguer?
2: Ah bah oui, j'ai encore mon bateau qui est là, comme vous avez vu là. Et bon, par contre, je ne peux plus naviguer seul maintenant, comme je n'y vois plus assez. Non, là, il faut un équipier quand je cherche les copains, voilà.
1: Vous avez prévu de sortir en mer un petit peu cet été?
2: J'espère bien. Mon bateau, je le prépare là, ça y est. Il me reste plus que le génois installé, il n'y en a pas pour longtemps. Et mon bateau va être prêt pour sortir. Après, je vais voir les copains qui vont pouvoir m'accompagner. Escale à Édic, obligatoire.
1: Ouais, ça vous plaît, Édic?
2: Je connais beaucoup de gens là-bas.
1: Alors moi, pour le coup, en termes de chansons de marin, j'ai la Bernique d'Édic aussi dans la tête.
2: Ah, elle est très bien aussi, hein. Elle est très bien, cette chanson, absolument.
1: Bon, écoutez, merci beaucoup, bonne journée.
0: Excellente chanson, je suis bien d'accord. Quelle belle rencontre avec Félix. Merci Nolwenn pour les gens d'ici. On était content de se retrouver à bord du Krakmapoul 2. Les petits plaisirs de l'été, c'est avec Emma dans quelques instants.
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0: en nouveauté ici, Loire-Océan, avec Bonjour, Pardon, Merci. Les petits plaisirs de l'été avec une serviette, des lunettes de soleil, un parasol, ça c'est hyper important. Surtout en ce moment, une glace et pourquoi pas une série. Emma adore l'été.
1: La plage que je préfère et où je préfère aller, c'est Taron Plage à Pornic pour ceux qui connaissent. Bonjour, je m'appelle Emma et mes petits plaisirs de l'été, c'est déjà passer des moments en famille, que ce soit rester tard le soir dehors quand il fait encore beau et encore chaud. C'est vrai que c'est des moments agréables et assez familiaux, surtout qu'on peut, on peut vraiment parler et discuter. Comme par exemple, on peut jouer au Uno et que je préfère comme jeu, c'est surtout le petit bac parce que c'est vrai que c'est les moments où on rigole et on peut y jouer tard le soir. Mais j'aime aussi passer des journées à la mer, comme aller à Pornic pour, par exemple, manger des pique-niques, etc. Aller à la fraiserie, manger une glace, se baigner, faire des châteaux de sable, jouer à la balle dehors. Et en parlant de Pornic, la plage que je préfère et où je préfère aller, c'est Taron Plage à Pornic, pour ceux qui connaissent. C'est un endroit très calme et assez sauvage avec beaucoup de végétation. Donc on va tout le temps à cette plage-là. Et ensuite, ce que j'aime l'été, c'est qu'on peut aussi faire des barbecues, tout simplement. Des barbecues dans le jardin, tous ensemble, que ce soit avec des amis, avec la famille. Et ce que je préfère dans les barbecues, on va pas se mentir, c'est les petites brochettes de poulet avec salade de tomates, etc. Ou des chips, les incontournables. Et puis après, l'été, c'est limonade, c'est transat, c'est bronzette et c'est série télé quand on n'a pas trop le courage de sortir.
0: Les petits plaisirs de l'été avec Emma, elle en a à revendre des petits plaisirs, elle en a beaucoup. Dans quelques instants, place à l'horoscope avec Catherine Viguier qui le détaille signe par signe.
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0: Tous les matins, place aux astres avec l'horoscope de Catherine Viguier avant l'info de votre radio locale, ici Loire-Océan.
8: Avec une lune au bélier, c'est l'intention. Mais bon, Saturne s'en mêle, alors ça freine.
9: Bélier, quelque chose vous empêche, mais c'est pour mieux avancer, éviter de faire des bêtises.
10: Taureau,
9: acceptez que tout ne soit pas comme vous le souhaitez, c'est temporaire.
10: Gémeaux,
9: eh bien, une belle journée, tout vous est facilité, par exemple, on vous aide, on vous conseille.
10: Cancer,
9: vous pourriez vous sentir malmené par la vie, par quelqu'un, mais aussi par la pression que vous vous mettez.
10: Lion,
9: super journée, vous avez tout pour remporter une victoire, bien méritée évidemment.
10: Vierge,
9: vous êtes contraint de faire avec les autres, ça vous ennuie, mais vous n'avez pas le choix.
10: Balance, journée idéale pour ouvrir des yeux tout neufs sur celui ou celle qui vous accompagne et sur ceux qui vous entourent.
9: Scorpion, vous ne vous sentez pas libre d'agir, cela ne vous empêche pas de préparer le terrain pour demain.
10: Sagittaire,
9: vous êtes comme hier très apprécié, on fait avec vous, pas sans vous.
10: Capricorne,
9: vous pourriez être un brin pessimiste mais pas découragé, ça ira mieux demain.
10: Verseau, une belle journée pleine d'énergie, voyez du pays, voyez du monde.
9: Poisson,
10: vous êtes super sensible et ce monde qui va et pense trop vite vous demande du courage.
9: Et pour nous tous, un peu partout, on a des alliés.
0: 6h29 sur Ici Loire-Océan, l'info est à retrouver toutes les demi-heures sur Ici Loire-Océan, c'est dans quelques instants.
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0: L'info à retrouver à 6h30 et bien sûr la canicule est de retour, Céline Loiseau.
11: Oui, pas de vigilance rouge comme il y a une dizaine de jours, mais du orange pour nos deux départements et un risque d'incendie considéré comme élevé dans nos forêts. De la surveillance est mise en place par l'Office national de la forêt. Direction dans un instant à la forêt de Mervent et tout au sud de la Vendée. Ce sera juste après le 90 secondes. Tout ce qu'il faut retenir de l'actualité en France. C'est dans le monde, c'est avec vous, Cyril Ardo. Et ce matin, à la une, l'heure du jugement pour Marine Le Pen.
12: Les juges suivront-ils les réquisitions Marine Le Pen fixées aujourd'hui dans l'affaire des assistants d'eurodéputés du FN? 5 ans d'inéligibilité et 1 an de prison ferme sous bracelet électronique ont été requis lors du procès en appel en début d'année. Si elle n'est pas en mesure de se présenter à la présidentielle, c'est Jordan Bardella qui sera candidat. Après les aveux de Cédric Jubilard, l'un de ses avocats estime qu'il n'a jamais eu l'intention de tuer son épouse. Il laisse aussi entendre que la défense va contester la notion d'homicide pour privilégier celle de coup mortel. La peine encourue est moins lourde. 4900 hectares de végétation parcourus par un incendie en Lozère et 700 hectares dans la Drôme. Aujourd'hui, l'Essonne, les Deux-Sèvres et le Vaucluse sont placés en rouge par Météo France pour un risque très élevé de feu. 61 départements sont en orange pour un risque élevé. 61 départements également, mais pas forcément les mêmes, placés aujourd'hui en vigilance orange canicule par Météo France. C'est la troisième vague de chaleur de l'année. C'est synonyme de fin du lycée et de début dans les études supérieures. Les résultats du bac tombent aujourd'hui pour les quelques 730 000 candidats. Ce seront ensuite les résultats du brevet qui seront publiés entre demain et vendredi selon les académies. Dans tous les cas, c'est à retrouver sur ici.fr. Et puis Emmanuel Macron apporte son soutien à Kylian Mbappé après des injures racistes de la part d'une sénatrice du Paraguay. Ça fait suite à la victoire des Bleus en 8e de finale. La Fédération française de foot a fait un signalement au parquet à des fins de poursuites judiciaires.
11: Rilardo est à dans une heure pour un nouveau point sur l'actualité. Dans l'info d'ici maintenant, la canicule et la sécheresse chez nous avec un risque d'incendie de végétation classé au niveau élevé par Météo France. En Vendée, un arrêté a interdit toute balade entre midi et minuit dans les forêts qui ne sont pas situées sur la côte. C'est le cas de la forêt de Mervent au sud du département. Soel Jaouda y a retrouvé hier matin Vincent Boissonneau. Il est agent de l'ONF, l'Office National des Forêts.
13: Rangers au pied et casquette sur la tête, Vincent sillonne la forêt de Mervent à la rencontre des promeneurs.
14: Pendant une heure, je vais faire de l'information aux gens, puisque l'arrêté ne démarre qu'à midi. Donc je vais certainement voir des gens sur des aires de pique-nique et je vais les informer qu'à partir de midi, ils ne pourront plus rester en forêt.
13: Et quand on roule sur les routes départementales qui traversent les grands chênes et les pins, il faut avoir l'œil pour apercevoir sur les bas-côtés l'arrêté préfectoral inscrit sur des feuilles A4.
14: Je ne sais pas si vous avez vu, mais il y a une petite pancarte sur la barrière.
13: Sur cet arrêté, il y a écrit quoi ?
14: Eh bien, il est écrit que la forêt est fermée temporairement, qu'on est sur un risque sévère. Et il fait référence à l'arrêté préfectoral qui a décidé la fermeture de la forêt de 12h à 0h.
15: Bonjour. Et bon, on a fini. Bon. Avant midi.
16: Est-ce que vous êtes au courant qu'il y a un arrêté préfectoral qui...
15: Ouais, à partir de midi.
16: Très bien.
15: Ouais.
17: Est-ce que vous êtes parti plus tôt pour faire votre sortie parce que vous saviez qu'il y avait un arrêté ou parce que la...
15: Non, parce qu'on a quelque chose de prévu à midi, mais on savait qu'il y avait l'arrêté, donc il fallait partir pas trop tard. Ouais.
17: Donc là, il est midi,
15: oui.
17: On peut plus se balader en forêt.
16: Exactement. Voilà. À partir de maintenant, l'arrêté entre en vigueur. On est susceptible de verbaliser toute personne qui reste en forêt.
17: Vous parliez de prévention. C'est quoi les conséquences d'être après midi en forêt?
16: Mais en fait, c'est parce que c'est les heures les plus chaudes et le risque est d'autant plus fort maintenant à ces heures-là. Les fougères, elles sont toutes marron, elles sont totalement grillées et ça les rend très inflammables. Mais des petits semis, on a des parcelles où on fait de la régénération, où on renouvelle les peuplements et là, les semis actuellement, ils sont complètement grillés. Donc l'avenir est plutôt incertain pour ces petits arbres-là.
17: Oui, parce que ceux-là, on a l'impression qu'ils peuvent très vite brûler au soleil.
16: Voilà. Ah oui, là c'est vraiment...
17: Puis ils sont en bord de route, il n'y a rien pour les protéger aussi non plus, c'est
16: tout ça? Tout à fait, exactement. Ils n'ont pas de pare-soleil d'un côté, des fois il y a des grands peuplements qui les protègent. Là c'est pas le cas, c'est un milieu ouvert, donc ils prennent le soleil en pleine poire.
13: Et avec la vigilance orange canicule des prochains jours, les forêts risquent de rester fermées encore quelques temps.
11: Et la préfecture de la Vendée rappelle aussi qu'entre mars et fin septembre, il est interdit de fumer en forêt et d'y allumer des feux ou encore des barbecues.
0: Des feux de végétation, il y en a eu hier en Loire-Atlantique.
11: Là, les pompiers évoquent une vingtaine d'hectares partis en fumée hier après-midi, communes de Couffé, Safré, Jouet-sur-Erdre ou encore Pont-Saint-Martin. Dans le prochain journal à 7h, on vous racontera cette nouvelle mésaventure hier soir à l'aéroport de Nantes. Incident technique pour un avion qui devait assurer la liaison de Nantes-Madrid. Il a fait demi-tour et l'aéroport a dû être fermé pendant plusieurs heures.
0: Merci Céline Loiseau, c'était l'info d'ici matin. La météo sur ICI Loire-Océan avec des températures très en hausse en ce mardi. La Loire-Atlantique rejoint la Vendée en alerte orange canicule à partir de ce midi. Ce matin, il fait déjà chaud, température comprise entre 25 et 31 degrés. Il fait 25 à Noirmoutier, 29 à Montaigu et à Nantes et 31 à La Roche-sur-Yon. Dans l'après-midi, des maximales entre 30 et 39 degrés avec jusqu'à 42 prévus par Météo France à Chaland.
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0: C'est pas toujours facile de surveiller ses enfants sur la plage. On prend des conseils dans quelques instants sur Ici Loire-Océan avec Nolwenn Luminet et la SNSM.

0: téléphone. Le jour s'est levé sur Ici Loire-Océan. Bonne journée.
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0: Bonjour sur Ici Loire-Océan. Aïe, aïe, aïe, ça brûle. Vous l'avez remarqué, barbecue, plancha et même le sol brûlant. Vous aussi, votre chien ou votre chat s'est déjà brûlé les coussinets. Avec les conseils de Pierre Fabin, notre vétérinaire sur Ici Loire-Océan, ça n'arrivera plus. C'est avant 7h. Ils l'ont bien mérité, ces vacances à la plage, vos enfants. Mais pour vous qui les surveillez en cette première semaine de vacances, c'est pas toujours de tout repos. Et c'est vrai que 4 heures de plage, les yeux rivés sur vos enfants plutôt que sur la mer, ça peut paraître un peu long. Grâce aux sauveteurs en mer, plein d'astuces pour les surveiller avec la SNSM.
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2: Allez, c'est parti. Je pars observer les crabes qui ont clairement moins peur de moi que l'inverse avec la Société Nationale de Sauvetage en Mer. Aujourd'hui, je vis à la plage avec des enfants. Oh, c'est une activité qui fait toujours plaisir. Mais pas de tout repos, hein, n'est-ce pas, Lucie ?
3: Une plage, il y a énormément de stimuli pour un enfant. Il va être attiré et il y a tellement d'activités, de bruit.
2: À quoi je dois faire attention et qu'est-ce que je dois faire ? Réponse de Malo, lui aussi sauveteur.
4: Il faut vraiment rester vigilant auprès des enfants. Que ce soit dans l'eau ou sur le sable, même aller dans les dunes. Il y a vraiment beaucoup de dangers sur une plage qu'on ne remarque pas forcément. Le but, ça va être déjà d'avertir les enfants de comment on se comporte à la plage, quels sont les dangers. Pas de façon à apeurer, mais de prévenir un enfant, même si sait nager, il peut avoir une panique dans l'eau. Même si l'enfant, il n'a pas potentiellement l'envie d'aller dans l'eau, il peut se balader sur la plage.
2: Mais s'il y a plusieurs enfants avec moi, je peux m'en occuper correctement toute seule ?
3: À partir du moment où c'est une surveillance, on va dire, active, pour moi, il peut y avoir un parent pour 2 ou 3 enfants. On est tous capables de surveiller 1 à 5 personnes. Le tout, c'est d'être actif et de ne pas tourner la tête et parler avec les copains toutes les 2 minutes. Et c'est vraiment surveiller et adapter l'activité de l'enfant à son âge et à ses connaissances.
2: Des astuces particulières ?
3: À la SNS, on met en place des bracelets de plage qu'on peut trouver au poste de secours. Ça permet aux enfants, ils portent un petit bracelet et dessus on met leur identité avec le numéro de téléphone d'un parent. Donc s'ils sont perdus, toute personne qui retrouve l'enfant a l'identité et le numéro. C'est soit ils nous ramènent l'enfant, soit par eux-mêmes, ils appellent le parent concerné.
4: Un conseil qui peut être assez facile à retenir, c'est qu'un enfant marche toujours dos au soleil. C'est-à-dire que si on a perdu un enfant sur la plage, qu'on sait qu'il n'ira pas dans l'eau parce qu'il a un peu peur ou quoi, bah on remonte dos au soleil et sur la plage, normalement, on devra le retrouver.
2: Le conseil du jour, surveillez activement les enfants à la plage et allez trouver les sauveteurs pour demander s'ils ont des bracelets de plage. En plus d'être sécurisant, c'est hyper tendance. Et plouf!
0: Ils sont toujours stylés, les enfants, au top du style. Ils sont les tendances avant tout le monde.
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0: Non, les chiens et les chats n'ont pas de chaussures pour protéger leurs coussinets. Attention aux brûlures, car l'été rime avec les repas en extérieur et les barbecues. Mais ces moments de fête cachent de très graves dangers de brûlures pour les pattes de nos animaux. Docteur Pierre Fabin, comment surviennent ces brûlures sous leurs coussinets ?
9: Alors, on pense souvent à tort que le coussinet d'un chien ou d'un chat est une semelle en cuir invincible. C'est faux, c'est un tissu très sensible. Le grand classique du dimanche midi, c'est la saucisse ou la braise incandescente qui tombe de la grille du barbecue. Le chien se précipite pour manger la viande et marche directement sur le charbon ardent ou la saucisse brûlante. Chez le chat, le danger est en général à l'intérieur. Il saute sur la plaque de vitrocéramique encore brûlante. Le résultat est immédiat, une brûlure grave au deuxième ou au troisième degré. La peau du coussinet va blanchir, cloquer, puis se décoller complètement pour laisser la chair à vif. La douleur est absolument atroce pour l'animal qui se met à boiter ou refuse carrément de poser la patte au sol.
0: Et face à un coussinet à vif et à un animal qui hurle, que faut-il faire pour le soulager sans aggraver la blessure ?
9: Première chose, il ne faut jamais mettre de glace. Le seul bon réflexe, c'est d'appliquer la règle des 15 minutes. Emmenez-le dans la salle de bain et rincez sa patte sous un jet d'eau tempérée autour de 15 degrés pendant 15 minutes chrono. C'est le seul moyen de stopper la propagation de la chaleur dans les tissus profonds. Ensuite, n'appliquez aucune recette de grand-mère. Pas de beurre, pas d'huile, pas de dentifrice. Tamponnez très doucement avec une compresse stérile ou un linge en coton propre sans jamais frotter et enveloppez la patte sans serrer pour la protéger.
0: Une fois ces premiers soins d'urgence effectués à la maison, est-ce qu'on doit obligatoirement foncer chez le vétérinaire ou peut-on gérer la cicatrisation nous-mêmes au fil des jours ?
9: La consultation en urgence est non négociable. Un coussinet brûlé, c'est une porte d'entrée béante pour les infections, car le chien va inévitablement marcher par terre ou se lécher de manière compulsive. Le vétérinaire va d'abord gérer la douleur en lui administrant des antalgiques puissants et ensuite il va retirer les tissus morts et réaliser un pansement spécifique qui va amortir le poids de l'animal pour lui permettre de remarcher. De votre côté, la prévention est vitale. Imposez un périmètre de sécurité d'au moins 2 mètres autour du barbecue. Et pour les propriétaires de chats, prenez le réflexe absolu de laisser une casserole d'eau froide sur la plaque de vitrocéramique tant qu'elle n'a pas totalement refroidi.
0: Et oui, ça serait dommage de gâcher le repas avec un accident. Des bons plans du service de la bonne humeur et de l'info. C'est ici, Loire-Océan, dans quelques instants. On a plein d'infos à vous donner, puisqu'on vous le rappelle, on est en vigilance orange canicule ce mardi en Loire-Atlantique et en Vendée.

Weezer, Island in the Sun, on se réveille tranquillement sur ici Loire-Océan à 7h10. Les effets du dôme de chaleur vont continuer de se faire sentir aujourd'hui et cette semaine. C'est un peu moins impressionnant que la canicule de juin, mais la prudence reste de mise. En évitant de s'exposer aux heures les plus chaudes, on pense aussi à nos animaux. On évite de les promener quand il fait trop chaud et on les hydrate bien. Pour info, il existe Canicule Info Service, un numéro vert national et gratuit, 0800 06 66 66. C'est ouvert de 9h à 19h et vous pouvez appeler pour vous, mais aussi pour un proche âgé, isolé ou fragile. En appelant, vous aurez des conseils simples pour vous rafraîchir, vous hydrater et repérer les signes qui doivent alerter. Confusion, absence d'urine depuis plusieurs heures, peau sèche et rouge. En cas de malaise grave, c'est le 15 qu'il faut appeler directement. Une autre info pratique au sud Vendée sur le littoral pour l'été, les 10 déchetteries du secteur entre la Tranche-sur-Mer et Luçon. Les horaires ont été réadaptés pour l'été, donc ouverture désormais en journée continue de 7h à 13h15, s'il vous prend l'envie d'y faire un tour, vérifiez bien les horaires avant de vous déplacer. Et comme chaque été, la ville de Nantes rend gratuit le stationnement en zone jaune du lundi 14 juillet au vendredi 15 août inclus. Donc dès lundi prochain, concrètement, ça concerne plus de 15 800 places dans les quartiers entre le cœur de ville, une partie de l'île de Nantes, le secteur de l'hôpital Saint-Jacques. À Nantes Sud, attention, ce n'est valable que pour la zone jaune. La zone rouge, elle reste payante toute l'année, du lundi au samedi, de 9h à 19h, sauf les dimanches et jours fériés. Un bon plan à connaître si vous voulez vous déplacer, faire vos courses en centre-ville sans passer par le tram. Et en parlant de transport en commun et de tram, je vous rappelle que jusqu'au 30 août, la ligne 1 du tramway est interrompue entre Commerce et François Mitterrand pour permettre une rénovation complète de 1,2 km de voie entre les stations Gare Maritime et Médiathèque. L'humour en tube, c'est dans quelques minutes avec Fred Ballard. On va se coiffer avec Fred puisqu'on va parler cheveux, brushing et coupe à la mode.

0: Antoine, le parking des Anges sur Ici Loire-Océan. Vous nous postez vos plus belles photos sur les réseaux sociaux Ici Loire-Océan. On fait un coucou à Jean qui nous dit qu'à la Foissière, il fait 18 degrés ce matin et ça va monter vraiment cet après-midi avec 38 degrés. Vous nous partagez vos photos sur les réseaux sociaux sur Ici Loire-Océan. Dans un instant, c'est le retour de l'info avec Céline Loiseau.
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4: Brushing et coupe de cheveux stylée, comment trouver son style capillaire l'été entre la baignade et la chaleur, c'est pas toujours simple, c'est l'humour en tube avec Fred Ballard.
5: Je choisis mes coupes de cheveux sur photo, c'est pour ça. Comme beaucoup de filles, tu sais, on fait ça, on voit une jolie mannequin en photo, puis on dit je veux ça. Parce qu'on croit que le visage vient avec.
6: Ce qui est rassurant, c'est que Florence Foresti est une femme comme les autres, hein, enfin presque comme tout le monde, parce que toutes les femmes n'osent pas s'aventurer sur des terrains capillaires accidentogènes.
5: J'ai voulu ce petit carré frangé il y a quelques années, ça ne marche pas. Pas le même rendu, hein, pas le même minois, c'est bizarre. Alors, je me suis rabattue sur un truc plus réaliste, je me suis dit, je peux me faire un petit bol comme ça. Bah non, pas de bol, ça marche pas non plus. J'ai voulu la coupe de Charlotte Gainsbourg aussi, et j'ai vraiment cru que je lui ressemblais, quoi. Mais sur moi, ça faisait plus son père, bizarrement.
6: Ah oui, c'est vrai que Serge n'était pas spécialement réputé pour ses coupes de cheveux avant-gardistes, hein. Enfin si, on lui doit quand même le fameux coiffé, décoiffé, que les chauves ne connaîtront jamais. Mais eux, au moins, ils sont peinards pour l'été.
7: La calvitie, c'est une bénédiction. Je l'ai dit. Une femme qui te dit « Ah non, je peux pas y perdre ses cheveux », toi non plus tu la veux pas dans ta vie. Qu'est-ce que tu vas construire avec une femme comme ça? T'imagines, tu perds tes cheveux, elle est plus là. Imagine si tu perds ton travail. La calvitie, c'est la gousse d'ail contre les vampires, les amis. C'est un cadeau.
6: Voilà, c'est l'effet repoussoir du chauve qui peut éviter le pire avant qu'il n'arrive, qui ne sortira pas de l'eau avec une mèche rebelle, mais qui passera l'été à se poêler grâce aux vannes décoiffantes de Romane Frécinet. Quand les chevelus se cherchent, les chauves-souris, oui, je sais, elle est capillotractée, mais on la garde quand même.
4: Mais attention au ratage capillaire de l'été pour avoir une belle coupe sur la plage.
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4: Mardi 7 juillet, il est 7h. L'info d'ici, Céline Loiseau.

0: 8h juste après. Toujours est-il qu'une fois cet avion revenu sur le tarmac, le trafic a été complètement interrompu pendant plusieurs heures. Certains vols ont été annulés, d'autres déroutés vers Brest, Bordeaux, La Rochelle ou encore Paris et les autres retardés, soit plus d'une trentaine de vols au total. Les passagers du vol en provenance de Berlin ont par exemple passé plusieurs heures à attendre dans leur avion sans savoir s'ils pourraient bel et bien décoller et où ils pourraient atterrir compte tenu du couvre-feu à Nantes entre minuit et 6h du matin. Ils ont finalement pu décoller à 23h pour une arrivée à Nantes prévue vers 1h30 du matin.
1: Et moins d'une dizaine d'avions ont atterri ou décollé de l'aéroport de Nantes Atlantique après minuit, après le couvre-feu donc. La canicule est un troisième épisode en un mois et demi. La Loire-Atlantique rejoint la Vendée sur la liste des départements placés en vigilance orange, 61 au total. Aujourd'hui, on devrait avoir 39 degrés à Nantes, 40 aux Herbiers et jusqu'à 42 degrés à Chalans. Les conseils, vous les connaissez, boire régulièrement de l'eau, éviter de sortir aux heures les plus chaudes. Alors que les grandes vacances ont démarré, les centres de loisirs qui accueillent les enfants pendant que les parents travaillent s'adaptent aussi. Maëlle Le Guirec est l'une des responsables du centre de loisirs La Farandole à Roche-Servière, tout au nord de la Vendée, où il faisait près de 40 degrés hier.
2: Déjà, on aère les locaux un maximum le matin à la fraîche et l'après-midi, on est équipé de ventilateurs. On essaye de pas trop sortir en extérieur quand il fait très chaud. On évite les grosses activités sportives et puis des activités qui peuvent demander de la marche ou des choses comme ça en extérieur. On a une équipe encadrante qui sait s'adapter, donc du coup, ils proposent d'autres animations. Après, effectivement, le matin, ils aiment bien quand même aller dehors. Ça monte un peu, mais en général, avec les ventilateurs, brumisateurs, jeux d'eau, on arrive à rafraîchir les enfants aussi. On n'est pas équipé de clim. Après, il y a une salle parce qu'on est mutualisé avec l'EHPAD. Donc, il y a une salle qui est climatisée. Donc, si vraiment la température venait à trop monter, on pourrait aller se réfugier dans cette salle avec les résidents de l'EHPAD.
1: La directrice du centre de loisirs La Farandole de Roche-Servière, interrogée par Louis Lebacquer. Autre endroit où la canicule invite à se réorganiser à la maison du lac de Grandlieu. Elle a décidé de revoir ses horaires de visite jusqu'à vendredi. Désormais, c'est de 6h30 à 10h30 et de 18h30 à 22h. C'est l'idéal si on veut bien observer la faune et la flore, d'après Olivier Morin. Il est le responsable des publics au sein de cet espace naturel de plus de 6000 hectares.
3: C'est vrai qu'en journée, avec de fortes températures, les oiseaux sont un petit peu cachés, vont aller chercher un petit peu de fraîcheur au niveau des arbres, tandis que le matin ou le soir, on va les voir s'approcher. Alors on peut retrouver des spatules blanches qui s'approchent. En soirée, on peut voir les hérons bioraux qui vont voler dans le ciel. C'est vraiment un moment, je dirais, privilégié pour pouvoir s'approcher de la faune sans les déranger, mais ça va correspondre un peu plus sur les attentes du public qui est quand même désireux de venir voir aussi la vie sur le lac de Grandlieu.
1: Olivier Morin de la maison du lac de Grandlieu répondait à Antoine Camara. Pour vous inscrire pour ces visites à la fraîche, entre guillemets, il faut vous rendre sur le site internet de la maison du lac de Grandlieu. En raison de cette canicule, la préfecture de la Loire-Atlantique fait savoir qu'elle a doublé ses effectifs pour répondre aux appels passés au 115. Le SAMU social qui effectue des maraudes auprès des sans-abri va multiplier ses maraudes en journée et des places d'accueil supplémentaires sont ouvertes sur Nantes et Saint-Nazaire.
4: Les autorités sont aussi sur leur garde pour ce qui est du risque de feu de végétation.
1: Vendée et Loire-Atlantique sont en vigilance orange pour ce risque de feu en forêt. En Vendée, il est interdit de se promener en forêt, celles qui sont situées dans les terres entre midi et minuit. Hier après-midi, les pompiers de la Loire-Atlantique sont intervenus pour plusieurs feux de végétation à Couffé, Saffré ou encore Pont-Saint-Martin. Une vingtaine d'hectares détruits. Dans les Pyrénées-Orientales, le grand feu, près de 5000 hectares parcourus, n'est pas encore fixé. Des pompiers de chez nous sont partis hier en renfort fort et en principe jusqu'à dimanche, 17 femmes et hommes qui ont rejoint des centres de secours pour assurer les interventions courantes. Ces pompiers viennent notamment des centres de Benet, Saint-Philbert de Bouenne, d'Herval, Herbignac ou encore le Pèlerin.
4: Dans l'info d'ici à 7h30, ces accusations de travail illégal contre la députée Sandrine Josso.
1: De nombreuses heures de travail non payées, une absence de contrat pendant 6 mois, c'est ce qu'affirme un ancien collaborateur de la députée Modem de la Baule, Dominique Maisonneuve, qui s'est confié à Hélène Roussel, réclame un peu plus de 10 000 euros à Sandrine Josso. La députée qui nous fait savoir qu'elle ne souhaite pas faire de commentaires publics pour cette affaire, dit espérer trouver un accord à l'amiable prochainement avec Dominique Maisonneuve. Allez, maintenant un joli carnet rose aux zoo de la Boissière du Doré, avec la naissance, il y a près d'un mois, de 3 bébés guépards, 2 mâles et une femelle, pour l'instant avec à l'abri des visiteurs.

0: En principe, le public pourra les admirer en fin de semaine. Cela faisait 10 ans qu'il n'y avait pas eu de telle naissance au zoo. Elles entrent dans le cadre d'un programme européen de reproduction. Et pour y arriver, il a fallu ces dernières années multiplier les arrivées et les départs de guépards. Sébastien Laurent est le directeur du zoo de la Boissière du Doré.
1: On avait déjà la consigne que s'il ne se passait rien dans les 3-4 premiers mois, on continuait à refaire bouger les animaux et à aller jusqu'à temps que ça marche. En fait, on sait que chez les guépards, si les mâles et les femelles restent trop longtemps ensemble, en fait, ils se considèrent presque comme frères et sœurs plutôt que comme mari et femme. Et du coup, les accouplements sont plus difficiles. Et puis aujourd'hui, quand ils sont un peu étrangers, entre guillemets, la découverte de l'un à l'autre fait que ça matche plus facilement. Pour les guépards, heureusement que tous les animaux et tous les carnivores ne sont pas comme ça, parce que ça serait très compliqué. L'avantage du guépard, c'est que c'est un félin qui est pour nous non dangereux, parce que voilà, il n'a pas de griffes comme va avoir un tigre ou un lion. Forcément, en poids, on est sur des animaux qui font entre 40 et 55 kilos. Donc c'est des transferts qui se font assez facilement, mais ça reste quand même un transfert de carnivore. Et voilà, c'est pas toujours très très simple, mais en tout cas, il faut jouer le jeu. Et là, je pense qu'on a bien fait de jouer le jeu. La preuve, c'est que ces trois petits, c'est du pain béni pour nous.
0: Et dans 1 an et demi, 2 ans, ces guépards rejoindront d'autres zoos. Les visiteurs seront bientôt invités à trouver un prénom à ces trois petits bébés. Ça se passera via le site internet du zoo de la Boissière du Doré. Et sur notre site internet à nous, ici.fr, Florian Cazola vous a mis des photos de ces petites boules de poils.
2: Merci Céline Loiseau.
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2: La Vendée est toujours en vigilance orange canicule en ce mardi 7 juillet. La Loire-Atlantique est placée elle aussi en alerte orange à partir de midi. Soleil et chaleur ce matin avec des températures entre 25 et 31 degrés avec 28 à Notre-Dame-de-Mont, 29 à Nantes et 30 à Fontenelle-Comte. Cet après-midi maximal entre 30 et 41 voire 42 dans les terres à Chaland prévu par Météo France.
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2: Bon réveil sur ICI Loire-Océan. ICI Matin vous accompagne jusqu'à 9h avec Francis Cabrel encore et encore.

0: Francis Cabrel, encore et encore.
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0: Bonjour, ici Loire-Océan, connaissez-vous Pamela et Brandon si vous nous rejoignez ce matin? Ils s'aiment et ont envie de faire le voyage avec vous dans quelques instants. Les vacances de l'amour, on vous offre des places pour le voyage à Nantes pour suivre la ligne verte tout l'été. Un skatepark, des commerces, une piscine, qu'est-ce qu'il vous manque le plus dans votre commune de Loire-Atlantique ou de Vendée? Catherine est nazarienne et elle mouille le maillot pour les jeunes. Rencontre avant 7h30.
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0: Avec Pamela et Brandon sur le Love Boat des vacances de l'amour, on vous propose plein de cadeaux tout l'été sur ici Loire-Océan et notamment des places pour le voyage à Nantes et pour découvrir le château et le musée d'histoire de Nantes avec une entrée pour deux personnes pour le château et son musée. Les visiteurs peuvent découvrir les collections du musée d'histoire de Nantes, hein, la manifestation Expression décoloniale aussi avec cette exposition sorcière également qui est toujours à découvrir au musée du château. Au musée d'histoire de Nantes. 02 40 73 6000, c'est après l'extrait qu'il faut reconnaître. Allez, allez.

0: Je suis sûre que vous avez reconnu cet extrait. Si c'est le cas, 02 40 73 6000. Vous nous appelez et vous empochez vos places pour le voyage à Nantes et pour découvrir le château et le musée d'histoire de Nantes dans les vacances de l'amour. On prend le bateau tout de suite.
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0: 7h15 sur Ici Loire Océan, l'heure de retrouver mon œil.
3: Le regard de Delphine Gocho sur l'actualité avec bien sûr la canicule, la sécheresse, bref les changements climatiques qui ne sont pas sans conséquence sur de nombreuses habitations, des maisons qui se fissurent, Delphine.
4: Oui, et quasiment plus aucune région n'est épargnée en France, selon la dernière carte du BRGM, le Bureau des Recherches Géologiques et Minières. 55% du territoire est désormais exposé moyennement ou fortement au phénomène de retrait gonflement des argiles. C'est 7 points de plus qu'en 2019. Alors ce phénomène, qu'est-ce que c'est? En fait, lorsqu'un sol est argileux, il est très sensible aux variations de sa teneur en eau. Il réagit un peu comme une éponge. Il se rétracte en période sèche et il se gonfle lorsqu'il pleut. Avec l'accélération du changement climatique, c'est devenu le premier risque naturel sur l'habitat individuel. 12 millions de maisons sont aujourd'hui menacées par ce phénomène. Les alignements de portes qui se fissurent, les murs qui se décollent du plafond, la charpente qui s'écarte. Et ça pourrait doubler d'ici 25 ans, des dégâts très mal indemnisés par les assurances. Un rapport de la Cour des comptes début juin révèle que ce phénomène de retrait-gonflement des argiles reste le plus mal couvert par le régime catastrophe naturelle, reconnu seulement dans la moitié des cas. En mai, le député Horizon de Haute-Garonne, Jean-François Portarieux, a demandé la création d'un régime spécifique pour indemniser les victimes de ce phénomène. L'élu parle de sinistré climatique avec des conséquences financières exorbitante, plus d'un milliard d'euros sur les 5 dernières années. Il y a urgence à repenser notre habitat à la lumière de cet aléa.
0: Mon œil avec Delphine Gocho à l'instant sur Ici Loire Océan. On vous rappelle qu'on est en vigilance orange canicule en Loire-Atlantique et en Vendée en ce mardi 7 juillet.

0: Sergio Mendes, Mascanada.
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0: C'est notre objectif sur Ici Loire-Océan, Céline Loiseau, de trouver, de garder l'amour de Brandon et Pamela. Bah, c'est essentiel.
2: Bien sûr.
0: Il faut. Et pour ça, nous avons Michel de Saint-Philbert de Boëne qui est avec nous. Bonjour Michel.
3: Bonjour.
0: Michel, vous restez un peu au frais aujourd'hui?
3: Ah oui, oui, avec la chaleur qu'il va faire, oui.
2: Bah oui, vous êtes tout au nord de la Vendée, là où il fait le plus chaud, hein.
3: Bah en plus.
0: Oui, on attend 40, 42 cet après-midi.
3: Oui, mais à l'ombre, et puis dans une maison bien fermée, ce sera bon.
0: Oui, vous allez occuper l'après-midi tranquillement, au frais.
3: Avec le Tour de France.
0: Ah, la quatrième étape du Tour, parfait.
3: Tout à fait.
0: Michel, est-ce que vous avez reconnu l'extrait? On vous le repasse.
3: Oui.

0: Michel.
1: Classique Bertrand.
0: Évidemment.
1: Ça plane pour moi.
2: Oui, ça plane pour Michel.
0: Ouais, c'est parfait. À Saint-Philbert-de-Bouenne avant les grosses températures de cet après-midi. En tout cas, une belle journée qui commence pour vous puisque vous remportez ce pass pour le château et le musée d'histoire de Nantes avec notamment l'exposition Expression décoloniale à découvrir dans ce musée du château des Ducs de Bretagne. Vous irez avec qui, Michel, à cette expo ?
1: Avec ma compagne.
0: Très bien, on vous souhaite une très belle journée à Saint-Philbert-de-Bouenne et à bientôt sur Ici Loire-Océan, Michel. La vie quotidienne, c'est toujours sur Ici Loire-Océan avec plein de choses à découvrir avec Cathy et Romain. Et aujourd'hui, que se passe-t-il dans votre commune ? Qu'est-ce qui vous manque dans votre commune ? La réponse tout de suite.
3: Disons que nous, sur Boucher, on a à peu près ce qu'il nous faut. Ce qui manque, ce serait plus une boucherie-charcuterie. Parce qu'on avait, dans le temps, il y en avait deux, et puis maintenant, il n'y en a plus. Alors, ouais, la boulangerie a essayé de faire, de diversifier un petit peu. Or, ils font des menus pour, enfin, emporter pour le midi. C'est déjà bien, quoi.
4: Et sinon, il faut aller à Clisson, c'est ça, pour acheter sa viande ou son pâté, c'est ça?
3: Disons, Clisson ou la Bruyère. La Bruyère, on est à peu près à 5 km.
4: Ah ouais.
3: Oui, c'est au plus près. Après, c'est Clisson, Gétigné, Super U, Leclerc, mais autrement, oui, ça, la Bruyère, c'est au plus près.
5: Et d'accord. Ça veut dire que vous déplacez tous les jours pour aller à la charcuterie ou pas, Bernard?
3: Non.
5: Je sais pas si vous êtes un gourmand. Moi. Attendez.
4: vous achetez, vous mettez au congélateur.
3: Disons que nous, dans les magasins, comme ça, on n'achète pas tellement de viande en boucherie. On achète directement chez l'éleveur. On a un éleveur qui est pas très loin là. Nous, on préfère.
4: Et donc là, vous achetez et vous mettez au congélateur, quoi. C'est ça que vous faites, quoi.
3: Oui, parce que il fait par lot de 5 ou 10 kilos. Alors, selon les colis, on achète de ce qui nous convient. Après, on ne fait pas du stock non plus.
5: Hein. Et Bernard, hormis la charcuterie, qu'est-ce qui vous manquerait aussi ? Le médecin, vous êtes bien, ça va ?
3: En médecin, oui, on est bien. Ouais. Il y a deux médecins, on a la boulangerie, on a la pharmacie, on a deux coiffeuses. Il y a quelques entreprises, mais bon, disons que Boucher, c'est ce qui est bien, c'est qu'on a la gare. On a la gare et oui. C'est à mi-chemin entre Nantes et Cholet.
4: Alors, ouais, c'est pratique.
3: Beaucoup de gens viennent sur Boucher faire construire parce que bon, c'est la proximité de la gare. Comme ça, c'est ce qui est intéressant, disons.
4: Et ça amène, j'imagine, des jeunes, des familles, des enfants. Donc ça, c'est plutôt sympa aussi, quoi.
3: Oui, parce qu'il y a beaucoup de gens qui viennent là, ils sont en train de faire encore un nouveau lotissement. Alors, les gens, ils préfèrent venir sur Boucher plutôt que d'être vraiment sur Nantes. Comme ça, c'est plus à la campagne, disons.
4: Eh bien, parfait. Merci pour votre témoignage, Bernard. Belle journée.
5: Bonne journée, Bernard.
0: La vie quotidienne, c'est tous les jours sur Ici Loire-Océan avec Cathy et Romain et Viviane et Catherine, vous l'avez entendu, se préoccupent de leur commune. Dans quelques instants, c'est le retour de l'info sur Ici Matin avec Céline Loiseau.

Red, ma prière sur ici Loire-Océan. Très belle journée à vous. Dans un instant, c'est le retour de l'info avec Céline Loiseau dans Ici Matin. Et puis, on sera sur la presqu'île guérandaise avant 7h30 dans les Marais Salants pour les gens d'ici avec Nolwenn Luminet.

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1: Le retour de l'info à 7h30 sur Ici Loire-Océan et la députée Sandrine Josseau dans la tourmente Céline Loiseau.
2: Elle est accusée par un ancien collaborateur de travail illégal. Je faisais tout pour elle, chauffeur et nounou, selon Dominique Maisonneuve. C'est l'homme qui réclame plus de 10 000 euros à la députée Modem de La Baule. Un homme brisé qu'a rencontré Hélène Roussel. Son témoignage, c'est dans un instant. Juste après ce qu'il faut retenir de l'actualité de ce 7 juillet en France et dans le monde, c'est le 90 secondes. On retrouve Cyril Ardo. Et Cyril, à la une, Marine Le Pen fixée sur son sort aujourd'hui.
3: C'est une décision très attendue qui aura un impact sur la carrière politique de Marine Le Pen. Décision attendue aujourd'hui dans l'affaire des assistants d'eurodéputés du FN. 5 ans d'inéligibilité et 1 an de prison ferme sous bracelet électronique ont été requis lors du procès en appel en début d'année. Jordan Bardella se tient prêt à devenir le candidat du RN à la présidentielle. Près de 15 000 hectares de végétation ont déjà brûlé cette année en France. C'est presque 3 fois plus que l'an passé à la même date, selon le Premier ministre Sébastien Lecornu. Concernant le feu dans les Pyrénées-Orientales, il n'est pas fixé, mais la surface parcourue n'a pas progressé, dit le préfet. 3 départements sont en rouge face aux feux de forêt aujourd'hui, 61 sont en orange. De l'orange aussi face à la canicule, 61 départements un peu partout en France, placés en alerte par Météo France aujourd'hui. Le site des impôts, pas suffisamment accessible aux personnes malvoyantes. Le ministère des Comptes Publics, mis en demeure par l'ARCOM, le gendarme de l'audiovisuel, de le mettre en conformité. Plusieurs sections ne répondent pas aux exigences légales en matière d'accessibilité, comme la messagerie ou la consultation de l'avis d'imposition 2025. La Coupe du Monde, le Portugal éliminé cette nuit après sa défaite 1-0 face à l'Espagne. La Belgique a écrasé les États-Unis 4-1. Place ce soir aux 2 derniers matchs de 8e. Argentine-Égypte à 18h et Suisse-Colombie à 22h. Et puis le Tour de France, 4e étape aujourd'hui entre Carcassonne dans l'Aude et Foix en Ariège. 191 km, un parcours taillé pour les sprinteurs baroudeurs. Tadej Pogacar est en jaune.
2: Merci beaucoup Cyril Ardo et on vous retrouve dans une heure pour un nouveau résumé de l'actualité en France et dans le monde. 7h31 dans l'info d'ici, la députée Sandrine Josseau accusée de travail illégal. Sandrine Josseau est la députée Modem de La Baule qui porte le combat contre la soumission chimique et celui qui l'accuse de travail illégal, c'est un ancien collaborateur, son chauffeur Dominique Maisonneuve. Cet ancien cadre commercial dans le textile à la retraite a travaillé de l'été 2024 à mars dernier pour la députée. Un homme à tout faire d'après lui pour un tout petit salaire et même sans contrat au cours des 6 derniers mois. Hélène Roussel, cet homme, vous l'avez rencontré chez lui à Guérande.
4: Les photos défilent sur le téléphone.
5: Au marché des Pouliens, Sandrine est en train de coller des affiches, voilà.
4: Et dans ce classeur, les kilométrages, les recommandés, Dominique Maisonneuve a tout consigné pendant 21 mois. Elle vous doit combien ?
5: 10 132 euros. Je lui ai rien demandé, ni pour son fils, ni pour les heures supplémentaires. Que la voiture et les traitements qu'elle m'a pas versés sur la base du salaire que j'avais, au départ 300 et à la fin 700 euros par mois.
4: Un contrat de 8 heures par semaine seulement.
5: 625 km par mois pour Sandrine. Vous multipliez, vous êtes aux 13 000.
4: Avec sa voiture, dans la circonscription, mais aussi des allers-retours en pleine nuit à Angers ou à Paris, car le train est en panne, chauffeur donc, et puis majordome quand il faut ranger du bois, nounou pour le petit dernier, dit Cécé, qu'il faut emmener au foot, entre autres.
5: C'est-à-dire, je me suis occupé de lui le mercredi, quand il tombait malade, c'est moi qui allais le chercher à l'école. Une des secrétaires de Sandrine lui a dit un jour, mais Sandrine, Dominique et Cécé, c'est quoi ? Et Sandrine s'est retournée vers elle, et c'est du bénévolat.
4: Sans contrat, les derniers mois, sans aucun remboursement de frais non plus, dénonce Dominique Maisonneuve.
5: Alors elle m'a dit, tu es un enfant gâté, qui aurait bien des gens qui auraient voulu être à ma place. Bon, bah j'ai été choqué. Qu'est-ce qui se passe ? Je ne couche pas l'argent, ça va plus. Moi, je l'ai fait parce que Sandrine était chaleureuse. Ça m'a sorti de ma solitude, hein. C'est très clair. Hein. Peut-être qu'elle a profité de moi, oui.
4: Un malaise visiblement général autour de Sandrine Josseau. Sur 7 collaborateurs, un seul reste en poste.
2: Et ce n'est pas la première fois que la députée Sandrine Josseau est accusée d'abus. En 2019, une ancienne collaboratrice avait même porté plainte avant que ça ne se règle à l'amiable. Mais le problème est plus vaste. Ces collaborateurs parlementaires sont des travailleurs de l'ombre. Ils préparent les réunions, l'agenda, les rendez-vous, écrivent parfois les discours et les dérives sont nombreuses, estime Manon Amir Chahi. Elle est collaboratrice parlementaire et déléguée CGT à l'Assemblée nationale.
6: C'est pas la première fois qu'on observe qu'il y a des députés employeurs qui ne respectent pas la loi et qui pensent que les collaborateurs parlementaires sont des couteaux suisses à qui on peut demander tout et n'importe quoi alors qu'il y a un cadre légal à respecter, il y a des fiches de poste à respecter. On reste sur du management dans des toutes petites équipes où il y a un terreau favorable au harcèlement, aux dérives qui sont liées là aux tâches. À quel moment accompagner son employeuse à la salle de sport, récupérer ses vestes au pressing ou s'occuper de ses enfants quand ils sont malades, ça sert dans le cadre du mandat de la députée. On est dans un système qui est complètement à revoir. On n'a pas de statut, pas de convention collective et il n'y a aucun outil de coercition qui obligerait les députés à respecter la loi.
2: Et nous avons bien évidemment contacté la députée Sandrine Josso. Elle refuse toute interview et précise qu'elle a envoyé un courrier à son ancien chauffeur dans l'espoir que ce différend se traite à l'amiable.
1: Dans l'actualité, bien évidemment, la vigilance orange à la canicule pour nos deux départements.
2: La Loire-Atlantique rejoindra la Vendée ce midi et avec cette chaleur et la sécheresse, des feux de végétation à signaler hier après-midi en Loire-Atlantique sur les communes de Couffé, de Saffré, de Jouet, de Pont-Saint-Martin notamment, une vingtaine d'hectares détruits. Un incident technique sur un avion devant faire Nantes-Madrid hier soir a entraîné des annulations et des retards de vol en cascade. Cette mésaventure intervient après une autre vendredi dernier. Marion Fersing vous raconte tout ça dans le détail sur ici.fr.
1: C'était l'info d'ici avec Céline Loiseau. Les prévisions de Météo France ce matin avec la Loire-Atlantique placée en vigilance orange canicule à partir de ce mardi midi. Il fait de 26 à 31 degrés ce matin. En ce moment, 26 à Pornic, 28 à L'Île-Dieu et déjà 30 à Nantes et à Luçon. Cet après-midi, les températures seront comprises entre 30 et 39 degrés avec jusqu'à 42 à Chaland.
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1: Bonjour sur Ici Loire-Océan, belle journée à vous avec votre radio locale où on va suivre la ligne verte avec Gilles Colliot. Ce matin, on s'arrêtera dans les étoiles avec l'exposition Interstellar et puis après le cosmos, place au Croisic et son amour pour la commune qui brillera dans les yeux de Charles. Il est restaurateur et il a eu le coup de cœur avec sa femme. C'est les gens d'ici à venir sur Ici Matin.

0: Michel Jonas, la boîte de jazz.
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0: Ces derniers jours, Nolwenn Luminet s'est promenée au Croisic. Elle a rencontré Charles, il est restaurateur sur le port. Il a eu avec sa femme un coup de foudre pour la presqu'île alors qu'il était en vacances.
2: Je suis sur le port du Croisic et le moins qu'on puisse dire, c'est qu'on entend bien les mouettes. Ce qu'on entend également, c'est des pêcheurs. Du coup, je vais aller leur poser la question de qu'est-ce qu'ils font ici. Bonjour Charles, qu'est-ce que vous faites ici?
3: Alors je suis gérant du restaurant La Dérive situé sur le quai. On a repris cet établissement depuis 2022, et on est très content entre autres d'être arrivé au Croisic.
2: C'est un restaurant de quoi comme spécialité?
3: Fruits de mer, grillades, poissons, et puis en hiver on a également une cheminée qui nous permet de faire les grillades à la cheminée. Donc on est dans une ambiance familiale, conviviale et tout ce qu'on aime. Voilà, ça sent bon la France.
2: Du coup 2022. Vous étiez déjà du Croisic avant ou vous êtes arrivé à cette occasion?
3: Pas du tout, on arrive de d'Eure-et-Loire, de Chartres. Donc on est arrivé ici complètement par hasard en vacances. On est tombé sous le charme du Croisic et ma femme qui était alors enceinte, on a décidé de tout lâcher et puis de venir ici.
2: Un coup de foudre pendant les vacances?
3: Un coup de foudre durant les vacances pour le Croisic. Maintenant qu'on est là, on se voit pas retourner en Eure-et-Loire en tout cas. Oui. Voilà, ça nous change les plaines de Beauce.
2: Vous étiez restaurateur déjà là-bas?
3: J'étais restaurateur mais c'est ma première affaire ici.
2: Là du coup, la possibilité de se spécialiser dans le poisson et les crustacés, mine de rien, on est sur le port. J'imagine que ça rajoute quand même quelque chose en termes de qualité, en termes de produits.
3: Oui, évidemment, surtout qu'on se fournit directement au sein de la criée, donc c'est chez Aude Marébats. Donc ça permet en fait d'avoir les produits de la mer en direct. Et oui, c'est ça, encore une fois, ça change de là où j'arrive en Beauce. Nous, on avait plutôt le blé, ici c'est le poisson, donc chacun sa spécialité.
2: Alors du coup, la criée, ça veut dire que vous y allez très très tôt le matin, ça fait des grosses journées ou il y a quelqu'un d'autre qui va?
3: J'appelle ma poissonnière quand je me lève le matin, j'emmène ma fille à l'école, je l'appelle dans la foulée, puis elle me prépare ce que je lui demande de me préparer selon les arrivages, selon les prix évidemment.
2: Alors ça va dépendre des arrivées notamment en criée, mais s'il y a un plat que vous conseillez l'été, ce serait quoi?
3: La moule de bouchot de Pénétin de préférence, et puis la choucroute de la mer évidemment. Bon, même si on est plus sur un plat d'hiver, mais on se rend compte que la choucroute marche aussi bien en été qu'en hiver. Donc voilà.
2: Il y a quoi dans la choucroute de la mer par curiosité?
3: Alors nous on propose la choucroute de la mer selon les arrivages. On va proposer du merlu, de l'aile de raie, du saumon, gambas. On va rajouter également un peu de moule selon les arrivages, également des Saint-Jacques. Donc on essaye en fait de modifier un petit peu la choucroute selon les arrivages de poissons qu'on peut avoir.
2: Eh bien écoutez, ça donne faim, ça donne très envie. Merci beaucoup.
0: Et je sens qu'on va se régaler avec vous, Nolwenn Luminet, tout l'été est là sur le port du Croisic. Et préparez vos valises, car du Croisic, on file à Saint-Malo dans quelques minutes avec Loïc Guélec d'Issyarmougric pour découvrir cette ville d'Ille-et-Vilaine.
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0: Tous les matins, votre radio vous fait partir en vacances. Vos vacances ici ce matin en Bretagne, plus exactement à Saint-Malo en Ille-et-Vilaine. La cité bretonne devenue célèbre par ses corsaires comme Robert Surcouf qui écumait les mers au service du roi de France attire chaque été entre 2 et 3 millions de visiteurs. Détruite à 80% pendant la libération en 1944, la cité corsaire a été reconstruite quasiment à l'identique et a donc conservé tout son charme. L'un des temps forts, c'est la promenade des remparts. Loïc Guélec, ici à Armorique.
5: Oui, avec les mouettes comme gardiennes du temple, j'ai donné rendez-vous à Alexandra Durand, guide conférencière passionnée de Saint-Malo et de sa riche histoire. De son métier, elle connaît parfaitement la qualité principale.
7: Il faut avoir de bons pieds et il faut que la voix tienne aussi. C'est-à-dire que la voix et les pieds, c'est important.
8: Écoutez, on va monter ?
7: Voilà.
5: Face à nous, la porte Saint-Vincent, l'un des points de départ de la promenade des remparts.
7: Alors, il y a une petite particularité sous la porte Saint-Vincent ici.
5: Oui. Et déjà, une première surprise.
7: Sur la droite, vous avez une petite porte. En fait, c'était un cachot. Au Moyen-Âge, on avait un couvre-feu. À 22h, sonnait une cloche qui s'appelle la Noguette, qui sonne encore aujourd'hui pour se remémorer cette époque. Et si on était aperçu à vadrouiller dans les rues alors qu'on n'avait plus le droit, eh bien, on rentrait dans ce cachot pour la nuit.
5: Découvrir Saint-Malo par ses remparts, c'est l'assurance d'un spectacle incroyable. D'un côté, une ville hors du temps et de l'autre, un littoral impressionnant.
7: Là, c'est vraiment une vue imprenable. Donc, on voit tous les îlots, le Grand Bay, le Petit Bay, ses ambres, la Conchée et le Fort National.
8: Donc, on a une vue sur toute la baie là, de Saint-Malo, en tout cas.
7: Exactement.
8: Sur une partie de la baie.
7: Voilà, sur la fameuse côte d'Émeraude, hein, qui tient sa couleur d'une micro-algue, de la présence d'une micro-algue qui lui donne cette couleur un petit peu verte.
8: Donc là, il y a un temps un peu de nuages, mais on voit que le temps se lève et tout à l'heure, il va faire très beau. Oh,
7: voilà, c'est très rapide. Ça étonne aussi souvent les gens qui viennent de l'étranger. Mais là, dans quelques minutes, on va avoir un grand ciel bleu, c'est sûr.
5: Et effectivement, le ciel se dégage. Seuls quelques nuages se maintiennent pour le décor. C'est maintenant l'un des temps forts de la promenade.
7: Alors ici, on voit la mythique piscine de Bon Secours, qui est même devenue le symbole de Saint-Malo sur les réseaux sociaux. On peut dire. Donc elle date des premiers congés payés français, 1936, et elle permet d'aller se baigner même quand la mer est très basse.
5: La visite des remparts dure 1h30 et vous ne l'oublierez pas.
8: Merci à vous.
7: Merci.
5: Après avoir arpenté les remparts, il est indispensable de s'accorder une petite pause 100% bretonne dans l'une des nombreuses crêperies de l'Intramuros.
9: Dans la saucisse bretonne, galette saucisse complète, Queen Amman. Et bien sûr, les galettes qui sont faites en farine de blé, uniquement sarrasin. Tous des produits originaux de Bretagne.
5: Antoine et Magdalena viennent de la région parisienne. Ils apprécient Saint-Malo pour sa convivialité, mais pas seulement.
10: Cette histoire, l'histoire, l'architecture, la culture bretonne, l'ambiance.
11: Très jolie, très charmant.
5: Saint-Malo est l'une des villes les plus visitées de Bretagne chaque été.
0: Vos vacances avec Issy Armorique et Loïc Guélec. Et de Saint-Malo, on passe à Nantes et la ligne verte pour le voyage à Nantes. C'est dans quelques minutes avec Gilles Colliot après Julien Leb. Autrement sur Issy Loire-Océan. Très bon réveil à vous.

0: Julien Lieb, autrement sur ICI Loire-Océan. Allez, on prend un pot de peinture de couleur verte. La ligne du voyage à Nantes est toute tracée. Elle vous fait découvrir de nombreuses œuvres et de nombreux artistes chaque été depuis 2011. Et ce matin, arrête de demander au Hangar à Bananes pour l'exposition Interstellar Gilles Colliot.
1: Une œuvre surprenante, un lieu méconnu, une histoire insolite. Bienvenue dans notre série estivale consacrée au voyage à Nantes. On se rend dans le secteur du Hangar à Bananes. On est au bout de l'île de Nantes pour découvrir l'exposition Interstellar qui a investi l'Abbe Galerie de Nantes jusqu'au 27 septembre. Des œuvres à découvrir entre cosmos et terre. Sophie Lévy, directrice générale du VAN.
2: Interstellar, c'est une exposition qui commence avant le parcours estival, puisqu'elle est ouverte depuis le 22 mai. Donc c'est une manière déjà, par une exposition thématique, d'introduire le thème de la Terre. Là, l'axe, c'est vraiment la Terre comme cosmos, la Terre comme planète au sein du cosmos, et de montrer que finalement, depuis qu'on est allé sur la Lune, on a découvert cette planète bleue et des levées de soleil, des levées de lumière sur la planète bleue, et que ça a complètement changé notre rapport finalement avec cet infini qui nous entoure. On le rêvait, on le pensait, on le calculait auparavant, et là on peut l'expérimenter. Et les artistes contemporains sont très marqués, influencés par cette fascination pour l'immensité autour de nous. Et donc c'est une exposition sur ce thème-là finalement. Comment on regarde la Terre depuis l'espace, comment on regarde l'espace depuis la Terre.
1: Alors à demain pour une nouvelle dose d'art et de curiosité nantaise.
0: Et avec toujours des étoiles plein les yeux, on fait le voyage avec vous et on découvre cette belle exposition Interstellar au Hangar à Bananes. Et vous pouvez découvrir toutes les œuvres de l'édition 2026 du Voyage à Nantes jusqu'au 6 septembre prochain. Dans quelques instants, place à la quatrième étape du Tour de France sur ICI Loire-Océan. Le Tour de France cycliste est à vivre grâce à votre radio ICI. Aujourd'hui donc, quatrième étape, départ de Carcassonne dans l'Aude. Le peloton va prendre la direction de Foix dans l'Ariège. Un beau parcours que nous présente le patron du Tour, Christian Prudhomme et Emmanuel Collardet.
3: Bonjour Christian Prudhomme.
4: Bonjour.
3: Vous nous proposez aujourd'hui une étape variée, autant côté paysage que pour les scénarios possibles. D'abord, départ depuis la célèbre cité médiévale, puis direction le pays Qatar.
4: Oui, ça va être une étape magnifique, ça va être une étape rude pour les coureurs, une étape faite pour les baroudeurs. Les sprinteurs attendront encore un peu. Du département de l'Aude, donc de Carcassonne, patrimoine mondial de l'humanité avec sa célèbre cité, jusqu'à Foix et son magnifique château, en passant par des terrains variés, diverses ascensions, des routes qui rendent mal, comme on dit dans le jargon cycliste souvent, et puis une très belle ascension vers Montségur, qui est une ascension redoutable aussi pour les coureurs.
3: Allez, ce passage par le col de Montségur et donc le célèbre château du même nom, ça promet de très belles images, autant en côté paysage que sur le plan sportif.
4: Oui, bien évidemment, quand on trace une étape du Tour de France, l'aspect sportif est naturellement déterminant, prédominant, mais on garde toujours, puisque la prise de vue dominante du Tour de France, c'est celle de l'hélicoptère sur France Télévisions, on regarde naturellement les paysages. On a la chance en France d'avoir des paysages variés. Les châteaux Qatar, vu du sol et vu d'hélicoptère, sont absolument splendides, oui, bien sûr.
3: C'est un parcours, on l'a dit, riche en relief, a priori taillé pour les baroudeurs. Est-ce que pour autant, c'est mission complètement impossible pour un sprinter ?
4: Ça va être compliqué. Un sprinter qui passe très bien la montagne, peut-être. Alors, il y aura peut-être justement une stratégie dans les équipes de sprinteurs. Et l'équipe qui a dans son sein un sprinter qui est capable de passer les bosses va sans doute accélérer pour lâcher les autres, oui.
3: Allez, jetons un œil pour terminer sur le site de l'arrivée, qui est splendide, au pied du château de Foix, qui veille sur la ville, sur son piton rocheux.
4: Oui, j'adore ce château médiéval, et je ne suis pas le seul. Ça fait toujours un site d'arrivée magnifique, et là encore de très belles images à la télévision. Les images de France Télévisions, qui partent partout dans le monde, dans 190 pays précisément.
3: Très belle journée à vous sur la route du Tour, Christian Prudhomme.
4: Merci.
0: Le Tour de France est à retrouver tout l'été sur ICI Loire-Océan. C'était la quatrième étape du Tour aujourd'hui entre Carcassonne et Foix. Un département de Loire-Atlantique et aussi celui de la Vendée en vigilance canicule aujourd'hui. Des températures en hausse en ce mardi matin, comprises entre 26 et 31 degrés. Les maximales atteignent 42 degrés dans les terres en Vendée, avec dans l'après-midi 42 degrés prévus par Météo France à Chaland.
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4: Stéphane Bern vous embarque chaque jour pour un voyage dans le temps. Aujourd'hui, portrait d'un ministre français comme chaque jour sur Ici Loire-Océan. Un peu d'histoire.
5: Un ministre annonce des économies drastiques. Pléonasme, me direz-vous. C'est un peu le principe du métier. Les Français se moquent de lui et inventent, sans le savoir, un mot qui fera le tour du monde. Versailles. 1759. La France est en guerre. La guerre de 7 ans coûte une fortune. Les caisses du royaume sont presque vides. Louis XV appelle alors un homme pour remettre de l'ordre dans les finances. Étienne de Silhouette, un nom prédestiné. Avec lui, les dépenses vont vite perdre quelques rondeurs.
6: Vous voulez mincir ? J'ai la solution.
5: Silhouette devient contrôleur général des finances. Son but, faire des économies. Beaucoup d'économies. Il taxe, supprime certaines dépenses, veut même contrôler les objets de luxe. Autant dire qu'il devient rapidement très impopulaire.
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5: Certains ont les oreilles qui sifflent. Lui, c'est carrément un concert de flûte à bec dans les tympans. À Paris, les caricatures fleurissent, car la satire, elle, ne coûte pas un sou. On se moque de ce ministre qui veut tout réduire, surtout la taille des tirelires. On parle de meubles à la silhouette, c'est-à-dire bon marché, de vêtements à la silhouette, simples et sans fioritures. Et puis apparaissent des portraits découpés dans du papier. Un profil rapide, sans détails, juste une ombre, sans retouche ni filtre Instagram. Une silhouette, quoi. Un portrait économique, presque gratuit comme les politiques du ministre. Étienne de Silhouette n'officie que quelques mois au pouvoir, mais son nom lui reste au point d'en faire ce matin. Une chronique. Comme quoi, une politique économique peut laisser des traces inattendues, parfois dans les comptes publics, parfois dans les dictionnaires. Après tout, qui dit garder la silhouette, dit aussi se serrer la ceinture.
4: Voyage dans le temps, c'est tous les jours avec Stéphane Bern sur votre radio. Ici Loire-Océan, le retour de l'info avec Céline Loiseau dans quelques minutes.

0: Les Beatles, Air Majesty sur Ici Loire-Océan.
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0: Mardi 7 juillet, il est 8h. L'info d'ici, Céline Loiseau.
2: Pour la troisième fois en moins de deux mois, nouvelle vague de canicule en France et dans nos deux départements. Comme la Vendée, depuis hier, la Loire-Atlantique basculera en vigilance orange à la canicule ce midi. On attend par exemple 39 degrés à Nantes aujourd'hui et la nuit au-delà de 20 degrés. C'est sur le secteur de Challans qui devrait faire le plus chaud, jusqu'à 42 degrés prévus cet après-midi par Météo France. Alors que les grandes vacances ont démarré, que certains enfants sont au centre de loisirs,

0: camp qui puissent faire leur imagination d'un joli feu avec un ciel étoilé.
1: Avec ces chaleurs, il faut s'adapter, explique Nicolas, un autre animateur.
2: On se réinvente un peu tout le temps et on fait aussi avec l'envie des enfants. On essaye de ne pas courir, faire des petits coins avec des coussins. Et...
3: Le tout, c'est de changer d'activité régulièrement. De faire même des petits jeux intérieurs sans parler d'activité manuelle.
1: Mais ce n'est pas toujours facile d'être tout le temps à l'intérieur et aussi nombreux. Marie encadre un groupe de CP-CE1.
3: Je pense qu'on essaiera de décloisonner quand ce sera le bon moment. Et c'est vrai qu'à force de rester à l'intérieur, ils s'excitent et puis ben, on a chaud aussi. Quoi.
1: Et s'il fait trop chaud cette semaine, les enfants pourront aller se mettre au frais avec les retraités dans les pads climatisés juste à côté.
4: Et avec cette canicule, la SNCF annonce qu'elle supprime des TER aux heures les plus chaudes entre midi et 17h. Elle conseille aux voyageurs de se renseigner avant de se rendre en gare, mais aussi de bien penser à prendre de l'eau avec soi si on voyage.
5: De nombreuses professions s'adaptent à nouveau face à ces fortes chaleurs.
4: On pense aux artisans, aux éboueurs qui démarrent leur journée plus tôt. À la maison du lac de Grandlieu aussi, on s'adapte à cette météo caniculaire avec des horaires aménagés. C'est aux heures les moins chaudes, des désormais que la maison est ouverte le matin entre 6h30 et 10h30 et en soirée entre 18h30 et 22h. Olivier Morin est le responsable des publics au sein de cet espace naturel de plus de 6000 hectares.
6: Là, on va approcher encore des températures qui sont très importantes et les personnes qui ont vécu difficilement la première vague de canicule déjà nous ont dit qu'elles étaient assez fatiguées, assez sensibles en fait à cet épisode de chaleur. C'est la raison pour laquelle on s'est dit que ça pouvait être intéressant de proposer des visites fraîcheur, c'est-à-dire le matin ou plutôt en soirée. D'autant plus que les gens à ce moment-là vont être accueillis dans les conditions optimales à un moment de la journée où c'est là que la faune et la flore vont bien s'observer. On est au moment de l'éveil le matin et puis le soir aussi avec des animaux qui vont revenir au niveau de l'eau pour venir se nourrir. Donc c'est un petit peu cette notion-là qu'on voulait aborder et proposer des visites un petit peu, je dirais, optimales pour le public.
4: Olivier Morin de la maison du lac de Grandlieu répondait à Antoine Camara. Pour vous inscrire pour ces visites à la fraîche, entre guillemets, il faut vous rendre sur le site internet de la maison du lac de Grandlieu. La nature souffre avec la canicule et la sécheresse. Nos deux départements sont en orange sur la carte des feux de forêt émise par Météo France. En Vendée, les promenades sont interdites dans les forêts situées dans les terres entre midi et minuit. On se rendra à 8h30 dans l'info d'ici en forêt de Mervan au sud de la Vendée avec Soaï Jaouda. Les promenades sont cependant autorisées dans les massifs situés au niveau du littoral. Hier après-midi, les pompiers de la Loire-Atlantique ont été mobilisés pour plusieurs feux de champs de végétation sur les communes de Saffré, Couffé ou encore Pont-Saint-Martin. Au total, il y a une vingtaine d'hectares détruits. À Saffré, l'action des pompiers a permis de sécuriser un corps de ferme ainsi qu'un camp de gens du voyage. À Couffé, des habitations ont été préservées et quelques 300 foyers ont été temporairement privés d'électricité.
5: Encore un gros bazar hier soir à l'aéroport de Nantes.
4: Le trafic a été interrompu plusieurs heures et ce après un premier incident vendredi. On vous en avait parlé avec le vol DHL dont le train d'atterrissage ne s'était pas replié et qui a dû revenir à l'aéroport. Cette fois-ci, c'est un avion qui devait faire la liaison entre Nantes et Madrid qui a fait demi-tour juste après le décollage. Selon les premiers éléments, c'est en raison de l'éclatement d'un pneu au décollage puis d'une panne moteur. Des vols ont été annulés, d'autres déroutés vers Brest, Bordeaux, Paris, d'autres ont été retardés. Moins d'une dizaine de vols ont pu atterrir ou décoller après minuit, soit après le couvre-feu. Marion Fersing vous détaille tout ça sur notre site internet ici.fr. Je faisais tout pour elle, chauffeur et nounou. Un ancien collaborateur de la députée MoDem de la Baule, Sandrine Josso, l'accuse de travail illégal et lui réclame un peu plus de 10 000 euros. Sandrine Josso, connue pour son combat contre la soumission chimique, refuse de commenter ses accusations et elle fait savoir qu'elle espère arriver à un accord à l'amiable avec Dominique Maisonneuve, son ancien collaborateur. Le témoignage de celui-ci est à retrouver au micro d'Hélène Roussel sur notre site internet ici.fr.
5: C'est une nouvelle dont on se réjouit, le zoo de la Boissière du Doré en Loire-Atlantique, la naissance de 3 bébés guépards.
4: Et demain, ça fera un mois et de telles naissances dans le parc, ça n'était pas arrivé depuis 10 ans. Tout ça est lié à un programme européen de reproduction. Le public ne pourra voir ses petits bébés guépards qu'en fin de semaine. Florian Cazola, lui, a eu la chance de les rencontrer hier.
7: Pour l'instant, personne ne les a vus.
8: C'est une avant-première.
7: Ah oui.
9: Tout au fond du parc, derrière un imposant portail en bois.
10: Dans l'angle, là, tout au fond.
9: Tony Vincent, le responsable des carnivores, pointe du doigt un petit coin d'ombre dans l'enclos.
11: Salut ma grande,
10: c'est bien Savannah.
9: Autour de la mer, les trois petits, deux mâles et une femelle, s'asseyent et nous fixent dès qu'on approche.
10: Là, ils restent calmes tant que la mère ne dit rien, mais la Savannah est prépare potentiellement à sauter. Voilà, forcément, elle veut les protéger, c'est logique.
9: Trois petites peluches noires et tachetées, 1,5 kg, trois fois plus qu'à leur naissance, et qui sont

0: faisait tous les deux jours.
1: La particularité des bébés guépards, c'est que vraiment, d'un point de vue pelage, ça ressemble pas du tout à un guépard adulte. Ils ont tout le bas du corps noir et après, ils vont avoir une crête tout le long du dos. Ils auront une énorme coupe iroquoise pendant une partie de leur jeunesse.
0: Mais Tony Vincent, au zoo de la Boissière du Doré depuis 9 ans, prévient. Ils ont beau être pataux, tomber souvent quand ils essaient de marcher, ça reste quand même des animaux sauvages, avec leur caractère.
1: Ils cherchent quand même déjà à essayer de nous impressionner, à cracher un petit peu, à sauter. Faut être vigilant, ça peut quand même pincer. On va pas continuer à les attraper comme ça indéfiniment. Là, c'est juste pour le suivi de croissance. Mais après, on les laissera tranquilles.
0: Il restera alors une mission à Tony et aux soigneurs du zoo.
1: Ils n'ont pas encore de prénom. Donc la prochaine étape, maintenant, ça va être de leur trouver un petit nom.
2: Et le zoo propose aux visiteurs tout prochainement de trouver un prénom à ces trois bébés guépards. Ça se passera via le site internet du zoo de la Boissière du Doré. Merci Céline Loiseau.
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2: Les prévisions de Météo France avec la Loire Atlantique et la Vendée placées en vigilance orange canicule à partir de ce mardi midi pour la Loire Atlantique. Il fait de 26 à 31 degrés ce matin, 26 à Noirmoutier, 29 au Sable-d'Olonne et à Nantes et 30 à Palluau. En Vendée, cet après-midi, température comprise entre 30 et 39 degrés avec jusqu'à 42 selon Météo France à Chaland. La mer est haute ce matin à Pornic à 9h46, basse mer à 16h44. Le coefficient de marée est de 59.
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2: Belle journée sur Ici Loire-Océan. On vous accompagne jusqu'à 9h dans Ici Matin avec de la bonne humeur et plein d'infos à venir.

0: Zazie, un point c'est toi sur Ici Loire-Océan.
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0: Bonne journée sur Ici Loire-Océan, vous l'avez évidemment, le maillot de bain rouge et cette femme qui s'élance sur les plages les années 90 dans toute leur splendeur, c'est le cliché des sauveteurs en mer. Et chaque été, la SNSM est sur les côtes de Loire-Atlantique et de Vendée pour prendre soin des personnes qui fréquentent ces plages. Nolwenn Luminet au Croisic a rencontré Marie, bénévole pour les sauveteurs. C'est à suivre avant 7h30 sur Ici Loire-Océan.
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0: On embarque sur le bateau de l'amour avec Pamela et Brandon pour gagner plein de cadeaux sur Ici Loire-Océan. On prend notre temps au 02 40 73 6000. Vous avez envie de prendre le bateau avec nous? Eh bien, c'est possible. On vous offre plein de places ce matin et des places pour les escales pour le dimanche. Une place pour deux personnes. Vous y allez accompagné sur l'île du Petit Maroc. C'est toujours un plaisir de découvrir ce festival Les Escales ou de le redécouvrir avec une très belle programmation. Le dimanche, ça sera l'Aillé-Grosse, Super Parquet ou encore Ino Casablanca. 02 40 73 6000. Mais avant tout cela, il faut écouter l'extrait.

0: Vous avez reconnu à l'instant au 02 40 73 6000 cet extrait. Vous nous appelez, vous repartez avec votre passe pour deux personnes pour le dimanche pour le festival Les Escales à Saint-Nazaire. 02 40 73 6000.
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0: Pas vrai, c'est le rendez-vous anti-arnaque. Alors que la chaleur est de retour, Valentin Bertrand, vous nous alertez sur les promesses mirobolantes des faux climatiseurs.
4: On les voit partout, sur les réseaux sociaux, les forums, les publicités des plateformes de vidéos comme YouTube.
5: Imaginez si vous pouviez rafraîchir n'importe quelle pièce en 90 secondes, sans la machine, sans installation et sans dépenser une fortune en facture d'électricité. C'est exactement ce que nous avons créé.
4: La promesse d'un produit à la fois révolutionnaire, compact, haut de gamme, mais pourtant à prix imbattable, à peine une centaine d'euros. C'est 4 à 6 fois moins cher que la majorité des climatiseurs sur le marché. Avec un autre gros avantage, là, pas besoin de gros travaux pour créer une évacuation. Non, ces mini-clims se suffiraient à elles-mêmes. Et alors là, gros coup de bol, beaucoup d'annonces s'accompagnent d'une promotion. Ça tombe à pic, pile poil, quand on en a besoin.
0: Sauf que c'est trop beau pour être vrai, Valentin.
4: Beaucoup de clients déchantent, arnaques grossières, publicités mensongères. Ce n'est qu'un ventilateur. Voilà quelques-uns des derniers avis publiés sur Trustpilot, l'un des sites de référence pour les produits du e-commerce. La note globale en dit long aussi. À peine 1,2 sur 5, ça jette un froid. Mieux vaut donc toujours y jeter un œil avant de passer la commande, car il n'y a pas de miracle. Refroidir 51 mètres carrés en 90 secondes avec un petit moteur, c'est tout simplement impossible. Et puis de toute façon, l'air chaud doit pouvoir s'évacuer. Il faut donc forcément un tuyau vers l'extérieur pour que ce soit efficace. Problème, si vous le réalisez trop tard, il est difficile, voire impossible, de renvoyer le produit. Entre le service après-vente injoignable, les frais de port exorbitants pour renvoyer le produit, la mini-clim finit souvent en attrape-poussière. Alors que faire? Déjà, alerter ses proches, ça leur évitera la même mésaventure, et alerter les autorités sur Signal Conso, le site de la répression des fraudes.
0: Et si vous êtes victime d'une arnaque, si vous avez repéré une fausse information, on compte sur vous pour nous alerter. L'adresse mail, on la rappelle, ici.arnaque@radiofrance.com. Alain Souchon, bidon sur Ici Loire-Océan. Très bon réveil.

0: Souchon, bidon sur Ici Loire Océan.
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0: Évidemment qu'on va aider Brandon et Pamela pour que leur amour dure toujours et pour aller sur leur plage de rêve. On s'y rend en bateau avec Liliane de Couëron. Bonjour Liliane.
5: Bonjour Lucie.
0: Est-ce que vous avez reconnu l'extrait? On va voir ça tout de suite.

0: L'extrait dans le coquillage des vacances de l'amour. Alors Liliane ?
1: Alors c'est Petite fille du soleil de Christophe.
0: Évidemment, Petite fille du soleil de Christophe qui vous embarque aux escales de Saint-Nazaire pour vivre le festival sur l'île du Petit Maroc. Vous êtes déjà allée au festival, Liliane ?
1: Ah, pas du tout.
0: Eh bien, ça sera une première, l'île du Petit Maroc à Saint-Nazaire, le festival qui accueille près de 50 000 spectateurs tous les ans, hein, durant 3 jours avec la pop, du rock, du rap. Cette année, il y aura le dimanche Ino Casablanca, Laïegros ou encore Super Parquet. Liliane, vous y allez avec qui ?
1: J'irai certainement avec ma fille.
0: Eh bien, super. Et puis, vous avez vu un spectacle ces derniers temps ?
1: Alors, le dernier que j'ai vu, c'était Simon & Garfunkel Story à la Cité des Congrès.
0: Ok, super. Et vous étiez avec votre fille ?
1: C'était très bien.
0: Aussi ?
1: Non, je suis allée avec une amie.
0: Ok,
1: et c'est le reste qui m'avait invitée.
0: Ça marche. On vous souhaite une très belle journée, Liliane, à Couëron. Et puis, très bon festival des escales à Saint-Nazaire très prochainement. La plage, la baignade, le soleil, mais aussi la sécurité avec les sauveteurs en mer. La plage, c'est toujours une réussite, enfin souvent. Nolwenn Luminet, dans Les gens d'ici, a rencontré Marie. Elle est retraitée et bénévole pour la SNSM. Elle gère la boutique et le petit musée afin de financer l'association.
2: Donc je suis sur le port du Croisic et je suis rentrée dans la maison du sauvetage qui est tenue par une dame. Bonjour madame.
3: Marie, bénévole à la SNSM, mais je ne suis pas bénévole embarquée.
2: Oui.
3: Je participe au travail de la boutique pour faire rentrer des fonds.
2: Du coup, ici, vous avez des sauveteurs qui sont embarqués, j'imagine, qui sont basés sur le Croisic.
3: Alors, la station du Croisic avec les deux bateaux, un bateau et un équipement de bateau qui est tout neuf. Il fonctionne depuis un peu plus de 18 mois. Et un canot de haute mer. On a un pneumatique amphibie. C'est la flotte de la SNSM du Croisic, mais la station n'est pas ici. Elle est à l'autre bout du port. Là, c'est un local où on fait de la communication. On a un petit musée et une boutique.
2: Il y a beaucoup d'interventions qui partent du port du Croisic.
3: En moyenne, 25 par an.
2: C'est un petit musée, je vois des choses qui sont en vitrine. Vous pouvez me dire ce que c'est rapidement ?
3: En gros, c'est du matériel qui était dans les canottes de sauvetage il y a un siècle, avant la Deuxième Guerre mondiale, dans les années 1900-1920. Mm-hmm. Voilà. Et on peut mesurer, notamment avec cette photo, mais là vous n'aurez pas la photo, combien en 1920, ces sauveteurs qui se jetaient dans la tempête pour aller secourir des gens, c'était des héros parce qu'ils partaient à la rame. Et vous voyez leur équipement vestimentaire, des sabots, des gilets de sauvetage qui étaient en liège, c'est-à-dire très lourds. Hein, je ne sais pas si ça les faisait flotter. En tous les cas, ils prenaient des risques et ils étaient dans l'inconfort le plus total. Alors que maintenant, voilà les nouveaux sauveteurs.
2: Ça a l'air quand même d'être un petit peu... je ne suis pas sûre que tous les mouvements soient aussi confortables que quand on n'a pas ça.
3: Oui, mais eux, ils sont en sécurité. Après, eux ne sautent pas à l'eau. Pour ce type d'équipement, celui qui saute à l'eau, il a une autre combinaison, il est là-haut.
2: Est-ce que je peux vous demander ce qui vous a conduit à devenir bénévole à la SNSM ?
3: On fréquente des gens dans une petite ville du Croisic, et puis un jour, il y a quelqu'un qui vous dit « Pourquoi tu ne serais pas à la SNSM ?» Bon, ben d'accord. Voilà. Et puis, rendre service dans la mesure où je suis à la retraite depuis plus de 10 ans. Donc, voilà.
2: Je vois qu'il y a des gens qui sont rentrés. Je vais vous laisser vous occuper d'eux. Merci beaucoup.
0: Les gens d'ici avec Nolwenn Luminet et la SNSM. Aujourd'hui, avant 9h sur Ici Loire-Océan, dans Ici Matin, on recevra Gaël Salomon de la programmation culturelle de Sainte-Luce pour découvrir cette nouvelle programmation 2026-2027 au théâtre Ligeria de Sainte-Luce-sur-Loire. Et à 8h30, c'est le retour de l'info avec Céline Loiseau.

0: Babouchka sur Ici Loire-Océan. Dans quelques instants, place à l'info d'ici avec Céline Loiseau.
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0: L'info d'ici est à retrouver toutes les demi-heures sur Ici Loire-Océan et bien sûr la canicule est de retour, Céline Loiseau.
4: Oui, pas de vigilance rouge pour l'instant pour nos deux départements, mais une vigilance orange et un risque d'incident considéré comme élevé dans nos forêts. De la surveillance est mise en place notamment par les agents de l'Office National de la Forêt. On ira en forêt de Mervent au sud de la Vendée dans un instant, juste après le 90 secondes, ce qu'il faut retenir de l'actualité en France et dans le monde. C'est avec vous ce matin, Cyril Ardot.
5: L'heure de vérité pour Marine Le Pen, elle sera fixée en début d'après-midi dans l'affaire des assistants parlementaires du FN. Après avoir été condamnée en première instance, une peine de 5 ans d'inéligibilité et d'un an de prison ferme sous bracelet électronique a été requise en appel. Si elle ne peut pas se présenter à la présidentielle, elle passera la main à Jordan Bardella. Les aveux de Cédric Jubilard sont une énième forme de manipulation, dit l'avocat d'une partie de la famille de Delphine. Le plaquiste de 39 ans reconnaît dans un courrier avoir tué son épouse fin 2020. Et il n'y a qu'un objectif, poursuit l'avocat, c'est faire parler de lui. Le feu de forêt dans les Pyrénées-Orientales n'est pas fixé, mais la surface parcourue n'a pas progressé, dit le préfet. Et de son côté, le Premier ministre Sébastien Lecornu affirme que près de 15 000 hectares de végétation ont déjà brûlé cette année en France. C'est presque trois fois plus que l'an passé à la même date. Aujourd'hui, trois départements sont en rouge face au feu de forêt. 61 sont en orange. La pression monte pour les 730 000 candidats au bac. Les résultats dévoilés aujourd'hui, avant ceux du brevet, entre demain et vendredi, selon les académies. Ce sera à retrouver sur ici.fr. La Coupe du Monde de foot, l'Espagne a éliminé cette nuit le Portugal 1-0. La Belgique a écrasé les États-Unis 4-1. Place ce soir aux deux derniers matchs de huitième, Argentine-Égypte à 18h et Suisse-Colombie à 22h. Et puis Tadej Pogacar en jaune aujourd'hui sur la quatrième étape du Tour de France. 191 km taillés pour les sprinteurs baroudeurs entre Carcassonne dans l'Aude et Foix en Ariège.
4: Merci. Merci beaucoup Cyril Ardot et à demain matin dès 5h avec Johan Rock. Dans l'info d'ici maintenant, la canicule et la sécheresse chez nous avec un risque d'incendie de végétation classé au niveau élevé par Météo France. En Vendée, un arrêté interdit toute balade entre midi et minuit dans les forêts qui ne sont pas situées sur le littoral. C'est le cas de la forêt de Mervent au sud du département. Soel Jaouda y a retrouvé hier matin Vincent Boissonneau, un agent de l'ONF, l'Office National des Forêts.
6: Rangers au pied et casquette sur la tête, Vincent sillonne la forêt de Mervent à la rencontre des promeneurs.
7: Pendant une heure, je vais faire de l'information aux gens, puisque l'arrêté ne démarre qu'à midi. Donc je vais certainement voir des gens sur des aires de pique-nique et je vais les informer qu'à partir de midi, ils ne pourront plus rester en forêt.
6: Et quand on roule sur les routes départementales qui traversent les grands chênes et les pins, il faut avoir l'œil pour apercevoir sur les bas-côtés l'arrêté préfectoral inscrit sur des feuilles A4.
7: Je ne sais pas si vous avez vu, mais il y a une petite pancarte sur la barrière.
6: Sur cet arrêté, il y a écrit quoi ?
7: Ben, il est écrit que la forêt est fermée temporairement, qu'on est sur un risque sévère. Il fait référence à l'arrêté préfectoral qui a décidé la fermeture de la forêt de 12h à 0h.
8: Bonjour. Mais bon, on a fini.
7: Bon.
8: Avant midi.
9: Est-ce que vous êtes au courant qu'il y a un arrêté préfectoral qui...
8: Ouais, à partir de midi.
9: Très bien.
8: Ouais.
10: Est-ce que vous êtes parti plus tôt pour faire votre sortie parce que vous saviez qu'il y avait un arrêté ou parce que la...
8: Non, parce qu'on a quelque chose de prévu à midi, mais on savait qu'il y avait l'arrêté, donc il fallait partir pas trop tard. Ouais.
10: Donc là, il est midi,
8: oui.
10: On ne peut plus se balader en forêt.
8: Exactement. Voilà. À partir de maintenant, l'arrêté entre en vigueur. On est susceptible de verbaliser toute personne qui reste en forêt.
10: Vous parliez de prévention. C'est quoi les conséquences d'être après midi en forêt?
8: Mais en fait, c'est parce que c'est des heures les plus chaudes et le risque est d'autant plus fort maintenant à ces heures-là. Les fougères, elles sont toutes marron, elles sont totalement grillées et ça les rend très inflammables. Mais des petits semis, on a des parcelles où on fait de la régénération, où on renouvelle les peuplements et là, les semis actuellement, ils sont complètement grillés. Donc l'avenir est plutôt incertain pour ces petits arbres-là.
10: Oui, parce que ceux-là, on a l'impression qu'ils peuvent très vite brûlés au soleil.
8: Voilà. Ah oui, là c'est vraiment...
10: Puis ils sont en bord de route, il n'y a rien pour les protéger aussi non plus, c'est
8: tout ça? Tout à fait, exactement. Ils n'ont pas de pare-soleil d'un côté, des fois il y a des grands peuplements qui les protègent. Là c'est pas le cas, c'est un milieu ouvert, donc ils prennent le soleil en pleine poire.
2: Et avec la vigilance orange canicule des prochains jours, les forêts risquent de rester fermées encore quelques temps.
4: Et la préfecture de la Vendée rappelle également qu'entre mars et fin septembre, il est interdit de fumer en forêt et d'y allumer des feux ou encore des barbecues.
0: Des feux de végétation, il y en a eu hier en Loire-Atlantique.
4: Là, les pompiers évoquent une vingtaine d'hectares partis en fumée hier après-midi, couffés, safrés, joués sur Erdre et Pont-Saint-Martin. Dans le prochain journal, à 9h, on vous racontera cette nouvelle mésaventure hier soir à l'aéroport de Nantes. Incident technique pour un avion qui devait assurer la liaison entre Nantes et Madrid. Il a fait demi-tour et l'aéroport a dû être fermé plusieurs heures.
0: Merci Céline Loiseau. La douceur de la Loire, mais aussi la chaleur avec du soleil et de fortes chaleurs ce matin et toute la journée. Alerte orange canicule pour les départements de la Loire-Atlantique et de la Vendée. Ce matin, entre 26 et 31 degrés sont prévus par Météo France. Cet après-midi, de 30 à 40 degrés avec jusqu'à 42 à Châlons.
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0: L'indispensable à glisser dans votre valise cet été, ça sera avec Perrine Clément dans quelques instants. Elle nous parle de ces paires de tongs qu'on a toujours aux pieds pour profiter de ces fortes chaleurs.

0: Daniel Balavoine, Dieu que c'est beau.
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0: Indispensable à glisser dans votre valise cet été, c'est bien sûr une bonne paire de tongs pour marcher dans les rues du Croisic par exemple. Ça n'a pas échappé à Perrine Clément qui l'a mis dans sa valise.
2: Dans ma valise, il y a...
3: Ah ben mince, j'en ai qu'une.
4: C'est pas grave, on s'en servira contre les moustiques.
2: Des tongs.
4: Ah ben je l'ai pas raté celui-là.
5: Les premières traces de ce type de chaussures apparaissent en Égypte. Pas de caoutchouc, mais en papyrus, voire en or. C'est réservé à l'élite. C'est un symbole de pouvoir. Les tongs, on les retrouve sous d'autres versions, bien plus tard et bien plus loin. Au Japon, à Hawaï et au Brésil. La tong s'est imposée partout. À la plage, dans les ruelles ou encore à la maison.
6: Des choses avec des perles, avec des petits strass, avec des petits modèles à talons, des petits modèles plats, très colorés. Il y a en jaune, en rose, en violet, enfin, plein de choses comme ça.
5: Tong que vous aimez chausser ou encore lancer.
7: Dégagez la terrasse, qu'on me donne mes tongs.
5: Et la Gironde a déjà accueilli le championnat du monde de lancer de tong. Une personne lance sa tong avec son pied le plus loin possible. Mais attention, le coéquipier doit la ramasser. Il ne faut pas qu'elle tombe par terre.
8: Lancer, c'est facile, rattraper un peu moins, mais c'est essentiel.
5: Le lancer de tong à pratiquer en duo avec un lanceur et un receveur.
8: L'équipe qui fera mieux verra figurer son nom au livre des records. C'est pas le pied, ça.
5: Et vous, portez-vous des tongs?
9: Après, ça dépend de la destination. Si c'est destination à la plage, ouais, je les prends, carrément.
10: Moi, je prends toujours deux paires de tongs dans ma valise, voire trois, parce que je casse souvent mes tongs.
11: Il faut une paire de tongs pour aller à la douche, pour aller à la plage, pour se balader dans le camping. Essentiel.
12: Je mets des tongs tous les jours de mars à octobre.
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0: Et elle commence à être bien remplie cet été, la valise de Perrine Clément. Vous avez peut-être mis une robe de mariage dans la vôtre. On parle économie avec Valère Coréard dans quelques instants, puisque chaque jour on a un bon plan pouvoir d'achat sur Ici Loire-Océan. Et dans quelques instants, on parlera mariage donc.
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0: Chaque jour un bon plan pour notre pouvoir d'achat. Aujourd'hui, on parle mariage avec vous, Valère Coréard. Bonjour.
16: Oui, parce qu'on est en pleine saison des mariages. Et si vous êtes invité, il y a de fortes chances que vous soyez déjà en train de regarder la fameuse tenue. Sauf qu'entre le costume, la robe, les chaussures, les accessoires, la facture peut vite grimper à plusieurs centaines d'euros pour une journée. Alors j'ai une bonne nouvelle. Aujourd'hui, il existe plein de solutions pour être très bien habillé sans exploser votre budget. Par contre, il va falloir vous y mettre rapidement parce que, comme souvent, ça va vous demander de vous investir un petit peu.
0: Bonne nouvelle alors. Par quoi on commence ?
16: Déjà, pensez à la seconde main. On trouve aujourd'hui des costumes, des robes quasiment neuves sur des plateformes comme Vinted, Vestiaire Collective, Le Bon Coin, parfois à moins de la moitié du prix d'origine, voire même encore mieux. Autre solution qui se développe beaucoup, c'est la location. Pour une robe de soirée, un costume que vous ne porterez peut-être qu'une fois, c'est souvent beaucoup plus rentable que l'achat. Alors là, vous avez des plateformes comme My Golden Closed, les prêteuses et même des marques qui proposent de la location. C'est le cas de Maje, par exemple. Et puis n'oubliez pas les outlets, hein, les ventes privées, les collections de l'année précédente. On peut facilement économiser 30 à 70% sur des vêtements de grandes marques. Dernier conseil, si vous avez plusieurs mariages cet été, achetez une tenue sobre et changez simplement les accessoires, la chemise, la cravate, les bijoux. Personne ne s'en rendra compte, bien sûr, mais votre portefeuille, lui, verra vraiment la différence. Alors, est-ce que vous avez déjà acheté ou loué une tenue pour un mariage sans vous ruiner? Moi, je suis preneur de vos astuces. Mon mail, c'est parisilleséconomies@radiofrance.com.
0: Et avant le mariage, on maîtrise le planté de bâton et la marche nordique. Les conseils du docteur Kierzek, c'est dans quelques instants sur Ici Matin.

0: Amir à l'imparfaite. Saint-Plus-sur-Loire, sa douceur de vivre et sa programmation culturelle est à découvrir aujourd'hui dans Ici Matin avec Gaëlle Salomon. Bonjour.
1: Bonjour.
0: Vous êtes la programmatrice et responsable du service culture pour la ville de Saint-Plus-sur-Loire. La saison culturelle s'annonce participative, festive et parfois décalée avec beaucoup de temps fort et notamment la venue de Jeanne Chéral le 8 décembre à Ligeria. Gaëlle Salomon, comment vous avez construit cette programmation ?
1: C'est une programmation qui s'articule autour des volontés municipales sur lesquelles on travaille, notamment le vivre ensemble, une saison qui est principalement ouverte sur de la programmation locale, mais qui s'ouvre aussi sur des thèmes à réfléchir à différents endroits. Et Jeanne, c'était une manière de pouvoir travailler autour d'un spectacle à la fois de notoriété, mais avec cet artiste qui nous vient du territoire nantais à l'origine.
0: Et puis la scène théâtrale ne sera pas en reste, hein, puisque il y aura le roi, la reine et le bouffon, une création de Clémence Coulon. Ça sera beaucoup plus tard dans l'année, mais ça va être également un de vos temps forts.
1: Un très très beau rendez-vous en perspective, c'est un spectacle qui est sorti assez récemment, il y a quelques mois sur Paris. Et là, on attend avec un grand bonheur, c'est une jeune metteuse en scène qui vient bouleverser les codes de tous côtés. Et donc c'est un grand plaisir de l'accueillir.
0: Et puis il y aura de l'humour aussi pour ouvrir un peu la saison en septembre avec Constance.
1: Exactement, sur son spectacle Inconstance, un spectacle à la fois d'humour mais que j'aime à dire et pas que, parce qu'elle nous vient suite à ses chroniques et à son parcours fulgurescent, je dirais, dans le milieu de la chronique et de l'humour. Elle nous raconte sur ce spectacle-ci un trouble, le burn-out, la suite. Donc on rigole énormément, mais pas que, ça amène à réfléchir et à ouvrir pas mal de réflexions.
0: De la chanson française, du théâtre, de la création et aussi une programmation que vous voulez accessible à tous avec notamment une programmation hors les murs.
1: C'est ça, on sort tout juste là d'un festival qu'on appelle les Guinguettes qui était en bord de Loire mêlant à la fois toute la vie associative de la commune et une programmation musicale. Et on organise également 3 à 4 temps forts dans l'année répartis entre Noël, l'automne et le printemps.
0: Et puis il y a un festival de bande dessinée, mots et images, ça sera toujours à Ligeria cette fois, du 8 au 13 mars. C'était important d'avoir un peu toutes les disciplines culturelles représentées dans votre programmation, Gaëlle Salomon.
1: C'est ça, on travaille en tout.
0: Alors on a quelques problèmes de liaison avec vous.
1: Ah, vous m'entendez peu.
0: Là on vous entend.
1: Effectivement, un axe de programmation volontairement très divers sur les esthétiques et ce temps fort, il est mené par la lecture publique avec la médiathèque où on organise conjointement spectacles, rencontres autour de la BD, notamment jeunesse.
0: Merci beaucoup Gaëlle Salomon. On le rappelle, vous êtes programmatrice pour la saison culturelle de Saint-Plus-sur-Loire avec une très belle programmation tout au long de l'année à découvrir, mais aussi des balades nature à faire. La première a lieu le mercredi 22 juillet prochain à 14h pour découvrir la vie aquatique de la Cressonnière. Et puis il y aura aussi le 5 août, c'est l'équilibre forestier qui sera à l'honneur autour de la vie secrète du bois mort. Merci beaucoup Gaëlle Salomon. Et dans quelques instants après Boéné M sur Ici Loire-Océan, Daddy Cool, place au conseil du docteur Kierzek. Aujourd'hui, on pratique la marche nordique. 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

0: Ça serait pas mal de faire du planté de bâton sur Bonnet-M avec Daddy Cool, un peu de marche nordique avec le docteur Kierzek qui vous donne ses conseils comme chaque matin. Bonjour docteur Kierzek.
1: Bonjour tout le monde. Une activité qui a tout bon, la marche nordique. Vous savez, ces randonneurs qu'on croise avec leurs deux bâtons, là, qui avancent d'un pas décidé mais sans souffrir, eh bien, ce n'est pas juste une mode venue des pays scandinaves. C'est l'un des meilleurs sports pour l'été. Tonique sans être violent, doux sans être inefficace. Vous devriez essayer, même en vacances, c'est la bonne occasion. Alors d'abord, c'est différent de la marche normale, car les bâtons obligent à pousser sur les bras à chaque pas. Résultat, vous sollicitez 80 à 90% de vos muscles, contre 50% pour la marche classique. Pas mal. Bras, épaules, dos, abdominaux, jambes, tout le corps travaille en harmonie, mais sans choc. Grâce au bâton, ça va absorber une partie de l'impact, c'est donc parfait pour les articulations, même si vous avez un peu d'arthrose ou un genou fragile. Alors les bienfaits sous le soleil, pas trop sous le cagnard quand même, mais c'est du cardio en douceur, vous montez à 60-70% de votre fréquence cardiaque maximale, c'est idéal pour le cœur sans s'essouffler comme en footing. Renforcement du dos, les bâtons vous redressent, meilleur équilibre, les bâtons vous stabilisent sur les sentiers irréguliers, parfait si vous avez peur de tomber. Puis c'est une dépense calorique, hein, 40% de plus qu'une marche normale, tout ça parce qu'on met en branle tous les muscles de l'organisme, même si vous ne le sentez pas, bah, l'effort est réparti sur tout le corps.
0: Et comment on s'y met? Il faut du matériel?
1: Il faut des bâtons adaptés déjà, ils doivent vous arriver à hauteur du nombril, poignet droit quand vous tenez la poignée, on en loue dans les bases de loisirs, dans les stations de vacances ou sinon vous en achetez, même si c'est pas très cher, ils sont généralement très adaptés. La technique est simple, bras opposés à la jambe, quand le pied droit avance, le bâton gauche plante devant, poussez sur le bâton pour vous projeter en avant. L'amplitude aussi, le bâton ne doit pas dépasser votre pied, on plante le bâton à la verticale ou légèrement en arrière, puis la respiration c'est important, inspirez sur deux pas, expirez sur deux pas, ne bloquez jamais votre souffle. Puis vous allez me dire, mais quand est-ce qu'on fait de la marche nordique? Bah, le matin avant 11h ou le soir après 18h. Évitez évidemment les heures les plus chaudes entre 12 et 16h. Restez sur des chemins ombragés si possible, forêt, bord de mer, des petites pinèdes, vous voyez un peu l'ambiance. Et pour les débutants, bah, 30 minutes, donc 5 minutes d'échauffement sans bâton, puis 20 minutes de marche nordique active, puis 5 minutes de retour au calme. Le mot d'ordre, c'est plaisir. Performance limitée, mais surtout régularité. Et ça s'adresse à presque tout le monde. Ça va des enfants, j'allais dire, de 7 à 77 ans, voire plus. Et les premières minutes, vous allez vous dire, c'est trop facile. Mais après 15 minutes, vous allez voir, vous allez sentir vos bras, vos omoplates, vos abdominaux. Et c'est efficace. Allez, bon été, bonne santé à l'écoute d'ici, bien sûr.
0: Les bons conseils du docteur Kierzek à l'instant sur Ici Loire-Océan avec une bonne dose de marche nordique. Dans quelques instants, les morceaux choisis de la vie quotidienne avec Romain Carré.
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6: C'est la fin d'Ici Matin, on se retrouve dès demain à partir de 6h sur Ici Loire-Océan. Bonjour Romain.
7: Bonjour Lucie, bonjour Céline, bonjour Miguel, bonjour Maxime, bonjour Lily,
8: bonjour Romain. À tous.
6: Bonjour, bonjour Romain.
7: Oh, il y a du monde dans ce studio, nom d'un chien. Moi je suis une flaque ce matin. J'ai marché 2 minutes dans les rues de Nantes et je
6: Mais ça y est, c'est fini. Bon, attendez, on va vous mettre un petit coup de frais.
7: Ah, c'est gentil, merci.
6: Bon. Un petit éventail, un brumis, non ?
7: Oui, la climatisation serait parfaite, mais on l'a déjà dans le studio. On va parler de ce qui vous manque dans votre commune ce matin, de Loire-Atlantique et de Vendée.
6: De la fraîcheur.
7: Ouais. Des points d'eau. Non, mais il en sera question d'ailleurs avec l'une des auditrices qui nous avait contacté lors de la saison dernière, qui disait qu'il manquait de points d'eau dans sa ville. Donc on va en parler avec vous. Vous pouvez réagir évidemment comme chaque matin au 02 40 73 6000 par téléphone. Et puis ce numéro aussi, vous le mettez dans vos contacts WhatsApp pour nous écrire ou nous envoyer des vocaux. Oui, j'y vais, ça va. À demain, Lucie.
6: À demain.
7: Allez, Miguel, on voit.
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7: Ici Loire-Océan, c'est votre radio locale. Il est 9h. Et c'est le journal Céline Loiseau.
6: Des voyageurs en stress en surchauffe hier soir à l'aéroport de Nantes et la canicule n'y est pour rien. La raison, c'est un incident technique sur un avion qui devait faire Nantes-Madrid. Le trafic a été interrompu plusieurs heures. Ce couac intervient après un autre, pas plus tard que vendredi. Ce vol DHL dont le train d'atterrissage ne s'est pas replié et l'avion avait dû revenir pour atterrir. Hier soir, François Ventejou, c'est donc un avion qui devait filer en Espagne qui a été contraint à faire demi-tour juste après le décollage.
9: Cet avion a passé 16 minutes en l'air, le temps de survoler la métropole nantaise, puis de revenir se poser à l'aéroport qui évoque un incident technique. Sur les réseaux sociaux, plusieurs sources parlent d'un pneu éclaté au décollage, puis d'une panne moteur juste après. Toujours est-il qu'une fois cet avion revenu sur le tarmac, le trafic a été complètement interrompu pendant plusieurs heures. Certains vols ont été annulés, d'autres déroutés vers Brest, Bordeaux, La Rochelle ou encore Paris, et les autres retardés, soit plus d'une trentaine de vols au total. Les passagers du vol en provenance de Berlin ont par exemple passé plusieurs heures à attendre dans leur avion sans savoir.

0: Au nord de la Vendée, dans les terres, 40 degrés aux Herbiers, 42 degrés même attendus à Chalands d'après Météo France cet après-midi. Et la nuit, le mercure dans la plupart des villes sera au-dessus des 20 degrés. Parmi les nombreuses décisions prises, il y a le doublement des effectifs des opérateurs qui gèrent les appels passés au 115, ce numéro pour les personnes à la rue. Comme lors des vagues de chaleur précédentes, certaines activités adaptent leurs horaires pour éviter que les personnes soient dehors aux heures les plus chaudes. On vous a parlé à 8h de la maison du lac de Grandlieu qui ouvre jusqu'à la fin de la semaine, le matin de 6h30 à 10h30 et de 18h30 à 22h en soirée. Autre endroit où on espère voir du monde malgré la chaleur, le zoo de la Boissière du Doré. Sébastien Laurent en est le directeur.
1: Le chaud nous fait du mal bien sûr, mais aujourd'hui pour moi c'est un faux problème parce que vous avez vu aujourd'hui là on est à l'ombre, il fait hyper beau. On sait très bien que dans le parc, être à l'abri sous la forêt, c'est pas un mythe. Nous, on sait qu'il fait 3-4 degrés par rapport au parking et puis aux intérieurs. Aujourd'hui, on a des systèmes en place de brumisation, de tout ce qu'on veut pour rafraîchir les gens. Et quand il fait très chaud en ville, ça ne veut rien dire en campagne. Mais non, on espère que dans les prochains jours, même s'il y a encore un peu de chaud qui est annoncé, forcément... En tout cas, voilà, nous, on fait tout pour dire que dans la forêt, il fait bon, les animaux vont bien. Et voilà, on avait une certaine avance au printemps qui est un peu, je pense, avalé. Mais bon, la saison, on n'est qu'à 40%, 50% de la saison. Donc voilà, l'été reste à arriver.
0: Le directeur du zoo de la Boissière du Doré avec Florian Cazola. Et si Florian y est allé faire un tour, c'est pour rencontrer en avant-première les trois bébés guépards qui sont nés il y a quasiment un mois. Ça faisait plus de 10 ans qu'il n'y avait pas eu de naissance de guépard dans ce zoo. Vous avez des photos de ces bébés, deux mâles et une femelle sur ici.fr. Quelques 20 hectares de végétation sont partis en fumée hier après-midi en Loire-Atlantique, du blé sur pied à Saffré, 6 hectares de surface agricole à Couffé ou encore 10 hectares à Pont-Saint-Martin. C'est bien sûr en raison des fortes chaleurs et de la sécheresse. Nos deux départements sont classés en risque élevé au feu de végétation par Météo France. En Vendée, il est interdit de se promener entre midi et minuit dans les zones boisées de plus d'un demi-hectare qui sont situées dans les terres. Ça ne concerne donc pas celles qui sont situées sur le littoral. Dans les Pyrénées-Orientales, l'immense feu qui a démarré ce week-end est toujours en cours. 12 pompiers de Loire-Atlantique, 5 de Vendée sont partis là-bas. Des femmes et des hommes en renfort qui vont rejoindre des casernes pour les activités classiques. Ces pompiers viennent des secours de Champ-Saint-Père, de Fontenay-le-Comte, de Saint-Nazaire, de Ligné, de Saint-Marlajaille ou encore de Concreuil. Ils doivent rester sur place jusqu'à dimanche.
2: Sur notre site internet ici.fr, les explications signées Hélène Roussel sur ses accusations de travail illégal à l'encontre de Sandrine Josso.
0: La députée MoDem de la Baule, selon un ancien collaborateur, son chauffeur, il a effectué de nombreuses heures de travail sans être payé. Il a même travaillé 6 mois sans avoir de contrat. Dominique Maisonneuve réclame un peu plus de 10 000 euros à Sandrine Josso. La députée, elle nous fait savoir qu'elle ne souhaite pas faire de commentaires sur cette affaire et qu'elle souhaite trouver un accord à l'amiable avec son ancien chauffeur. Loin du mondial de foot outre-Atlantique qui a vu l'Espagne et la Belgique se qualifier ces dernières heures pour les quarts de finale, l'heure de la reprise pour les footballeurs de La Roche-sur-Yon. Retour à l'entraînement hier. Les Lyonnais qui, après leur montée, joueront en 3e division qu'il faut désormais appeler la Ligue 3. Le premier match de championnat, c'est dans pile un mois à la maison face à Versailles.
2: Merci beaucoup Céline Loiseau.
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2: Vigilance orange à la canicule pour la Vendée et même chose dès midi pour la Loire-Atlantique. Ça va être la journée, selon Météo France, la plus chaude de la semaine. Jusqu'à 39 voire 40 degrés à Nantes et en Sny. 40 à 42 par endroit en Vendée, à Roche-Cervière ou encore aux Herbiers. 38 à La Roche-sur-Yon. C'est sur le littoral que les températures seront un peu plus basses. Alors, tout reste relatif, allez-y. Évidemment. 35 degrés à Saint-Gilles-Croix-de-Vie.
0: Ouais, mais il y a toujours un petit air, en principe.
2: Exactement. Au Sable-d'Olonne, même chose, 35. 33 à Pornichet, 32 à Pornic, 31 à Noirmoutier. Sinon, ciel bleu et donc soleil toute la journée. Il fait vent en ce moment au Gavre, à la Plaine-sur-Mer. 21 à Saint-Nazaire, Châteaubriant et Machecoux. 22 à Thoiry-sur-Loire. Cette nuit, on aura entre 17 et 21 degrés. Et puis demain, rebelote du soleil entre 32 et 38 degrés. Faut boire régulièrement, même si on n'a pas forcément soif. Et puis prendre régulièrement des nouvelles des personnes âgées. Sur la route, les traditionnels ralentissements du matin, notamment sur le périphérique nantais, où ça coince, notamment périphérique est, si vous entrez par la porte du vignoble pour passer le pont de Velbus, c'est là où les principales difficultés se concentrent. Et puis même chose sur la route de Pornic pour entrer sur le périphérique sud par la porte de Bouguenay.

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2: C'est un scandale, messieurs, dames. C'est ce qu'on disait à l'époque en 88 à Mylène Farmer. Alors c'est vrai qu'elle a jamais fait les choses à moitié. Hein. Et avec le titre « Pourvu qu'elle soit douce », elle signe un clip de près de 18 minutes, le plus cher jamais produit en France à l'époque, entre décors gigantesques, les costumes d'époque et polémique autour du double sens de ce titre. Impossible de passer à côté. Et ce matin, on se remet ce classique dans les oreilles. Parce que vos chansons préférées sont là toute la journée sur une seule radio, la vôtre. Ici Loire-Océan, « Pourvu qu'elle soit douce », c'est Mylène Farmer.

0: C'est la seule artiste solo féminine à être venue au stade de la Beaujoire. C'est en 2023 à Nantes. Mylène Farmer.
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0: Déjà, je voulais remercier Jacques qui nous envoyait un super gentil message sur WhatsApp au 02 40 73 6000. Jacques nous dit « Bonjour la super équipe, notre rayon de soleil sans la chaleur ». Sympa, hein ? Merci Jacques, vous pouvez faire pareil, envoyer vos messages, réagir à ce qui va se passer par la suite au 02 40 73 6000. Parce que chaque matin, pendant toute la saison, avec Cathy Carzéro, on a adoré vous écouter, on a bien rigolé. Parfois, on a été très touchés par vos témoignages. Puis des fois, on s'est énervé aussi avec vous. L'idée de ce rendez-vous qui reviendra le 24 août, eh bien, c'est de vous donner la parole sur des sujets de la vie de tous les jours. Et si le sujet d'aujourd'hui vous inspire, vous pouvez toujours nous appeler en direct, donc au 02 40 73 6000. Et ce matin-là, on vous avait demandé qu'est-ce qui vous manque le plus dans votre commune de Loire-Atlantique et de Vendée. Viviane de Noirmoutier-Stracas pour les jeunes et puis Catherine de Saint-Nazaire qui est bien dans sa ville. Il y a quand même un petit bémol.
3: Non, le seul truc, c'est que moi j'aimerais bien finir sereinement ma vie à Saint-Nazaire quand est dans la région. Et c'est vrai que pour sa santé, quoi, c'est hyper compliqué, c'est catastrophique.
4: Il manque de professionnels de santé, c'est ça que vous dites, Catherine ?
3: Dermatologue, dentiste, le généraliste, faut 3 semaines pour, ils sont débordés aussi, ils prennent plus de nouveaux. Enfin, on voit sur Facebook la page de Saint-Nazaire, c'est catastrophique. Tous les jours, il y a des gens qui cherchent un médecin, qui peuvent pas faire de suivi.
5: Et puis avec l'afflux de... Parce que là, on dit qu'il y a 20 000 emplois qui vont être créés. Oui. S'il y a 20 000 personnes qui arrivent, il va falloir des médecins aussi.
3: Et donc, même ceux qui en ont, même pour voir un spécialiste ou quoi, on renonce. Enfin, il y en a qui renoncent à se faire suivre normalement, quoi. Et ça aggrave forcément la maladie, quoi, la pathologie.
5: Je sais qu'il y avait des initiatives qui avaient été mises en place d'ailleurs. Je crois qu'il y avait un bus avec un médecin qui stationnait. Enfin, ouais, parce que voilà.
4: Mais même ça suffit pas, ça.
3: Ce médecin, quand même, qui s'est agrandi, lui. Enfin, c'est pas une solution, quoi. Ils sont pas là pour ça non plus. Et puis, il y a les services d'urgence de Saint-Nazaire qui débordent. L'été, ils sont saturés.
4: Avec les touristes,
5: avec la côte et tout. Ouais.
3: C'est plus adapté du tout, quoi. Donc, on voit aussi des nouveaux médecins qui s'installent dans la région, mais hors convention, quoi, non conventionnés. Donc, faut payer pour se faire soigner beaucoup plus. Ça devient une médecine à 2 vitesses, en fait, aussi. Donc, je comprends pas trop les pouvoirs publics. C'est pas nouveau, ça fait peur quand même.
5: Ça fait longtemps. Enfin, c'est le numerus clausus à l'université. Enfin, voilà, c'est...
4: C'est un peu compliqué. Ouais.
5: Il faut du temps, en fait. Il y a beaucoup d'inertie, donc il faut du temps. Merci en tout cas, Catherine, pour votre témoignage. On reste sur la côte, on part à Noirmoutier avec Viviane. Bonjour Viviane.
4: Bonjour Viviane.
6: Oui, bonjour à toutes.
5: Alors, qu'est-ce qui manque à Noirmoutier ?
6: Écoutez, moi, je ne vais pas dire ce que tout le monde dit. Les services de santé, on est comme tout le monde. On a des docteurs, mais on n'a pas de spécialistes, mais c'est partout. Mais nous, on est un petit peu habitués à aller sur le continent pour tout ce qui est spécialistes, hôpitaux et tout. Moi, je voudrais plus axer peut-être pour les jeunes. Moi, je suis une dame maintenant âgée. Et le problème, c'est que je trouve que c'est un petit peu triste parce qu'avant, on avait un bowling, il a été fermé parce que des gens avec une résidence secondaire trouvaient que ça faisait trop de bruit. Avant, on avait l'été, on avait des cirques, on n'a plus de cirques. On avait une fête foraine, on n'a plus tout ça. Enfin, moi, je plains un petit peu les jeunes qui, finalement, n'ont plus rien, quoi. Donc, je trouve que c'est peut-être plus ça qui disparaît chez nous.
5: Il n'y a pas de lieu pour les jeunes? Il n'y a pas un endroit où ils se retrouvent
6: Non, il y a Grain de Sel, là, une association qui apparemment... Enfin, moi, maintenant, vous voyez, je n'y vais pas, vu mon âge. Mais même, d'ailleurs, pour les vacanciers. Hein. Moi, j'habite l'Herbaudière, plus précisément. Vous allez sur le port, à l'Herbaudière, à partir de 20h, tout est fermé, quoi. Il n'y a plus rien.
5: On sent le petit coup de gueule aussi de Viviane.
4: Merci, Viviane, en tout cas pour le témoignage.
5: À bientôt.
0: Si vous voulez vous aussi nous dire ce qu'il vous manque le plus dans votre commune de Loire-Atlantique et de Vendée, Gérard vous attend ce matin à l'accueil d'ici Loire-Océan au 02 40 73 6000. On attend vos appels pendant qu'on écoute la dernière chanson de Bruno Mars. Alors ça, c'est clairement l'un des tubes de l'été qui va vous accompagner sur les routes de France et sur les routes de Loire-Atlantique et de Vendée, forcément.

0: truc de dingue quand même. Quand la billetterie de sa tournée mondiale s'est ouverte avec un passage notamment à Paris au Stade de France, il a vendu 2,1 millions de billets en 24 heures. Il a donc battu le record de Taylor Swift. Dingue.
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0: Ici Loire-Océan, c'est votre radio locale, c'est la radio du coin, celle qui parle de votre quotidien et vous invite à prendre la parole pour raconter vos expériences, partager vos souvenirs, vos coups de cœur, votre avis. Et cet été, entre 9h et 9h30, eh bien, on remet à l'honneur vos témoignages. Et si vous voulez témoigner, on vous attend au 02 40 73 6000. Qu'est-ce qui vous manque le plus dans votre commune de Loire-Atlantique et de Vendée? On va écouter ensemble le témoignage de Geneviève dans quelques instants. Geneviève, elle est à Luçon, elle met le doigt sur un équipement manquant, pratique, notamment quand il fait chaud, comme en ce moment. Et puis là, on écoute Ludovic du Landreau, entre Valette et Leroux-Bottereau. Et pour Ludovic, un commerce manque à sa commune.
3: Bah, le bar tabac qui s'est fermé il y a pratiquement un an.
4: Ouais.
3: Et puis, bah, elle veut vendre, mais bon, c'est dans un état pas possible. Et moi, je pense aux anciens qui, le dimanche matin, allaient chez elle boire un petit verre. Il n'y a plus de tabac, il n'y a plus de presse, il n'y a plus de jeux, il n'y a plus rien.
0: Ça veut dire qu'il fallait aller au Leroux à Valette, c'est ça?
3: Ou à la Chapelle? Au Leroux, hein, à Valette.
0: Ou à la Chapelle, là.
3: Ouais. Ou à la Chapelle Basse-Mer.
4: Ouais.
3: Mais je compatis aux anciens, parce que, et aux jeunes du bas Briassé, qui venaient tous les vendredis soir faire marcher ce petit bar tabac. Ouais. Et ben, il n'y a plus rien. Plus rien, plus rien. Voilà. Et
5: donc, on cherche un repreneur, quoi.
4: Ouais.
3: Bah, c'est à reprendre, mais à un prix qu'elle veut, qui est un peu trop important, parce que je me suis renseigné aussi, parce que je suis de la partie, je suis dans la restauration, mais c'est aberrant.
0: C'est marrant parce que j'allais vous demander, mais en rigolant, si ça vous intéresserait de reprendre le bar tabac.
3: Ça m'intéresse.
0: Ouais, d'accord.
3: Ça m'intéresse.
0: Mais pas à ce prix-là, quoi.
3: Mais pas à un prix qu'elle veut, parce que, juste le prix de la petite pancarte bleue.
0: Ah oui. Oui, oui, oui. D'accord.
3: Ça me suffirait.
5: Okay. Bon, allez, on demande à ce que le prix baisse.
0: Ouais.
5: Et Ludovic reprend le bar tabac,
0: voilà,
5: du Landreau. Merci, Ludovic. Allez, on part aussi à Luçon avec Geneviève. Bonjour, Geneviève.
6: Bonjour.
0: Bonjour.
5: Qu'est-ce qui vous manque à Luçon, Geneviève?
6: Ce qui manque, c'est depuis qu'il y a les grosses chaleurs. Puis c'est pas fini parce que ça va durer dans le temps.
0: Oui, parce qu'on est qu'au mois de mai, hein. Enfin, juin maintenant.
6: Et il n'y a aucun point d'eau pour se rafraîchir. Aucun.
5: Il n'y a pas de lac, il n'y a pas de rivière. Bon, il n'y a pas la mer, évidemment.
6: Non, mais je me comprends. Ah. Pas spécialement pour aller se baigner, mais pour se rafraîchir le visage, pour des trucs comme ça.
0: Ouais, des petites fontaines.
5: Ah oui, des petites fontaines, en fait. C'est ça qui nous manque. Ah oui, ok.
6: On en avait une et elle a été enlevée. J'enlève tout ce qui est bien, alors.
5: Waouh.
0: Et pas contente, Geneviève.
5: Non,
6: pas du tout.
5: Bon, donc ça veut dire, ouais, il faut se balader avec sa petite gourde, mais oui, pas de point d'eau, quoi.
6: Alors on m'a fait la réflexion, tu vas dans un café, tu vas boire de l'eau. On va pas rentrer dans un café juste pour boire un verre d'eau. Hein.
0: Oui.
5: Oui.
6: Et puis il y a des gens qui peuvent se promener, qui ont besoin de se rafraîchir. Non, on en a besoin des points d'eau.
5: Bon, allez.
6: Et pour des circuits fermés, il y aura pas de consommation d'eau, hein.
5: Allez, à adresser à la mairie de Luçon. Merci en tout cas, Geneviève.
0: Le message est passé de la part de Geneviève. Et vous, qu'est-ce qu'il vous manque le plus dans votre commune de Loire-Atlantique et de Vendée? C'est la question qu'on vous a posée et à laquelle vous pouvez réagir de nouveau ce matin. 02 40 73 6000 pendant que Véronique Sanson, elle, n'a besoin de personne.
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0: Ici Loire-Océan, c'est vos chansons préférées toute la journée et forcément Véronique Sanson en fait partie et toute cette saison. Vous avez été des centaines à nous raconter vos histoires depuis les Sables d'Olonne, depuis Nantes, Ancenis, Port-Saint-Père, Chalon, La Roche, les Brousilles, vos anecdotes, vos émotions et vos conseils sur des sujets qui parlent à tout le monde. Et bien cet été entre 9h et 9h30, on vous propose une sélection de ces chouettes moments. Qu'est-ce qu'il vous manque le plus dans votre commune de Loire-Atlantique et de Vendée? C'est la question qu'on vous a posée il y a quelques semaines et Bernard de Bousset témoigne.
1: Disons que nous, sur Bousset, on a à peu près ce qu'il nous faut. Ce qui manque, ça serait plus une boucherie-charcuterie. Parce qu'on avait, dans le temps, il y en avait deux, et puis ben, maintenant, il n'y en a plus. Alors, voilà, la boulangerie a essayé de faire, de diversifier un petit peu. Or, ils font des menus pour, enfin, emporter pour le midi. C'est déjà bien, quoi.
2: Et sinon, il faut aller à Clisson, c'est ça, pour acheter sa viande ou son pâté, c'est ça?
1: Bah, disons Clisson ou la Bruyère, la Bruyère on est à peu près 5 km.
2: Ah ouais.
1: Oui, c'est au plus près. Après c'est Clisson, Gétigné, Super-U, Leclerc, mais autrement oui, ça la Bruyère c'est au plus près.
3: Et d'accord. Ça veut dire que vous déplacez tous les jours pour aller à la charcuterie ou pas Bernard?
1: Non,
3: je sais. Ah bah je sais pas si vous êtes un gourmand. Moi. Attendez.
2: Vous achetez, vous mettez au congélateur.
1: Dis donc nous, dans les magasins comme ça, on n'achète pas tellement de viande en boucherie. On achète directement chez l'éleveur.
3: Oui,
1: on a un éleveur qui est pas très loin là. Alors, nous on préfère.
2: Et donc là, vous achetez et vous mettez au congélateur, quoi. C'est ça que vous faites, quoi.
1: Oui, parce que il fait par lot de 5 ou 10 kilos. Alors, selon les colis, on achète de ce qui nous convient. Après, on ne fait pas du stock non plus.
3: Hein. Et Bernard, hormis la charcuterie, qu'est-ce qui vous manquerait aussi? Le médecin, vous êtes bien, ça va?
1: En médecin, oui, on est bien. Il y a deux médecins, on a la boulangerie, on a la pharmacie, on a deux coiffeuses. Après, il y a quelques entreprises, mais bon, disons que Bousset, ce qui est bien, c'est qu'on a la gare. On a la gare, et oui. C'est à mi-chemin entre Nantes et Cholet.
2: Alors, ouais, c'est pratique.
1: Beaucoup de gens viennent sur Bousset faire construire parce que bon, c'est la proximité de la gare, comme ça, c'est ce qui est intéressant, disons.
2: Et ça amène, j'imagine, des jeunes, des familles, des enfants, donc ça, c'est plutôt sympa aussi, quoi.
1: Ah oui, parce qu'il y a beaucoup de gens qui viennent là, ils sont en train de faire encore un nouveau lotissement. Alors ben, les gens ils préfèrent venir sur Bousset plutôt que d'être vraiment sur Nantes. Ben, comme ça, c'est plus à la campagne, disons.
2: Eh bien, parfait. Merci pour votre témoignage, Bernard. Belle journée.
0: Bonne journée, Bernard. Et on peut ajouter celui de Véronique de Sainte-Pazanne qui vient de nous envoyer un message sur WhatsApp. Véronique qui nous dit de Sainte-Pazanne en plein cœur du Pays de Ré. Ce qui manque dans ma commune, ce sont des terrains accessibles pour les jeunes qui bossent aux alentours. Une autre grande surface pour faire concurrence à celle existante car ils abusent sur les prix. Un manque de communication autre que un autre moyen de communication que la presse pour les événements d'hiver. À part ça, il fait bon vivre dans ma commune de Sainte-Pazanne. Et côté santé, nous sommes bien loti. Merci Véronique pour votre message. De quelle façon vous utilisez votre vélo? Ça, c'est la question qu'on vous posera demain. Vous pouvez déjà réagir au 02 40 73 6000 sur WhatsApp. Dans un instant, des idées, des infos pratiques. La Loire-Atlantique cherche des bénévoles, braderie à Noirmoutier et cinéma en plein air aux Sorinières. C'est juste après Michael Jackson et Bad.

0: Oui, j'ai fait option au bac. Et d'ailleurs, les résultats des bacs, c'est tout à l'heure à midi.
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0: Avec toutes les heures des infos pratiques qui vous facilitent la vie en Loire-Atlantique et en Vendée. Le département de la Loire-Atlantique et la Croix-Rouge française recherchent des familles d'accueil bénévoles pour des enfants ou adolescents qui ont besoin d'un cadre stable et rassurant. Pour découvrir le dispositif, il suffit de participer à une visio, un webinaire qui est organisé demain de 12h30 à 13h30. Le lien est accessible depuis le site du département de la Loire-Atlantique, page enfance et famille. Toujours ce mercredi, grande braderie de livres du Secours Populaire de Barbâtre à Noirmoutier. Des milliers de livres et à neuf de la littérature des polars, des livres jeunesse, de la BD, des DVD. C'est demain 8 juillet à la salle des Oyats. C'est du côté de Barbâtre, donc sur l'île de Noirmoutier. Puis ciné plein air gratuit aux Sorinières, au sud de la métropole nantaise, avec la projection ce soir à 21h30 du film Retour vers le futur, nom de Zeus, avec Marty et le Doc. L'occasion de savourer un film culte entre amis ou en famille. Projection gratuite 21h30, espace Hippolyte de Rouet. C'est aux Sorinières.
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0: Alors à vos yeux, c'est peut-être votre mari, votre fils, votre petit-fils, un ami, un oncle, un collègue, peut-être moi, qui sait, peut-être Miguel qui réalise l'émission. Vous avez forcément en tête un homme extraordinaire, comme les innocents.

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0: Ah bah tiens, justement, quels sont vos petits plaisirs de l'été? On vient vous poser la question directement chez vous, dans votre commune de Loire-Atlantique de Vendée. Voici Emma qu'on a croisée en balade au parc de la Chésine à Saint-Herblain.
3: La plage que je préfère et où je préfère aller, c'est Taron Plage à Pornic, pour ceux qui connaissent. Bonjour, je m'appelle Emma et mes petits plaisirs de l'été, c'est déjà passer des moments en famille, que ce soit rester tard le soir dehors quand il fait encore beau et encore chaud. C'est vrai que c'est des moments agréables et assez familiaux, surtout qu'on peut, on peut vraiment parler et discuter. Comme par exemple, on peut jouer au Uno et que je préfère comme jeu, c'est surtout le petit bac, parce que c'est vrai que c'est les moments où on rigole et on peut y jouer tard le soir. Mais j'aime aussi passer des journées à la mer, comme aller à Pornic pour par exemple manger des pique-niques, etc. Aller à la fraiserie, manger une glace, se baigner, faire des châteaux de sable, jouer à la balle dehors. Et en parlant de Pornic, la plage que je préfère et où je préfère aller, c'est Taron Plage à Pornic, pour ceux qui connaissent. C'est un endroit très calme et assez sauvage, avec beaucoup de végétation. Donc on va tout le temps à cette plage-là. Et ensuite, ce que j'aime l'été, c'est qu'on peut aussi faire des barbecues, tout simplement. Des barbecues dans le jardin, tous ensemble, que ce soit avec des amis, avec la famille. Et ce que je préfère dans les barbecues, on va pas se mentir, c'est les petites brochettes de poulet avec salade de tomates, etc. Ou des chips, hein, les incontournables. Et puis après, l'été, c'est limonade, c'est transat, c'est bronzette et c'est série télé quand on n'a pas trop le courage de sortir.
0: Oui, surtout en ce moment, on reste au frais. C'est quoi vos petits plaisirs de l'été? Pensez-y, comme ça, si on vous croise, vous aurez la réponse directement. Dans un instant, on va prendre le large avec une croisière sur l'estuaire et puis on parlera aussi du Pass Nantes. C'est le bon plan d'Hélène Gauthier qui bosse au voyage à Nantes. Et puis, oh, cool, Bob Marley arrive.
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0: fait un peu embrumé, hein. Merci Bob Marley, hein. Bravo.
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0: Et bienvenue à Nantes avec Hélène Gauthier du Voyage à Nantes. Bonjour Hélène.
3: Bonjour Romain, bonjour vous. À toutes et tous.
0: Et aujourd'hui avec vous Hélène, on va mettre dans sa poche le pass Nantes. C'est quoi précisément ce pass Nantes, Hélène?
3: Oui, en ce début d'été, nous voulions vous partager nos bons plans pour profiter au mieux d'une découverte de Nantes et du parcours estival. Et puis, pour faire des économies et visiter Malin, le mieux c'est de se munir de ce fameux pass Nantes. C'est un passeport touristique. Il s'adapte à votre durée de séjour, de 24 heures à 7 jours. Et il donne accès aux transports en commun sur Nantes Métropole et à 50 sites en accès libre à Nantes, mais pas que. On a aussi des sites le long de l'estuaire jusqu'à Saint-Nazaire et dans le vignoble nantais. Les sites qui sont inclus, notamment, vous avez les machines de Lille pour découvrir le carrousel des mondes marins et la galerie des machines. On a certains créneaux qui sont réservables. C'est vrai qu'en ce moment, on a beaucoup de monde qui se présente aux machines. C'est les vacances scolaires. Donc forcément, n'hésitez pas à réserver au préalable auprès de notre équipe du Voyage à Nantes ou sur le site des machines de Lille directement. Avec le pass, toujours inclus, le château des Ducs de Bretagne et son musée d'histoire de Nantes. C'est un incontournable à ne pas manquer. Pour se mettre un peu au frais en ce moment, c'est bien agréable. Vous pouvez aussi aller au musée d'art et au musée d'Aubry, qui sont également inclus dans le pass. Mais ce n'est pas tout. Vous pouvez aussi suivre une visite guidée de ville ou faire encore un tour en petit train. Ça, c'est pas mal apprécié, notamment des familles.
0: Et il me semble que dans ce pass aussi, il y a une croisière sur l'estuaire. C'est ça, Hélène?
3: Tout à fait. En fait, Nantes est une ville d'eau. Et donc avec le pass, vous pouvez profiter d'une croisière à la fois sur l'Erdre et sur la Loire. Et si vous avez un pass d'une durée de 7 jours, parce que Nantes regorge d'activités, donc vous pouvez vraiment y passer 7 jours, la croisière estuaire entre Nantes et Saint-Nazaire est bien incluse. La croisière estuaire, c'est 2h30 de découverte un peu hors du temps, entre nature et art contemporain. Vous pouvez partir de Nantes ou de Saint-Nazaire, donc de Nantes jusqu'à Saint-Nazaire, ou de Saint-Nazaire à Nantes. Dans les deux sens, c'est possible. Et cette croisière, elle offre des points de vue vraiment uniques sur les villages, la flore, la faune.
0: Ouais, c'est vraiment découvrir notre patrimoine, mais avec une autre vision, en gros, c'est ça l'idée.
3: C'est ça, un autre regard à bord du bateau, tout à fait. Et un guide commente le parcours, donc en plus, vous avez des explications assez détaillé sur ce que vous pouvez voir le long de l'estuaire. Oui. C'est un vrai moment de déconnexion.
0: Et je vous invite à aller sur le site du Voyage à Nantes, voyageanantes.fr, où vous retrouvez ce pass que vous pouvez acheter directement. Merci beaucoup Hélène Gauthier. Je vous souhaite une belle journée.
3: Merci, bel été à tous.
0: Parce que tous les matins à 9h45, 9h50, les offices de tourisme de Loire-Atlantique et de Vendée vous donnent leur bon plan. Attention, plaques de cuisson, barbecue ne font pas bon ménage avec les coussinets de nos animaux. Alors ça paraît être une évidence et pourtant il y a chaque année de nombreux accidents. Conseil prévention avec notre vétérinaire d'ici, Pierre Fabin. Et puis Amel Benz, maintenant Amel, elle sera en concert gratuit. Ce sera le 6 août, parking de la Grillère, à la Tranche-sur-Mer en Vendée. Pourquoi tu

0: Pourquoi tu restes ? Ici Loire-Océan et Amel Bent.
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0: Pourquoi vous restez sur Ici Loire-Océan ? Parce qu'ici, toute la journée, on vous parle de sujets qui vous concernent vraiment au quotidien et nos animaux, bien évidemment, font partie. Bonjour Pierre Fabin, vous êtes notre vétérinaire. L'été rime avec les repas en extérieur, les barbecues. Et puis, finalement, on se rend compte que ces moments peuvent être gâchés par de très graves brûlures pour les pattes de nos animaux. Alors Pierre, comment surviennent ces brûlures sous leur coussinet ?
3: Alors, on pense souvent à tort que le coussinet d'un chien ou d'un chat est une semelle en cuir invincible. C'est faux. C'est un tissu très sensible. Le grand classique du dimanche midi, c'est la saucisse ou la braise incandescente qui tombe de la grille du barbecue. Le chien se précipite pour manger la viande et marche directement sur le charbon ardent ou la saucisse brûlante. Chez le chat, le danger est en général à l'intérieur. Il saute sur la plaque de vitrocéramique encore brûlante. Le résultat est immédiat, une brûlure grave au deuxième ou au troisième degré. La peau du coussinet va blanchir, cloquer, puis se décoller complètement pour laisser la chair à vif. La douleur est absolument atroce pour l'animal qui se met à boiter ou refuse carrément de poser la patte au sol.
0: Et face à un coussinet donc à vif et un animal qui hurle, on fait quoi pour soulager sans aggraver la blessure ?
3: Première chose, il ne faut jamais mettre de glace. Le seul bon réflexe, c'est d'appliquer la règle des 15 minutes. Emmenez-le dans la salle de bain et rincez sa patte sous un jet d'eau tempérée autour de 15 degrés. Pendant 15 minutes chrono. C'est le seul moyen de stopper la propagation de la chaleur dans les tissus profonds. Ensuite, n'appliquez aucune recette de grand-mère. Pas de beurre, pas d'huile, pas de dentifrice. Tamponnez très doucement avec une compresse stérile ou un linge en coton propre, sans jamais frotter, et enveloppez la patte sans serrer pour la protéger.
0: Et une fois ces premiers soins d'urgence effectués à la maison, j'imagine qu'on fonce direct chez le vétérinaire.
3: La consultation en urgence est non négociable. Un coussinet brûlé, c'est une porte d'entrée béante pour les infections, car le chien va inévitablement marcher par terre ou se lécher de manière compulsive. Le vétérinaire va d'abord gérer la douleur en lui administrant des antalgiques puissants et ensuite il va retirer les tissus morts et réaliser un pansement spécifique qui va amortir le poids de l'animal pour lui permettre de remarcher. De votre côté, la prévention est vitale. Imposez un périmètre de sécurité d'au moins 2 mètres autour du barbecue. Et pour les propriétaires de chats, prenez le réflexe absolu de laisser une casserole d'eau froide sur la plaque de vitrocéramique tant qu'elle n'a pas totalement refroidi.
0: Les conseils de Pierre Fabin, c'est aussi tout l'été. Puis samedi et dimanche, rendez-vous sur Ici Loire-Océan avec la SPA de Loire-Atlantique qui propose des adoptions. Toutes les infos sur la page Facebook d'Ici Loire-Océan. Le retour de l'actu locale, c'est à 10h. Et juste avant, on a largement le temps d'écouter Phil Collins.
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0: Phil Collins avec Ici Loire Océan.
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0: Et Ici Loire Océan, c'est votre radio locale. Il est 10h. Les infos, c'est l'île Loiseau.
2: La Vendée, la Loire-Atlantique et une bonne partie du pays face à une nouvelle vague caniculaire. Vigilance orange pour nos deux départements comme 59 autres. La Loire-Atlantique rejoint la Vendée dans la liste ce midi avec des valeurs autour de 39 degrés à Nantes, 40 voire plus au nord de la Vendée dans les terres, Chalands, Montaigu ou encore les Herbiers. Des fortes chaleurs couplées à un manque de pluie. La végétation est sèche, très sèche. Le risque d'incendie est qualifié d'élevé. Hier après-midi, les pompiers de la Loire-Atlantique sont intervenus pour différents feux à Joué, Couffé, Saffré ou encore Pont-Saint-Martin. Un peu plus de 20 hectares ont été détruits. Le trafic a pu reprendre ce matin 6h à l'aéroport de Nantes après plusieurs heures de gros bazar hier soir. Le trafic avait été interrompu plusieurs heures et ce après un premier incident survenu vendredi. On vous en avait parlé avec le vol DHL dont le train d'atterrissage ne s'était pas replié et qui avait dû revenir à l'aéroport. Cette fois, c'est un avion qui devait faire Nantes-Madrid qui a fait demi-tour juste après le décollage. Selon les premiers éléments, c'est en raison de l'éclatement du pneu au décollage puis d'une panne moteur. Des vols ont été annulés, d'autres déroutés vers Brest, Bordeaux ou encore Paris, d'autres ont été retardés. Moins d'une dizaine de vols ont atterri ou décollé après minuit, soit après le couvre-feu. Je faisais tout pour elle, le chauffeur et la nounou. Un ancien collaborateur de la députée de la Baule, Sandrine Josso, l'accuse de travail illégal et lui réclame un peu plus de 10 000 euros. Sandrine Josso, connue pour son combat contre

0: pour Marine Le Pen. La patronne des députés du Rassemblement National saura cet après-midi si oui ou non elle peut se présenter à la présidentielle. L'arrêt de la Cour d'appel de Paris dans l'affaire des assistants d'eurodéputés sera rendu à partir de 13h30 au tribunal de Paris. 5 ans d'inéligibilité et 1 an de prison ferme sous bracelet électronique avaient été requis à son encontre. Au mondial de foot, notez la qualification ces dernières heures de l'Espagne et de la Belgique pour les quarts de finale suite des huitièmes de finale aujourd'hui avec Égypte, Argentine et Suisse, Colombie. Et puis il y a le Tour de France qu'on n'oublie pas avec la 4e étape entre Carcassonne et Foix.
1: Merci Céline Loiseau.
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1: Attention, imitation.
0: C'est le courant d'air, non?
1: Non, c'est un ventilateur.
0: Ah, c'est un ventilateur. Ah. Travaillez-le un petit peu, encore.
1: Oui, j'ai encore du travail. Bon, en tout cas, le ventilo est notre ami aujourd'hui.
0: Ah oui.
1: On garde la gourde à portée de main, on aère tout le matin, on referme tout.
0: Le brumisateur, voilà. La casquette, la crème solaire.
1: On connaît la chanson, la Vendée en vigilance orange, à la canicule, et ça sera le cas pour la Loire-Atlantique ce midi, jusqu'à 39 voire 40 degrés annoncés à Nantes et dans le vignoble à Mousillon et Clisson. Même chose à Ancenis, à Mauves-sur-Loire, 40, 42 par endroit, en Vendée, à Roche-Servière ou encore les Herbiers, 38 à La Roche-sur-Yon. Si vous êtes sur la côte, vous allez avoir 35 degrés sur le Remblai des Sables-d'Olonne, 35 aussi à Saint-Hilaire-de-Riez, 33 au Croisic, 32 à Saint-Michel-Chef-Chef, 31 sur l'Île-Dieu. Cette nuit, on aura entre 17 et 21 degrés. Et puis demain, c'est reparti pour un tour du soleil et entre 32 et 38 degrés.
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1: Philippe Laville tape sur des bambous, c'est numéro 1. Et Marc Lavoine, il chante avec Bambou. 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

0: Le roi des duos, Marc Lavoine avec Bambou.
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0: De bonne humeur. 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La radio avec les meilleurs spécialistes dans leur domaine comme Pierre Nus qui partage avec nous cet été les secrets de sa grand-mère. Il nous dira d'ailleurs comment éloigner les limaces et les escargots des salades avec deux astuces toutes bêtes et des ingrédients qu'on trouve forcément dans nos placards. 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
0: Et on en a des cadeaux, je peux vous le dire, à vous offrir tout l'été grâce aux vacances de l'amour et Pamela et Brandon qui vivent une belle histoire d'amour. Je vous offre ce matin deux entrées pour l'Océarium du Croisic, un voyage au cœur des océans avec des espèces magnifiques protégées par les scientifiques sur place. Poissons clowns, hippocampes, méduses. Et puis cet été, nouveauté avec une salle dans laquelle vous allez pouvoir être en immersion à 360 degrés au cœur des océans. Pour ça, il faut reconnaître la musique qui est jouée dans le coquillage de Pamela et Brandon.

Allez, venez tenter votre chance. 02 40 73 6000. Et à vous les entrées pour le Cérium du Croisic. Pour la musique, c'est l'un des tubes de cet été 2026. C'est un chanteur américain, il s'appelle Alex Warren. Le morceau, c'est Fever Dream. C'est une nouveauté ici Loire-Océan.

0: River Dream avec Alex Warren sur Ici Loire-Océan.
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0: Pierre Nuss vous accompagne tout l'été avec les astuces de Mamama. Une minute trente de petites astuces d'héritage familial, de secrets transmis de génération en génération. Et aujourd'hui, Pierre, un drame au potager.
3: Je me revois, le cœur serré devant mes rangées de salades à moitié dévorées. Un massacre. On bichonne ces jeunes pousses avec amour et en une seule nuit pluvieuse, les limaces et les escargots s'invitent à un banquet, laissant derrière eux une traînée de bave moqueuse et des plants dévorés. Moi, je suis plutôt contre les produits chimiques, mais j'étais énervé comme tout et j'étais déjà en train de chercher sur Internet. Ma maman est passée par là et m'a dit « Stop !» Comme dans un western, elle a annoncé notre ton sentencieux. Ils mourront par là où ils ont pêché. Quoi, par la salade? Non, par le ventre. Ma maman garde précieusement ses coquilles d'œufs vides. Une fois sèches, elle les broie grossièrement et les dispose en un cercle bien serré tout autour de ses plantes fragiles, comme les salades. J'avoue, ça fait un peu cercle d'invocation démoniaque, c'est sûr. Mais c'est plutôt un vrai repoussoir. Pour une limace, c'est comme si elle devait traverser un champ de fil barbelé ou de bris de verre. Leur ventre mou et fragile, et plutôt que de se blesser, elle n'insistera pas, elle fera vite demi-tour. Et si vous préférez l'odeur du petit déjeuner, le marc de café est tout aussi redoutable. Éparpillez-le au pied de vos plants. Les limaces et les escargots détestent cette texture granuleuse qui leur colle à la peau et son parfum corsé les repousse. C'est gratuit, c'est écologique, et en plus, dans les deux cas, ça finit par nourrir la terre. Merci ma maman.
0: Bah merci ma maman, c'est Pierre Nuss et ses astuces de grand-mère et qui fonctionnent vraiment, je vous le dis, c'est pendant tout l'été. Là on s'évade pendant 3 minutes 30, direction Marie-Galante en Guadeloupe, depuis Belle-Île-en-Mer.

0: Laurent Voulzy avec Ici Loire-Océan. Dans un instant, c'est Isabelle Dolonne-sur-Mer qui va tenter sa chance au jeu des vacances de l'amour à la clé. Deux entrées pour aller passer un beau moment au frais à l'Océarium du Croisic. Ça sera juste après Queen.
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0: En espérant voir nos Bleus chanter ce titre à la fin du Mondial de foot. Prochain match jeudi face au Maroc à 22h. Match à suivre sur votre radio Ici Loire-Océan.
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0: J'adorerais les rencontrer en vrai, Brandon et Pamela, ils devaient être trop sympas. C'est Isabelle Dolan sur mer qui va tenter de sauver les vacances de Brandon et Pamela. Et je dis bonjour donc à Isabelle. Bonjour Isabelle.
5: Bonjour.
0: C'est vrai qu'ils ont l'air sympas, hein.
5: Je pense
0: qu'ils doivent être très drôles dans la vie, Brandon et Pamela. Bienvenue sur votre radio, Isabelle. Je suis ravie de vous accueillir.
5: Oui, mais moi de même. Je suis très contente.
0: C'est quoi le programme de votre journée?
5: Oh, plein de choses.
0: Ah, dites-moi.
5: Je vais aller à la plage, au sable.
0: Ouais, la grande voilà. Plage.
5: Mais la grande plage, bah,
0: évidemment.
5: Oui. Ou d'ailleurs, je crois qu'on s'est rencontrés la dernière fois.
0: C'est pas vrai.
5: Polynésie.
0: Ah oui, c'est vrai. Ah ouais, on avait papoté ensemble, c'était trop sympa.
5: Et on avait fait une photo.
0: Ah voilà. Mais oui, je m'en souviens très bien. C'était pour la Vendéva, exactement. Ouais.
5: Voilà, ouais. Vendéva.
0: Ah ouais, voilà. Un joli souvenir.
5: Voilà.
0: Et puis, vous faites quoi autrement? Là, c'est les vacances pour vous, Isabelle. Et
5: oui, puis, oui, c'est les vacances, oui.
0: Et vous travaillez donc quoi autrement, Isabelle?
5: Alors, moi, je travaille, je suis aide-soignante à l'hôpital, le pôle santé.
0: On pense à tous vos collègues, ça ne doit pas être évident avec la chaleur. Hein.
5: Exactement.
0: Puis à tous les personnes à s'occuper aussi.
5: Grosse,
0: ouais.
5: Grosse pensée pour mes collègues. Bon, je retourne samedi. Hein.
0: Mais on les embrasse bien fort. Merci pour eux, Isabelle, voilà. C'est super sympa de votre part. On réécoute qui chante dans le coquillage et peut-être à vous ces invitations pour l'Océarium.

0: Bon, l'avantage, Isabelle, c'est que la commande est bien passée. Hein. Le soleil, on l'a d'après vous. Qui chante cette chanson ?
1: Au petit bonheur.
0: Ouais, je veux du soleil, on vérifie.
1: Je veux du soleil.
0: Ben oui. Qu'est-ce que c'est bien, ce titre. Oh, oui. Ah bah on a plus qu'il faut là. Oui, bah là c'est sûr. Deux invitations, deux entrées pour le Cérium du Croisic. Isabelle, vous allez pouvoir vous balader au frais. Hein. Souvent il fait frais là-bas. Et puis je vous offre en plus des lunettes. Vous savez, pour l'éclipse solaire du 12 août prochain.
1: Oui.
0: Voilà,
1: oui,
0: pour être protégé. Interdiction de regarder le soleil sans lunettes de protection homologuées. Et vous pouvez d'ailleurs en trouver au Croisic, à La Roche-sur-Yon, au Sable d'Olonne, à Chaland, à Saint-Gilles-Croix-de-Vie, notamment dans les offices du tourisme. Isabelle,
1: ah, très bien.
0: Bah c'est gagné, bravo.
1: Merci beaucoup. Ici Loire-Océan, j'apprécie tous les matins, voilà, dès que je suis réveillée, je vous écoute, même jusqu'à très tôt, 5 heures. Mais c'est vrai que, voilà. Une petite pensée pour Julie.
0: Oui.
1: Qui
0: est partie vers de nouveaux horizons.
1: La personne qui va la remplacer, bien sûr, on verra. Voilà,
0: faites-moi confiance, Isabelle. Ça va être formidable.
1: Bon, très bien. Eh bien, écoutez, merci encore.
0: Merci à vous. C'était un bonheur de parler avec vous au téléphone. Puis, une nouvelle fois, moi, j'adore quand on se balade comme ça et qu'on se reconnaît, qu'on se fait des bisous dans la rue. Je trouve ça trop chouette. Isabelle, merci beaucoup. Merci de votre fidélité.
1: Merci,
0: à très bientôt.
1: Merci. Au revoir.
0: Dans un instant, toujours au Croisic, il y aura du cinéma. On va se balader à Pornic et puis à Chaland pour se reconnecter. Trois idées et infos pratiques à suivre. Avant ça, on prend de la hauteur avec Véronique Jeannot et Aviateur.

0: 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Bonjour à vous qui arrivez peut-être d'une autre région de France. Nous, c'est ici Loire-Océan. On fait partie des 44 radios locales ici à vous accompagner au plus près dans votre quotidien. Et d'ailleurs, dans la prochaine demi-heure, Nolwenn Luminet part à votre rencontre et nous emmène rencontrer le Crack Mapoule. Qu'est-ce que c'est? C'est un voilier, il appartient à Félix. Rencontre à suivre.
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0: Avec toutes les heures, trois infos pratiques pour vous faciliter le quotidien en Loire-Atlantique et en Vendée, au Croisic. Tous les jeudis de l'été, le cinéma Le Hublot met en vente ses affiches de films, des nouveautés fraîchement retirées des vitrines. Au grand succès des dernières semaines, c'est l'occasion idéale de repartir avec un petit morceau de cinéma à afficher chez vous. C'est les jeudis matins entre 10h et midi. À Pornic, à la découverte des arbres balnéaires, c'est un nouveau circuit pour explorer le patrimoine végétal de Pornic. Ce circuit invite à découvrir de nombreux arbres remarquables, parmi lesquels le pin noir, le cyprès de Lambert, le cèdre de l'Atlantique, parcours disponible à l'Office du Tourisme de Pornic. À Chaland, demain, le retour des yogas de l'été. Offrez-vous une petite pause pour vous reconnecter à vous-même. Débutants ou pratiquants réguliers, les cours d'été sont ouverts à tous. Ça va se passer ce mercredi 8 juillet à 18h45 en plein air. Dès que la météo le permet évidemment, pour découvrir le yoga, salle Saint-Exupéry et parc de la Sablière.
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0: Stop ! On se pose un peu, on ferme les yeux, on profite en quelques notes. Diane Tell qui nous embarque dans une légende devenue totalement culte. C'est celle de Jimmy, avec Ici Loire-Océan.

0: C'est jour de marché aujourd'hui à Châlons, à Montaigu ou encore Saint-Père-en-Ré entre autres. On vous a mis la liste complète des marchés jour par jour, c'est super pratique notamment pour les vacances. C'est sur le site ici.fr à la page Loire-Océan.
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0: Vous le savez, ici on est toujours de bonne humeur, on a toujours le sourire. Alors Nolwenn Luminet, quand elle se balade sur le littoral à votre rencontre, je peux vous dire qu'elle a le sourire. Elle vous tend son micro et la direction, le Croisic avec vous Nolwenn.
3: Je suis sur le port du Croisic et il y a un voilier blanc et rouge juste là-bas qui s'appelle le Craquemapoule. Alors j'adore le nom et j'ai trouvé la personne à qui il appartient, c'est Félix. Bonjour Félix.
4: Oui, bonjour, Craquemapoule 2, je précise.
3: Et du coup, ça fait longtemps que vous avez Craquemapoule 2?
4: Ah bah oui, ça va faire 41 ans. J'étais pas au Croisic encore quand j'ai eu mon bateau. Après, je suis arrivé au Croisic dans les années 90-99. Là, à ce moment-là, j'ai trouvé une petite maison là.
3: Vous étiez où avant?
4: Avant, j'étais sur Tissement, au sud d'Orly.
3: Vous avez connu le Croisic parce que vous naviguiez à l'époque?
4: J'ai connu le Croisic parce que justement, c'est une escale que j'avais fait ici, mais ça n'avait bien plu. C'était ça ou Belle-Île. Ma femme n'était pas trop d'accord être à Belle-Île parce qu'elle dit oui, mais on ne pourra pas toujours sortir comme on veut. Si on veut sortir et puis qu'il y a trop mauvais temps, on ne pourra pas traverser. Bon, d'accord. Alors que le Croisic, il y a le train pour...
3: Tout à l'heure, vous jouiez de la guitare. Vous êtes musicien, c'est ça?
4: Oui, je m'accompagne à la guitare.
5: Oui, c'est un musicien. Oui.
3: Vous avez un fan à côté.
5: Oui, tout à fait.
3: C'est votre métier de base ou...
4: Non, pas du tout. C'est plein de plaisir.
3: Vous faites partie là, du club ou vous faites partie
4: oui,
3: des...
4: Oui, je fais partie du CCC.
3: Le CCC, oui, le club croisière croisiqué. Et du coup, vous vous accompagnez ou vous chantez avec leur groupe, là, les Rascaillous, qui se produisent tout à l'heure?
4: Non, parce que moi, je fais tout seul. Là. Je chante tout seul avec ma guitare.
3: D'accord.
4: Ça m'est arrivé d'aller avec eux, bien sûr, de me mettre avec eux, mais voilà, mais je connais bien le groupe. Hein.
3: C'est quoi la meilleure chanson de marin?
4: Du rhum, des femmes et de la bière.
3: Et du coup, Félix, vous êtes malvoyant, vous avez une canne, il y a quelqu'un qui vous accompagne. Est-ce que vous continuez à naviguer?
4: Oui, j'ai encore mon bateau qui est bien, comme vous avez vu là. Et bon, par contre, je ne peux plus naviguer seul maintenant, comme je n'y vois plus assez. Là, il faut un équipier quand je cherche les copains.
3: Vous avez prévu de sortir en mer un petit peu cet été?
4: J'espère bien. Mon bateau, je le prépare là, ça y est. Il ne me reste plus que le génois installé, il n'y en a pas pour longtemps. Et mon bateau va être prêt pour sortir. Après, je vais voir les copains qui vont pouvoir m'accompagner. Escale à Édic, obligatoire.
3: Ouais, ça vous plaît, Édic?
4: Je connais beaucoup de gens là-bas.
3: Alors moi, pour le coup, en termes de chansons de marin, j'ai la Bernique d'Édic aussi dans la tête.
4: Ah, elle est très bien aussi, hein. Elle est très bien cette chanson, absolument.
3: Bon, écoutez, merci beaucoup, bonne journée.
0: Ouais, je vous le confirme, elle nous l'a chantée dans l'Open Space, Nolwenn, cette fameuse chanson Nolwenn Luminet, qui profite de l'été pour venir papoter avec vous. Et on adore. Bon, aujourd'hui, c'est encore la Ventilopardie. C'est vrai, hein, c'est ça, hein. La casquette, le chapeau, les vêtements légers, la gourde d'eau, la crème solaire, l'éventail. Bon, là, je mets juste un accessoire supplémentaire, c'est les gants. C'est utile, en fait, pour le morceau qui est là maintenant, se met dans la peau de Rocky. Et on écoute Survivor avec votre radio locale, ici Loire-Océan.

0: depuis une heure, plage de la Noé-Veillard à Pornic. Elle se rabasse tout à l'heure à 16h44, basse mer aussi à 16h30 au Sable d'Olonne. Mais elle descend jusqu'où la mer? Réponse avec Louise Lempire et les scientifiques d'Océanopolis de Brest. Ce sera juste après la musique de Christophe Maé et cette chanson pour nos mamans.
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1: Et coucou à toutes les mamans de Loire-Atlantique et de Vendée, la Lune avec Christophe Maé sur Ici Loire-Océan et dans un instant, les Bee Gees.
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1: Allez, on va faire trompette. Maintenant, c'est l'heure du bain. C'est la série originale de votre été. Est-ce qu'on peut faire pipi dans la mer? Ça, c'est une grande question. Est-ce que les poissons dorment? Comment il est fabriqué le sable? C'est ce genre de questions posées par nos enfants, nos petits-enfants. Et pour répondre à toutes ces questions autour de l'univers de la mer, c'est Louise Lempire qui pose ces fameuses questions aux scientifiques d'Océanopolis à Brest. Alors, elle descend jusqu'où la mer?
4: Elle descend jusqu'où la mer?
5: Le mont Everest culmine à 8849 mètres d'altitude et il pourrait passer entièrement sous l'océan le plus profond.
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5: La Terre est surnommée la planète bleue parce que les océans recouvrent plus de 70% de sa surface. Pourtant, aujourd'hui, les scientifiques connaissent mieux l'espace et les étoiles que les profondeurs de l'océan. Il y a 5 immenses océans sur le globe. L'Atlantique, le Pacifique, le plus grand et le plus profond des océans, l'océan Indien, l'Arctique, le plus petit, le moins profond, il se trouve au pôle Nord, chez le Père Noël, et l'Antarctique. En moyenne, les océans sont profonds de 3,5 km. Mais les scientifiques brestois du fonds de dotation d'Océanopolis Acts, qui travaillent à expliquer l'océan et les manières de le préserver, nous ont expliqué qu'il existe plusieurs zones qui vont de 200 mètres à 6 km de profondeur. Et les zones les plus profondes s'appellent les abysses.
4: Est-ce qu'il y a encore plus profond que les abysses ?
5: Il y a les fosses océaniques. Les plaques tectoniques bougent et parfois se superposent. Ça crée une fosse, comme un grand gouffre. Et là, ce sont les parties les plus profondes des océans. La plus connue d'entre elles, c'est la fosse des Mariannes. D'après les scientifiques, elle fait un peu plus de 11 000 mètres de profondeur, soit 11 km. Mais pour nous, les humains, c'est impossible d'y vivre. Si tu descends tout au fond de la fosse des Mariannes, la pression est insupportable pour notre corps humain. La pression, c'est tout le poids de l'eau que tu peux avoir sur les épaules. Au fond de la fosse des Mariannes, la pression est tellement élevée que c'est comme si tu portais avec tes petits bras un avion Airbus A320.
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1: Et il y en a tellement d'autres questions auxquelles Louise Lempire répondra tout cet été. Ah bah oui, il y a une autre question aussi que nos enfants, nos petits-enfants adorent poser, notamment sur la route des vacances, au bout de 5 minutes.
6: C'est quand qu'on arrive ?
1: Hein, voilà. On va y avoir le droit tout l'été sur la route. Hein. Bonne route en tout cas, avec votre radio locale ici, Loire-Océan. Il y a le soleil, et puis il y a aussi la boule à facettes, avec les Bee Gees.

0: Je suis déjà la semaine prochaine, moi, au camping, au Châtelier, à Saint-Gilles-Croix-de-Vie, en soirée, à danser sur les Bee Gees. Si, si.
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0: Dilux, son truc à lui, son dada, c'était le quarté, le tiercé, Muriel Jourdan, son dada à elle, ce sont les tendances. Elle les analyse pour nous en parler. Alors Muriel, ce matin, les groupes WhatsApp de parents d'élèves sont de plus en plus tendances.
3: Oui, en ce début de mois de juillet, je pensais en être débarrassée, mais... Pardon, je viens d'apprendre que les parents de la classe de mon fils organisaient un pique-nique. Ok, alors je disais, il y a quelques semaines, j'ai compté, j'avais 189 messages WhatsApp non lus dans le groupe de parents d'élèves. Non mais attendez, dont la plupart concernaient surtout des cagnottes pour... Ah pardon, ça c'est un message d'une maman qui me demande quoi quand ont lieu les inscriptions pour la cantine. Ok, bon, j'ai reçu 189 messages en 10 jours dans le groupe WhatsApp des parents d'élèves de l'école de ma fille et j'ai 2 enfants. Alors multipliez le tout par 2. Ah, heureusement c'est les vacances. Devoirs, prof absent, sortie scolaire, cette année j'ai eu ma dose. Vous aussi madame, hein, j'ai l'impression.
4: J'ai horreur de ça, d'être dérangée absolument dans des groupes ou à des discussions où je m'en fous total.
3: Alors vous quittez les groupes sans...
4: Complètement.
3: Même si vous vous affichez qu'on se dit « Ah, celle-là, elle a quitté le groupe », on sent que c'est un sujet qui peut vite mettre en tension.
0: Et ces groupes de parents d'élèves ont tendance à nous agacer autant qu'ils sont utiles à notre quotidien, Muriel.
3: Oui, c'est super pour les devoirs, pour les dates à retenir, mais parfois, bah, il y a trop de blabla. Et il y a des parents qui demandent les devoirs à faire chaque soir. Dès la fin août, attendez-vous à un retour en force des groupes WhatsApp.
5: Le groupe du cours de yoga.
6: Celui des parents du CM2.
7: Le pot de départ à la retraite de Bernard.
8: Le groupe WhatsApp de la famille.
9: Oh, celui du réveillon du jour de l'an.
10: Le groupe de la belle famille.
11: Du centre de loisirs.
12: Oh, les groupes WhatsApp, mais je malheureusement je fais partie de groupes WhatsApp, mais on m'y a collé à mon insu ou contre mon plein gré.
3: C'est-à-dire combien à peu près dans votre portable?
12: Ah, je sais pas, je dirais 4-5 comme ça, mais entre ceux que je mets en sourdine, ceux sur lesquels je décide de disparaître discrètement, je crois que les pires c'est quand même ceux des parents d'élèves. J'ai malheureusement fait le mauvais choix une année de m'inscrire en tant que délégué parent d'élèves, c'est insupportable. En fait, on reçoit 25 messages par jour. L'atelier éducation à la couture n'a pas lieu ce soir, c'est une honte.
3: Je le trouve sacrément remonté contre les groupes WhatsApp, ce monsieur.
12: Après, ah, groupes,
3: vous n'avez pas fini.
12: Il y a les groupes, vous savez, quand, pour les enterrements de vie de garçon ou vie de jeune fille, on se retrouve tout de suite à beaucoup trop nombreux, 30 ou 20, 30, 40, je ne sais pas.
3: Vous semblez être un spécialiste. Alors comment on fait pour quitter un groupe WhatsApp incognito et sans vexer personne? Moi, par exemple, je voudrais quitter le groupe de l'association des passionnés de joints de culasse ou le groupe de yoga du jeudi midi. Je veux quitter le groupe, mais sans que ça se voit trop. Alors je fais comment?
12: Est-ce que je l'ai déjà fait? Je ne sais pas. En général, j'attends longtemps. J'attends que certaines personnes aient commencé à le faire pour me dire « Ah, il y a un petit vent de départ, j'en profite !»
3: Bref, les groupes WhatsApp de parents d'élèves, ok, c'est utile, mais permettez-vous de temps en temps l'école buissonnière.
0: Et le numéro pour nous écrire sur WhatsApp à ICI Loire-Océan, je vous promets, on n'est pas envahissant, bien au contraire. C'est le 02 40 73 6000, même numéro que vous allez devoir composer pour le jeu de 11h. On va jouer ensemble pendant une heure, je vous offre 4 entrées pour aller passer une journée à Planète Sauvage à Port-Saint-Père, à une grosse quinzaine de minutes de Nantes, 02 40 73 6000. Le retour de l'actu locale, c'est donc à 11h, juste avant le jeu. Et puis de la musique. On va écouter Clara Luciani et La Grenade.
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0: C'est la grenade, c'est Clara Luciani avec Ici Loire-Océan.
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0: 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Il est 11h. Les infos, Marion Fersigne.
2: Une vingtaine d'hectares de végétation ont brûlé hier en Loire-Atlantique, notamment à Saffré, à Couffé. Le feu le plus important, c'était à Pont-Saint-Martin, où là, une dizaine d'hectares ont été parcourus par les flammes. La Loire-Atlantique, qui, comme la Vendée, est en vigilance orange pour le risque d'incendie. Aujourd'hui, risque favorisé évidemment par la chaleur et la sécheresse, donc élevé. En forêt de Mervent, par exemple, près de Fontenay, le compte, les fougères sont déjà toutes desséchées, donc très inflammables. C'est ce que nous a expliqué l'agent de l'Office national des forêts que nous y avons suivi. Reportage à réécouter sur notre site internet ici.fr à la page Loire-Océan. La Loire-Atlantique et la Vendée également en vigilance orange pour la canicule. La Loire-Atlantique basculera ce midi, la Vendée y est déjà depuis hier. Conséquence, des TER sont annulés aux heures les plus chaudes en Pays de la Loire. Le SAMU social renforce ses maraudes auprès des sans-abri dans la métropole nantaise et à Saint-Nazaire. Pendant plus de 3 heures, aucun avion n'a pu ni décoller ni atterrir de l'aéroport de Nantes hier soir. Trafic complètement interrompu après un atterrissage d'urgence. En fait, un vol parti de Nantes pour Madrid un petit peu après 19h a dû faire demi-tour. Un de ses pneus a éclaté au décollage. Il a ensuite eu une panne moteur. Les vols suivants ont été soit annulés, soit retardés, soit déroutés vers Brest, La Rochelle, Bordeaux et Roissy-Charles de Gaulle. Une trentaine au total. Le trafic a finalement pu reprendre à 23h. Une dizaine de vols en retard ont dû du coup atterri ou décollé après minuit et le début du couvre-feu. Un ancien collaborateur de la députée de La Baule-Guérande, Sandrine Josso, l'accuse de travail illégal et il lui réclame 10 000 euros. Je faisais tout pour elle, du chauffeur à la nounou pour son plus jeune fils, raconte ce monsieur de 74 ans. La députée, très engagée dans la lutte contre la soumission chimique, répond qu'elle ne souhaite pas s'exprimer publiquement sur cette affaire pour l'instant. Elle a envoyé, nous dit-elle, un mail à son ancien collaborateur pour tenter de trouver une solution à l'amiable. C'est en milieu d'après-midi tout à l'heure que Marine Le Pen, la chef de file du RN à l'Assemblée nationale, saura si elle peut ou non se présenter à l'élection présidentielle de l'an prochain. La Cour d'appel de Paris doit rendre son jugement dans l'affaire des assistants d'eurodéputés du Rassemblement national. À l'audience, une peine d'inéligibilité de 5 ans et une peine de prison d'un an sous bracelet électronique ont été requises à l'encontre de Marine Le Pen. À la Coupe du monde de foot, la Belgique a sorti les États-Unis la nuit dernière et l'Espagne a battu le Portugal. Ce soir, les deux derniers huitièmes de finale, l'Argentine face à l'Égypte à 18h et la Suisse contre la Colombie à 22h.
0: Merci Marion, à tout à l'heure midi pour le journal. La météo 100%.

0: Sables-d'Olonne, 37 à Derval, 38 à La Roche-sur-Yon, 39 voire 40 à Nantes, Orvault et Riaillé, de 40 à 42 hein, possiblement aux Herbiers et la Châtaigneraie. Si vous êtes sur la côte, faut bien prendre le temps d'entrer dans l'eau vu la différence de température. La mer sera haute à 10h15 au Sables-d'Olonne et haute depuis 10h15 au Sables-d'Olonne et basse à 16h30 et puis marée haute actuellement à Pornichel sera basse tout à l'heure à 16h30.
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0: Ben oui, micro-sieste. Vous avez le droit, je vous autorise, en Loire-Atlantique et en Vendée, à la Baule, à Valette, à Saint-Jean-de-Mont. C'est le grand sommeil et c'est signé Étienne Dau. Après, on se

0: Ici Loire-Océan, votre radio locale, votre radio de l'été avec le grand sommeil d'Étienne Dao.
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0: Et tout l'été, on vous offre à tout moment des entrées pour les nombreux parcs de loisirs de la région. Et alors là, cette semaine, dans le jeu de 11h, on se met dans l'ambiance. Oh, c'est joli. 4 entrées pour Planète Sauvage, un peu plus de 1000 animaux, des girafes, des tigres, des ours, des éléphants, la piste safari à faire donc en voiture et puis la partie pédestre.

Quatre d'entre vous vont venir se frotter au jeu qu'on vous a préparé pour l'été. Pour jouer, pour nous rejoindre maintenant, pour papoter ensemble et puis évidemment pour s'amuser. 02 40 73 6000 et attention, les choses sérieuses commencent juste après ce classique. The Logical Song, voici Supertramp.

0: Supertramp avec Ici Loire-Océan.
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0: Oh, quel plaisir. Ça, on adore jouer avec vous, vous le savez, tous les jours. Sur Ici Loire-Océan, c'est votre radio locale. Et on vous offre cette semaine 4 entrées pour aller à Planète Sauvage, la piste safari en voiture au plus près des animaux du parc, la partie pédestre. C'est ce qu'on vous offre toute la semaine dans le jeu de 11h. 4 invitations pour Planète Sauvage à une quinzaine de minutes de Nantes. Et là, on est un tout petit peu plus loin. Allez, environ 3 quarts d'heure, il me semble, de Planète Sauvage. On est à Clisson. Bonjour Marie-Vonne.
3: Bonjour Romain.
0: La Sèvre, le château, la Garenne-le-Mot.
3: Oui.
0: Le marché, en ce moment, il y a le marché hein, le mardi à Clisson, c'est ça hein.
3: Oui.
0: Ah,
3: et le vendredi aussi.
0: Oui, et le vendredi aussi, ouais. Donc vous êtes une cliente fidèle du marché, vous, Marie-Vonne?
3: Le vendredi, plus particulièrement, ouais.
0: Et qu'est-ce qui vous plaît là-bas?
3: Il y a des choses, je trouve qu'il y a le choix. Des gens dans les fruits et légumes.
0: Ah, puis il y a une belle ambiance.
3: Une bonne ambiance,
0: ouais.
3: Je trouve que les Halles sont vraiment merveilleuses à Clisson.
0: Ah, c'est vrai que c'est chouette. D'ailleurs, il avait été nommé, je crois, au meilleur marché de France, hein, il me semble, celui de Clisson.
3: Oui, mais je pense que oui.
0: On n'avait pas gagné, mais on n'était pas peu fiers quand même d'être dans le classement.
3: Voilà, exactement.
0: Marie-Vonne, donc, à Clisson, vous avez les petits-enfants à la maison, c'est ça?
3: Il y en a deux, oui, deux petits-enfants souvent à la maison, oui.
0: D'accord, c'est les jumelles, c'est Sophia et Ophélia, c'est ça?
3: Voilà, c'est ça.
0: Ok, et vous irez avec qui à Planète Sauvage, Marie-Vonne?
3: Je pense que j'irai avec mes deux grandes petites filles, Charlotte et Rose, qui ont 14 et 11 ans.
0: Très bien, une super mamie, ça dit donc. Hein.
3: Comme toutes les mamies.
0: Oh, bah oui, ça c'est vrai, on embrasse toutes les mamies qui nous écoutent. Pour avoir ces quatre entrées, il faut marquer un maximum de points, Marie-Vonne, déjà.
3: Oui, on va essayer.
0: On va lancer la roulette des jeux qui va faire office de ventilateur pendant quelques secondes, ça va pas nous faire de mal.
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0: Ah, le blind test, c'est 3 extraits à reconnaître, 2 points par bonne réponse, Marie-Vonne. Et dans ce blind test, un petit indice, c'est So British. On écoute.
4: Faut qu'on se mette à la culture anglaise.
5: C'est ça, Big Ben.
4: Avant le week-end chez les Windsor.

0: Alors Marie-Vonne, d'après vous, le premier extrait, c'est quoi? C'est un film, déjà? Vous diriez quoi?
1: Je sais pas.
0: On peut passer au deuxième, le deuxième extrait.
1: Avec Louis de Funès, non, je sais pas.
0: Non, le premier, non, c'était pas avec Louis de Funès. On peut passer au deuxième extrait, on reviendra sur le premier après si vous voulez. Le deuxième extrait, c'était quoi d'après vous, Marie-Vonne?
1: Je sais pas, j'aurais dit un groupe, je sais pas, c'est les Bee Gees ou les Beatles.
0: Allez, on le prend, l'arbitre dit on le prend. Et le troisième extrait, Marie-Vonne?
1: Je sais pas.
0: Oh bah crotte alors.
1: Ouais,
0: bah ouais, je suis désolé. Bon, ça fait 2 points déjà, Marie-Vonne, c'est pas mal. Le premier extrait, c'était Les Tuches. Avec Jean-Paul Rouve, Isabelle Nanty. Le deuxième groupe, c'était donc Les Beatles. Et le troisième, c'était un chanteur, c'est Sting, de Police.
1: Mais oui, tout à fait.
0: Mais ça peut échapper de temps en temps.
1: Mais comment dire, c'est plus facile.
0: En écoutant qu'en le faisant, on est d'accord. Voilà, c'est bien de le préciser, Marie-Vonne, vous avez raison de le dire. 2 points, rien n'est perdu, mais rien n'est gagné non plus. On verra ce qu'il se passe d'ici midi. Marie-Vonne, je vous embrasse très fort, profitez bien des petits-enfants.
1: Puis bonne journée.
0: Merci Marie-Vonne, à très bientôt du côté de Clisson, la petite italienne, comme on l'appelle. Venez tenter votre chance, vous aussi, pour le jeu de 11h. 4 entrées pour Planète Sauvage à gagner ce matin. 02 40 73 6000.

0: C'est Marie-Vonne de Clisson qui a marqué 2 points il y a quelques minutes. Venez tenter votre chance au jeu de 11h. 02 40 73 6000. J'offre à celle ou celui qui parmi vous marquera le plus de points. 4 entrées pour Planète Sauvage à Port-Saint-Père. 02 40 73 6000. Et la température grimpe encore d'un cran avec Alain Chamfort qui arrive.
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0: La radio à vos côtés tout l'été, c'est qui? C'est nous, ici Loire-Océan, évidemment.
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0: 4 entrées pour l'un ou l'une d'entre vous, 4 entrées pour Planète Sauvage, le Safari Parc de Port-Saint-Père. C'est tout près de Nantes. Tout à l'heure, Marie-Vonne s'est frottée au premier jeu d'ici Loire-Océan. Le blind test, Marie-Vonne a marqué 2 points. Qu'en sera-t-il pour Florent? Eh bien, on va le savoir dans un instant. Florent, bonjour.
3: Oui, bonjour.
0: À la Garnage, pas loin de Châlons.
3: Exact.
0: Et là, on prépare les vacances, Florent.
3: Ouais, c'est samedi.
0: Ça s'active à la maison déjà?
3: Un petit peu, c'est samedi, donc on a un peu de temps. Hein.
0: Ouais, on s'organise tranquillement. Vous emmenez vos enfants, votre compagne, votre femme?
3: Oui, c'est ça, exactement.
0: Et vous partez où, dites donc?
3: Dans le Pays Basque.
0: Ah, Hendaye.
3: Ouais, c'est ça.
0: Ouais, bah, 5h30 de route, ça va. Ça va, hein. Mm-hmm. Ouais, c'est vite
3: oui,
0: fait.
3: Oui, ça va.
0: Et puis, il fait beau quand vous arrivez. 34 degrés, du soleil.
3: Oui, il fait la même chaleur qu'ici. Fait.
0: Ouais, c'est ça, exactement.
3: Même des fois un peu moins, des fois, ça arrive. Oui.
0: Ouais, ça peut arriver. Ça peut arriver. Ouais, parce que je vois les jours d'après. Ouais, il peut faire un petit peu moins chaud. Bon, en tout cas, je vous souhaite de belles vacances par avance et vacances qui vont peut-être se poursuivre aussi pour vous du côté de Planète Sauvage à Port-Saint-Père. Pour oui. Cela, il faut évidemment gagner un maximum de points. 2 points établis par Marie-Vonne tout à l'heure. On va voir si vous allez faire mieux. On lance la roulette.
4: Loire-Atlantique, pas Loire-Atlantique.
0: Chrono de 30 secondes, Florent. Je vous donne des noms de communes, des lieux. Vous me dites si c'est en Loire-Atlantique ou pas en Loire-Atlantique.
3: Uh-huh.
0: Oui, pour un Vendéen, ça va, vous êtes calé Loire-Atlantique quand même. Un petit peu.
3: Ça, un petit peu, ouais. Je vais voir.
0: Et bon, on se concentre. Il y a 30 secondes, ça peut aller vite, mais on a le temps d'y répondre. Je lance le chrono, 3, 2, 1, c'est parti, Florent. La place du commerce, c'est dans le 44 ou pas?
3: Oui, 44.
0: La tour Mélusine, 44 ou pas 44?
3: 44.
0: Le phare de Merkel, 44 ou pas?
3: 44.
0: La commune de Legé, Loire-Atlantique ou pas Loire-Atlantique?
3: Oui, 44.
0: La plage de l'Aubray, 44 ou pas?
3: Pas.
0: Le port du Collet, Loire-Atlantique ou pas Loire-Atlantique?
3: 44.
0: C'est pas mal, hein? Dites donc.
3: Ah, c'est loupé une, c'est ça?
0: Ouais, en plus c'est dommage parce que c'est chez vous, donc c'est la tour Mélusine. C'est bien vendé.
3: J'ai hésité.
0: C'est dans le village de Vouvant, la tour Mélusine.
3: En plus, oui, Mélusine, en plus, il y a la bière Mélusine.
0: Un connaisseur de bière. Je vous adore, vous savez, avec modération toujours. La place du commerce, évidemment, c'est en Loire-Atlantique. C'est une place qui se situe à Nantes, évidemment, le phare de Merkel. Vous avez un peu hésité, mais ouais, c'est bien Loire-Atlantique, sa tour de 7 mètres. Elle est à Mesquer, sur le littoral. La commune de Legé, alors on est vraiment limitrophe avec la Vendée. On est bien en Loire-Atlantique, la plage de l'Aubray pour les Sables d'Olonne. Et puis le port du Collet, c'est un peu piégeux. On est dans le 44, mais on est à quoi? Allez, 500 mètres de la Vendée, quoi. En passant par Bouin. En gros, c'est ça. 5 points pour vous, bravo.
3: Très bien, merci.
0: Bravo,
3: très
0: c'est bien. Vous qui êtes en tête pour l'instant, Florent. Je vous souhaite bonne chance. On se retrouve peut-être tout à l'heure, un petit peu avant midi. À tout à l'heure, Florent. 02 40 73 6000. Il reste 2 places avant midi pour gagner Planète Sauvage.

0: DJ français Kungs avec ici Loire-Océan, 02 40 73 6000. Votre radio locale vous offre cette semaine dans le jeu de 11h 4 entrées par jour pour Planète Sauvage, le Safari Park de Port-Saint-Père, c'est tout près de Nantes.
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0: Des infos utiles, des infos pratiques et locales pour vous faciliter le quotidien en Loire-Atlantique et en Vendée. Infos pratiques d'ailleurs en Vendée. Les 10 déchetteries du sud Vendée littoral entre la Tranche-sur-Mer et Luçon passent en horaire d'été avec une ouverture en continu de 7h à 13h15. Pensez quand même à vérifier les horaires avant de partir. Et puis si vous allez à Nantes cet été, notez ce bon plan du 14 juillet au 15 août. Le stationnement est gratuit en zone jaune, soit plus de 15 000 places. Attention, la zone rouge, elle, reste payante et vous pouvez banquer, hein, donc faites attention. Enfin, si vous prenez le tram, rappelez-vous que la ligne 1 est coupée, la ligne 1 du tram est coupée entre Commerce et François Mitterrand jusqu'au 30 août pour des travaux de rénovation. Et puis, vigilance canicule en Vendée, et ce sera le cas tout à l'heure pour la Loire-Atlantique à partir de midi. On connaît la musique, hein, on évite de sortir aux heures les plus chaudes, on pense à s'hydrater et à nos animaux aussi. Pas de balade en plein après-midi, de l'eau à volonté, et si vous allez vous baigner, il faut entrer dans l'eau progressivement.
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0: Et vous avez remarqué, c'est vrai qu'en vacances, on prend le temps de regarder autour de nous le bleu de l'Atlantique, les cabanes de plage, les parasols, les fruits et légumes sur les marchés qui s'animent un petit peu partout en Loire-Atlantique et en Vendée. Puis il y a des chansons qui n'ont pas besoin forcément de couleurs pour mettre tout le monde d'accord. La preuve, on est en noir et blanc maintenant, avec un classique de Bernard Lavilliers.

0: Il y a eu En rouge et noir de Jeanne Masse et En noir et blanc de Bernard Lavilliers.
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0: Et on vous offre cette semaine dans le jeu de 11h, 4 entrées pour aller passer une journée super chouette à Planète Sauvage, le Safari Park de Port-Saint-Père. Et on va jouer, alors non pas une, mais deux candidates visiblement. Bonjour Maryse et bonjour Lina.
3: Bonjour.
0: Bonjour. Lina. Bonjour Maryse, vous êtes à Château-Thébault et vous êtes accompagnée de Lina, c'est ça?
3: Oui, c'est ça.
4: Bonjour.
0: Ah bonjour, ah mais c'est une toute jeune fille, 9 ans c'est ça Lina?
3: 9 ans, oui.
0: 9 ans, on est bien chez mamie hein?
4: Oui.
0: Bah oui, qu'est-ce que tu fais chez mamie?
4: Je jouais à la tablette.
0: Bah en même temps, on est au frais. Je voulais vous poser une question, Maryse, vous emmenez Lina des fois faire un petit tour à Pont-Cafino ou pas? Oui, il fait très chaud là-bas aussi.
3: Ouais,
0: il fait...
3: Oui, parce que là, fin juillet, elle a un stage avec sa sœur d'une semaine.
0: Ah, très bien, pour faire quoi?
3: Elle fait de l'acrobranche.
0: Ah,
3: elle fait
0: oui.
3: Comment on appelle ça? De la balancelle, là, le...
0: Là-bas, du trapèze.
3: De la tyrolienne.
0: Ah, de la tyrolienne, d'accord, ok. Ah ouais, super chouette. Donc, fin juillet, une semaine de stage.
3: Oui, voilà, toutes les deux. Ouais.
0: C'est vrai que si on a bien une balade à vous conseiller dans le vignoble, c'est la base de loisirs de Pont-Cafino. C'est très joli.
3: Oui.
0: Ah ouais, on est d'accord, Maryse.
3: Ah oui, et puis là, elle a été toute refaite.
0: Oui.
3: Il y a des barbecues, il y a de tout.
0: Ouais, c'est vrai qu'on peut aller pique-niquer. Il y a des barbecues, il y a le joli belvédère là pour admirer voilà. Toute la vue. C'est très très très ouais. Joli. Et puis peut-être pour vous prochainement, Maryse et Lina, des entrées pour Planète Sauvage. Pour cela, il faut jouer au jeu que l'on vous propose et on d'accord. Va le choisir en lançant la roue. C'est parti, Lina et Maryse.
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0: Ah, vos chansons préférées. Est-ce que Lina, tu connais bien la musique?
3: Oui.
0: D'accord.
3: Vas-y, parle Lina.
4: Oui, je connais bien la musique.
0: Maryse, c'est pareil, vous êtes calée musique?
3: Oui.
0: Y a pas
3: peut-être pas les anciennes, mais les nouvelles.
0: Bon, alors, il y a trois chansons, trois intros de chansons que je vais vous passer. Un point si vous avez l'artiste, un point si vous avez le titre. Alors, il n'y a pas de piège, ce sont des chansons essentiellement diffusées sur ICI Loire-Océan. Donc, normalement, si vous êtes une fidèle auditrice, et je n'en doute pas, ça devrait être assez facile pour vous, Lina et Maryse. Nous lançons la première intro, on écoute, puis après vous me faites votre proposition.

0: Alors, Maryse, Lina, d'après vous, quel est le...
1: La masse.
0: Et le titre, d'après vous?
1: Oh, alors là...
0: Non, on vérifie qui c'était. Vanessa Paradis.
1: Voilà.
0: Joue le taxi. Bon, on peut se rattraper sur les prochaines. On y va, on lance, c'est parti.

0: Les batailles qu'il y a partout en Loire-Atlantique. Alors, moi je l'ai. Alors, est-ce que vous l'avez,
1: oui,
0: Maryse? Oui, vous l'avez, d'après vous.
1: Je l'ai dans la tête, mais le nom, je ne l'ai pas.
0: Ah, ça c'est horrible quand on l'a sur le bout de la langue. Vraiment pas une idée, même le titre.
1: Non.
0: Rien du tout.
1: Ouais.
0: Non, oui.
1: Non, c'est pas le statu quo, c'est.
0: Ah non, pas du tout. Non, là vous y êtes pas du tout, écoutons. Les histoires Mais oui, les Rita Mitsouko, les histoires d'un. Bon, on se fait le dernier pour le sport, Maryse. Bon, là, vous l'avez compris, c'est perdu, mais on se fait le dernier quand même, on écoute.

0: Il y a toute une chorégraphie avec Maryse, Lina.
1: Alors là,
0: c'est vrai? Vous ne l'avez pas? On écoute tout de suite. Michael!
1: Ah non!
0: Alors là, Marie, je ne viendrai pas à Poncafino cet été, moi. Ah non, ça, je peux pas le.
1: Qu'on mette des musiques plus longues.
0: Ah bah oui, mais dans ce, on peut pas vous mettre les 4 minutes de musique, Marie, voyons. Là, on était parti sur des intros de 15 secondes, qui est vachement bien quand même, on est d'accord. Bon, pas de point, Marie, mais c'était un plaisir de faire votre connaissance et faire la connaissance de Lina.
1: Eh bien, je vous remercie. Et je vous souhaite une bonne journée. Tu dis au revoir, Lina.
2: Au revoir.
0: Au revoir, Lina. Merci d'avoir joué avec nous depuis Château Thébault dans le vignoble nantais. Il reste une place, ouais, c'est ça. 02 40 73 6000 pour venir nous rejoindre et tenter de battre du coup Florent de la Garnache qui a 5 points actuellement.
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0: c'est quand déjà qu'il vient, Florent Pagny? J'ai perdu mes papiers. 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
0: Marie-Yvonne de Clisson a marqué 2 points en tout début d'heure. Florent de la Garnache est en tête avec 5 points. Et puis nous avons eu une précédente auditrice, Maryse et sa petite fille Lina, qui n'ont pas marqué de points. Ce sont des choses qui arrivent. On peut retenter sa chance à n'importe quel moment au 02 40 73 6000. Là, nous prenons la direction des bords de Loire, de l'Estuaire, Corps de Mai. Bonjour Nadège.
3: Bonjour.
0: Il y a Miguel qui réalise l'émission qui m'a dit qu'il avait dormi avec sa chair et tendre à la Villa Cheminée. Vous connaissez évidemment.
3: Oui, je connais, mais j'ai jamais dormi.
0: C'est vrai, il paraît que c'est super. Miguel, il m'en a fait 3 minutes là-dessus.
3: Ah oui.
0: Il a trouvé ça génial. Ouais.
3: Ah oui, je pense que ça doit être pas mal. Oui.
0: Ouais, ça doit être bien. Ça va bien, Nadège?
3: Oui, impeccable.
0: Vous faites quoi aujourd'hui?
3: Eh ben, je suis en télétravail.
0: Ah, très bien. Vous faites quoi dans la vie?
3: Je suis secrétaire.
0: D'accord. Donc la télétravail plus au frais qu'au bureau, peut-être, Nadège, c'est pour ça.
3: Au frais. Bureau, on a la clim et à la maison, on a le ventilateur avec une bouteille glacée.
0: Ah, ça marche bien, ça d'ailleurs.
3: Bof. Bon, c'est un peu mieux, c'est un peu mieux.
0: Pareil qu'il faut mettre le linge humide aussi, séché dans le salon et ça.
3: Oui, bon, j'ai pas essayé ça.
0: Bon, moi j'aime pas trop, ça sèche pas assez vite.
3: Oui, non, mais c'est moi vrai. J'ai mis dehors, ça sèche très vite.
0: Oui, c'est un sèche-cheveux dehors. De toute façon, c'est la porte du four qu'on ouvre à chaque fois qu'on passe la porte.
3: Oui.
0: Nadège, 4 invitations pour Planète Sauvage, vous emmenez qui si vous gagnez?
3: Mon mari, Vincent, et puis mes 2 enfants, Yanis et Anaïs.
0: Très bien, bon ben, joli programme, je vous souhaite bonne chance. 5 points à égaler, ou peut-être 6, et auquel cas ce sera vous qui aurez ces invitations.
3: Ouais.
0: On va lancer la roulette des jeux, c'est parti.
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0: Ah, les couleurs de l'été, c'est un nouveau jeu que vous propose pour le juillet, pour le mois d'août, vous le connaissez peut-être?
3: Non, je connais pas celui-là.
0: Il y a un chrono. Ah bah oui, il est tout nouveau. C'est un chrono de 30 secondes. Je vais vous donner une couleur et vous allez devoir me donner des mots en rapport avec cette couleur et avec l'été. Ok?
3: Ok.
0: Je lance le chrono. 3, 2, 1. La couleur, c'est orange, Nadège.
3: Orange? Une orange?
0: Oui.
3: Allez-y. Ah, c'est, faut que j'en
0: dise
3: plus.
0: Ah ouais, allez, hop, c'est parti. Ouais.
3: Oh là là, j'avais pas compris. Un chapeau orange?
0: Non.
3: Le coucher de soleil, c'est orange?
0: Ouais, allez, on le prend, celui-là.
3: Pareo, ça peut être orange.
0: Bon, mais c'est facile, ça, non.
3: Qu'est-ce qu'il y a d'orange? Un oranger?
0: Bon, allez, on le prend.
3: C'est pas facile.
0: Qu'est-ce qu'on mange l'été? Plein de choses.
3: Ah, de la pastèque, du melon.
0: Allez, sans le
3: chrono.
0: Ben bah ouais. Bon, c'est trop tard, ça fait 4 points. Ben oui, ça y est, vous aviez compris le truc. Hein.
3: Ah, mais non, mais je pensais que ça allait changer de couleur.
0: Ben non, c'était une seule couleur et après, il fallait dérouler là-dessus. Donc l'abricot, l'orange, la carotte.
3: Oui, bah aussi, oui.
0: La mangue, ça peut être, je sais pas, le coucher de soleil, vous l'avez dit. La bouée de sauvetage que l'on trouve.
3: Ah oui, non,
0: Bah oui. Bon, y en a plein, hein. Le melon, évidemment, on l'a dit. Oui. Voilà, etc. Les crevettes.
3: Ah oui, bah oui.
0: Quand elles sont cuites, évidemment. Bon, 4 points, ça suffira pas, Nadège, mais j'étais ravi de faire votre connaissance. Et on a passé un super moment ensemble.
3: Ah oui. Merci.
0: La prochaine fois, vous le connaîtrez, vous pourrez retenter votre chance, d'accord?
3: Je le connaîtrai, ouais.
0: Je vous embrasse, à bientôt, Nadège.
3: Merci. Bonne journée.
0: Belle journée. Voilà comme on aime faire de la radio avec vous tous les jours sur Ici Loire-Océan. C'est ça, votre radio locale tout proche de vous. Puis on adore se marrer avec vous surtout. Ça, c'est chouette. On va accueillir notre grand gagnant dans quelques instants qui doit trépigner d'impatience. C'est Florent. Il habite à la Garnache et on va lui annoncer la bonne nouvelle dans un instant.

0: 4 entrées pour passer une journée dans la faune de Planète Sauvage à 15 minutes de Nantes. C'est le cadeau qu'on vous offre toute cette semaine dans le jeu de 11h. Et notre gagnant sera avec nous dans un instant.
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0: Et on retourne à la Garnache, près de Chalon, Vendée. Florent.
4: Oui, bonjour.
0: C'est gagné, bravo Florent.
4: Ouais, merci.
0: 4 entrées pour aller passer une journée à Planète Sauvage, à une quinzaine de minutes de Nantes. Un petit peu plus depuis la Garnache, forcément. Je suis ravi de vous offrir ces 4 entrées, Florent.
4: Ben merci, c'est très gentil.
0: Comme ça, au retour du Pays Basque, une petite journée sympa avec les enfants à Planète Sauvage, avec ici Loire-Océan. Et en plus, j'ajoute aussi, Florent, une paire de lunettes solaires, vous savez, pour regarder l'éclipse, le 12.
4: Ah ben, génial.
0: Voilà, comme ça, vous pourrez regarder l'éclipse solaire en toute sécurité, évidemment. Et ces lunettes, vous les trouvez dans pas mal d'offices du tourisme de Loire-Atlantique et de Vendée, gratuitement offertes par votre radio. Ici Loire-Océan, je le répète, des lunettes homologuées. Hein, c'est pas de la gnognotte. Florent, je vous souhaite de belles vacances.
4: Merci à vous.
0: Et à très bientôt, Florent, sur Ici Loire-Océan. Ah voilà. Comme on dit, ça s'est bien passé. Hein ? Une affaire qui roule, tout ça. On se retrouve demain pour le jeu de 11h. Et vous pourrez tenter, vous aussi, de gagner 4 entrées pour passer une super journée à Planète.

0: En plein cœur des années 80, avec Rick Astley et fan des années 80 que vous êtes, il y a même une web radio dédiée aux années 80 sur ici.fr et sur l'application Ici. On a joué ensemble pendant une heure, on s'est bien amusé, on rejouera demain évidemment. Et sur Ici, Loire-Océan, quand il n'y en a plus, il y en a encore. Le duo Éric Bastien, Valérie Damido vous accompagne à partir de midi pour jouer avec vous également. Et l'équipe d'Otaquet, je peux vous dire, est en pleine forme.
1: Bienvenue, on est déjà mardi et j'ai gagné le lundi. C'est super cette semaine qui démarre pour moi, ça va?
2: Ça va pas vraiment bien, j'ai déjà perdu hier, tu crois que je vais la remettre celle-là?
1: Allez, attention, à tout de suite mes petits canards, bien évidemment c'est Valérie qui va gagner, à tout de suite.
3: Valérie Baxter.
1: Ouais.
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0: Bon mardi avec votre radio locale, ici Loire-Océan, il est midi. Le journal en Loire-Atlantique et en Vendée, Marion Fersigne.
5: Un ancien collaborateur de la députée MoDem de La Baule-Guérande lui réclame 10 000 euros et il accuse Sandrine Josseau de l'avoir fait travailler illégalement pendant des mois. Sandrine Josseau, connue pour son combat contre la soumission chimique, a fait appel au service de Dominique Maisonneuve pendant un petit peu plus d'un an et demi, avec sur le papier un contrat de collaborateur parlementaire, mais il était en réalité, dit-il, une sorte d'homme à tout faire. Pendant 6 mois, il a même continué de travailler sans contrat, une situation qu'il a fini par dénoncer. C'est chez lui, à Guérande, qu'il nous a tout raconté, Hélène Roussel.
6: Les photos défilent sur le téléphone.
7: Au marché du Pouliguen, Sandrine en train de coller des affiches, voilà.
6: Et dans ce classeur, les kilométrages, les recommandés, Dominique Maisonneuve a tout consigné pendant 21 mois. Elle vous doit combien ?
7: 10 132 euros. Je lui ai rien demandé, ni pour son fils, ni pour les heures supplémentaires. Que la voiture et les traitements qu'elle m'a pas versés sur la base du salaire que j'avais, au départ 300 et à la fin 700 euros par mois.
6: Un contrat de 8 heures par semaine seulement.
7: 625 km par mois pour Sandrine. Vous multipliez, vous êtes aux 13 000.
6: Avec sa voiture, dans la circonscription, mais aussi des allers-retours en pleine nuit à Angers ou à Paris, car le train est en panne, chauffeur donc. Et puis majordome quand il faut ranger du bois, nounou pour le petit dernier, dit Cécé, qu'il faut emmener au foot, entre autres.
7: C'est-à-dire, je me suis occupé de lui le mercredi. Quand il tombait malade, c'est moi qui allais le chercher à l'école. Une des secrétaires de Sandrine lui a dit un jour, mais Sandrine, Dominique et Cécé, c'est quoi? Et Sandrine s'est retournée vers elle et c'est du bénévolat.
6: Sans contrat, les derniers mois, sans aucun remboursement de frais non plus, dénonce Dominique Maisonneuve.
7: Alors elle m'a dit, tu es un enfant gâté, qu'il y aurait bien des gens qui auraient voulu être à ma place. Bon, bah, j'ai été choqué. Qu'est-ce qui se passe? Je ne couche pas l'argent, ça va plus. Moi, je l'ai fait parce que Sandrine était chaleureuse. Ça m'a sorti de ma solitude, hein. C'est très clair. Hein. Peut-être qu'elle a profité de moi, oui.
6: Un malaise visiblement général autour de Sandrine Josseau. Sur 7 collaborateurs, un seul reste en poste.
5: La députée de La Baule-Guérande, de son côté, nous répond qu'elle ne souhaite pas s'exprimer publiquement sur cette affaire. Elle a envoyé un mail à Dominique Maisonneuve pour tenter de régler les choses à l'amiable. Marine Le Pen pourra-t-elle se présenter à l'élection présidentielle l'an prochain? Réponse en milieu d'après-midi. La Cour d'appel de Paris rend sa décision dans l'affaire des assistants d'eurodéputés du RN. À l'audience, une peine de 5 ans d'inéligibilité et d'un an de prison sous bracelet électronique a été requise à l'encontre de la chef de file des députés du Rassemblement National à l'Assemblée.
0: La Loire-Atlantique bascule à son tour en vigilance orange pour la canicule.
5: Elle concerne désormais nos 2 départements, la Loire-Atlantique et la Vendée, également orange pour le risque de feux de végétation qui est élevé aujourd'hui et demain. Dès hier, une 20aine d'hectares au total ont été parcourus par les flammes dans le 44, des feux à Saffré, Couffé et Pont-Saint-Martin. Et avec ces fortes chaleurs, la SNCF s'adapte, elle supprime des TER en Pays de la Loire aux heures les plus chaudes. Le SAMU social, lui, renforce ses maraudes auprès des sans-abri à Saint-Nazaire et dans la métropole nantaise. À Bouaye, la maison du lac de Grandlieu adapte, elle, ses horaires d'ouverture et de visite. On peut y aller dès 6h30 toute cette semaine et jusqu'à 10h30 le matin, puis le soir de 18h à 22h. Une décision logique

0: pour venir se nourrir. Donc c'est un petit peu cette notion-là qu'on voulait aborder et proposer des visites un petit peu, je dirais, optimales pour le public.
1: Pour voir notamment des spatules blanches et des hérons bioraux qui restent bien cachés à l'ombre aux heures les plus chaudes en ce moment. À voir donc depuis la maison du lac de Grand-Leudieu à Boueille.
2: Merci beaucoup, c'était le journal de Marion Fersigne.
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2: Du soleil, ciel bleu, chaleur au programme de notre après-midi en Loire-Atlantique et en Vendée puisque nos deux départements sont en vigilance orange canicule. 39 à 40 à Nantes, en Sny et Jouy-sur-Erdre, 40 à 41 aux Herbiers à Saint-Philbert-de-Bouenne ou encore Chantonnay. 38 annoncé à La Roche-sur-Yon. Si vous êtes sur la côte, vous allez avoir 35 à Saint-Hilaire-de-Riez au Sable-d'Olonne, 33 au Croisic, 32 à Saint-Michel-Chef-Chef, 31 sur l'Île-Dieu. Et cette nuit, on aura entre 17 et 21 degrés. Puis demain, c'est reparti pour un tour du soleil, grand ciel bleu et de 32 à 38 degrés.
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1: Bonjour la France, j'espère que tu vas bien la France, mais surtout bonjour la Belgique, la vie est belge. Vive la Belgique, 4-1 dans la tronche au foot, bravo, je suis trop contente, ça
7: va, bah, oui, ça va, oui. C'est contre qui après? C'est l'Espagne je crois, hein. C'est l'Espagne contre les Belges il me semble.
1: Je ne sais pas, mais là la Belgique a gagné, comment te dire.
7: C'est ça, ouais. France-Maroc jeudi à suivre sur votre radio ici.
1: Voilà.
7: Ça a changé cette émission, on fait téléfoot en fait maintenant.
1: On fait téléfoot, tu sais que j'aime tellement les Belges.
7: Attends, mais tu soutiens quand même la France.
1: Mais évidemment, ouais, mais évidemment pas. Que je soutiens la Belgique, voilà.
7: Et donc, il n'y aura pas des cadeaux à gagner sinon.
1: Il y a des bien sûr qu'il y a des cadeaux à gagner.
7: Tirer Roland de au taquet, quoi.
1: Mais on a le droit de se réjouir pour la Belgique, laissez-moi tranquille. Alors, toute la semaine, vous allez vous affronter, chers petits candidats, pour gagner la finale de vendredi. Le premier prix, ça sent le soleil et l'huile solaire, c'est des vacances. Et ouais, on vous propose tout de suite de partir en vacances parce que on vous offre, oui, quand je dis on, votre radio ici vous offre, attention, un bon séjour dans les clubs Bel Embra d'une valeur de 2000 euros.
7: Combien ?
1: 2000 euros.
7: Oh, ça fait du bien à mes oreilles, ça.
1: C'est beau, ça reste pas pour toi, tu sais que c'est les candidats qui gagnent ça.
7: Ah, dommage. Hein.
1: Donc évidemment, vous choisirez l'endroit où vous voulez aller et le moment où vous voulez y aller. Je vous rappelle quand même que c'est la destination préférée des familles en 2025. On est content de vous offrir ça.
7: On est bien.
1: Évidemment, si vous ne gagnez pas le séjour à Bel Embra, vous gagnez quoi?
7: Attendez, je vous refais un petit point foot. Hein. C'est bien Espagne-Belgique vendredi à 21h. Et ce sera Maroc France. Et donc jeudi, c'est à suivre sur votre radio ici.
1: Voilà.
7: Mais envoyez Malongo. Alors.
1: Ah, papa la papa.
7: C'est le roi du foot, c'est le roi du pédo, c'est le roi du café. Le roi du pédo, c'est Malongo. 32-2-Z.
1: Oh là là là là là.
7: Cyber en vert. Droit au but, comme à l'OM. Eh ouais, la cafetière Malongo, peut-être pour vous, vendredi.
1: Voilà, et avant d'accueillir nos candidats, j'ai promis...
7: Un petit point foot, peut-être?
1: Non, absolument pas, un truc beaucoup plus important et un chouille plus grave. Vous savez que vers Perpignan, ça brûle de partout.
7: Ah
1: et
7: oui.
1: J'ai un appel au don pour les pompiers de Thuir à côté de Perpignan. Si vous avez de quoi manger des salades, des sandwichs, des boissons, des barres de céréales, il y aura une collecte demain de 16h à 17h à la caserne des pompiers de Thuir. Merci pour les pompiers. On vous embrasse fort les pompiers, on accueille les candidats.
7: Et on salue les équipes d'ici Roussillon qui sont
1: exactement,
7: bien mobilisées.
1: Exactement, parce que franchement, c'est pas cool du tout là. Alors, comment ça va Céline? Comment ça va David?
8: Ça va très bien, ça va, bonjour très bien. Valérie,
7: bonjour.
8: Bonjour Eric.
7: Bonjour.
1: Alors,
9: la chaleur.
1: Ah bah la chaleur.
9: Ouais.
1: Alors, Céline, tu joues avec ici Besançon.
8: Exactement.
1: Tu habites à La Cluse.
8: Et Mijou,
1: j'adore ce nom, La Cluse et Mijou. On dirait un nom de dessin animé. Et donc, tu es mariée à Hervé, tu as deux enfants.
8: Oui.
1: Comment il fait?
8: Qu'est-ce Samuel et Enzo.
1: Allez, Samuel et Enzo, il n'y en a aucun qui passe le bac, là. Personne n'attend les résultats, là.
8: Non.
1: Tout va bien. Samuel, il fait quoi dans la vie? Enfin, il fait des
8: études. Il est maître nageur, il a 22 ans.
1: Mon Dieu, maître nageur.
7: Il plouffe.
1: Bah, il plouffe, et puis surtout, les maîtres nageurs, c'est toujours les beaux gosses, on a toutes les
7: filles. Alors, pas tout le temps.

0: Ah. Oh si,
1: ah,
0: oh,
1: tout le temps,
0: si t'as intérêt à être bien sportif quand t'es maître-nageur. Alors, tu es animatrice en périscolaire.
2: Exactement.
3: En vacances.
0: Voilà.
2: Et je suis en vacances.
0: Bah évidemment qu'elle est en vacances. Alors tu fais quoi là pour les vacances? Tu profites de ta maison?
2: Non, là on est en vacances, on est à côté de Amboise. Dans les châteaux de la Loire.
0: Oh, on fait les châteaux de la Loire. Qu'est-ce que c'est beau, Amboise, c'est un très beau château.
1: Il paraît.
0: Voilà. Oui, c'est un très beau château.
1: Oui, Amboise paraît, vous l'avez. C'est faire une blague, mais bon.
0: Oh là là.
1: Elle était pas mal, celle-là, quand même.
0: Je demande pardon à Céline et à ici Besançon. Alors, ma petite chérie, avant que tu gagnes, je sais que tu vas gagner, je t'encourage, je te dis vas-y, je crois en toi, Céline, je te pose immédiatement la première question, vrai ou faux, avec une petite ambiance. Parler des paparazzi. Tu sais ce que c'est les paparazzi, Céline ?
2: Oui, oui.
0: Voilà, magnifique. Alors, le mot paparazzi, figure-toi, il paraît que ça vient d'un personnage de cinéma. Est-ce que c'est vrai que le mot paparazzi tient son origine d'un personnage de cinéma ? Vrai ou faux ? Top chrono, 5 secondes.
2: Vrai ?
0: Eh ben t'as bien raison, c'est vrai, c'est un film qui s'appelle La Dolce Vita de Fellini. Le journaliste que fait Marcello Mastroianni est avec un photographe qui s'appelle Paparazzo. Et voilà, donc c'est vrai, premier point.
1: Comment il va mon David ?
4: Bah, ça va.
1: Bon, ça va, avec un petit accent, David, qui habite à Reims dans la région Champagne.
4: Ouais.
1: Allez, un petit verre comme ça.
4: Champagne-Ardennes.
1: Champagne-Ardennes, bien sûr, champagne avec modération. David, qui est une chérie? Comment s'appelle madame, mademoiselle, je ne sais pas.
4: Si Nora.
1: Nora, vous êtes mariée, pas mariée?
4: Non, ça fait 17 ans qu'on est ensemble, et puis elle a son appartement, j'ai mon appartement.
1: D'accord, chacun son indépendance, et c'est bien.
4: Vu qu'elle a des problèmes de santé, elle vit plus chez moi que chez elle.
1: D'accord, c'est pas mal, comme ça on a un peu de liberté, chacun chez soi, et voilà.
0: Tu vois bien la gueule de ta femme si tu lui disais je vais habiter tout seul, tiens.
1: Bah oui. Dave, bien sûr, alors voilà, il s'appelle David, donc Dave pour les copains, ça c'est le petit surnom.
4: Dans le quartier, par contre, on m'appelle le cow-boy.
1: Alors, pourquoi le cow-boy? Parce que tu ressens un cow-boy? Tu te fringues comme un cow-boy?
4: Ben, je me suis fringué comme un cow-boy. Ben, je l'ai dit dans les
1: annotations, oui, oui, parce que t'es fan de western en fait.
4: Voilà. Et quand je distribuais les affiches et puis les flyers dans le quartier, je m'habillais toujours en cow-boy.
1: Ben oui, parce qu'en plus t'es fan de country, de dance country. On va découvrir ça dans un instant.
0: De country, ouais.
1: De country.
0: De country.
1: Oui, la country. Ah non,
4: mais je suis fan de country, mais je ne danse pas.
1: Ouais, oh, quand même, un petit peu, chouïa. Attends, quand on est un vrai cow-boy, un chapeau et on danse la country. Rien du tout.
4: Ah non, moi c'est plutôt les voitures américaines et
1: ouais,
4: Harley.
1: Ok, je vois bien la tendance. Écoute David, sois le bienvenu, on va tout de suite te poser une première question pour marquer un premier point. Valérie hier a honteusement remporté la manche.
0: Oui, oh, ça va, allez.
1: Donc il est temps quand même qu'on change la donne. Voici un extrait, écoute bien. Le bon fromage. On est dans le pays du fromage quand même, la France. La croûte du coulommier est potentiellement toxique, David. Vrai ou faux, top chrono, 5 secondes. La croûte du coulommier, ça serait toxique.
4: Oh, je dirais non.
1: Bon, t'as raison de dire non. La croûte du coulommier fait partie des croûtes fleuries, comme celle du brie ou du camembert, dans une espèce de petit duvet blanc, qui certes est composé de quelques moisissures, mais qui sont parfaitement comestibles.
0: Que c'est pas toxique avec le nombre de croûtes que j'ai mangées.
1: Ah oui.
0: Bon, allez, ça fait un point Céline, un point David, et là tout de suite, viens, je t'emmène. Tu vas écouter ici ta radio préférée et tu vas bouger ton corps. France Gall, viens, je t'emmène.

0: Allez.
1: Que moi, je vais y arriver.
0: Ouais, bien sûr,
1: allez. France Gall. Bien, je t'emmène sur ici, 12h15.
0: Yeehaw.
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0: on est au taquet.
1: Oh, vous avez fait ça par cœur.
0: Par cœur.
1: Vous voulez que je fasse un petit teasing? Je crois qu'il y a Nadine Mousselet qui nous rejoint dans le prochain quart d'heure. Ah non, c'est énorme.
0: J'ai le cœur qui bat à 20 000. Céline à 1, David à 1, Céline qui habite à la Cluse-et-Mijoux, Céline qui est animatrice en périscolaire. Alors, comme ça, on est chef de chantier, on commande des travaux à Hervé.
3: Exactement.
0: C'est Hervé qui stoppe tous les travaux.
3: Je suis contente de revoir ton émission.
0: Ah bah oui, bah ça, il faut qu'on trouve la maison, hein, les amis. Hein, si vous avez des maisons à refaire, allez sur le site d'M6 et inscrivez-vous.
1: Parce que vous faites ça à la rentrée, je crois, c'est ça.
0: On aimerait bien.
1: Ah, vous êtes de retour.
0: Alors, qu'est-ce que tu lui demandes comme travaux, par exemple, à Hervé? Qu'est-ce qu'il a bricolé?
3: La maison, il a fait pas mal de choses. Il a fait l'isolation, il a fait de la peinture.
0: Oui, il a fait des gros trucs.
3: Du lambris.
0: Oh là là, dis donc, tu lui demandes des trucs durs, hein, quand même. Eh ben, voilà. Bon, alors, tu l'aides un petit peu ou tu fais juste que commander les travaux?
3: Je l'aide un peu.
0: Ah, voilà, parce que la peinture, c'est sympa à faire, quand même.
3: Oui.
0: Ah, voilà, bon, voilà. Alors, par contre, tu jardines.
3: Ah oui, le jardin, c'est un plaisir.
0: Eh oui, parce que t'as plein de petits légumes dans ton potager et tu prépares des ratatouilles.
3: Ben je vous attends à la Cluse-et-Mijoux pour venir la déguster.
0: Bah oui, qu'est-ce que tu nous fais d'autre? Qu'est-ce que tu sais bien cuisiner?
3: Des lasagnes, bœuf bourguignon.
0: Il paraît que ton petit de 13 ans, Enzo, il veut être diététicien nutritionniste.
3: Exactement.
0: Quel beau métier. Ah là là, alors ma chérie, tu as déjà un point. Je veux que tu marques le deuxième. Alors on va écouter la Traviata. Ça, tu vois, c'est Éric Bastien qui chante en espérant gagner.
1: Oui, voilà. C'est ce que j'ai chanté vendredi dernier, rappelons-le,
0: bien sûr. Alors écoute bien, il paraît que d'après la loi, quand on est à Chicago, eh bien on ne peut pas emmener d'ours en peluche à l'opéra. Est-ce que c'est vrai ou faux qu'à Chicago, à l'opéra, on ne peut pas emmener d'ours en peluche? Top chrono, 5 secondes.
1: Vite.
0: Faux, bah t'as bien raison que c'est faux. Il n'y a pas de loi qui dit ça, c'est une rumeur qui est partie sur internet, c'est débile, c'est pas vrai. Deuxième point pour toi.
1: David, région Champagne-Ardenne, il a bien précisé, hein, David, qui est en couple avec sa chérie Nora, qui a une fille, comment elle s'appelle ta fille, je t'ai pas demandé.
4: Oui, mais c'est pas sa fille à elle.
1: Non, c'est la tienne, c'est bien ce que je dis, oui, c'est ce que je viens de dire. Une fille, elle s'appelle Méline, c'est ça ta fille?
4: Méline, et je lui fais un gros bisou parce qu'elle écoute de l'autre côté.
1: Oh, bah bisous. Elle a 20 ans, qu'est-ce qu'elle fait dans la vie, David, ta fille?
4: Elle cherche en aide à domicile.
1: D'accord. Dans la région, du côté de Reims ou dans une autre région de France? Un peu partout.
4: Non, de Reims.
1: De Reims, d'accord. Bah, si vous êtes intéressé, si vous cherchez quelqu'un qui a 20 ans et qui est prêt à vous rejoindre, 0810 055 056, on vous met en relation. Alors, je reviens sur la country, David. Tout à l'heure, tu as évoqué le fait que tu avais fait partie d'un club de country. Et alors, ça consistait à inviter des groupes avec des sosies, c'est ça?
4: Ouais, il y a eu... ZZ Top.
1: Ah oui. Ah oui.
0: Ah oui.
1: Ah oui.
4: Bah oui, quand même.
1: Ah, on y va là, sur la route. Ta ta ta ta ta ta ta ta.
4: Là, c'est la route 66.
1: Attends.
0: Eh oui.
1: Attends, le break de batterie là.
0: Ta ta ta, mais c'est beaucoup plus loin le break.
1: Ta ta ta. Ah bon, il est beaucoup plus loin. On n'a pas le temps. De Johnny aussi, t'avais des sosies de Johnny.
4: Oui. Ça, c'est des amis que j'ai connus personnellement.
1: Ah bah oui, j'ai bien connu, j'ai bien compris. Alors Johnny, tu as connu, Johnny, t'as été le voir à l'Olympia, on peut s'en dire un petit mot. Parce que Johnny, tu l'as approché, tu l'as touché.
4: J'ai touché ses bottes.
0: Ah oui.
1: C'est déjà ça. Ça veut dire que t'étais au premier rang à l'Olympia de Paris? Tu t'es vraiment approché et tout et...
4: Donc, c'est grâce à vous que j'avais gagné des places.
1: D'accord, avec ici.
4: En 2000.
1: Ouais.
4: Et j'y vais avec un copain. Et la dame qui nous plaçait, elle nous dit, vous nous suivez. Vous me suivez. Oh, puis elle prend l'allée de gauche. Oh, et puis, on va se retrouver devant les enceintes, on va rien voir.
1: Ouais.
4: Puis finalement, elle dit, monsieur, vous prenez ce siège-là et monsieur sera sur le strapontin. Putain, la première fois que je jouais Johnny, premier rang.
1: Bim! extraordinaire. Et t'as pu donc l'approcher, t'as pu toucher les bottes, c'est ce qu'on se disait, c'est quand même voilà, quelque chose d'extraordinaire. Tu l'as vu 8 ou 10 fois en concert, c'est pas rien du tout. Allez, on parlera de western dans un instant, et d'ailleurs c'est marrant parce que c'est une passion en commun que t'as avec Johnny, je crois qu'il adorait les westerns, Johnny Hallyday.
4: Ah ouais, ouais. Ah oui, oui.
1: David, question pour un point de plus, écoute. Tout est dit, on parle de Johnny, voilà, c'est de ses idoles, hein, Elvis Presley. Blues, Sweet Shoes, parlons de chaussures. Les chaussures gauche et droite n'ont pas toujours existé. Aujourd'hui, on a une gauche, une droite, t'es d'accord? Ça n'a pas toujours existé, vrai ou faux? 5 secondes, c'est parti. Top chrono.
4: C'est tellement nul que j'irais faux.
1: Écoute, c'est vrai. Jusqu'au 19e siècle, beaucoup de chaussures étaient parfaitement symétriques. Une même chaussure, figure-toi, pouvait être portée à gauche comme à droite. Ça a existé. David, on apprend des choses.
0: Allez, 2 pour Céline, 1 pour David. Et nous allons tout de suite écouter une des plus belles chansons que j'aime d'amour de Calogero. On n'est riche que de ses amis. Allez, dites tous aux gens que vous aimez que vous les aimez. Calogero, c'est dit, vous écoutez ici. Je vous aime, à tout de suite.

0: La chanson préférée de Valérie.
1: J'adore cette chanson.
0: Voilà. Calogero, c'est dit à 12h24 et même 25. Prenons des risques et n'ayons pas peur. Sur ici.
1: Allez, jingle.
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1: Ici, nous sommes avec Céline qui joue avec ici Besançon qui a 2 points contre David qui joue avec Champagne qui vit à Reims et qui a 1 point. Alors, il paraît, ma petite Céline, que tu adores Céline Dion, que t'as même tes places.
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1: vie. Tu as tes places, c'est bon. Tu vas avec ton chéri?
3: Non, je vais avec mon fils Enzo.
1: Oh là là là là là là.
0: À la Défense Arena.
1: Eh oui, bien sûr. Et alors, tu vas souvent en concert, hein. T'as
3: ah
1: vu
3: oui.
1: Amir, Jérémy Frérot, Patrick Fiori, Jean-Louis Aubert. Mais non, c'est bien, hein. Tu. C'est quoi le.
3: Calogero.
1: Eh oui, tu vas. Du nom. Tu vas où quand tu vas en concert? Tu viens à Paris ou il y a des concerts dans une ville à côté de chez toi?
3: À l'Arena de Genève.
1: Oh, l'Arena de Genève, mon Dieu. Oh là là là là. Alors écoute, nous n'allons pas, c'est le quiz musical, c'est pas sur Céline Dion, mais tu peux marquer facilement des points. On va écouter des chansons, 3 chansons. Il faut que tu me dises qui est l'intrus. Il y en a 2, c'est les mêmes. 1, c'est l'intrus. Écoute bien, on va trouver tout de suite. C'est parti.

0: assez facile. Top chrono, qui est l'intrus?
1: Dalida.
2: Ah oui, Dalida. Mais bien sûr, vous n'avez pas reconnu Dalida. Faisons l'amour avant de nous dire adieu, c'est Dalida ça. Oui.
0: Et non, ma petite chérie, c'était pas elle, c'était Jane Manson. Faisons l'amour. C'était effectivement, c'était Faisons l'amour, mais c'était pas Dalida, c'était Jane Manson.
2: Mais oui, et Jane Birkin à côté, quoi.
0: Et Jane Birkin à côté, exactement. Eh bien, pas de point pour toi, ma chérie.
2: David, très honnêtement, est-ce que tu aurais retrouvé Jane Manson ou pas?
3: Ah oui, oui.
2: Ah oui, oui.
3: Bah oui.
2: Sûr.
3: J'ai en 45 tours.
2: D'accord.
0: Ah,
2: Bon, allez, note David, qui est dans la région Champagne, on l'a dit, qui adore la country, qui est fan de Johnny Hallyday, qui est fan de western. Ça, c'est Valérie, ça, c'est moi chaque jour.
0: Chaque vendredi.
2: Bon, d'ailleurs, on va mettre ça, tiens, ce vendredi. Alors, tu collectionnes quoi, les westerns, les... T'as une centaine de DVD, c'est ça? Déjà, c'est pas mal, hein?
3: Bah, entre, ouais, DVD, même cassette que j'ai parfait en DVD.
2: Ah oui?
3: Puis j'ai même des collections que j'avais fait, donc j'ai gardé les bouquins, quoi.
2: Et oui, puis tu collectionnes les statuettes d'Indiens aussi à la maison, donc vraiment ça.
3: Ouais, c'est... Indien, ça va jusque. Oui, j'ai un Indien, on m'a vendu un buste d'Indien de quoi, 50, 80 centimètres.
2: Ouais, c'est pas mal, c'est pas mal ça. Et alors en plus.
3: Ouais. Et puis j'en ai un de. 80 cm avec des plumes.
2: Ok. Ah ouais, non, bah très bien. Et puis alors, tu collectionnes aussi les voitures américaines en miniature, notamment la.
3: Bien sûr.
2: Eh oui, la Dodge Charger de Sheriff et moi peur et la Ford Gran Torino de Starsky Hutch, la rouge et blanche, là.
3: Ouais, et puis K2000 aussi.
2: Ah bah la voiture de K2000, ouais. T'es un collectionneur.
3: Et Christine.
0: Aussi, et Christine, aussi, bah oui, mais elle est moins gentille, Christine.
2: C'est une Plymouth Fury, ça, c'est dans le film, effectivement. Allez, mon petit collectionneur, voici ton quiz musical. Trois extraits, c'est un mix. Il y a un chanteur qui n'a rien à faire dedans. L'autre est là deux fois, il s'impose. L'autre doit sortir, mais de qui s'agit-il? Écoute.
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3: Yann.

0: Jean-David, qui chante une seule fois dans ce mix et pas deux fois?
1: Marie-Myriam.
0: Marie-Myriam avec le titre que l'on connaît qui s'appelle
1: L'enfant et l'oiseau.
0: Alors on va le mettre dans l'autre sens. L'oiseau et l'enfant, c'est une bonne réponse.
2: L'enfant, aux yeux de...
1: en 45 tours aussi.
0: Oh, bah, alors.
2: Bah oui, l'Eurovision, 77 je crois, un truc comme ça.
0: Ça veut dire qu'année prochaine, ça fera 50 ans que la France n'a pas gagné l'Eurovision.
2: Exactement.
0: Et tu as reconnu l'autre chanteuse ou pas, quand même?
1: Julie Pietri.
0: Oui, sans faute.
2: Julie Pietri.
0: Bravo David.
2: Allez, ça fait 3 pour David, 2 pour Céline. Et là, tout de suite, bien évidemment, c'est la réclame. Nadine Mousselet, mon cœur s'emballe. Mais il n'y a pas que ça. Il y a aussi l'actualité dans vos régions, dans toutes vos régions, grâce aux 44 locales. De quoi?
0: De votre radio, vous m'avez dit, je l'ai noté. Parce
2: radio.
0: Que j'avais dit réseau, et en fait, c'est radio.
2: Radio ici. Allez, ici. À tout de suite.
0: Ah, c'est ici.
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0: Avec toutes les heures des infos pratiques qui vous facilitent la vie en Vendée et Loire-Atlantique, le département de Loire-Atlantique qui recherche des familles d'accueil bénévoles pour des enfants ou adolescents qui ont besoin d'un cadre stable et rassurant. Pour découvrir ce dispositif, participez au webinaire qui est organisé demain 8 juillet de 12h30 à 13h30. Le lien est accessible depuis le site du département à la page Enfance et Famille. Toujours ce mercredi, grande braderie de livres du Secours Populaire de Barbâtre, des milliers de livres est à neuf, littérature, polar, livres jeunesse, BD, mais aussi des DVD, demain, 8 juillet, à la salle des Oyas de Barbade, sur l'île de Noirmoutier. Et puis, ciné plein air gratuit aux Sorinières, au sud de la métropole nantaise, avec la projection ce soir, à 21h30, du film Retour vers le futur, avec Marty et le Doc, nom de Zeus, l'occasion de savourer un film culte, entre amis ou en famille, projection gratuite, 21h30, espace Hippolyte Derouette, aux Sorinières.
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2: Et cette semaine, mes petits chéris, vous vous affrontez pour aller en finale vendredi pour gagner 2000 euros de bons séjours dans les clubs Bellambra. 2000 euros, c'est magnifique, c'est vraiment, on vous offre des vacances en fait. Et puis, si vous ne gagnez pas les vacances au club Bellambra, vous gagnez évidemment la magnifique machine à café Malongo avec les 32 dosettes et les 6 verres en verre. Nous reprenons la compétition avec Céline et David.
0: Oui, David, qui habite à Reims. À quelques kilomètres de l'autre côté de la frontière belge, il possède un manoir, le château de la Tapenade. Avec Valérie, la riche baronne, Céline, vont-ils trouver le puzzle macabre?
2: Je ne sais pas. Nadine, si tu nous écoutes, ton prochain livre devra s'appeler Puzzle maudit.
0: Passé par Lucinda Riley.
2: Voilà. Bien, alors, ma petite Céline, à défaut d'être l'héroïne d'Andine Mousselet, elle a un petit défaut. Elle est comme dans la chanson d'Annie Cordy.
9: Je serai toujours toute ma vie tête de linotte.
2: Eh oui, il paraît que t'es une petite tête de linotte, que tu perds toujours tout.
10: Exactement.
2: Alors, il paraît que tu as perdu quand même ta carte bleue. Ton téléphone, c'est au moins une fois par semaine.
0: Ah oui, quand même.
2: Hein?
10: Oui.
2: Mais alors, t'expliques ça comment? Qu'est-ce que tu perds d'autre? Qu'est-ce que tu oublies d'autre, ma petite tête en l'air?
10: Ben, le souci, c'est que je pose tout un peu n'importe où et après, je me rappelle pas.
2: Ah!
10: Voilà.
2: D'accord. Et alors ça, Hervé, ça l'énerve ou pas?
10: Oui.
2: Oui, parce que du coup, comme tu perds tout le temps ton téléphone, faut toujours le chercher, quoi.
10: Exactement.
2: Mais tu le retrouves toujours quand même, hein?
10: Oui, oui.
2: Ah, voilà, c'est déjà pas mal. Alors, il paraît que tu adorerais déjeuner avec Jean-Jacques Goldman, dont tu es fan. Ça, ça serait un... Hein?
10: Ah oui.
2: Ah bah oui.
10: Tu formidable.
2: L'as... Ah là là. Tu as déjà, évidemment, été le voir en concert, j'imagine.
10: Oh là là, oui.
2: Combien de fois tu as été voir Jean-Jacques en concert?
10: 26 fois.
2: Oh là
7: 26
2: là
7: fois
2: là. Non.
7: Non.
2: Non, 6 fois.
7: Ah, 6 fois.
2: 26 fois, faut pas exagérer non plus. Alors, ma chérie, c'est le moment de te rattraper, de marquer 3 points grâce à la question à choix multiples. Je te pose la question, je te fais des propositions de réponses et tu auras 10 secondes pour me donner ton choix. Tiens, écoute Rocky. Ah là là, Rocky. Non, je crois que c'est ma saga préférée, hein. C'est magnifique. Alors hier, on a fêté les 80 ans de Sylvester Stallone, alias Rocky. Alors, on va faire un petit QCM sur Rocky, sur Sylvester Stallone.
7: Enfin, on prend une claque quand même, là, dans ce que vous dites. Hein.
2: Pourquoi ?
7: Bah, 80 ans, Sylvester Stallone.
2: Bah oui, il a 80 ans. T'en as 50, qu'est-ce que je te dise ?
7: Wow.
2: Alors, écoute bien. Quel animal Stallone a-t-il été contraint de vendre avant le succès de Rocky ? Tellement il a plus d'argent, il a été contraint de vendre un animal, lequel était-ce ? Son cheval, son chien, son perroquet. Il a vendu les slips d'Éric Bastien. Top chrono, 10 secondes. Qu'est-ce qu'il a vendu ?
10: Son chien.
2: Son chien. Très bien. Est-ce que c'est vrai ? Est-ce que c'est faux ? Oui, c'est une bonne réponse. Il a vendu son chien tellement il n'avait plus d'argent. Il ne pouvait même plus se nourrir lui. Il a vendu Brutus. Et puis, finalement, il l'a racheté grâce à l'argent qu'il a gagné avec Rocky. Il a racheté Brutus. Et d'ailleurs, on voit le chien dans le film. Bravo, 5 points pour toi.
7: David, qui est en région Champagne-Ardenne, qui habite à Reims. David, qui est fan de western, de Johnny, de country. Et David, qui adore la plongée. T'as eu l'occasion de faire de la plongée à quel endroit ?
1: Ah, j'ai pas fait de plongée en eau libre. J'ai plongé
7: dans une piscine. D'accord.
1: Mais c'était marrant parce que quand on faisait de la plongée, il y avait les pompiers qui s'entraînaient en dessous de nous.
7: Eh oui. Oui, ils s'entraînent souvent dans les piscines, les pompiers. Donc.
1: Ouais, non, mais c'était marrant parce qu'eux, ils étaient en bas, machin, ils discutaient, ils jouaient aux cartes.
7: Ils jouaient aux cartes.
1: C'était marrant.
7: Ils discutaient, ils jouaient aux cartes. Oui, non, mais je comprends, je vois ce que tu veux dire. Bon, enfin, t'as quand même appris voilà, à gérer ton apnée, mais t'avais des bouteilles ? T'as fait de la plongée avec bouteilles
1: non,
7: et
1: non,
7: tout ?
1: Non, ça, j'aurais bien aimé.
7: Mais t'as fait quoi alors ? T'avais un tuba et t'as regardé ce qui se passait en bas ?
1: Ah bah oui, le tuba, quand tu plonges, le tuba se remplit, puis tu remontes.
7: D'accord. Non mais j'ai cru, moi on m'avait vendu une plongée en mode grand bleu, alors t'avais le tuba, quoi, voilà, t'as fait un petit peu de plongée.
1: Ah bah ça, j'aurais bien aimé, bah, mais la plongée...
7: Bah tu fais quand même pas mal de sport, hein, parce que tu fais de la musculation, tu fais de la natation, on vient de le comprendre.
1: Oui,
7: quand même, attends, t'as fait de la gym, de l'équitation et de la spéléo également.
1: Ouais, ça j'ai adoré.
7: Ouais, bah,
1: pourtant, je suis claustrophobe.
7: Ben ouais, mais t'es descendu dans un petit puits à 3-4 mètres en dessous hein, de la terre, c'est quand même... Faut y aller, quoi.
1: Ouais, puis c'était impressionnant parce qu'on avait un gros rocher au-dessus de notre tête. Et le rocher, bah, franchement, il n'était pas dans ma chambre.
7: Oui.
1: Il venait du dessus.
7: D'accord.
1: Et à force des années, bah, finalement, il s'est retrouvé dans le plafond de la salle, parce qu'on appelle ça une salle.
7: Oui, une salle où on voit les stalactites, les stalagmites à chaque fois. On doit passer dans des petits passages boîtes aux lettres, dans des ruisseaux souterrains. C'est dans la banlieue de Nancy que tu as fait tout ça, je le dis, pour peut-être une idée de sortie pour ceux qui cherchent pour cet été. Tiens, un petit mot sur la cuisine. Alors, tu cuisines pas énormément, mais tu aides quand même Nora à faire des petites bricoles. Et tu as une spécialité. C'est le chili con carne. Chili con carne que tu fais avec elle alors. Ok.
1: Je préfère qu'elle mette.
7: Ouais, tu préfères le chien. J'ai bien compris. Allez, voici ta question. On y va. David, on va aller sur la question parce que le temps passe vite.
1: Ouais,
7: j'ai envie que tu gagnes des points aussi. En quelle année ? Et on a une petite extrait comme ça. On parlait de vacances et des zones. Je te demande en quelle année les zones de vacances scolaires, tu sais les zones A, B et C, en quelle année elles ont été créées ? En 1964, en 1978, en 1986 Il n'y a pas de zone, il n'y a que des fan zones au Damy d'Hollande. Top chrono.
1: Je dirais la deuxième.
7: C'est vrai, Damy d'Hollande, n'oublions pas. Fan zone totale.
1: Ah oui.
7: Tu dis le deuxième, donc 1978, hein, on est d'accord. C'est la deuxième proposition que j'ai faite, 78. Ah, c'est quelques années avant. C'était en 1964, les premières zones de vacances créées donc en 64 pour les étaler en fait les départs et éviter les grands bouchons. Je pense que ça a franchement marché parce que 60 ans plus tard, c'est quand même encore compliqué.
2: Bien, allez, ça fait 5 pour Céline, 3 pour David et là tout de suite, on part en Afrique avec Johnny Clegg et Savuka, Scatterlings of Africa. Vous écoutez ici, je vous aime, à tout de suite.

0: le zoulou blanc, c'est Johnny Clegg, c'est Scatterlings of Africa.
1: 12h42. Ça veut dire quoi, Scatterlings? Ça veut dire les vagabonds.
0: Mais exactement, mais vous ne me laissez pas le temps de répondre, les vagabonds.
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0: Juste mon application traduction qui est un peu lente.
1: Oui, voilà, exactement. Allez, Céline à 5, David à 3. Ah, Céline, elle a rencontré son chéri dans un bal de village. Il y a quelques années, on écoutait ça.
0: Oh là là.
1: Et oui, c'était il y a combien de temps que vous vous êtes rencontrés?
3: 34 ans.
1: Oh, mon Dieu, 34 ans, mon Dieu.
0: Oh, c'est les années
1: 90. Et alors, du coup, vous êtes rencontrés au bal, comment ça s'est passé la rencontre?
3: Il m'a invité à danser et après, je crois que ça a été le coup de foudre.
1: Oh mon Dieu, qu'est-ce que voilà. Tu as remarqué de mieux chez lui en premier?
3: Ses yeux.
1: Oh là là là là là là, il t'a invité à danser, alors ça s'est passé comment après?
3: J'habitais dans le même village où mon époux travaillait.
1: Oh là là là là, alors du coup vous êtes vraiment vus tout le temps quoi?
3: Eh oui, et en fait avant on s'était jamais rencontrés.
1: Jamais? Ah bah dis donc, vive les balles de village alors.
3: Voilà, et en plus, je travaillais comme boulot d'été, juste derrière le restaurant où il travaillait, je travaillais dans une fromagerie.
1: Et vous ne vous étiez jamais rencontrés, alors ça, comme quoi, le destin des fois, hein. Et alors du coup, ça fait combien de temps que vous êtes mariés? 34 ans que vous êtes rencontrés, et combien d'années de mariage?
3: 29 ans.
1: Oh, oh là là là là, c'est quand les 30 ans?
3: L'année prochaine.
1: Woup, woup, woup, woup. Il y a déjà une grosse fête de prévu ou pas?
3: Oui, on va prévoir un beau voyage et on amènera les deux garçons.
1: Parce qu'il paraît que, bon, t'adores le voyager, t'as déjà été au Maroc, Tunisie, Canaries, etc. Et toi, ton rêve, ce serait d'aller au Canada ou en Norvège?
3: Exactement.
1: Oui. Ah bah ça sera l'occasion, là, hein, pour le coup.
3: Voilà, prendre un peu de fraîcheur.
1: Ouais, j'espère.
0: Moi, j'y vais cet été.
1: Eh ben, c'est une bonne nouvelle. Alors, ma chérie, tu es en tête avec 5. Je te propose de marquer 5 points de plus avec la question cash. Tiens, on écoute Georges Brassens.
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1: Alors,
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1: On va parler Pierre Tombale. Alors, figure-toi que je vais te demander... Comment ça s'appelle le texte qui est gravé sur une pierre tombale? Ça a un terme, ça a un nom. Comment appelle-t-on le texte gravé sur une pierre tombale? Top chrono, 10 secondes.
3: La gravure?
1: Et non, c'est une épitaphe. Et il y en a même qui sont très célèbres. Alors, bon, moi, par exemple, j'adore... Il y en a un, c'est un humoriste anglais qui a marqué « Je vous l'avais bien dit que j'étais malade ». C'est une épitaphe. Pas de points pour toi. Tu restes en tête avec 5.
0: Qu'est-ce qu'on va mettre sur notre épitaphe, Valérie? On sait pas. Hein.
1: Qu'est-ce que je vais mettre sur mon épitaphe?
0: Ouais, tu mettrais quoi?
1: Je maroufle.
0: Ah, c'est pas mal, ça. Voilà. Moi, je mettrais à bien ronchonner. Comme ça.
1: Tu mettras quoi?
0: À bien ronchonner.
1: Voilà, ah oui.
0: Ah oui, j'ai fait du chonchon. Hein.
1: De toute façon, moi, je veux pas d'épitaphe parce que je vais te brûler.
0: Ah, allez hop.
1: Allez hop.
0: David, mon David. David, notre fan de country, de Johnny Hallyday, de western. David qui a beaucoup voyagé aussi. On aura pu parler de voyage, de croisière, pour ton voyage de noces avec Nora. Mais alors, je voudrais quand même.
5: Non, c'est pas avec Nora.
0: Ah, c'était pas avec Nora le voyage de noces?
1: Non.
5: Non.
0: Ah mince.
5: Ma première femme.
0: Ah!
5: Parce que Nora a le mal de mer.
1: Ah.
0: Oui, alors ça tombe bien que tu nous parles un peu de ces petites difficultés au cœur de la famille. Faisons un point. La rencontre avec Nora, c'est un peu compliqué. Parce que
5: oui.
0: David, comme dans Les Feux de l'amour, il sortait avec la sœur de Nora.
1: Ah.
0: Oui. Et Nora les a invités à boire l'apéro chez elle. Le problème, c'est que David trouve Nora très jolie. Il se revoit, il passe pas grand-chose, sauf que Nora ne sait pas que, en secret, David est avec sa sœur Nadia. Je vous jure que tout ça est vrai.
1: Mmh.
0: Dis donc, ça a dû créer un peu des problèmes, l'affaire, là.
5: Oui, mais au départ, c'est parce que Nora avait... Nora est venue chez Nadia.
0: Oui.
5: Et moi, Nadia m'a invité à boire l'apéro.
0: Oui, on l'a bien compris. Mais en gros, tu sortais avec la sœur de celle qui est devenue ta femme aujourd'hui.
1: Tu t'es trompé de sœur, quoi.
0: Voilà. Mais non.
5: Non, je me suis pas trompé de sœur. Mais le problème, c'est que c'est Nora qui a fait le premier pas envers moi.
0: Mais t'as une aventure avec les deux, on est d'accord.
5: Bah oui, malheureusement, parce que je savais pas comment dire à Nadia.
0: Mais aujourd'hui, ça va, on est passé à autre chose. Ça roule. Elle lui en veut pas.
5: Et disons que, non, elle lui en veut plus parce que malheureusement, Nadia est décédée.
0: D'accord.
5: Mais au départ.
0: Ouais, ça n'a pas dû être évident quand même.
5: Voilà.
0: Pas évident quand même, les histoires de famille. Bah oui, est-ce qu'on accepte que sa femme devienne la sœur de. Bah oui, attendez.
1: Eh bah, moi, c'est arrivé dans la famille de mon mec. Ah. Son demi-frère était marié.
0: C'est demi déjà.
1: Non, mais bon, bref, il était marié avec une femme pendant très longtemps, avec qui il a eu des enfants.
0: Oui.
1: Et au bout de 17 ans, il s'est marié avec la sœur.
0: Ah oui.
1: De sa femme. Voilà. Oui, ça arrive, la vie, hein, l'amour. Allez, posez votre question.
0: C'est dans votre famille, ça ?
1: La famille de mon mec. Non, moi, dans ma famille.
0: Dans la famille de Valérie.
1: Non, c'est pas ma famille. C'est la famille de mon mari. Enfin, de mon mec.
0: Régis, on t'embrasse. Bon, allez, la question, David, on y va. C'est une question cash. Écoutons Miss Tinguette. Oh, ça vient juste de sortir.
1: Oh. Ah, c'est un tube, ça. C'est le tube 2026.
0: Bien
1: ça.
0: Sûr, exactement.
1: Et
0: c'est un feat, hein. Bon, on l'a pas vraiment distingué, mais Miss Tinguette parle de belote dans cette chanson, et on va parler de la belote. David.
1: Oh, c'est facile. Hein.
0: À la belote, quelle est la deuxième carte la plus forte à l'atout ? Quelle est la deuxième carte la plus forte à l'atout ? Top chrono, 10 secondes.
5: Le valet, normalement. Je crois que c'est la dame en premier, non, c'est le contraire.
0: Alors, c'est quoi la réponse ?
5: C'est pas ça,
0: c'est le 9. À la belote, le valet d'atout est la carte la plus forte, suivie du 9, puis de l'as.
1: Et du 10.
0: Le 9 d'atout vaut 14 points.
5: À part la réussite et puis la crapette.
1: Voilà. Bon, ça fait 5 pour Céline, 3 pour David. Et là, tout de suite, on va écouter Jérémy Frérot avec une chanson qui s'appelle Frérot.
0: Oui, c'est original.
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1: Et voilà, et là maintenant tout de suite, évidemment, c'est la réclame.
0: Avec Frérot.
1: Ben, je sais pas, mais en tout cas, c'est la réclame.
0: Il y a beaucoup de frérots là.
1: Ah ben, c'est la réclame.
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1: Et ici, nous sommes avec Céline qui a 5 et David qui a 3. Céline qui a participé au maternel. Et tu, pour parler de ton petit Enzo ou de Samuel?
8: Pour parler de Enzo. Oh, c'était formidable cette émission.
1: Ben oui, c'est formidable.
8: Très bien accueilli.
1: Et alors, qu'est-ce...
8: C'était une bonne expérience.
1: Et il paraît que tu étais venu parler de Enzo qui ne parlait pas beaucoup. Il paraît qu'il s'est rattrapé depuis.
8: Oh là là, oui.
1: Ah là là là.
8: Il
1: là
8: aimerait
1: là
8: bien venir vous voir.
1: Oh, bah alors ça, bah écoute, je vais, on va s'en occuper, on va se dépêcher. Alors, ma chérie, je vais t'encourager à gagner ce bingo et à gagner cette manche pour que tu sois vendredi avec nous. Je vais te mettre encore une fois Jean-Jacques Goldman.
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1: La la la la, madame da da da da. Alors, notre Jean-Jacques Goldman. Bien, alors écoute-moi bien, ma chérie. Ton bingo, il est très simple. À mon top chrono, tu auras 10 secondes pour me donner un maximum d'objets qui commencent par V comme Valérie, évidemment. Donc un maximum d'objets qui commencent par V comme Valérie. Attention, top chrono, 10 secondes.
8: Vaisselier, vase, épouvante, non, verre, un verre, une vitrine.
1: Bah, tu m'en as donné 4, il y avait c'est trop tard. Il y avait évidemment valise, il y avait violon, ventouse, vis, voile, volant, vitre. Tu m'en as donné 4, c'est bien.
0: David, t'es toujours avec nous, David?
10: Bah oui, toujours.
0: Bon, David, j'ai l'impression qu'il y a un téléphone qui a vibré. David, attention, reste bien concentré. Elle a fait 4, il faudrait que tu fasses 5. Avec 5 réponses, eh bien, tu pourrais l'emporter puisque c'est un bingo et celui qui marque le plus de réponses encaisse les 10 points. Donc l'enjeu est assez clair, David. Alors, on va jouer dans un instant. Juste un dernier petit mot, toi qui as joué avec nous depuis Reims, la région Champagne-Ardenne. J'ai dit tout à l'heure que tu avais pas mal voyagé, et notamment en Égypte. Et lorsque tu as été en Égypte, il t'est arrivé de manger du chameau. Mais c'est pas possible, ça. Du chameau.
10: Bah, vous avez vu beaucoup de bœuf en Égypte.
0: Mais c'est pas faux, oui.
11: Le ragoût de mon toutou. Le ragoût de mon toutou.
0: Mais j'en suis dans. C'est un espèce de ragoût. Et a priori, c'était bon.
10: Ah, moi, j'ai adoré parce que c'est bien assaisonné et tout ça. Et c'est ma femme qui me l'a fait remarquer. Elle me dit oh, il est bon leur bœuf.
0: Ah, mais c'était pas du bœuf.
10: Je dis sur la route, t'as vu beaucoup de bœufs, hey. T'as vu leurs vaches, comment elles sont maigres,
0: hey.
10: T'as rien à manger dessus.
0: J'ai bien compris. Bon, atypique, original. On va écouter Johnny Hallyday parce que tu nous as dit que t'étais fan de Johnny et on va te faire plaisir pour t'encourager avec Requiem pour un fou.
10: Un fou, mais pas heureux.
1: Eh oui, par amour.
0: Eh oui, par amour, il a touché les bottes de Johnny à l'Olympia. Il était bien placé grâce à votre radio ici, l'a dit David. David, voici ton bingo. 5 points, j'ai besoin de 5 bonnes réponses. Je te demande de citer pareil un maximum d'objets qui commencent par une lettre. Donc des objets de la vie courante qui commencent par la lettre D. D comme David, comme Daniel ou Dimitri. C'est assez évident. Top chrono, 10 secondes. David. David.
10: Non, je suis plus là.
0: Ah bah oui,
1: non, ah bah on l'a vu là.
0: Tu nous as donné aucune réponse. Qu'est-ce qui s'est passé, David?
10: Ah bah là, j'ai un trou là.
0: Bah, un déodorant, du dentifrice, un divan, un dossier, un dictionnaire.
1: Une douille, une dynamo, un drap.
0: Des objets qui commencent par la lettre D, comme David. Je t'avais dit.
10: Ah oui, mais moi j'étais en train de chercher dans la cuisine, moi je sais pas pourquoi.
0: Ah bah moi non plus, je sais pas pourquoi.
1: Ah bah je sais pas pourquoi non plus.
0: Mais ça va pas le faire, hein. Ça va pas le faire.
10: Ah bah je sais pas.
1: Oh. Eh ben, Céline, c'est toi qui seras là vendredi pour
0: bravo,
1: la
0: Céline.
1: Finale pour tenter
12: merci,
1: de.
12: Merci, à vendredi.
1: Eh ben, à vendredi, tu tenteras de gagner les 2000 euros de bon séjour dans les clubs Bellambra ou la machine à café.
0: Bien sûr, la machine à café Malongo, 32-2-7, 6 verres en verre. Excellent, bientôt à la maison.
1: Évidemment, enfin, qu'est-ce que ça veut dire? Bien, eh ben écoute, encore une belle victoire pour le Dami d'Olympe.
0: Alors, ça fait 2, c'est vrai, je reconnais, mais voilà, j'ai pas dit mon dernier mot pour la parité.
1: Taka, kikakakuka, tu sais plus quoi dire.
0: Si, je vais gagner mercredi, jeudi, comme ça on sera à 2-2, c'est tout. Voilà.
1: Ouais, mais j'aime bien parce que l'espoir fait vivre.
0: Il reste encore une semaine et demie de direct, là.
1: Ouais, et ben quoi?
0: Mais je vais tout gagner, je vais tout rafler.
1: Mais
0: qu'est-ce que c'est quoi?
1: Bon, allez, je vous souhaite de passer une très belle journée. Je remercie Céline à la Réal et Laurie à la Technique, Maître Coupez au savoir, Marian au standard.
0: Magnifique, Marian.
1: Et puis, donc, Eric Bastien, je sais même plus à quoi. Qu'est-ce que
0: Ah oui, vous faites pas d'effort, hein?
1: Je sais plus à quoi le mettre, à la ronchonnade. Voilà.
0: Ça va.
1: Oui, allez, je vous embrasse tous très, très fort.
0: Et oui.
1: À demain.
0: Oui, vous voulez redonner le nom de votre association là pour les pompiers?
1: Non, c'est pas une association, c'est faites des dons de nourriture et d'eau à la caserne des pompiers de Thuir. Voilà.
0: Super.
1: Aidez les pompiers. Je vous embrasse très fort. À demain.
0: Bonjour Wendy Bouchard.
13: Bonjour chers amis, on en reparlera de nos pompiers valeureux évidemment au cœur de l'actualité. Mais je vous emmène quand même lire le livre des vacances après l'info. Justement, quel vacancier êtes-vous? Chère Valérie.
1: Moi, je suis une vacancière où je lis tous les polars qui existent.
0: Ah, Nadine Mousselet.
1: Lucinda Riley. Enfin, tous ces trucs-là.
0: Normal, quoi.
13: D'accord. Vacancière liseuse.
1: Ouais.
13: Le Farniente et le temps de l'exploration. C'est pour vous, ça, Eric Bastien? Vous êtes un explorateur ou pas?
0: Oui, c'est des vacances familiales. Moi, je gère les pâtés de sable de mes enfants, déjà.
13: Très bien. Voilà. Ces profils de vacanciers et puis le rapport aux vacances. 90 ans après les premiers congés payés. On en parle avec Gwana Elgo juste après l'info, chers amis.
1: Eh ben, belle émission à toi.
13: À demain.
1: À demain, ma chérie.
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0: C'est l'occasion de vous souhaiter un bel été, de bonnes vacances et courage à ceux qui travaillent, c'est vrai, à cette heure-ci.
1: Et si vous écoutez ici, vous êtes les meilleurs. Il est 13h sur votre radio préférée. Je vous aime.
0: Bel après-midi. 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
13: Bonjour à tous, merci d'être à l'écoute de Ma France. Alors que Marine Le Pen arrive d'une minute à l'autre au palais de justice de Paris dans l'attente de sa peine en appel dans l'affaire des eurodéputés RN, à moins d'une relaxe, il lui sera très compliqué de se présenter à l'élection présidentielle. C'est tout l'enjeu du verdict attendu dans les minutes qui viennent. Décision capitale pour le vote des Français en 2027. Les incendies monstres ont déjà dévasté près de 15 000 hectares, en particulier dans le sud-ouest. 800 pompiers attendent des renforts européens dans la journée pour lutter contre le méga-feu des Pyrénées-Orientales. Et le ministre de l'Intérieur l'annonce, 6 personnes susceptibles d'avoir une action sur ces départs de feu ont été interpellées par la gendarmerie. À la une encore, le cœur de 730 000 lycéens bat fort à la lecture des résultats du bac depuis une petite heure maintenant. En sport, le journal du Mondial, on vous dit tout avec la qualification des Belges et des Espagnols notamment. Et puis 13h15, je vous parle des vacances avec notre invitée. Elle est sociologue, auteure d'un livre passionnant sur le profil des vacanciers 90 ans après les deux premières semaines de congés payés. Gwena Elgo nous rejoint dans Ma France. Mais d'abord, avant de rejoindre le front des incendies et de témoigner de la violence des premiers feux de l'été, parlons de ce mardi crucial pour Marine Le Pen et d'une des décisions judiciaires les plus attendues de l'année. Dans quelques minutes, elle saura si elle peut se présenter à l'élection présidentielle ou si l'arrêt de la Cour d'appel de Paris l'en empêche. En première instance, dans l'affaire des assistants d'eurodéputés RN, cet espoir du RN pour l'Élysée avait été condamné à 5 ans d'inéligibilité. Si sa peine est confirmée, Marine Le Pen devra donc renoncer. Et nombreux sont les électeurs qui parlent d'un procès avant tout politique. Vous leur avez donné la parole à Toulon pour Ici Provence, Christelle Marquez.
12: Des années que ce Toulonnais suit la vie politique et s'il avoue ne pas embrasser les idées du Rassemblement National, l'observateur septuagénaire a acquis une conviction.
15: On sent qu'il y a une machination pour se débarrasser des candidats potentiellement dangereux. Je ne crois pas du tout dans l'honnêteté de ce procès.
16: J'ai pas envie de dire que c'est uniquement politique, mais enfin ça semble un peu orienté. Je pense que la justice existe en France, mais là, il y a eu quand même quelques exemples. Sarkozy, plutôt embêté, Madame Le Pen. En revanche, on a Mélenchon, Bayrou, ça s'est arrêté, voilà.
12: Deux poids, deux mesures, semble dire cette autre Varoise, même si pour elle, un procès est totalement normal. Reste la question de la suite en cas de condamnation à une peine d'inéligibilité.
17: Certes, à mettre la fin à sa carrière peut-être politique, mais après tout, la jouée, elle a perdu.
18: Qu'elle soit interdite de pouvoir se présenter aux élections, c'est quand même un peu dommage. Non pas que je vote pour elle, mais pour la démocratie.
12: Car en empêchant Marine Le Pen de se présenter, certains considèrent qu'ils sont face à un déni de démocratie.
19: Un de plus, on n'est pas un prêt.
12: Une chose est certaine, en tout cas pour les électeurs du Rassemblement National.
20: Si elle ne peut pas se présenter, le vote pour Bardella.
13: Jordan Bardella, le plan B du RN pour l'Élysée, pour l'élection présidentielle dont les deux tours sont prévus les 18 avril et 2 mai prochains, qui réaffirme sa fidélité à Marine Le Pen et qui déclare ce matin « Rien ne peut justifier qu'elle soit écartée du choix des Français ». Alors pour être bien au clair sur ce qui est reproché à Marine Le Pen, sur ce qu'elle risque évidemment dans cette affaire, Marine Le Génie, on va faire le point avec vous sur les scénarios, Marine, auxquels on pourrait s'attendre donc dans quelques minutes.
21: Première option, Wendy, la Cour d'appel confirme la peine de première instance, 5 ans sans pouvoir se présenter à une élection avec exécution immédiate. Marine Le Pen cède sa place à Jordan Bardella. Deuxième option, la Cour la juge à nouveau coupable mais prononce une peine d'inéligibilité plus courte, 2 ans ou moins, ce qui lui permettrait de se glisser dans un trou de souris et de se présenter car elle serait éligible au jour du premier tour. Sauf que Marine Le Pen, 57 ans, ne se voit pas faire campagne avec un bracelet électronique. Or, lors du premier procès, elle a écopé de 4 ans de prison, dont 2 ans ferme sous surveillance.

0: ses côtés, ils retiennent leur souffle, évidemment. Ils seront quelques-uns à assister au verdict. Nicolas Joly, vous qui êtes à l'entrée du palais de justice, au cœur de Paris, donc vous attendez, vous aussi, l'arrivée imminente de Marine Le Pen.
1: Et oui, Wendy, et on commence ici à compter les minutes, hein, moins d'une demi-heure maintenant avant le début de l'audience, avant que la cour d'appel ne rende son arrêt. Le couloir qui mène à la salle d'audience est envahi littéralement de journalistes. Des rangées de caméras sont plantées de part et d'autre de l'entrée de la salle pour capter l'image du jour, l'image du moment, l'arrivée de Marine Le Pen. Son visage sera-t-il fermé ou serein? Va-t-elle dire un mot? Et que se passera-t-il surtout dans cette salle d'audience? Pour le moment, nos questions de journalistes résonnent entre les murs du palais justice, mais tout à l'heure, quand l'audience commencera, c'est bien le silence qui régnera pour écouter chaque mot de la présidente de la cour d'appel, les motivations de cet arrêt qui pourrait, vous l'avez dit, réduire à néant les ambitions présidentielles de Marine Le Pen.
0: Merci Nicolas Joly, lecture de cet arrêt à partir de 13h30 dans quelques minutes, donc au palais de justice de Paris, et vous l'entendiez, si la peine de 5 ans d'inéligibilité prononcée en première instance est confirmée, Marine Le Pen ne pourra pas se présenter à la présidentielle, elle laissera donc sa place à Jordan Bardella. Les journées sont chaudes, voire brûlantes, avec 61 départements en vigilance orange et un sud-ouest qui souffre particulièrement, ces chaleurs étant accompagnées d'un danger de feu persistant. Des milliers de pompiers, à l'heure où je vous parle, luttent contre une vingtaine d'incendies dans le pays. De la Drôme à la Haute-Loire, de l'Hérault à la Lozère, près de 15 000 hectares déjà ravagés. C'est un bilan catastrophique pour un 7 juillet. Des feux démentiels et à cette heure, 6 personnes susceptibles d'avoir eu une action sur ces différents départs de feu dans le sud du pays ont été interpellés par la gendarmerie. Voilà ce qu'annonce il y a quelques minutes Laurent Nunez, qui ajoute que la réponse de l'État sera implacable pour tous ceux qui volontairement ou par imprudence mettent en danger nos territoires. Ce sont des feux démentiels qui sont en cours, notamment dans les Pyrénées-Orientales. L'incendie brûle la vallée de la Tête. Les flammes n'ont pas progressé ces dernières heures, mais la lisière de l'incendie est énorme. Elle s'étend sur 40 kilomètres. Les 800 pompiers mobilisés redoutent une journée encore très difficile, compte tenu des vents changeants. Alice Fabre, pour ici Roussillon, a passé la matinée avec eux à Rodez, certainement le village le plus impacté.
2: La montagne est noircie, il y a quelques maisons brûlées au sein du village et des dégâts que l'on constate dès l'entrée du village avec d'importants bâtiments qui ont été complètement calcinés, avec des flammèches qui sont toujours visibles. Mais dans le nord, en haut, au niveau du château d'eau, l'incendie s'est arrêté à quelques mètres des habitations, et ce notamment grâce à l'action des pompiers qui toute la nuit sont intervenus pour ralentir la propagation du feu. Dans le village de Rodez, j'ai croisé deux hommes, un conseiller municipal qui faisait un peu le tour des maisons, qui a aussi apporté de l'aide aux pompiers, qui leur a ouvert des douches, leur a fait à manger, et certains habitants qui ont refusé d'évacuer, qui restent pour surveiller que le feu ne reprenne pas.
0: Le village de Rodez dans le Roussillon, alors que les habitants de 27 communes, soit 12 000 personnes, ont été évacués. 8 bombardiers d'eau venus de plusieurs pays d'Europe sont attendus dans la journée en renfort. Les massifs, bien entendu, des fenouillettes, des corbières, des aspres et de cette plaine du Roussillon sont placés en risque exceptionnel feu de forêt et leur accès est interdit. Au collège de Millas maintenant, c'est un refuge des pompiers aménagé en ce moment en dortoir et des agriculteurs s'organisent. Ils ont livré plusieurs centaines de kilos de fruits aux soldats du feu. Marek Keta.
3: Maxime Fuentes, agriculteur d'Argelès, décharge le coffre du Renault Trafic devant le collège.
4: Des pêches, des nectarines, des abricots.
3: Et empile les palettes remplies de fruits.
4: On a un fourgon plein, ça fait une belle palette.
3: Un peu plus d'une tonne pour les 800 pompiers mobilisés, des dons de producteurs d'Argelès, Tesa, Saint-Nazaire.
4: On a émis l'idée sur un groupe WhatsApp. En une heure, ça a pris. Pas mal de monde a dit, moi j'ai un peu de tout. Mais on sait ce que c'est que de perdre des cultures.
3: Julien Bousquet, secrétaire général des jeunes agriculteurs des Pyrénées-Orientales, sort tout transpirant du coffre du véhicule.
5: Il est petit là.
3: Au dos de son t-shirt du syndicat, écrit en majuscule Aspre. Il est très touché par cet incendie sur son territoire.
4: Je suis de Corbère, voilà, on a été évacué hier. Bon, les exploitations sur Corbère, elles n'ont pas été impactées, mais on pense aux agriculteurs de Boula, de Ia, des jeunes qui sont installés il y a deux ans en arrière.
3: Certains ont perdu du matériel, un tracteur. Neuf, ça coûte à partir de 70 000 euros. C'est pas rien quand on commence, rappelle Julien Bousquet.
4: C'est grave, quoi. Donc là, venir aider les pompiers, il faut qu'on continue, quoi. Il faut qu'on soit toujours là pour produire, donc on a besoin des pompiers pour nous protéger, quoi. Qu'on soit tous solidaires, quoi.
3: L'agriculteur prépare de nouveaux dons dans les prochains jours, une chaîne de soutien qui s'affûte et qui sera là tant que les flammes menacent.
0: Merci Marek. Et ces monstres de feu de plusieurs dizaines de kilomètres sont inquiétants.

0: calvaire pour les pompiers. 17 d'entre eux sont venus en renfort de Dordogne ces trois derniers jours, Margot Croison, et vous avez assisté à leur retour après trois journées très éprouvantes.
1: Quand ils descendent de leur camion, on sent la fatigue sur tous les visages. Ludovic tient encore sa tenue de pompier sous le bras.
2: On sent un peu fatigué, même beaucoup. Les conditions sont très compliquées sur place. Une chaleur extrême. Quand vous avez la tenue des EPI complète avec une cagoule, un casque, une veste, plus la chaleur, c'est compliqué quoi. Avec un vent très fort, on n'est pas habitué nous en Dordogne à avoir des vents pareils, c'est terrible.
1: Ludovic est pompier volontaire et pour pouvoir partir dans les Pyrénées-Orientales, l'agent technique a les pattes de brantôme a posé deux jours de congé.
2: De toute façon, si on a signé l'engagement, c'est qu'on veut venir en secours aux habitants, quoi, aux sinistrés, quoi. On est là pour ça. C'est terrible aussi pour les habitants, parce que franchement, il est vraiment très fort, le feu. Il est vraiment très, très fort.
1: Les 17 pompiers de Dordogne étaient mobilisés à Trévillac, où le feu a démarré samedi. C'est le commandant Quétillier qui supervisait le groupe dans cette mission éprouvante.
3: Fatigué. On est content d'avoir pu participer au soutien de nos collègues du 66. Sur les premières 24 heures, on a participé à la lutte pour essayer de maintenir au maximum ce qu'on pouvait, de protéger les habitations dès le début du feu.
1: Et les pompiers sont à peine rentrés à la caserne qu'ils s'activent. Ils vérifient les tenues, les camions, pour être sûr qu'aucun équipement ne soit endommagé au cas où un feu se déclarerait chez nous en Dordogne.
0: Et on souffre pour les pompiers, pour cette nature sinistrée avec de nombreux feux encore en cours. Une saison à haut risque aussi en Corse. Et pour la première fois, l'Essonne, qui est placée en vigilance rouge pour feux de forêt, risque maximal bien évidemment. Tous les vigilances feux de forêt à retrouver sur ici.fr et vos appels au 18 dès que vous avez le moindre doute. À l'étranger, en Syrie, deux engins ont explosé à Damas, près de l'hôtel où réside Emmanuel Macron, pour la première visite d'un dirigeant occidental dans ce pays depuis l'arrivée au pouvoir d'une coalition islamiste. Le chef de l'État est sain et sauf, mais 18 personnes ont été blessées, dont 4 policiers. Accompagné d'une délégation de chefs d'entreprise, Emmanuel Macron vient assurer le nouveau dirigeant syrien et sa coalition du soutien de la France en matière de reconstruction économique. Du côté des échanges au niveau commercial, le régime de Damas dit vouloir faire de la France son premier partenaire. Retour à Paris, où les centres de loisirs ont enregistré une baisse de 13% des inscriptions pour cet été, c'est-à-dire 2000 enfants accueillis en moins par rapport à l'an passé. C'est une réaction des parents au scandale d'agression sexuelle soulevé ces derniers mois dans le périscolaire. À la une encore, les réactions aux aveux de Cédric Jubilard se multiplient. Le Tarnais devait être jugé en appel dans 2 mois à Toulouse. Il a subitement reconnu hier sa responsabilité dans la disparition de son épouse à Cagnac-les-Mines il y a maintenant 6 ans. On est dans la méthode Jubilard, voilà ce que dit l'avocat des frères et de la sœur de Delphine. C'est lui qui dicte le timing, qui garde le contrôle des aveux que les enfants de Cédric Jubilard ont appris par la presse. Une façon de faire que le conseil déplore sans avoir eu le temps de préparer ses enfants. Cédric Jubilard qui reconnaît avoir tué son épouse dans une lettre adressée à son avocat et publiée dans la Dépêche du Midi. Dans le village de Cagnac-les-Mines, ce rebondissement hier a fait naître un espoir, celui de voir enfin la vérité éclater. Jérémy habite à Albi. Il consacre une partie de son temps depuis 2020 à la recherche du corps de la mère de famille, Joséphine Ortuno.
4: Un petit muret de parpaing,
5: remonté à la hâte par Cédric,
4: une voiture blanche abandonnée
5: qui appartenait à Cédric,
4: et un mémorial.
5: Il y a des monts, il y a de tout.
4: Voilà ce qu'il reste aujourd'hui de la maison des Jubilards. Jérémy s'arrête ici 4 fois par semaine, et 4 fois par semaine, il s'enfonce dans les bois,
5: partout en fait,
4: sur les traces de Delphine.
5: Je cherche partout, mais c'est vrai qu'il y a beaucoup de forêt.
4: Alors savoir que les enquêteurs doivent la retrouver dans les prochaines semaines,
5: pour moi c'est une énorme nouvelle. Je ne pensais absolument pas qu'il allait faire des aveux. J'ai croisé tout un tas de personnes, ils sont tous contents de cette issue qui est en train d'arriver.
4: Cette issue, c'est l'espoir enfin de mettre un lieu sur la disparition de Delphine. Pour Jérémy, cela ne fait aucun doute, Cédric finira par le dire.
5: Là, c'est terminé, le jeu est terminé. N'importe quel argument qu'il pourrait donner derrière ça, ça ne marchera plus. S'il ne le fait pas, ça serait du suicide, en fait.
4: Car au-delà de la question judiciaire, c'est toute une commune qui attend de pouvoir refermer cette douloureuse parenthèse.
5: Ce petit village de Cagnac-les-Mines a besoin de se reposer. Même un peu plus loin, à 30 km, le petit village de Cazoul. Si tout va bien, on arrive sur le dénouement, de l'affaire.
4: En attendant, Jérémy compte à nouveau ratisser la forêt jusqu'à ce que le corps de Delphine Jubilard soit retrouvé.
0: Il est 13h14, le journal du Mondial complet sur les résultats de la soirée et de la nuit dans quelques instants, notamment la qualification de l'Espagne qui élimine le Portugal de Ronaldo et la défaite de l'équipe américaine écrasée par les Diables Rouges belges. Sur le Tour de France, on va suivre aujourd'hui entre Carcassonne et Foix la 4e étape, départ lancé avec 4 cols à franchir. C'est une épreuve taillée pour les baroudeurs. Sous la chaleur et sous son maillot jaune, c'est Tadej Pogacar victorieux de sa première étape aux Angles et qui devance désormais son grand rival Jonas Vingegaard au classement général. Et puis c'est le grand jour pour les 730 000 candidats du bac avec les résultats affichés depuis quelques instants. Résultats que vous pouvez retrouver sur ici.fr grâce à notre module de recherche par nom de famille et grâce à notre partenariat avec Studirama. Elisa Savat a découvert les résultats avec ses bacheliers du lycée d'Alzon. Nous sommes à Nîmes.
6: Ici on se félicite, on saute dans les bras des uns des autres. Des heures et des heures de révision qui ont payé pour Arthur.
7: Ça fait 5 ans que j'attends pour avoir le bac. Et là je l'ai eu, je suis trop content, mention bien. Et voilà, ce soir je vais manger du riz.
6: Mais elle y tient fièrement son diplôme, elle avait peur des résultats.
8: Mais j'ai eu mon soir, c'est bien, comme un brevet. Ah, je m'attendais à rien, là j'ai eu quelque chose, incroyable. Oh, ça libère si vous savez, je suis plus moi-même là. Je suis heureuse. Attendez, c'est incroyable. Ah, je m'attendais pas à grand chose, hein. Les épreuves écrites, j'ai pensé avoir loupé plutôt. Mais au final, j'ai réussi. Ah, c'est pas secret. Ah, j'ai une mention. Ah, je suis heureuse. Ah, ça, c'est incroyable.
6: La quasi-totalité des candidats a décroché le précieux sésame, 18 sur 20 pour Lucie.
9: C'est peut-être un peu prétentieux de dire que je suis pas étonnée, mais j'ai beaucoup travaillé toute l'année pour avoir ce résultat-là. Donc, disons que je pense que ça correspondait à l'effort que j'ai fourni tout au long de l'année pour avoir ces notes-là.
8: Tu le méritais.
9: Mais après, oui, j'avais peur d'avoir raté dans une matière que je m'en sois pas rendu compte. Voilà.
6: Voilà, le lycée, c'est fini. Place enfin aux vacances.
0: Bravo à vous. L'an dernier, 96,4% des lycéens en série générale avaient leur bac avec ou sans mention, 91% en série techno et 83% en série pro.
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0: Et si, chers auditeurs, avant de noircir quelques cahiers de vacances, nous parcourions ensemble le livre de celle-ci, sociologique et instructif. C'est un livre qui raconte 90 ans de congés payés et la manière dont cette conquête sociale a progressivement transformé les Français. Bonjour, Guénaël Gou.
11: Bonjour.
0: Bonjour, c'est un livre d'histoire au fond que vous nous proposez avec Jean Viard, l'histoire d'une révolution en 1936. Peu de Français savent alors que faire de ces 2 semaines de congés payés. Aujourd'hui, les 5 semaines légales de vacances sont devenues un pilier. Autant dire, Gwenaël, qu'en 90 ans, l'évolution a été fulgurante.
11: Ah oui, tout à fait. C'est il y a 90 ans, en fait, personne ne savait ce qu'étaient les vacances, en fait. Et c'est arrivé comme un projet de loi, comme ça, un peu inopiné pour casser une grève, hein, d'une certaine manière, en 1936. Et 90 ans plus tard, c'est au cœur de la vie des Français.
0: Ouais. Mm-hmm. Et avec l'été, saison des grands départs dans laquelle nous nous trouvons, et qui aujourd'hui résonne comme une migration, avec des profils de vacanciers que vous avez réussi à caractériser, à identifier dans cet ouvrage. C'est intéressant, Gwenaël. C'est une forme de typologie, finalement, des vacanciers français.
11: Exactement. Alors, il y a d'abord ceux qui partent, qui sont 72% hein, des Français, et puis ceux qui ne partent pas, qui sont 28%. Alors, c'est intéressant parce que parmi ceux qui ne partent pas, il y en a la moitié qui ne partent pas, hélas, parce qu'ils sont contraints et qu'ils ne peuvent pas partir. Mais l'autre moitié, en fait, va se diviser entre ceux qui sont plus casaniers ou ceux qui partiront pas cette année parce qu'ils ont fait un autre choix. Et donc, ça, c'est ceux qui partent pas. Et puis, parmi ceux qui partent, on a différents profils en effet. On a ceux qui veulent vraiment déconnecter vont rechercher des vacances un peu paisibles en famille. Souvent, ce sont des profils plus actifs et donc qui toute l'année sont dans leur couloir de nage. Et puis il y a ceux qui vont vouloir explorer et qui vont du coup, alors que ce soit en France le plus souvent, mais aussi à l'étranger,
0: c'est de découvrir. 7 vacanciers sur 10, hein, c'est vraiment la terre de prédilection.
11: Oui, c'est ça. C'est-à-dire que la France qui part en vacances, elle part en France d'abord. Ça, hein, oui. C'est d'ailleurs une particularité des Français que de se rendre sur son propre territoire.
0: Absolument. Avec 11% des Français, vous nous le dites d'ailleurs, pardonnez-moi pour petite parenthèse, 11% des Français qui disposent d'une maison de famille ou d'une résidence secondaire pour séjourner. Ça fait partie aussi des rituels et des vacanciers que vous appelez routiniers et qui se rendent donc régulièrement sur ce lieu de villégiature qui est celui de leur choix ou de leur tradition aussi.
11: Exactement, de leur choix, de leur famille, de leurs amis. En fait, c'est 11% qui ont, entre 7 et 10% qui en possèdent, mais plus encore qui en bénéficient, hein, puisque en général, on reçoit aussi chez soi. Donc, en effet, c'est intéressant parce qu'on voit aussi des gens qui reviennent chaque année au même endroit. Hein, parmi les vacanciers, il y a un peu plus d'un tiers, en fait, qui revient chaque année au même endroit. Et ça, c'est 10 millions de Français. En fait, et puis il y a aussi une proportion intéressante de Français qui fréquemment reviennent sur les lieux de leur histoire, donc qui vont faire des vacances dans vraiment une idée de reconnecter avec quelque chose de leur passé, et ça je trouve que c'est aussi très intéressant, des traditions familiales ou sa généalogie.
0: Bien sûr.
11: Donc il y a plein, c'est assez divers et c'est passionnant.
0: La généalogie et la mémoire des vacances, et vous le documentez très bien dans ce livre et aussi dans une enquête à l'appui avec l'Institut Utopia. Vous documentez cette réalité, Gwenaël Gau, 86% des Français qui jugent les vacances importantes dans leur vie. Pour 60% de ces vacanciers, de ces Français, c'est même la période la plus importante de l'année. Autant dire que c'est pas futile, les vacances, parce qu'elles révèlent, et vous commencez à le dire entre les lignes, elles révèlent nos valeurs, nos modes de vie, nos inégalités, et je reviens à ceux que vous énonciez qui ne partent pas en vacances.
11: Oui, c'est exactement pour la raison pour laquelle on a voulu, avec l'Observatoire Utopia, faire cette étude. Parce que en réalité, on voit souvent les vacances comme futiles, comme vous le disiez, comme un petit peu superficielles. Et puis, ce qui est étudié surtout, c'est le tourisme, en fait, c'est-à-dire les vacances marchandes. Et donc, il y avait très peu d'études qui essayaient d'embrasser un peu toutes ces dimensions, comme les vacances comme un fait social total. Oui. Et c'est ça qui nous a passionnés avec Jean Viard, c'est qu'est-ce que ce temps libéré en fait dit de nous, et en fait il dit énormément de choses de nous individuellement et de notre société plus globalement.
0: Oui, alors qu'il y a une forme de bascule avec l'ère du tout numérique. Les vacances, vous l'écrivez, ne se vivent plus, elles se montrent. Alors ça, c'est pas nouveau, parce que les cartes postales existent depuis très longtemps, les soirées diapo aussi, mais là, vous dites, on est passé à un cap supérieur avec l'affichage de ces vacances, de ces cartes postales virtuelles de vacances qu'on affiche sur les réseaux sociaux, Gwenaël.
11: Oui, c'est vrai que l'Instagram de ces vacances qui sont parfois, pour certains, choisies pour l'être d'ailleurs, instagrammables, c'est quelque chose. Alors, ça concerne pas tous les vacanciers, bien sûr, mais et comme vous le disiez, c'était déjà le cas avant. C'est-à-dire, il y avait un statut social. On voit aussi, à mesure que cette pratique s'est démocratisée, que en effet, il y a aussi une pression aux vacances réussies. Hein, dans notre étude, on le mesure, et donc il faut pouvoir montrer ça, parce que finalement, la logique de performance qui règne dans notre société n'épargne pas les vacances pour une partie des vacanciers. Donc, il faut performer ces vacances aussi pour certains d'entre eux.
0: Dans cette recherche, alors que d'autres vivent justement de manière très simple, très heureuse, très promeneuse ces vacances, le temps qui passe doucement, le repos, la déconnexion, le dépaysement, le partage. On parlait de valeurs tout à l'heure. Les vacances, c'est aussi le moment du partage, Gwenaël Gau.
11: Oui, et c'est aussi pour ça, c'est une des grandes motivations du départ en vacances. C'est-à-dire, vous avez raison, là, on va s'intéresser à plein de petites tendances qui sont passionnantes et qui disent beaucoup de choses aussi de l'évolution et de mutation de notre société. Mais pour l'essentiel des Français, en fait, les vacances, c'est un moment, on a appelé ça d'une banalité heureuse, en fait. Oui. Et c'est ça qui va être intéressant. Ils vont reconnecter avec eux-mêmes, ils vont reconnecter avec leur temps, avec la nature et surtout avec les autres. Et ça, c'est pour ça que quand on mesure, si vous voulez, toutes choses égales par ailleurs, c'est-à-dire quel que soit son revenu, quelle que soit sa situation socio-professionnelle, eh bien, plus on s'investit dans ses vacances, plus on part, plus on est heureux et plus on est ouvert aux autres. Mmh. Et ça, c'est un bénéfice individuel, mais c'est aussi un bénéfice collectif pour la société.
0: D'où la nécessité de faire profiter de ses vacances un certain nombre de personnes défavorisées. On en parlait évidemment avec le Secours Populaire ou le recours à d'autres associations formidables, car 13 millions de personnes, vous le dites aussi, 13 millions de Français ne sont pas partis l'an passé. 5 millions de Français ne sont pas partis depuis 5 ans et 1 million ne sont jamais partis de leur vie. C'est ça aussi la réalité des vacances françaises, malgré ces semaines de congés payés, Gwenaël, pour terminer.
11: Oui, c'est exactement ça. C'est-à-dire qu'il y a, encore une inégalité. Et puis une inégalité, vous savez, ce qu'on a vraiment étudié avec Jean Viard, c'est qu'il y a un capital vacancier, comme oui. Il y a un capital social, culturel, spatial. Et ça, c'est important parce que, justement, plus on va accumuler de ce capital-là, plus on va se sentir mieux et plus on va se sentir reconnu aussi, satisfait dans sa vie, etc. Et plus ça va nous constituer aussi individuellement. Donc, l'inégalité de vacances, c'est pas juste ceux qui vont partir, ceux qui vont pas partir, se reposer ou pas se reposer. C'est beaucoup plus existentiel que ça.
0: Merci. Avec ce livre des vacances et ce qu'elles disent de nous, ces vacances, de manière très sociologique, et l'art du séjour, vous en parlez aussi en des termes vraiment passionnants, avec Jean Viard, votre co-auteur, Gwenaël Gau, aux éditions de l'Aube et l'Observatoire Utopia des vacances, pour retrouver justement tous ces chiffres liés aux vacanciers que nous sommes. Merci beaucoup, Gwenaël. À bientôt.
11: Merci beaucoup.
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0: Le 17e épisode, ça passe vite, cher Bruno Salomon.
12: C'est
0: bonjour,
12: vrai.
0: Bruno.
12: Bonjour, Wendy.
0: De notre rendez-vous quotidien. Bruno, on va parler des résultats de la soirée et de la nuit dans quelques instants, mais on va revenir quand même sur cette vague d'indignation après les propos racistes tenus par une sénatrice du Paraguay contre le capitaine de notre équipe de France.
12: Oui, Kylian Mbappé, victime de propos abjects de la part de cette sénatrice paraguayenne, Céleste Amarilla. Le capitaine des Bleus a eu sur les réseaux sociaux une réponse parfaite et il a reçu un énorme soutien de la planète entière, de tous bords. Le président de la République, Emmanuel Macron, a notamment apporté son soutien, et même le gouvernement du Paraguay, qui a jugé les propos contraires aux valeurs et principes qui inspirent la dignité humaine. Sachez que quand même, dans la nuit, puisqu'on n'arrête pas cette sénatrice paraguayenne, elle l'a continué, elle accuse désormais Kylian Mbappé de misogynie dans sa réponse, et demande, elle, des excuses au capitaine des Bleus. Ce matin, notre reporter Morgane Guillaumard a rencontré la ministre des Sports, Martine Ferrari. Elle est revenue sur ses propos racistes dont a été victime Kylian Mbappé.
13: Je me suis exprimée clairement sur les réseaux sociaux. C'est absolument indigne ce qu'elle a dit. C'est raciste, ça n'a rien à faire. Enfin, voilà, c'est indigne. Et quand on est une personnalité publique, franchement, on devrait se garder de faire ce genre de choses. Je note quand même que le gouvernement paraguayen a présenté ses excuses. Et j'en suis heureuse parce qu'on ne peut pas tolérer ce genre de propos.
12: Voilà, Marina Ferrari, ministre des Sports.
0: Les résultats de la nuit maintenant. C'est terminé pour les États-Unis, l'un des pays hôtes qui, après l'affaire du carton rouge annulé par Donald Trump, a pris un carton.
12: Ouais, un carton, une bonne vieille valise. Les Belges ont concassé les États-Unis. Victoire 4-1, emmenée par le coach français Rudy Garcia. La Belgique a signé sa meilleure performance de la compétition. Mention spéciale quand même pour la célébration du 4e but où toute l'équipe belge s'est mise autour du buteur et ils ont fait la danse de Donald Trump. Vous savez, ce genre un peu raide, voilà, oui. La danse sur place comme un piqué, on bouge juste les bras. Et ben voilà, là, une petite pique contre le président des États-Unis qui a cru bon faire annuler un carton rouge avant le match. L'affaire est désormais mondiale, une ingérence folle où la FIFA, par l'attitude de son président Gianni Infantino, s'est donc ridiculisée. Dans l'autre match de la soirée, l'Espagne s'est qualifiée dans les dernières secondes face au Portugal, score 1-0. Cela faisait 16 ans que l'Espagne n'avait pas décroché un quart de finale de Coupe du Monde, mais la vraie info de ce match-là, c'est que Cristiano Ronaldo ne gagnera jamais le mondial avec le Portugal, et oui, tout a une fin. À 41 ans, l'icône du foot portugais a confirmé à l'issue de la rencontre qu'il s'agissait de sa dernière Coupe du Monde, mais peut-être pas forcément son dernier match en sélection.
14: C'est normal d'être triste après une telle élimination. J'ai tout donné, j'ai fait de mon mieux et je pars l'esprit tranquille. C'est vrai que c'était ma dernière Coupe du Monde, oui, mais pour le reste, j'aurai le temps de réfléchir, d'être avec ma famille. Il ne faut jamais prendre de décision à chaud. Demain, ce sera un autre jour et la vie continue.
12: Ouais, il est triste, effectivement. En tout cas, si je peux me permettre, au vu de sa prestation globale sur le mondial, il ferait bien d'arrêter au moins en sélection le bon Cristiano.
0: On prend des nouvelles des Bleus.
12: Des Bleus, effectivement, qui vont plutôt bien. Ils se sont entraînés hier. Ils sont du côté de Boston pour l'entraînement. Dernier entraînement aujourd'hui. Enfin, en tout cas, entraînement aujourd'hui. On en saura un petit peu plus sur les adducteurs d'Aurélien Tchouaméni.
0: Alors, le col d'Amérique, de Boston, à la pointe nord-ouest des États-Unis. On va passer de l'autre côté de l'Amérique. Nous sommes au sud-ouest, le Texas. Et c'est là que Nicolas Perronet nous attend.
12: Et Nicolas Perronet qui a mis son chapeau de cow-boy et il nous fait la suite.
15: Salut les amis, toujours à Dallas, Texas. Je suis venu pour le Portugal-Espagne hier et j'espère bien revenir. D'ailleurs pour la demi des Bleus qui se jouerait ici dans l'immense stade climatisé des Dallas Cowboys juste à côté. Et c'est ça dont j'aimerais vous parler, d'un immense parc d'attractions qui est encore plus grand que le stade. Et en fait ce parc, avec des manèges de fous apparemment, eh ben, c'est le premier Six Flags au monde. C'est le berceau ici, j'ai appris ça à Arlington, de la chaîne de parcs d'attractions Six Flags. Aujourd'hui il y en a partout dans le monde, mais le premier c'est celui-ci, 1961. Et en fait ça s'appelle Six Flags, six drapeaux. Eh bien c'est justement parce que c'est né ici, référence aux six nations qui ont gouverné le Texas au cours de son histoire: la France, l'Espagne, le Mexique, la République du Texas, les États-Unis et les États confédérés. Voilà, c'est juste à côté du stade et c'est comme tout ici, bah c'est gigantesque. Allez, on espère qu'on reviendra et qu'on fera un petit tour de manège grâce aux Bleus. À demain.
12: Merci Nicolas. Deux derniers huitièmes de finale aujourd'hui, 18h Argentine-Égypte et 22h Suisse-Colombie. Voilà.
0: Merci
12: pour la Coupe du Monde.
0: Merci cher Bruno Salomon, à tout de suite sur ICI.
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17: Et bienvenue sur la route du Tour, sur votre radio. ICI, quatrième étape de cette grande boucle, quasiment 182 km aujourd'hui pour le peloton entre Carcassonne dans l'Aude. Le départ vient de se dérouler et Foix en Ariège, quasiment 182 km. Thomas Coignac, vous êtes sur la moto ICI en tête de course et c'est probablement, en tous les cas sur le papier et sur le terrain, une étape pour baroudeurs. Hein.
18: Oui, les baroudeurs, ces hommes qui veulent prendre l'échappée de début d'étape en espérant qu'elle aille au bout, parce que c'est pas assez dur pour les favoris du classement général et c'est trop dur normalement pour les sprinteurs. Et il y a un baroudeur qui a déjà tenté d'accélérer, le champion des États-Unis Quinn Simmons, qu'on voit régulièrement en échappée sur les routes du Tour de France. Il a pour l'instant été repris, on était au kilomètre 2.
17: Oui, il y a quatre principales difficultés hein, avant de vraiment descendre sur les 35 derniers kilomètres pour arriver ici à Foix, commune de 10 000 habitants. Ce qui pourrait compter aujourd'hui, vraiment, Thomas, c'est la chaleur. C'est vraiment la canicule sur les routes du Tour.
18: Ouais, 39 degrés du côté de la moto ici de Céline Guéribi. Effectivement, la chaleur, ça va encore jouer. On a vu les coureurs au départ avec des gilets refroidissants pleins de glace. Ça fait quelques jours que ça dure. Et cette chaleur risque d'être accablante pour les 182 coureurs au départ, puisqu'on a perdu hier le Belge Arnaud Dely après l'abandon du Jurassien Clément Berthet, tombé dans le contre-la-montre par équipe à Barcelone.
17: Le sprinteur belge, effectivement, grande difficulté depuis le début de ce tour. Il a rangé son vélo. Le prochain point sur votre radio ici, sur le Tour de France, sur les routes de Tours, c'est dans 30 minutes désormais. Le maillot jaune, c'est Pogacar.
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19: Toutes les heures, trois infos pratiques pour vous en Loire-Atlantique et en Vendée. Au Croisic, tous les jeudis de l'été, le cinéma Le Hublot met en vente des affiches de films. Des nouveautés fraîchement retirées des vitrines, au grand succès des dernières semaines. Donc pour vous, c'est l'occasion de repartir avec un morceau de cinéma affiché chez vous. Donc jeudi matin, entre 10h et midi. À Pornic, à la découverte des arbres balnéaires, un nouveau circuit pour explorer le patrimoine végétal de Pornic. Ce circuit invite à découvrir nombreux arbres remarquables, parmi lesquels le pin noir, le cyprès de Lambert, le cèdre de l'Atlantique. Un parcours disponible à l'office de tourisme de Pornic. À Chaland, demain, le retour des yogas de l'été. Offrez-vous une pause pour vous reconnecter à vous-même. Débutant ou pratiquant régulier, ces cours d'été sont ouverts à tous. Ce mercredi 8 juillet, demain, 18h45, en plein air, dès que la météo le permet, pour découvrir le yoga, salle Saint-Exupéry ou parc de la Sablière.
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clip sur la plage de Nice en face du Carlton, ouais, pas mal. Prochain clip sur la baie de la Baule, Sir Elton John, l'invitation est lancée. Vous écoutez ici Loire Océan ce mardi 7 juillet, c'est Pauline Espagnol. Je vous souhaite un très bon début d'après-midi en musique, comme il se doit avec Amel Bent, Jermaine Jackson, Piazzadora. Ça c'est génial ce morceau de 1984 qui donne envie de se bouger. C'est un peu contre-intuitif parce qu'il fait bien chaud cet après-midi. Restez avec la clim au bureau ou bien tranquillement à l'abri, notamment pour découvrir les gens d'ici. Bougez pas le trajet, on va le faire à votre place avec Nolwenn Luminet. C'est dans 10 minutes.

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1: Je suis sur le port du Croisic, et le moins qu'on puisse dire, c'est qu'on entend bien les mouettes. Ce qu'on entend également, c'est des pêcheurs. Du coup, je vais aller leur poser la question de qu'est-ce qu'ils font ici. Bonjour Charles, qu'est-ce que vous faites ici?
2: Alors je suis gérant du restaurant La Dérive situé sur le quai. On a repris cet établissement depuis 2022, donc on est très content entre autres d'être arrivé au Croisic.
1: C'est un restaurant de quoi comme spécialité?
2: Fruits de mer, grillades, poissons, et puis en hiver on a également une cheminée qui nous permet de faire les grillades à la cheminée. Donc voilà, on est dans une ambiance familiale, conviviale et tout ce qu'on aime. Voilà, ça sent vraiment la France.
1: Du coup 2022. Vous étiez déjà du Croisic avant ou vous êtes arrivé à cette occasion?
2: Pas du tout, on arrive d'Eure-et-Loire, de Chartres. Donc on est arrivé ici complètement par hasard en vacances. On est tombé sous le charme du Croisic et ma femme qui était alors enceinte, on a décidé de tout lâcher et puis de venir ici.
1: Un coup de foudre pendant les vacances?
2: Un coup de foudre durant les vacances pour le Croisic. Maintenant qu'on est là, on se voit pas retourner en Eure-et-Loire en tout cas. Oui. Voilà, ça nous change les plaines de Beauce.
1: Vous étiez restaurateur déjà là-bas?
2: J'étais restaurateur, mais c'est ma première affaire ici.
1: Là, du coup, la possibilité de se spécialiser dans le poisson et les crustacés, mine de rien, on est sur le port. J'imagine que ça rajoute quand même quelque chose en termes de qualité, en termes de produits.
2: Oui, évidemment, surtout qu'on se fournit directement au sein de la criée, donc c'est chez Aude Marébats. Donc ça permet en fait d'avoir les produits de la mer en direct. Et oui, c'est sûr, encore une fois, ça change de là où j'arrive en Beauce. Nous, on avait plutôt le blé, ici c'est le poisson, donc voilà, chacun sa spécialité.
1: Alors du coup, la criée, ça veut dire que vous y allez très très tôt le matin, ça fait des grosses journées ou il y a quelqu'un d'autre qui va?
2: J'appelle ma poissonnière quand je me lève le matin, j'emmène ma fille à l'école, je l'appelle dans la foulée, puis elle me prépare ce que je lui demande de me préparer selon les arrivages, selon les prix évidemment.
1: Alors ça va dépendre des arrivées, notamment en criée, mais s'il y a un plat que vous conseillez l'été, ce serait quoi?
2: La moule de bouchot de Pénétin de préférence, et puis écoutez, la choucroute de la mer évidemment. Bon, même si on est plus sur un plat d'hiver, mais on se rend compte que la choucroute marche aussi bien en été qu'en hiver. Donc voilà.
1: Il y a quoi dans la choucroute de la mer par curiosité?
2: Alors nous on propose la choucroute de la mer selon les arrivages. On va proposer du merlu, de l'aile de raie, du saumon, gambas. On va rajouter également un peu de moule selon les arrivages également des Saint-Jacques. Donc on essaye en fait de modifier un petit peu la choucroute selon les arrivages de poissons qu'on peut avoir.
1: Eh bien écoutez, ça donne faim, ça donne très envie. Merci beaucoup.
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0: De l'énergie, en veux-tu, en voilà grâce à Indochine et le chant des cygnes. Bon après-midi à l'écoute d'ici Loire-Océan. Les prochains événements à l'écoute de votre radio préférée, c'est Véronique Sanson. Et puis à 14h, un point sur l'actu et le Tour de France.
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1: Vous avez branché ici Loire-Océan ce mardi après-midi en 90 secondes, un point sur l'actu et sur l'étape du Tour de France du jour. Il est 14h.
2: Marine Le Pen, on vient de l'apprendre, est déclarée coupable de détournement de fonds dans l'affaire des assistants parlementaires FN. La présidente de la Cour d'appel de Paris est en train de rendre sa décision. La chef de file des députés RN est donc condamnée à 3 ans de prison, dont un ferme sous bracelet électronique. Marine Le Pen, condamnée également à 15 mois ferme d'inéligibilité. Elle sera l'invitée du journal de 20h de TF1 ce soir. C'est là qu'elle doit annoncer sa décision concernant l'élection présidentielle de 2027. Les incendies dans le sud de la France avec 6 interpellations, annonce le ministre de l'Intérieur sur X. 6 personnes arrêtées par la gendarmerie. La réponse de l'État sera implacable envers tous ceux qui, volontairement ou par imprudence, mettent en danger nos territoires, nos concitoyens et celles et ceux qui les protègent, prévient Laurent Nunez sur le réseau social. L'incendie dans les Pyrénées-Orientales qui a parcouru 4900 hectares près de Perpignan et provoqué, je vous le rappelle, l'évacuation de 12 000 habitants, n'a pas progressé pendant la nuit. D'autres incendies sont en cours dans la Drôme, le Gard ou encore l'Hérault. Des incendies en pleine vague de chaleur. 61 départements sont en vigilance orange avec des températures attendues entre 36 et 40 degrés. Seuls les Hauts-de-France, les côtes de la Manche et la façade Est sont épargnés. Dossier complet sur notre site ici.fr. Et puis c'est un moment fort dans une vie. Les résultats du bac dévoilés aujourd'hui. Le taux de réussite provisoire s'établit à 85,5%, un niveau quasiment stable par rapport à l'an dernier.
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3: En direct de la 4e étape de ce Tour 2026, quasiment 182 km entre la ville de Carcassonne et celle de Foix. Et l'échappée, probablement la bonne échappée, aura mis beaucoup moins de temps à se dessiner qu'hier après 10 kilomètres. Nous avons déjà 34 coureurs à l'avant et le mieux classé est à plus de 5 minutes du maillot jaune Pogacar. Ça veut donc dire que ça sent bon pour ces 34 coureurs, parmi lesquels nous comptons 4 Français. Romain Grégoire, le champion de France. Il y a également Kevin Vauclin, qui est présent dans cette échappée, le Normand, Alexandre Delettre de la Total Energy et Owen Kostiou de la Groupama FDJ. Le peloton en file indienne désormais, mais ça pourrait sentir bon pour cette échappée avec 4 cols quand même à franchir avant d'arriver à Foix après 182 km. Prochain point dans 30 minutes sur ICI.
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5: La Loire-Atlantique et la Vendée sont en vigilance orange canicule, 39 à 40 cet après-midi à Nantes et en SNI, 40 et même peut-être jusqu'à 42 à la Rabatelière et aux Herbiers. Cette nuit, on aura entre 17 et 21 degrés et puis demain, c'est reparti pour un tour du soleil et 32 à 38 degrés. Demain, au réveil, 18 à Châteaubriant, 19 à Pornic et Saint-Nicolas-de-Redon, 20 à Saint-Nazaire, 21 à Noirmoutier et dans le pays d'Ancenis, 21 aussi dans le vignoble nantais et à Nantes, 22 à La Roche-sur-Yon et au Sable-d'Olonne.
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0: Hénin, le tout sur ici Loire-Océan. Alors tout va pas si mal ce mardi après-midi. Faites attention quand même à des températures qui durcissent un peu le ton. Hein. Pour les maximales, on attend du 35-36 ce mardi. Buvez bien, hydratez-vous et faites attention à vous. Restez branchés au frais sur votre radio locale préférée avec Chagrin d'amour, Pascal Obispo, Francis Cabrel, les deux ensemble, hein, et Laurent vous le dit aussi.
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0: Ça, c'est une des chansons préférées, j'imagine, hein, de notre chère Violaine, qui est jardinière à la Rue Grippière. Sa spécialité, ce sont les fleurs. Je vous incite à passer la voir, surtout en cette saison de mariage. Alors, forcément, un truc qui vous plaira. Maintenant, on est dans l'actu brûlante du Tour de France. C'est tout de suite sur Ici Loire Océan.
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3: 135 km encore à parcourir dans cette quatrième étape du Tour de France entre Carcassonne et la ville de Foix. On passe de l'Aude à l'Ariège. On est toujours dans l'Aude hein, en ce moment avec un groupe de 34 coureurs à l'avant, dont 4 Français. Je vous les donne rapidement. Romain Grégoire, le Bisontin champion de France. Kevin Vauquelin, le Normand. On a également Ewen Costiou, le Breton, le Finistérien. Et puis Alexandre Delettre, le Gardois. Il fait très chaud sur les routes du Tour cet après-midi, on va y revenir dans un instant. Les échappés, Thomas Coignac, vous qui êtes sur la moto ici, vous les avez devant vous, qui sont dans la première difficulté de la journée, la côte de Bedos, un col de quatrième catégorie.
4: Oui, c'est ça, col de Bedos, 3,3 km à 4%, pas un très gros morceau, classé en quatrième catégorie, vous l'avez dit, le premier là-haut marquera un point. Alors c'est le premier col répertorié, mais ça grimpe régulièrement depuis tout à l'heure. On a passé le col de Villerouge qui lui ne rapporte pas de points, mais ça montait quand même depuis quelques kilomètres, c'est ça, ça grimpe régulièrement, pas sur des pentes pas trop difficiles tout de même.
3: Est-ce que les coureurs, avec ces 41 degrés à l'ombre dans le protocole qui est mis en place notamment par l'UCI, peuvent vraiment boire beaucoup plus que d'habitude, avoir plus de bidons par exemple aujourd'hui?
4: Oui, alors c'est ça, une nouvelle règle hein, qui a été instaurée par l'Union Cycliste Internationale sur cette étape. Aux endroits où normalement les assistants des équipes ne donnaient que des bidons, ils ont le droit de donner des musettes. Et c'est ce qu'on est en train de voir là, à moins d'un kilomètre du sommet. On donne une musette dans laquelle il y a plusieurs bidons, ce qui permettra aux coureurs de se les donner entre coéquipiers pour qu'ils s'hydratent davantage pendant cette étape.
3: Les échappés qui ont 3 minutes 24 d'avance sur le peloton, maillot jaune à 500 mètres de l'arrivée dans ce premier col. Il est 14h32 sur Ici. Prochain point, Tour de France, dans une demi-heure.
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5: Toutes les heures, des infos utiles et pratiques en Loire-Atlantique et en Vendée. Il fait chaud en ce moment. Je vous repartage ce service gratuit, ce service national. C'est un numéro vert, c'est Canicule Info Service. C'est le 0800 06 66 66. C'est ouvert de 9h à 19h. Vous pouvez appeler pour vous, mais aussi pour un proche âgé, isolé ou fragile. On va vous donner des conseils aussi simples pour vous rafraîchir, vous hydrater. Et en cas de malaise grave, je rappelle, c'est le 15 directement. Info pratique au sud Vendée, sur le littoral, les 10 déchetteries du secteur entre la Tranche-sur-Mer et Luçon. Les horaires ont été modifiés. Ce sont les horaires d'été. Donc avant de vous déplacer, pensez à bien vérifier les horaires. Et comme chaque été, la ville de Nantes rend gratuit le stationnement en zone jaune. Ça démarre à partir du 14 juillet. Ça sera jusqu'au 15 août. Ça concerne à peu près 15 800 places. Attention, ce n'est valable que pour la zone jaune.
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0: C'était en 1996 que trois zouaves débarquaient dans nos oreilles et nos écrans. L'affaire Louis Trio, Mobilis Immobilier, quel tube! Des tubes aussi qui suivent avec Jean-Pierre Madère, Len Marlin, pour la musique que vous connaissez par cœur. Et puis un challenger, c'est Charles Doré, un des petits prodiges de la Star Academy qui ne cesse de nous étonner avec des textes de plus en plus personnels et incisifs. Famille ou pas famille, c'est avant 15h.
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1: Il est 15h, vous écoutez ici Loire-Océan ce mardi après-midi. Tout de suite un point sur l'actu et sur le Tour de France. C'est parti!
2: Marine Le Pen est arrivée au siège du RN pour se concerter avec les cadres de son parti. Va-t-elle se présenter à l'élection présidentielle? Elle vient d'être condamnée en appel à 3 ans de prison, dont 2 avec sursis, 100 000 euros d'amende et 15 mois d'inéligibilité ferme, peine qu'elle a déjà en partie purgée. Ce qui veut dire que juridiquement, elle peut être éligible en 2027. En revanche, les juges ordonnent que la partie ferme, c'est-à-dire 1 an, soit purgée sous surveillance électronique. Peut-on faire campagne avec un bracelet? La chef de file de l'extrême droite doit s'exprimer aux 20h de TF1 ce soir. 4900 hectares parcourus, 12 000 évacués. L'incendie dans les Pyrénées-Orientales n'a pas progressé pendant la nuit grâce notamment à des contre-feux allumés par les pompiers, mais il n'est toujours pas fixé. Alors que les incendies se multiplient dans le sud, 6 suspects ont été interpellés par la gendarmerie, annonce le ministre de l'Intérieur. La réponse de l'État sera implacable, prévient Laurent Nunez. Les parents d'élèves parisiens évitent les centres de loisirs pendant l'été. La ville de Paris enregistre une baisse de 13% cette année, soit 2000 enfants de moins dans un contexte de multiplication des affaires de violences sexuelles dans le périscolaire. Un mot de sport, la Coupe du Monde de football, bien sûr, avec la suite des 8e de finale, Argentine-Égypte à 18h. Et puis Suisse-Colombie, un peu plus tard, ce sera à 22h. Enfin, le Tour de France, ici Radio Partenaire, avec tout de suite un point sur l'étape du jour. Elle vous est présentée par Bruno Blanza aujourd'hui.
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3: La 4e étape de ce tour entre Carcassonne et Foix, où vous l'entendez, il y a de l'ambiance à l'arrivée. 115 km encore à parcourir pour les échappés qui sont 34. Hein. C'est une grosse échappée, 34 ces échappés, même s'il y a quelques poursuivants, puisque dans la deuxième difficulté de la journée, le col du Paradis, certains ont pris un peu leur distance. Col de 3e catégorie, quasiment 6 km d'ascension, un petit peu plus de 4% de moyenne. Le peloton avec le maillot jaune Tadej Pogacar est à quasiment 3 minutes. Parmi ces coureurs échappés, il y a 4 Français: Grégoire, le champion de France, Vauquelin, Delettre ou encore Costiou. Ils sont présents aux avant-postes. Une échappée qui pourrait, pourquoi pas, viser la victoire ici à Foix lors de l'arrivée. Il reste encore 114 km. Prochain point sur votre radio ici dans 30 minutes.
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5: La Loire-Atlantique et la Vendée sont en vigilance orange canicule, 39 à 40 cet après-midi à Nantes et en Snie, 40 et même peut-être jusqu'à 42 à la Rabatelière et aux Herbiers. Cette nuit, on aura entre 17 et 21 degrés et puis demain, c'est reparti pour un tour du soleil et 32 à 38 degrés. Demain, au réveil, 18 à Châteaubriant, 19 à Pornic et Saint-Nicolas-de-Redon, 20 à Saint-Nazaire, 21 à Noirmoutier et dans le pays d'Ancenis, 21 aussi dans le vignoble nantais et à Nantes, 22 à La Roche-sur-Yon et au Sable-d'Olonne.
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0: De Saint-Nazaire à Clisson, en passant par Paimboeuf, toutes les soirées dignes de ce nom invitent Earth, Wind & Fire dans la playlist. Une soirée à 15h13, oh bah oui, hein, y a pas de raison, c'est la fête tout le temps sur ici Loire-Océan, surtout l'été. Pour vous accompagner dans le prochain quart d'heure, il y aura aussi Daniel Balavoine, Oshi, ou encore William Scheller, plus méditatif, mais tout aussi beau. Bon après-midi.
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0: Vous écoutez ici Loire-Océan et tout de suite à 15h30 on fait un point sur le Tour de France. On est en direct, c'est parti.
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3: Quasiment 182 km aujourd'hui entre l'Aude et l'Ariège, entre la ville de Carcassonne et celle de Foix. Les coureurs pour le moment qui font face à une énorme chaleur, un 41 degrés affiché tout à l'heure à la moto d'ici, que nous allons retrouver dans un instant. Pour le moment, toujours ces 34 coureurs en tête, échappés depuis le 10e kilomètre, 34 coureurs, dont quelques sprinteurs. Ce sera d'ailleurs le premier sprint et le seul sprint là à Quillan dans un instant, sprint intermédiaire. Romain Grégoire est là, Kevin Vauclin, Alexandre Delettre et Ewan Costiou, les quatre Français dans cette échappée. 4 minutes 21 d'avance sur le peloton. Écart qui grandit. Thomas Coignac, vous êtes sur la moto. Le sprint va se préparer.
4: Oui, exactement. Sprint intermédiaire situé à Quillan qui rapporte 25 points au classement par point, donc au classement du meilleur sprinter récompensé par le maillot vert qui pour l'instant est porté aujourd'hui par Jonas Vingegaard, même si c'est Tadej Pogacar qui est en tête de ce classement, sauf que Pogacar porte déjà le maillot jaune, il ne peut pas cumuler, d'autant plus qu'il fait chaud, on ne va pas mettre un maillot l'un sur l'autre. Donc c'est Vingegaard, deuxième au classement, qui porte ce maillot réservé normalement aux sprinteurs qui n'ont pas totalement eu l'occasion de s'exprimer. Il n'y a pas eu de sprint massif sur ce Tour de France, il faudra certainement attendre demain. Donc en attendant, on vient engranger des points et c'est l'objectif de garçons comme Mats Pedersen qui a déjà commencé hier, comme Jasper Philipsen, comme Binyam Girmay qui avait remporté ce maillot vert, c'était il y a 2 ans, qui vont se disputer les points donc en jeu sur ce sprint intermédiaire de Quillan. C'est l'objectif pour eux, c'était l'objectif quand ils se sont glissés dans cette échappée de 34 coureurs.
3: Ouais, de gros sprinteurs présents effectivement pour ce sprint intermédiaire à Quillan et pourquoi pas pour l'arrivée, 900 mètres avant ce sprint, effectivement 4 minutes 24 d'avance sur le peloton pour les échappés. Prochain point dans 30 minutes sur votre radio ici.
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5: Avec toutes les heures des infos pratiques qui vous facilitent la vie en Vendée et Loire-Atlantique, le département de Loire-Atlantique qui recherche des familles d'accueil bénévoles pour des enfants ou adolescents qui ont besoin d'un cadre stable et rassurant. Pour découvrir ce dispositif, participez au webinaire qui est organisé demain 8 juillet de 12h30 à 13h30. Le lien est accessible depuis le site du département à la page Enfance et Famille. Toujours ce mercredi, grande braderie de livres du Secours Populaire de Barbâtre, des milliers de livres est à neuf, littérature, polar, livres jeunesse, BD, mais aussi des DVD. Demain, 8 juillet, à la salle des Zoya de Barbade sur l'île de Noirmoutier. Et puis, ciné plein air gratuit aux Sorinières, au sud de la métropole nantaise, avec la projection ce soir à 21h30 du film Retour vers le futur avec Marty et le Doc. Nom de Zeus ! L'occasion de savourer un film culte entre amis ou en famille. Projection gratuite, 21h30, espace Hippolyte Derouette aux Sorinières.
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0: Et des morceaux, ça fait autant plaisir de les retrouver que d'exhumer cette chemise hawaïenne qui vous faisait un peu honte il y a 5-6 ans et que maintenant vous portez sans complexe. Parce que cet été 2026, il faut en profiter pour se lâcher et se faire plaisir. C'était Kid Creole and the Coconuts. La suite en musique avec Axel Bauer, Michel Jonas. Et puis l'hymne de la Coupe du Monde, il est signé Shakira. Comme souvent, non ?
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1: Vous êtes sur Ici Loire-Océan ce mardi après-midi, il est 16h. Tout de suite un point sur l'actu et sur le Tour de France. Bienvenue.
2: Marine Le Pen ou Jordan Bardella, qui sera candidat pour le RN en 2027? La question se pose aujourd'hui après la condamnation en appel de la chef de file des députés RN dans l'affaire des assistants parlementaires européens. Une peine de 3 ans de prison, dont un ferme sous bracelet électronique et 15 mois ferme d'inéligibilité. Cette peine étant déjà exécutée depuis le jugement de première instance, juridiquement Marine Le Pen peut donc être candidate, mais avec un bracelet. Elle sera l'invitée du 20h de TF1 ce soir pour donner sa décision. Les incendies dans le sud de la France et la situation s'améliore d'heure en heure dans les Pyrénées-Orientales, selon le responsable des pompiers. Le feu a parcouru, je vous le rappelle, 4900 hectares et ne progresse plus pour l'instant. À ce sujet, le ministre de l'Intérieur annonce 6 interpellations, 6 personnes arrêtées par la gendarmerie. La réponse de l'État sera implacable, prévient Laurent Nunez. Des incendies en pleine vague de chaleur. 61 départements sont en vigilance orange canicule avec des températures attendues entre 36 et 40 degrés. Seuls les Hauts-de-France et Côtes de la Manche et la façade est sont épargnés. Dossier complet sur ici.fr. Les résultats du bac dévoilés aujourd'hui. Le taux de réussite provisoire s'établit à 85,5%, niveau quasiment stable par rapport à l'an dernier. Le mondial de foot, les deux derniers huitièmes de finale ce soir à 18h. L'Argentine affronte l'Égypte à 22h. La Suisse est opposée à la Colombie. Allez, direction le Tour de France avec, comme toutes les demi-heures sur ici, un point d'étape signé aujourd'hui Bruno Blanzard.
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3: Et à 14 km de l'arrivée ici à Foix, on y voit peut-être un petit peu plus clair avec deux hommes qui ont pris leur distance. Jan Tatnik, le Slovène de la Red Bull Bora, et également le Tchèque et champion de Tchéquie, Matthias Vacek de la Lidl Trek. Deux hommes qui se sont échappés dans le col de Koudous. C'est d'ailleurs tout simplement Vacek qui s'est imposé en haut pour les points de la montagne, col de deuxième catégorie. À 36 secondes derrière, il y a un bon groupe encore, avec notamment au tout départ de cette échappée 34 hommes. Il en reste une bonne vingtaine, avec notamment les 4 Français qui sont toujours là. Romain Grégoire, Kevin Vauclin, Alexandre Delettre également, et Ewen Kostiou. Et ensuite, le peloton maillot jaune est à plus de 6 minutes désormais, à 74 km de l'arrivée ici à Foix. Prochain point sur votre radio ici, sur le Tour de France, dans 30 minutes.
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5: La Loire-Atlantique et la Vendée sont en vigilance orange canicule, 39 à 40 cet après-midi à Nantes et en Sny, 40 et même peut-être jusqu'à 42 à la Rabatelière et aux Herbiers. Cette nuit, on aura entre 17 et 21 degrés et puis demain, c'est reparti pour un tour du soleil et 32 à 38 degrés. Demain, au réveil, 18 à Châteaubriant, 19 à Pornic et Saint-Nicolas-de-Redon, 20 à Saint-Nazaire, 21 à Noirmoutier et dans le pays d'Ancenis, 21 aussi dans le vignoble nantais et à Nantes, 22 à La Roche-sur-Yon et au Sable-d'Olonne.
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0: C'est vrai que c'est des moments agréables et assez familiaux, surtout qu'on peut, bah, on peut vraiment parler et discuter. Comme par exemple, on peut jouer au Uno et que je préfère comme jeu, c'est surtout le petit bac parce que c'est vrai que c'est les moments où on rigole et on peut y jouer tard le soir. Mais j'aime aussi passer des journées à la mer, comme aller à Pornic pour, par exemple, manger des pique-niques, etc. Aller à la fraiserie, manger une glace, se baigner, faire des châteaux de sable, jouer à la balle dehors. Et en parlant de Pornic, la plage que je préfère et où je préfère aller, c'est Taron Plage à Pornic, pour ceux qui connaissent. C'est un endroit très calme et assez sauvage avec beaucoup de végétation. Donc on va tout le temps à cette plage-là. Et ensuite, ce que j'aime l'été, c'est qu'on peut aussi faire des barbecues, tout simplement. Des barbecues dans le jardin, tous ensemble, que ce soit avec des amis, avec la famille. Et ce que je préfère dans les barbecues, bon, on va pas se mentir, c'est les petites brochettes de poulet avec salade de tomates, etc. Ou des chips, hein, les incontournables. Et puis après, l'été, c'est limonade, c'est transat, c'est bronzette et c'est série télé quand on n'a pas trop le courage de sortir.
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0: Ah oui, carrément, le roi soleil hein, qui s'invite sur votre radio locale. Ouais, ouais, on est comme ça, nous les VIP, on connaît. Emmanuel Moir, avec Beau Malheur, c'est vous nos VIP en réalité. Et on vous a concocté une petite playlist aux petits oignons en François Feldman, Vita, Johnny Hallyday avant 16h30. Et puis à 16h30, on va sur le Tour de France. Carrément, on vous amène en direct.
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0: L'envie, la niaque, la gagne et l'énergie. Johnny Hallyday d'un côté, le Tour de France de l'autre. On est en direct, on vous embarque. Vous écoutez ici Loire-Océan ce mardi 7 juillet. Allez, on y va.
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3: Quatrième étape longue de 182 km quasiment qui relie Carcassonne à la ville de Foix. On passe du département de l'Aude au département de l'Ariège et à 50 km de l'arrivée. Trois hommes en tête. Alex Kirsch, le rouleur luxembourgeois de la Cofidis, a rejoint il y a une bonne vingtaine de minutes désormais Mathias Vacek, le tchèque de la Lidl Trek, et également Jan Tratnik, le slovène de la Red Bull Bora. Trois hommes qui possèdent une minute environ d'avance sur un groupe d'échappés. Ils étaient avec eux un petit peu plus tôt dans la journée, assez rapidement, cette échappée qui s'est dessinée après une dizaine de kilomètres et dans laquelle on retrouve trois Français avec Romain Grégoire, avec Kevin Vauquelin, avec Alexandre Delettre et avec Ewen Kostiou également. Ces Français qui vont tenter de rentrer, mais c'est compliqué parce que devant ça roule. 54 secondes de retard pour les poursuivants. Rapidement, le point avec la moto ici sur la route du Tour. Et vous, Thomas Coignac, il fait toujours aussi chaud, on a vu, mais là, à l'instant, un coureur remonté avec je ne sais combien de bidons. Il en avait 4 ou 5 musettes, ainsi de suite. Carlos Verona de la Lidl Trek.
4: Ah, il y a besoin, il fait 36 degrés au compteur de la moto de Céline Guérivi et au compteur de sa moto. On dépasse aussi régulièrement les 80 km/h dans cette descente du col de Montségur, descente très rapide qui mène au col de Montségur avant d'attaquer donc la dernière ascension de cette journée, 7 km à presque 7%. C'est là que va se jouer le sort de cette étape, Bruno.
3: Probablement dans ce col de deuxième catégorie, nous y serons tout à l'heure effectivement. Et ce sera à l'occasion d'un prochain point sur votre radio. Ici, 54 secondes d'avance sur les poursuivants.
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5: Toutes les heures, trois infos pratiques pour vous en Loire-Atlantique et en Vendée. Au Croisic, tous les jeudis de l'été, le cinéma Le Hublot met en vente des affiches de films. Des nouveautés fraîchement retirées des vitrines, au grand succès des dernières semaines. Donc pour vous, c'est l'occasion de repartir avec un morceau de cinéma affiché chez vous. Donc jeudi matin, entre 10h et midi. À Pornic, à la découverte des arbres balnéaires, un nouveau circuit pour explorer le patrimoine végétal de Pornic. Ce circuit invite à découvrir nombreux arbres remarquables, parmi lesquels le pin noir, le cyprès de Lambert, le cèdre de l'Atlantique. Un parcours disponible à l'office de tourisme de Pornic. À Chaland, demain, le retour des yogas de l'été. Offrez-vous une pause pour vous reconnecter à vous-même. Débutant ou pratiquant régulier, ces cours d'été sont ouverts à tous. Ce mercredi 8 juillet, demain, 18h45, en plein air, dès que la météo le permet, pour découvrir le yoga, salle Saint-Exupéry ou parc de la Sablière.
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0: C'est un duo qui se quitte plus, c'est Jack et Carla avec La Recette. La recette d'un été réussi, c'est d'apprendre de ses erreurs. Et parfois, une erreur capillaire faite en 2025, on ne la refait pas en 2026. Si ? Fred Ballard nous éclaire dans l'humour en tube.
1: Je choisis mes coupes de cheveux sur photo, c'est pour ça. Comme beaucoup de filles, on fait ça, on voit une jolie mannequin en photo, puis on dit je veux ça. Parce qu'on croit que le visage vient avec.
2: Alors, ce qui est rassurant, c'est que Florence Foresti est une femme comme les autres, hein. Enfin, presque comme tout le monde, parce que toutes les femmes n'osent pas s'aventurer sur des terrains capillaires accidentogènes.
1: J'ai voulu ce petit carré à franger il y a quelques années. Ça ne marche pas. Pas le même rendu, hein, pas le même minois. C'est bizarre. Alors, je me suis rabattue sur un truc plus réaliste. Je me suis dit, je peux me faire un petit bol comme ça. Bah non, pas de bol, ça marche pas non plus. J'ai voulu la coupe de Charlotte Gainsbourg aussi. Et j'ai vraiment cru que je lui ressemblais, quoi. Mais sur moi, ça faisait plus son père, bizarrement.
2: C'est vrai que Serge n'était pas spécialement réputé pour ses coupes de cheveux avant-gardistes. Hein. Enfin si, on lui doit quand même le fameux coiffé, décoiffé que les chauves ne connaîtront jamais. Mais eux au moins, ils sont peinards pour l'été.
3: La calvitie, c'est une bénédiction. Je l'ai dit. Une femme qui te dit « Ah non, je peux pas y perdre ses cheveux », toi non plus tu la veux pas dans ta vie. Qu'est-ce que tu vas construire avec une femme comme ça? T'imagines, tu perds tes cheveux, elle est plus là. Imagine si tu perds ton travail. La calvitie, c'est la gousse d'ail contre les vampires, les amis. C'est un cadeau.
2: Voilà, c'est l'effet repoussoir du chauve qui peut éviter le pire avant qu'il n'arrive, qui ne sortira pas de l'eau avec une mèche rebelle, mais qui passera l'été à se poêler grâce aux vannes décoiffantes de Romane Frécinet. Quand les chevelus se cherchent, les chauves-souris... Oui, je sais, elle est capillotractée, mais on la garde quand même.
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0: Baker Street, c'était l'adresse de Sherlock Holmes. Bon, c'est pas du tout de ça dont parle le morceau de Jerry Rafferty, ce qui est un peu troublant, c'est vrai. D'autres bêtises à suivre après 17h. Ouais, c'est moi qui suis aux manettes, hein. 17h, 19h, j'ai grand plaisir à vous retrouver pour la fin d'après-midi sur Ici Loire-Océan. À tout de suite.
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0: C'est la fin de l'après-midi qui glisse tranquillement ou intensément. Si vous avez les petits-enfants avec vous, vous écoutez ici Loire-Océan. Ne vous inquiétez pas, on s'occupe de vous mettre à l'aise pour le début de soirée avec un petit coup de stress vers 17h30. On suivra en direct l'arrivée du Tour de France. Mais d'abord l'info tout court.
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0: Bienvenue ce mardi 7 juillet, il est 17h. Voici le journal de Marion Fersing.
2: Le centre hospitalier de Saint-Nazaire réactive son plan blanc pour faire face à l'afflux de patients liés à la troisième canicule que nous subissons, ce qui se traduit notamment par l'ouverture de 8 lits d'hospitalisation spécifiquement pour les personnes âgées. L'hôpital de Saint-Nazaire a aussi appelé la protection civile en renfort pour qu'elle surveille et qu'elle hydrate les patients des urgences. Dans les hôpitaux de Vendée, le plan blanc déclenché lors de la canicule historique du mois de juin n'avait pas encore été levé. Il est donc maintenu face à ces nouvelle très forte chaleur. Au CHU Nantes, le plan blanc a là été levé vendredi dernier. Il n'est pas réactivé pour l'instant. Parmi les autres mesures pour nous aider à faire face à ces températures qui avoisinent les 40 degrés l'après-midi, plusieurs communes ouvrent des salles fraîcheur, autrement dit climatisées, pour permettre à ceux qui souffrent le plus d'avoir quelques heures de répit. À Nantes, c'est à la Manu de midi à 19h pendant toute la durée de la vigilance orange. À Rosé, c'est à la Trocardière de midi à 21h. À Saint-Nazaire, les sans-abri vont pouvoir être accueillis sous la base sous-marine pour y passer la nuit un petit peu plus au frais sur des lits de camp et avec de l'eau à disposition. L'eau potable qu'il faut continuer à utiliser avec parcimonie. Message cet après-midi des différents gestionnaires de l'eau potable en Loire-Atlantique. Nantes Métropole, Atlantique Eau, l'agglomération de Clisson et le syndicat Vignoble Grandlieu. Le niveau des nappes phréatiques est déjà bien bas pour la saison, en particulier celle de Machecoux, de Saint-Gilles-d'Adébois, de Saffré et de Soulevache. Le débit de la Loire, qui alimente 78% de l'eau potable dans le département, chute aussi rapidement. La revanche, où il y a du mieux, c'est au niveau de l'alimentation en eau potable du Sud-Loire, grâce à la mise en service ces derniers jours de la canalisation d'eau potable entre Vigneux-de-Bretagne et Rouens. Un homme de 61 ans a perdu la vie après un accident de tracteur ce matin à Valette, dans le vignoble nantais. L'engin qui était en train d'être utilisé pour des opérations de traitement des cultures avec du sulfate de cuivre a basculé. Ça s'est passé dans le hameau des Chaboissières, c'est à la sortie de la ville en allant vers la Regrépierre. Marine Le Pen sera l'invitée du 20h de TF1 ce soir après la confirmation de sa condamnation en appel dans l'affaire des assistants d'eurodéputés du Rassemblement National. Elle écope d'une peine de 3 ans de prison, dont un an sous bracelet électronique, et d'une peine de 15 mois d'inéligibilité qu'elle a déjà purgée en grande partie, plus d'un an. Ça veut dire qu'elle aura légalement le droit de se présenter à l'élection présidentielle de l'an prochain. À la Coupe du Monde de foot, la fin des huitièmes de finale ce soir avec dans une heure l'Argentine face à l'Égypte et à partir de 22h la Suisse face à la Colombie. Sur le Tour de France, le groupe de coureurs en tête creuse son avance sur le peloton où se trouve le maillot jaune Tadej Pogačar, un groupe qui s'est réduit. Plusieurs coureurs ont en effet été lâchés dans l'ascension du col de Montségur, col de deuxième catégorie, avant la descente vers Froid, vers Foix et vers l'arrivée prévue aux alentours de 17h30. On la suivra bien évidemment sur votre radio ici Loire-Océan.
0: Bien sûr Marion Fersing, merci.
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2: Oui, il fait chaud à Foix, il fait pas froid à Foix.
0: Terre courage, l'Ariège avec l'évocation de ce château des contes de Foix magique. Ça n'a rien à envier au décor de Loire-Atlantique et de Vendée. Toutefois, si vous me permettez. Donc, nous sommes toujours en vigilance orange, ça ne vous a pas échappé, il fait beaucoup trop chaud. J'espère que vous traversez cette troisième canicule à peu près sereinement. Si ce n'est pas le cas, renseignez-vous notamment auprès des mairies qui mettent en place des listes de vigilance pour les personnes vulnérables à la chaleur. Si vous en faites partie, n'hésitez pas un instant et inscrivez-vous, que les services municipaux puissent venir vous aider et passer vous voir si jamais. Pour les températures en temps réel, bon ben voilà, 38 degrés à Nantes, 39 à Saint-Hubert de Grandlieu, ainsi qu'à Clisson, 35 sur Saint-Nazaire. On rappelle l'ouverture de la base sous-marine pour recréer ces îlots de fraîcheur. On a également 38 degrés au-dessus de la Roche-sur-Yon et 32 sur l'Île-Dieu. Demain, on prend les mêmes, on recommence. Toujours très chaud et étouffant. Courage tout le monde. Il est 17h04.
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0: S'évader en musique, c'est ce qu'il fait depuis plusieurs décennies maintenant et il nous entraîne avec tant de facilité. Bernard Lavillier est sur Ici Loire-Océan. Bienvenue.

0: J'étais loin, moi, j'étais sur les rives du Mato Grosso, comme il dirait Bernard Lavilliers, à 17h08. Bienvenue tout le monde.
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0: Mais oui, d'habitude je vous réveille le week-end et là cette semaine, eh bien je passe les débuts de soirée avec vous. Bah quoi, faut pas vous étonner, c'est comme au Club Mickey, il y a plein d'activités, moi j'ai envie de tout essayer, c'est comme ça. Dans la suite, des gens fantasques, drôles, émouvants, bah c'est vous tout simplement. Et c'est Nolwenn qui vous a tiré le portrait, Nolwenn Luminé, qui est allé à votre rencontre. Un portrait particulier, puisque c'est peut-être une des figures les plus marquantes de votre été que vous allez rencontrer dans un instant, l'une des bénévoles de la SNSM, la Société Nationale des Sauveteurs en Mer. Quand je les ai interviewés il y a quelques mois, j'ai appris avec stupéfaction que leur financement, eh ben, c'était le vôtre en fait, c'était vos dons. Vous imaginez, avec une telle longévité et avec un travail aussi important, c'est grâce à nous et à vous qu'ils arrivent à financer tout ça. Si jamais vous avez envie de faire un petit geste pour cet été, direction le site officiel. Et puis en attendant, pour les rencontrer pour de vrai, c'est Marie, leur ambassadrice, qu'on reçoit dans quelques instants. Après Auréa et Soirée Mondaine. Et soirée Molfrid au camping, c'est au moins aussi cool, vous trouvez pas ?

0: Il y avait Piaf, il y avait Indila, il y avait la Zara pour l'Eurovision. Et puis maintenant, il y a Oria, toutes ces chanteuses fabuleuses qui ont un petit trait de belle époque, en fait, dans leur voix. Soirée mondaine, vous découvrez ce titre sur ici, Loire-Océan. Et vous découvrez vos voisins de serviette et celles et ceux qui vous font passer un bel été par leur travail, notamment. C'est les gens d'ici, les gens d'été, s'il vous plaît. Nolwenn Luminé était au Croisic ces derniers jours. Rencontre avec Marie, retraitée et bénévole à la SNSM qui gère la boutique et le petit musée afin de financer l'association.
1: Donc je suis sur le port du Croisic et je suis rentrée dans la maison du sauvetage qui est tenue par une dame. Bonjour madame.
2: Marie, bénévole à la SNSM, mais je suis pas bénévole embarquée.
1: Oui.
2: Je participe au travail de la boutique pour faire rentrer des fonds.
1: Du coup, ici, vous avez des sauveteurs qui sont embarqués, j'imagine, qui sont basés sur le Croisic.
2: Alors, la station du Croisic avec les deux bateaux, un bateau et un équipement de bateau qui est tout neuf. Il fonctionne depuis un peu plus de 18 mois. Et un canot de haute mer. On a un pneumatique amphibie. C'est la flotte de la SNSM du Croisic, mais la station n'est pas ici. Elle est à l'autre bout du port. Là, c'est un local où on fait de la communication. Hein, on a un petit musée et une boutique.
1: Il y a beaucoup d'interventions qui partent du port du Croisic.
2: En moyenne, 25 par an.
1: C'est un petit musée, je vois des choses qui sont en vitrine. Vous pouvez me dire ce que c'est rapidement ?
2: En gros, c'est du matériel qui était dans les canottes de sauvetage il y a un siècle, avant la Deuxième Guerre mondiale, dans les années 1900-1920. Mm-hmm. Voilà. Et on peut mesurer, notamment avec cette photo, mais là vous n'aurez pas la photo, combien en 1920... ces sauveteurs qui se jetaient dans la tempête pour aller secourir des gens, c'était des héros parce qu'ils partaient à la rame et vous voyez leur équipement vestimentaire, des sabots, des gilets de sauvetage qui étaient en liège, c'est-à-dire très lourds. Hein, je ne sais pas si ça les faisait flotter. En tous les cas, ils prenaient des risques et ils étaient dans l'inconfort le plus total. Alors que maintenant, voilà les nouveaux sauveteurs.
1: Ça a l'air quand même d'être un petit peu... Genre, je ne suis pas sûre que tous les mouvements soient aussi confortables quand on n'a pas ça.
2: Oui, mais eux, ils sont en sécurité. Après, eux ne sautent pas à l'eau. Pour ce type d'équipement, celui qui saute à l'eau, il a une autre combinaison, il est là-haut.
1: Est-ce que je peux vous demander ce qui vous a conduit à devenir bénévole à la SNSM ?
2: On fréquente des gens dans une petite ville du Croisic, et puis un jour, il y a quelqu'un qui vous dit « Pourquoi tu ne serais pas à la SNSM ?» d'accord. Voilà. Et puis, rendre service dans la mesure où je suis à la retraite depuis plus de 10 ans. Donc, voilà.
1: Je vois qu'il y a des gens qui sont rentrés. Je vais vous laisser vous occuper d'eux. Merci beaucoup.

Eh ben, je sais pas vous, mais paradoxalement, je trouve que l'honnêteté de Zaz tape beaucoup plus comme ça que quand elle a commencé sa carrière il y a 15 ans. Une certaine sagesse dans ce grand sourire qu'elle nous présentait déjà en 2025. La suite en musique avec Imaginations, Jérémy Frérot. Ah non, ça c'est un petit peu plus tard. Oh là là, d'ici là, on aura vécu ensemble l'arrivée de la nouvelle étape du Tour de France. Vous écoutez ici Loire-Océan, il est 17h25. Bon début de soirée.

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2: Et avant, la soirée avec Boris au camping. Oui, le Boris, celui de Soirée Disco. Eh ben, on prend un peu d'avance pour réviser, parce que c'est pas dedans, c'est Imagination.

0: Imagination Music and Lights à 17h29. De quoi seront composés les jours qui arrivent pour vous en Loire-Atlantique et en Vendée? Laissez-nous vous donner des pistes.
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0: Les infos sympas et pratiques, c'est toutes les heures sur Ici Loire-Océan pour vous qui nous écoutez en Loire-Atlantique et en Vendée. Au Croisic, tous les jeudis de l'été, le cinéma Le Hublot met en vente ses affiches de films. Des nouveautés fraîchement retirées des vitrines au grand succès des dernières semaines. C'est l'occasion idéale de repartir avec un morceau de cinéma affiché chez vous. C'est les jeudis matins, entre 10h et midi. À Pornic, à la découverte des arbres balnéaires, un nouveau circuit pour explorer le patrimoine végétal de Pornic. Ce circuit invite à découvrir de nombreux arbres remarquables. Pin noir, cyprès de Lambert, le cèdre de l'Atlantique. Parcours disponible à l'office de tourisme de Pornic. On termine à Chaland. Demain, c'est les retours de yoga de l'été. Offrez-vous une pause pour vous reconnecter à vous-même. Débutants, pratiquants, réguliers, les cours d'été sont ouverts à tous. Ce mercredi 8 juillet à 18h45 en plein air, dès que la météo le permet, bien sûr. Pour découvrir le yoga, c'est salle Saint-Exupéry ou au parc de la Sablière.
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0: Et surtout, tension à fond, puisque dans quelques minutes, nous allons vivre ensemble l'arrivée du Tour de France. Mais d'abord, un peu de tendresse dans ce monde de brutes.

sur un piano, c'est Patrick Fiori, c'est Jean-Jacques Goldman et Christine Ricol qui vous enchantent à 6h25. On attend sous peu des nouvelles de l'arrivée du Tour de France. On vit ça en même temps que vous, hein, complètement direct. Petite respiration peut-être, on attend un peu. Sinon, je vous parle de ce qu'on va faire de joli et écouter de sympa jusqu'à 18h. On a Chris Isaac et Amel Bent qui attendent en coulisses. Un petit peu plus tard, il y aura Alain Souchon aussi, ou encore Jérémy Frérot. Et puis, nos invités à 18h10, c'est un festival d'orgue du côté de Vouvant qui vont inviter les frères Scott. Mais non, pas la série, c'est un duo de musiciens, des frères qui sont anglais et qui viennent jouer pour vous un magnifique répertoire qu'on écoutera un petit peu ensemble. Si vous connaissez pas le style, ne vous laissez pas effrayer, vous laissez pas effaroucher, justement, c'est à la portée de tout le monde, y compris des enfants, avec un tarif très très doux les concernant. Alors, pas d'inquiétude. Qu'est-ce qu'on fait? Est-ce qu'on laisse Monsieur Bruno Mars entrer en scène? Il trépigne là avec sa veste dorée, c'est bon, on va pas le laisser, ça va, c'est un professionnel quoi.

0: Désolé Louis Chédid, priorité à l'arrivée du Tour de France.
1: Ils ont souffert les coureurs.
2: Ouais, ils ont souffert évidemment avec ces températures très élevées. Mais quel boulot ils ont fait effectivement les Lidl Trek. Je vous disais Quinn Simmons au départ de l'échappée, Mathias Vacek qui avait attaqué à un moment. Il était dans un groupe de trois qui aurait pu davantage progresser, mais il a choisi le collectif de ne pas relayer ses compagnons pour favoriser le retour de Mats Pedersen, son leader danois. Et bien lui en a pris avec cette victoire récompensée, le grand sourire de Quinn Simmons avec son maillot étoilé juste à côté de moi.
3: Ses cheveux longs, sa moustache aussi. Hein. C'est un personnage, le champion des États-Unis.
2: Bah hein. Oui, ça c'est sûr. On le voit très souvent ou à l'avant du peloton ou dans les échappées. Vous le voyez beaucoup à la télé. Et grosse moustache et grand sourire juste sous la moustache là en ce moment.
3: Cette journée qui s'est magnifiquement bien passée pour les équipiers de la formation Lidl Trek avec cette victoire de Pedersen. Et puis, effectivement, ce qu'il faut retenir aussi, alors qu'à un moment donné on avait quand même quatre Français hein, dans la première échappée, celle qui a vraiment dès le dixième kilomètre mis peu de temps à se dessiner. On avait également, en plus de Kevin Vauclin, alors qu'il y a tout simplement ceux qui étaient dans la première échappée matinale qui sont en train d'arriver et de sprinter ici à Foix devant un public qui est resté là quasiment une bonne partie de la journée, depuis la mi-journée, sous le soleil ici, depuis la ligne d'arrivée. Ce qui est important à retenir également, après les Français, je vous en parlais, Kevin Vauclin, il y avait Romain Grégoire, le champion de France, qui n'a malheureusement pas réussi à tenir. Début de tour difficile pour le Bisontin. Alexandre Delettre également présent dans cette première échappée de la Total Energy, le Gardois. Et on n'oublie pas le Breton, le Finistérien, Ewen Kostiou de la Groupama FDJ. Ce qu'il faut retenir également, Thomas, c'est que ce qui est aussi peut-être rare, on ne l'imaginait peut-être pas à l'issue de cette étape, mais Tadej Pogacar, le grand favori de cette grande boucle, finalement va laisser son maillot jaune. On voit son équipe là qui est en train de rouler, l'équipe UAE, mais virtuellement pendant longtemps, eh bien le Norvégien était présent à la pointe de cette échappée. Il était là pour finalement venir prendre le oui, maillot jaune hein. Et du coup Pogacar va le laisser parce qu'ils vont arriver peut-être avec 7, 8 voire 9 minutes de retard effectivement.
2: Au côté de Kevin Vauclin.
3: Ah oui, le français.
2: En direct sur ici.
4: Et j'ai joué avec ça hein, dans la bosse, je me suis pas mis dans le rouge. Bon, j'étais à fond hein, je le rassure, mais ça m'a permis aussi de basculer avec Mats et savoir qu'après on pouvait rentrer. Il fallait être malin et pas aller trop dans la zone rouge avec cette chaleur. Et je suis content parce que j'arrive pour la victoire. J'ai essayé dans le final, mais en fait il y avait beaucoup trop de vitesse, c'était très compliqué de surprendre Mats Pedersen et l'équipe Trek, donc moi je pense que je me suis bien battu.
2: Kevin Vauclin qui s'est tenté, qui a essayé de se porter à l'avant aux 500 mètres, hein, c'est lui qui a pris le virage en tête, mais face à Pedersen c'était évidemment très difficile.
3: Effectivement, Pedersen qui s'impose devant Quinn Simmons, donc le doublé pour les leaders Trek, l'américain, avec l'espagnol Garcia Pierna de la Movistar en troisième position. Kevin Vauclin, que l'on vient d'entendre en direct sur ici au micro de Thomas Coignac, prend la sixième place de cette étape. Ce qui est important aussi, c'est que c'est la journée des Scandinaves, hein, parce que je vous disais que Mats Pedersen, le Danois, que l'on revoit à l'écran en train de lever les bras et d'hurler un grand ouais, effectivement, avec bien 10 mètres d'avance sur ses compagnons d'échappée ultra favoris, ils n'ont pas pu résister. Et bien l'autre nouvelle, c'est que c'est un Norvégien qui s'empare du maillot jaune, Thorsten Tran. Il a 30 ans, ce Norvégien, et il est tout simplement, désormais, le maillot jaune de ce Tour de France, parce que finalement, Tadej Pogacar n'a pas forcément voulu rouler aujourd'hui. Et c'est assez sympa de voir que c'est la journée des Scandinaves, alors que l'on a eu Thomas Coignac sur la moto, 41 degrés, hein, pleine chaleur. Un Norvégien, un Danois qui sont très heureux ce soir sous une grosse période de canicule aujourd'hui sur la route du Tour.
2: Quand on était du côté de Quillan, notamment au sprint intermédiaire, la chaleur qui était vraiment insupportable. Il y avait eu des nouvelles règles hein, davantage de distribution de musettes et donc de bidons autorisés par l'Union Cycliste Internationale. Mais tous les coureurs, évidemment, auront passé une journée très très chaude sur le vélo avec très peu d'air, très peu d'ombre aussi sur toute une grande partie de début d'étape.
3: Le long des vignes, notamment dans le début début d'étape en partant de Carcassonne. Demain, cinquième étape de ce Tour de France avec un nouveau maillot jaune, Thorsten Tran. Pour le moment, le groupe avec Tadej Pogacar n'est pas arrivé ici à Foix. Ce sera la cinquième étape longue de 158 km entre Lannemezan et Pau. Et vous la vivrez bien évidemment sur votre radio ici.
0: Allez, il est 6h moins le quart et pour savoir ce qui vous rend heureux, la grande question est tellement importante à la fois. C'est Luc Elche qui s'est rendu à Noirmoutier. Il a posé cette question à Alan.
5: Ah, Noirmoutier, ses jolies maisons blanches aux volets bleus et ses ports de pêche. Une île qu'on n'a plus envie de quitter une fois qu'on s'y installe. C'est le cas d'Alan qui nous explique pourquoi il se sent bien sur l'île.
6: C'est les paysages qu'on a tout autour de l'île. On a une chance de dingue d'être sur une île et d'avoir une super belle côte. Et on a de magnifiques plages ici. Alors ça fait 15 ans, plus de 15 ans que je pratique l'île de manière plus vacances et week-end. Mais ça fait 3 ans et demi que j'habite là maintenant.
5: Et alors pour quelle raison vous êtes installé ici ?
6: Je venais de la ville, j'étais à Rennes et j'ai tous mes amis d'enfance qui sont ici, que j'ai rencontrés au lycée à La Roche-sur-Yon. Et quand j'ai eu envie de partir de la ville, c'était automatique Noirmoutier pour venir m'y installer.
5: Quels sont vos souvenirs heureux les plus marquants à Noirmoutier ?
6: Ah bah des souvenirs de jeunesse à la cabane à coco où on était jeunes et insouciants. C'était une boîte de nuit qu'il y avait sur l'île avant et c'est ça qui a forgé aussi tous mes liens d'amitié avec les gens d'ici.
5: Est-ce que vous avez un endroit que vous aimez particulièrement ici ?
6: La plage de Luzeron, qui est une grande plage qu'on a souvent rien que pour nous, toute une partie de l'année où on peut aller se promener, on peut promener les chiens, on peut aller y courir. Il y a vraiment souvent personne et c'est vraiment agréable. J'aime beaucoup courir, j'essaie d'aller courir à peu près tous les deux jours et je cours essentiellement sur les plages et sur... Enfin, je fais tout un tour des plages, les sableaux, la plage des Dames. Et c'est très agréable, le matin très tôt, en fait, il n'y a personne et on peut vraiment courir sur le sable dur, c'est très très bien. Pareil, un endroit magnifique où on peut vraiment se promener sans croiser personne, dans les marais. Le lieu est juste dingue, il y a des oiseaux et on a aussi des chevaux qui sont dans les marais. Et c'est vraiment un endroit assez magique et les gens ne connaissent pas du tout ce type de paysage. Une adresse que je côtoie depuis un bon nombre d'années, le Café Noir sur le port, un bel emplacement, toujours avec le reçu avec le sourire et un beau soleil, c'est très agréable. Dernier moment à Noirmoutier, la fête des voisins qu'on a, nous, dans le centre-ville, une fête de quartier qui a lieu sur la place de la mairie, qui nous permet vraiment de nous voir tous ensemble à un moment de l'année où c'est plus calme. Et c'est vraiment une belle fête qui est organisée par le quartier du centre-ville. Continuons de protéger notre ville, notre île et prenons-en soin.
0: Merci Alan pour ces paroles pleines de sagesse. Et pour se retrouver à Noirmoutier, il y a les concours de pétanque. Faut vous renseigner auprès de la moitié de Noirmoutier en Lille. A priori, c'est tous les jeudis à partir de 14h. Enfin, c'est si la météo nous laisse faire, bien évidemment. Qu'elle nous prive pas d'un tournoi de pétanque, bon sang. Voici Grace Jones avec la fille.

0: Mais la classe, quoi. Double couche de classe. Grace Jones, femme la plus classe du monde, qui chante la plus belle chanson du monde. Eh ben, c'est ça qu'on vous offre 9 minutes avant 18h sur votre radio locale préférée. C'est ici, Loire-Océan, radio de vos vacances, de votre vie quotidienne, voire les deux. La suite en musique avant le journal de 18h. Chris Isaac, en plus. Ouais.
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0: Fan de musique populaire, vous avez trouvé votre radio. Fan de musique un peu plus pointue ou en devenir, vous le savez pas encore, mais vous aimez l'orgue et le festival d'orgue de Vouvant. On va vous convaincre en leur compagnie dans 10 minutes. Ils seront nos prochains invités.
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0: Mardi 7 juillet, il est 18h. Bonjour, merci d'être là. Et plutôt bonsoir d'ailleurs, Marion Fersing pour le journal.
2: Elle est réputée pour aimer la chaleur et le soleil. Et pourtant, la vigne souffre elle aussi beaucoup. Alors que débute cette troisième canicule depuis la fin mai dans le vignoble nantais. Les grappes ont du mal à grossir et à se gorger de jus. Il fait trop sec, trop chaud aussi, au point que certaines commencent à brûler. Une situation inédite pour Pierre-Henri Gadet. Ça fait pourtant des années qu'il cultive 15 hectares en bio pour faire du muscadet.
3: Fin mai déjà, on a eu une petite vague, il y avait déjà des coups de soleil sur les raisins. Il y a deux semaines, là, c'était vraiment extrême. Hein. On est monté à jusqu'à 43. Là, il y a l'annonce du 40. Bon, certains spécialistes disent que les raisins s'habituent, mais bon, jusqu'à quel point, quoi, au bout d'un moment. Puis l'air, il y a le soleil, mais il y a l'air ambiant, quoi. Du vent à plus de 40 degrés qui souffle sur les raisins, c'est comme si on avait un sèche-cheveux directement sur le pied de vigne. Donc, il n'y a pas que le soleil, il y a beaucoup de paramètres, on ne peut pas résumer ça qu'au soleil. À chaque épisode, en fait, le potentiel se réduit jusqu'à l'arrivée des vendanges, quoi. Donc des fois, on a vu des années avec des gros potentiels et au final, à la fin, il ne restait quasiment plus rien.
2: Des vendanges qui devraient débuter très tôt cette année aux alentours du 15 août pour le muscadet avec donc cette troisième canicule en quelques semaines. D'autant donc qu'il fait aussi très sec, d'où ce message des différents gestionnaires de l'eau potable en Loire-Atlantique. On l'économise au maximum parce que le niveau des nappes phréatiques est déjà très bas pour la saison, en particulier celle de Machecoux, de Saint-Gilles-d'Adébois, de Saffré et de Soulvache. Le débit de la Loire qui alimente 78% du département en eau potable a aussi beaucoup baissé. Les organismes souffre également. L'hôpital de Saint-Nazaire réactive son plan blanc pour faire face à l'afflux de patients avec l'ouverture de 8 lits d'hospitalisation spécifiquement pour les personnes âgées. La protection civile est aussi appelée en renfort pour surveiller les patients aux urgences et les hydrater. En Vendée, les hôpitaux maintiennent, eux, leur plan blanc qui n'avait pas été levé à l'issue de la canicule de la fin juin. Au CHU de Nantes, il a été levé, ce plan blanc, en fin de semaine dernière. Il n'est pas réactivé pour l'instant. La chaleur, la sécheresse et ce feu de végétation en pleine métropole nantaise cet après-midi. Il est parti au niveau du talus qui longe la route de Pornic à Bouguenay, près du magasin Jardiland. Malgré l'intervention d'une vingtaine de sapeurs-pompiers pour protéger les jardins et les cabanons qui se trouvent à proximité, les flammes ont atteint certains d'entre eux. Deux autres feux de végétation sont en cours en cette fin d'après-midi en Loire-Atlantique, à Divat-sur-Loire et à Legé. En Vendée, ce sont 65 pompiers qui luttent en ce moment contre un important feu de végétation à Beaufou. Là, on est près des Luxes-sur-Boulogne. 20 hectares ont été parcourus par les flammes au niveau du hameau de la Vilnière. Feu fixé, nous disent les pompiers, mais pas encore éteint. Un accident de tracteur a coûté la vie à un homme de 61 ans ce matin à Valette pendant une opération de pulvérisation de sulfate de cuivre sur des cultures. Le tracteur s'est en fait renversé. Ça s'est passé au niveau du hameau de Chabossière à la sortie de la ville en direction de la rue Grépierre. Après la confirmation de sa condamnation en appel dans l'affaire des assistants d'eurodéputés du Rassemblement National, Marine Le Pen sera l'invitée du 20h de TF1 ce soir. Elle écope d'une peine de 3 ans de prison, dont 1 an sous bracelet électronique et d'une peine de 15 mois d'inéligibilité qu'elle a déjà purgée en grande partie, c'est-à-dire plus d'un an. Ça veut dire que légalement, elle pourra se présenter à l'élection présidentielle de l'an prochain. Et si vous partiez à la découverte des éoliennes en mer du nouveau parc entre les îles Dieu et de Noirmoutier, c'est ce que propose la compagnie vendéenne. Des balades en mer pédagogiques, comme ça se fait déjà pour s'approcher des éoliennes en mer au large de Saint-Nazaire. Là, départ de Fromentine, une centaine de passagers ont participé à la première visite fin juin. La seconde, c'est demain et elles ont du succès, ces visites, d'après le directeur de la compagnie vendéenne, Mario Allard.
4: On a 45 minutes de navigation pour rejoindre la zone du parc. Donc on navigue à 20 nœuds pendant 45 minutes. Puis après, on a une vitesse réduite à 12 nœuds pendant une demi-heure. Donc on va jusqu'à la sous-station du parc éolien. C'est le petit bâtiment qui récolte l'énergie et qui l'envoie sur le continent. Et puis après, retour sur Fromentine. L'idée de ces sorties, c'est de faire de l'information et puis d'approcher les éoliennes. On a le droit d'approcher les éoliennes à 50 mètres. Les gens sont curieux et ils étaient surpris. C'est vrai que tout est un petit peu démesuré en termes de de quantité, et les chiffres sont vraiment impressionnants. Il y a des gens qui sont pour et contre, qui vous laissent faire un avis. C'est vraiment une sortie très intéressante. On parle également un petit peu du trait de côte. Et puis après, on verra pour la saison 2027 qu'est-ce qu'on peut proposer, à quelle date. Voilà.
2: Parce que la balade de demain au plus près donc de ces éoliennes en mer du parc de Yeux-Noirmoutier est complète. Les deux suivantes auront lieu au mois de septembre. D'ici là, les bateaux sont en fait réservés aux passagers pour l'Île-Dieu. C'est le Danois Mats Pedersen qui remporte la quatrième étape du Tour de France à l'arrivée à Foix en Ariège. Et c'est le Norvégien Thorstein Straen qui prend le maillot jaune de leader, le premier maillot jaune de sa carrière. Demain, cinquième étape entre Pau et Lannemezan, toujours au pied des Pyrénées, mais en restant sur du plat avec une seule côte de troisième catégorie. Ce sera juste avant d'arriver à Pau.
0: Merci Marion Fersing.
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0: Et puis quand on arrive à Pau, qu'on longe les Pyrénées, qu'on imagine le col du Tourmalet là, pas très loin.
2: On voilà. A déjà mal aux jambes.
0: C'est clair. Ce que j'allais dire, on a déjà les joues qui craquent là. Voilà. On est bien sur du plat, hein, avec un seul petit village qui s'appelle La Montagne en Loire-Atlantique.
2: C'est pas... ça monte sacrément.
0: Oui. Petit dénivelé, c'est vrai. Quand même très peu hein, par rapport aux monstres qui font le Tour de France actuellement avec cette chaleur de dingue. Beaucoup plus sérieusement, une vigilance canicule est en cours bien sûr sur la Loire-Atlantique et la Vendée, ça vous a pas échappé. Je vous donne les températures en temps réel. Ce que vous ressentez là à La Roche-sur-Yon, c'est 37 degrés, 35 degrés à Nantes aussi. Sur l'estuaire, oui, ça va beaucoup mieux, je suis contente. 32 degrés à Saint-Nazaire et 31 à Saint-Brévin-les-Pins. Dès qu'on s'enfonce un chouïa dans les terres, en fait, c'est beaucoup, beaucoup plus chaud, la preuve. Sur les dieux, là, il fait 30 degrés et on fait quelques kilomètres, on revient dans les terres. C'est là que ça devient vraiment difficile à gérer. Demain, rebelote, les mêmes températures, minimales, maximales. Préservez-vous de la chaleur. Je sais que c'est plus facile à dire qu'à faire, mais comptez sur les autres et la communauté. Il y a des listes, des registres de personnes vulnérables qui sont mises en place par beaucoup de municipalités en Loire-Atlantique et en Vendée. N'hésitez pas un instant à vous inscrire dessus. Il est 18h07.
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0: Vous savez qu'en Angleterre aussi, ils affrontent de fortes chaleurs en ce moment. Ils sont encore moins bien équipés que nous, ça c'est clair. Donc, on va se retrouver avec nos correspondants anglais à Vouvant, les frères Scott. Ça sera ce jeudi autour de l'orgue et de la

0: Merci Loire-Océan, on est mardi soir, peut-être que vous êtes bloqué dans un bouchon, on va vérifier s'il y en a. A priori ça avait l'air plutôt calme, ma foi c'est bien. 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Vous arrivez sur une plage de Loire-Atlantique ou de Vendée, ou bien dans le Bocage d'ailleurs, ou dans le vignoble, et vous dites, tiens, la radio des vacances, on est sur quelle fréquence déjà? J'ai encore plus simple pour vous, l'application ICI, ICI. Comme ça, on peut vous suivre dans toutes vos aventures de cet été 2026.
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0: Il n'y a pas que ça pour le casting, hein, je vous rassure. Jérémy Frérot, Lip Sync ou encore Zucchero, ainsi que Céline Dion seront là avant 18h30. 18h30, c'est l'heure du journal du Tour de France. C'est nos spécialistes qui revivent l'étape du jour, l'analyse, font leurs pronostics. Vous allez suivre avidement, on le sait très bien. Et puis, votre prochaine sortie, du côté de Vouvant, un festival d'orgue qui reçoit les frères Scott. Moi, ça me fait rire à chaque fois parce que je pense à la série culte des années 2000. Mais non, leur spécialité, eux, c'est pas le basket. C'est bien la musique classique. Et ça va être sympa comme tout. Permettez-nous, Brother Scott, de vous dédicacer ce morceau. Ça parle de vous un peu. Enfin, c'est parce que ça veut dire frérot, en fait. Oh, c'est drôle. Oh là là.
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0: Amis frérot que vous écoutez à 6h15, on est ensemble sur ICI Loire-Océan en direct de Vouvant avec vous Yves, bienvenue.
1: Bonjour.
0: On parle de ce beau festival que vous portez, c'est Orgue et Musique, une nouvelle édition. C'est la combienième Yves?
1: C'est la sixième.
0: Ok, ça reste encore ça reste tout frais.
1: L'orgue a été construit en 2020, première édition en 2021.
0: Voilà, c'est l'orgue de l'église de Vouvant. C'est là que se tiendra à 19h ce jeudi un concert qui réunit deux frères musiciens anglais, Tom et Jonathan Scott. Qu'est-ce qui vous a incité à les inviter, Yves?
1: Alors, pour la petite anecdote, je suis sur le parking de l'aéroport de Château-Bougon, parce que l'avion il doit être en train de se poser.
0: Ouais.
1: Voilà, je vais les chercher. Parce que j'ai invité déjà Jonathan Scott en concert d'ouverture en 2024.
0: Ouais.
1: C'est un organiste absolument incroyable, exceptionnel, qui fait une carrière dans le monde unique.
0: Ouais.
1: Et son frère, il est pianiste, et ils font beaucoup de concerts en duo, piano et orgue. Et du coup, le soir du concert en 2024, je leur avais dit qu'en 2026, ils feraient le concert d'ouverture tous les deux.
0: Voilà. Très bien. Donc vous allez les récupérer à l'aéroport en ce moment même, ça c'est la magie du direct. J'ai une deuxième question parce que j'ai remarqué que pour les moins de 16 ans, le concert était gratuit. Comment ça marche pour le public des enfants pour ce festival en général, Yves? Racontez-moi un peu.
1: Alors les enfants, il n'y a pas beaucoup d'enfants malheureusement, mais la programmation que je fais, la thématique que je fais cette année, la thématique c'est l'orgue, c'est fantastique, parce que ça reprend le titre de la symphonie de Berlioz, la symphonie fantastique,
0: oui.
1: Et une vraie volonté de rajeunir le public des concerts et public des concerts d'orgue. Et ce qui fait qu'on a quand même un public qui est assez réparti au niveau tranche d'âge. Et bon, je pense que c'est assez sympa de faire que pour les moins de 16 ans, le concert soit gratuit. Voilà, quand
0: mais
1: les
0: oui.
1: familles viennent à plusieurs.
0: C'est de plus en plus difficile en plus de pouvoir sortir en famille. Et ça, mine de rien, je pense que vous l'avez compris aussi. Avec un programme qui sait s'adapter. Hein. Ce que je vois pour les frères Scott, c'est qu'un répertoire conçu autour de Mozart ou Debussy, entre autres, c'est hyper accessible pour des petites oreilles.
1: C'est vraiment c'est un programme hyper festif avec Saint-Saëns, Mozart, Debussy, Manuel de Falla. En fait, ce qu'ils vont jouer, c'est pas des œuvres écrites pour l'orgue, ce sont des œuvres d'orchestre qui sont transcrites pour le piano et l'orgue. Donc voilà, on vient pas à un concert d'orgue, on vient à un concert tout court.
0: Merci beaucoup Yves Rousseau d'être venu faire le point avec nous. Une nouvelle édition, la sixième d'Orgue et Musique, l'orgue de l'église de Vouvant qui va s'actionner dès 19h avec Tom et Jonathan Scott. Allez faire un bon accueil à nos amis anglais qui viennent nous enchanter de grande musique. Et si vous avez des enfants autour de vous, l'entrée est gratuite pour eux. Ne vous privez pas. Merci Yves, mes meilleurs encouragements à toute l'équipe d'Orgue et Musique. Merci d'avoir pris le temps. Merci beaucoup. Moi, ce que je me demande, c'est comment Yves va expliquer à nos amis anglais ce que ça veut dire Château Bougon. Castle Grumpy, vous imaginez? Voici Funky Town, la ville qui swing. C'est

0: Zucchero et Paul Young, Senzona Donna, 18h26, votre prochain rendez-vous avec la Donna des Donnas, c'est Céline Dion qui arrive dans un instant, puis le journal du Tour de France à 18h30.
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0: 18h09, admettons que vous avez passé une journée, disons les choses, complètement pourries. Et là, Céline Dion vous dit qu'elle vous aime. Est-ce que ça va un petit peu mieux? C'est ce qu'on espère, très très fort. Parlons maintenant du Tour de France, le journal du Tour, c'est parti.
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2: Journée scandinave aujourd'hui sur le Tour de France. Victoire d'étape pour le Danois Mats Pedersen et maillot jaune pour le Norvégien Thorstein Strain. Tout en puissance, l'ex-champion du monde Mats Pedersen lève les bras à foi en Ariège. Pour la première fois sur ce Tour 2026, l'échappée est allée au bout. Bonsoir Bruno Blanza.
3: Bonsoir.
2: Vous nous avez fait vivre cette quatrième étape entre Carcassonne et Foix. Le Danois de l'équipe Lidl Trek était vraiment l'homme fort de cette échappée.
3: Ben on a l'impression, avec 24 heures de décalage, Gilda, de revoir Tadej Pogacar, hein, très facile. Lui, il a réglé Mats Pedersen, un patronyme que l'on connaît bien, c'est quand même sa troisième victoire d'étape sur le Tour. Eh bien, il a réglé ses neuf compagnons d'échappée, et très facilement. On a cru aux 400 mètres que Kevin Vauclin, le seul Français qui restait parmi les 10 rescapés, avait peut-être une chance à jouer, mais finalement, dès qu'il a accéléré le Danois, avec ses cuisses, là, dès qu'il les contracte, il est surpuissant, il s'impose même en levant les bras avant la ligne, en jetant un coup d'œil dans le rétroviseur. Plus fort que tout, je le revois à l'instant avec un immense sourire pour sa troisième victoire sur le Tour de France.
2: 34 coureurs figuraient dans l'échappée aujourd'hui, parmi eux 4 Français, le champion de France Romain Grégoire, son équipier Wayne Costiou, le gardois Alexandre Delette et donc Kevin Vauclin, meilleur Français sur le Tour l'an dernier. Il a tout tenté dans le sprint final. Le Normand termine 6e.
4: Dans la bosse, je ne me suis pas mis dans le rouge. Bon, j'étais à fond, hein, je le rassure, mais ça m'a permis aussi de basculer avec Mats et savoir qu'après on pouvait rentrer. Il fallait être malin et pas aller trop dans la zone rouge avec cette chaleur. Et je suis content parce que j'arrive pour la victoire. J'ai essayé dans le final, mais en fait il y avait beaucoup trop de vitesse. C'était très compliqué de surprendre Mats Pedersen et l'équipe Trek. Donc moi je pense que je me suis bien battu.
2: Déception en revanche pour le Brestois Wayne Costiou. L'équipier du champion de France Romain Grégoire a lâché prise dans la dernière difficulté de l'étape, le col de Montségur.
5: Les jambes sont pas au rendez-vous. Bon, j'ai pas les jambes que j'attendais. Il faut que je prenne mon mal en patience aussi, je pense, et attendre que je pense les jours que les étapes se passent, quoi. Je m'attendais à être quand même mieux sur le début du tour, et bon là ça répond pas du tout présent. C'est bon, je sais pas, c'est comme ça. Hein. Je reste concentré sur la suite. Il y a encore de très belles étapes, et puis voilà, rien que d'être à l'avant à deux aujourd'hui avec Romain, ça montre que voilà, on est offensif et que il y a quelque chose à faire pour les prochains jours.
2: Un troisième coureur va donc porter le maillot jaune sur ce Tour 2026 après Vingegaard et Pogacar. C'est le Norvégien Thorstein Strain. Le rêve se réalise pour celui qui fêtera ses 31 ans la semaine prochaine.
6: Ce matin, dans le bus, on s'est dit, peut-être 5 minutes avant d'aller sur la ligne de départ, on a dit, peut-être qu'on pourrait essayer de prendre l'échappée. Et j'ai eu la chance d'y être, et j'ai eu la chance d'avoir les bonnes jambes, et voilà, j'ai eu la chance d'être en jaune maintenant.
2: Un maillot jaune surprise, et Bruno, ce n'est pas la première fois que ce coureur norvégien porte un maillot de leader.
3: Non, parce qu'il est suffisamment malin, et c'est ce qu'il vient de raconter, Tran, c'est qu'en fait il est capable de se glisser dans les bonnes échappées, et il avait déjà fait cela l'année dernière, il y a un petit peu moins d'un an, sur le Tour d'Espagne, sur la Vuelta. Il avait récupéré à cette occasion non pas le maillot jaune mais le maillot rouge de leader de la Vuelta. Donc il lui manque, allez, le rose du Tour d'Italie pour sa collection, mais il avait lui aussi un immense sourire tout à l'heure à l'arrivée, forcément.
2: Et à ce Norvégien, le bitume surchauffé ne lui a pas fait peur. Plus de 40 degrés sur la route du Tour aujourd'hui. Les leaders ont levé le pied. Le peloton des favoris a terminé très loin aujourd'hui, près de 13 minutes, Bruno.
3: 13 minutes. En fait, pendant longtemps, on a cru que Tadej Pogacar voulait garder son maillot jaune qu'il a récupéré hier, parce que l'échappée avec 34 coureurs était à 3 minutes du peloton maillot jaune. Et puis ensuite, ça a vraiment grimpé et il arrive à plus de 13 minutes, Tadej Pogacar. Donc il laisse son maillot. Très honnêtement, je pense que ça l'arrange. Vous voyez, il n'y a pas tout le protocole, tout l'aspect médiatique. Là, il est peut-être déjà à son hôtel. En tous les cas, il est dans son bus au calme. Désormais quatrième, à quasiment 8 minutes du leader et du nouveau leader norvégien. Traîne. Derrière, il y a Vingegaard notamment. Et puis le premier français, c'est Paul Sexas, en 10e position, à 9 minutes quasiment.
2: Demain, la 5e étape amènera le peloton de Lannemezan à Pau, 158 km, avec une seule difficulté au programme, à 30 km de l'arrivée. Enfin, un parcours taillé pour les sprinteurs. Attendre la 5e étape, c'est rare, admet le directeur du Tour de France, Christian Prudhomme.
7: C'est rare, en effet, d'attendre si longtemps avant d'avoir un sprint, si tant est qu'il y a un sprint à l'arrivée de l'étape à Pau. Mais c'est de plus en plus compliqué pour nous de trouver des lignes droites finales sans aménagement ou avec un minimum d'aménagement, puisque bien sûr, ce qui prédomine, c'est la sécurité du sprint, même si rien n'est jamais sûr. On avait essayé de faire une arrivée à la quatrième étape, ça ne nous convenait pas, ni à Thierry Gouvenou, notre patron des compétitions, ni à moi. On l'a repoussé pour arriver à Pau, place de Verdun, donc où il y a beaucoup d'espace et où, sans aucun doute, les sprinteurs sont là, le mort entre les dents.
2: Cette étape promise aux sprinteurs à Pau, ce sera à vivre sur votre radio ici à partir de 13h30.
0: Merci beaucoup messieurs, on revient en Loire-Atlantique et en Vendée à 7h25.
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0: Ben oui, toutes les heures des infos pratiques pour vous faciliter la vie dans le 85 et le 44. Le département de Loire-Atlantique et la Croix-Rouge française recherchent des familles d'accueil bénévoles pour des enfants ou des adolescents qui ont besoin d'un cadre stable et rassurant. Pour découvrir le dispositif, vous pouvez participer au webinaire organisé demain 8 juillet de 12h30 à 1h30. Le lien est accessible depuis le site du département de Loire-Atlantique, page Enfance et Famille. Toujours ce mercredi, grande bras de livre du Secours Populaire de Barbâtre. Je vous mets au défi de dire ça en rajoutant une patate chaude dans la bouche. Grande braderie de livres du Secours Populaire, bravo à eux. Des milliers de livres en état neuf. Littérature polaire, livre jeunesse, BD, DVD aussi. Tiens, demain, 8 juillet, à la salle des Oyades de Barbâtre sur l'île de Noirmoutier. On termine avec du ciné plein air gratuit aux Sorinières, au sud de la métropole nantaise. Projection ce soir à 21h30. De retour vers le futur avec Marty et le Doc, nom de Zeus. L'occasion de savourer un film culte entre amis ou en famille. Projection gratuite à 21h30. Espace Hippolyte Dérouet, au Sorinière. Bonne projection.
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0: Et puis c'est plutôt le petit écran qui vous tente et que vous ne pouvez pas vous rendre au Sorinière. On parle des coulisses de la TV dans quelques instants après Toc Toc.

0: C'est Talk Talk à 7h20. Vous écoutez ici Loire-Océan et on parle de votre plateau télé du soir et de ce que vous allez regarder ce mardi. Johan Rock, vous nous emmenez dans les coulisses du Tour de France, évidemment.
1: Aujourd'hui, Carcassonne fois 4e étape de la plus grande course cycliste au monde avec la voix du Tour, Alexandre Pasteur.
2: Deuxième attaque de Tadej Pogacar. Tadej Pogacar qui arrive très très vite dans ce virage, mais Vingegaard est là à l'intérieur en plus.
3: Très fort Vingegaard, il est très fort.
1: Pendant 3 semaines que dure le Tour, à chaque étape, ils sont 6 à se partager l'antenne sur France Télé. 2 envoyés spéciaux sur leur moto, les consultants Marion Rousse et Laurent Jalabert, Franck Ferrand, l'historien, pour la partie patrimoniale, et Alexandre Pasteur, lui, c'est le chef d'orchestre de cette petite bande. Je lui ai demandé comment il se préparait à ce marathon télévisuel qui est la grande boucle.
4: Moi, le Tour de France, j'y pense tous les jours de l'année et j'y pense même 30 fois par jour, tous les jours. Il y a toujours quelque chose qui me ramène au Tour de France. Donc, c'est une passion dévorante. Je regarde toutes les courses, une par jour, ça tombe bien, pour rester connecté à l'actualité du peloton. Je regarde beaucoup les réseaux, je lis énormément. C'est pas quelque chose que je m'impose, c'est quelque chose qui vient à moi naturellement. Je me nourris du Tour de France tous les jours, en fait, j'y pense sans arrêt.
1: Il y a cette anecdote qu'Alexandre aime à raconter. Passionné de vélo, il a 14 ans, lorsque le Tour passe pour la première fois chez lui à Pontarlier. Et plutôt que d'aller au bord de la route, voir les coureurs passer, ce jour-là, il préférera les regarder devant sa télé.
4: Si c'est à refaire, je pense que je ferai la même chose aujourd'hui, parce que la télévision, surtout maintenant, permet de ne rien manquer du Tour. On diffuse toutes les étapes en intégralité. Aller sur le bord de la route, évidemment, c'est se nourrir du Tour de France, c'est se nourrir de l'ambiance, c'est prendre un bain de foule, d'émotions exceptionnelles, mais les coureurs, on les voit passer 10 secondes. Donc, moi, ça me frustrerait trop, quoi. Moi, je veux tout voir, je veux rien manquer du spectacle, mais j'ai envie de tout voir, j'ai envie de tout savoir. Aller sur le Tour, c'est me couper de trop de choses.
1: Et c'est vrai que lorsqu'on suit le Tour à la télé, on voit tout, grâce aux moyens techniques qui ont considérablement évolué ces dernières années. Tout ou presque, puisqu'il manque encore une chose que le téléspectateur ne perçoit pas lorsqu'il est devant sa télé.
4: Il manque la dimension sonore, je trouve encore, dans la retransmission du vélo et du Tour de France, en particulier la télévision.
1: Qu'est-ce qu'on entendrait justement?
4: On entendrait les coureurs s'engueuler, on entendrait des noms d'oiseaux, on entendrait des coureurs chanter pour passer le temps, parce que les coureurs s'ennuient des fois sur le vélo, pas quand il se passe pas grand-chose. On entendrait toutes ces choses-là, moi ça me ferait vraiment marrer. Malheureusement, on n'a pas encore des capteurs, des micros sur chaque coureur.
1: Et en attendant ce jour-là, le Tour, c'est chaque jour sur France Télé, jusqu'au 26 juillet prochain.
0: Merci Johan Rock. À 18h43, si jamais vous prenez un petit peu trop de temps pour rentrer du travail, on vous propose les morceaux qu'on a envie de chanter à plein poumon. Claude Dubois, c'est parti.

0: Moins de milliardaires et plus d'artistes. Voilà un projet intéressant. Claude Dubois, le blues du businessman à 18h48. Vous écoutez ici Loire-Océan, vos préoccupations les plus concrètes. On en parle aussi sur votre radio locale.
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0: C'est Nolwenn Luminet qui est allé tendre notre micro tout bleu à la SNSM, Société Nationale des Sauveteurs en Mer, pour recueillir leurs meilleures astuces et passer un été parfait. Comment surveiller les enfants à la plage efficacement, je veux dire.
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3: Allez, c'est parti. Je pars observer les crabes qui ont clairement moins peur de moi que l'inverse avec la Société Nationale de Sauvetage en Mer. Aujourd'hui, je vis à la plage avec des enfants. Oh, c'est une activité qui fait toujours plaisir. Mais pas de tout repos, hein, n'est-ce pas Lucie?
4: Une plage, il y a énormément de stimuli pour un enfant. Il va être attiré et il y a tellement d'activités, de bruit.
3: À quoi je dois faire attention et qu'est-ce que je dois faire? Réponse de Malo, lui aussi sauveteur.
5: Il faut vraiment rester vigilant auprès des enfants. Que ce soit dans l'eau ou sur le sable, même aller dans les dunes. Il y a vraiment beaucoup de dangers sur une plage qu'on ne remarque pas forcément. Le but, ça va être déjà d'avertir les enfants de comment on se comporte à la plage, quels sont les dangers. Pas de façon à apeurer, mais de prévenir un enfant, même si sait nager, il peut avoir une panique dans l'eau. Même si l'enfant, il n'a pas potentiellement l'envie d'aller dans l'eau, il peut se balader sur la plage.
3: Mais s'il y a plusieurs enfants avec moi, je peux m'en occuper correctement toute seule?
4: À partir du moment où c'est une surveillance, on va dire, active, pour moi, il peut y avoir un parent pour deux ou trois enfants. On est tous capables de surveiller une à cinq personnes. Le tout, c'est d'être actif et de ne pas tourner la tête et parler avec les copains toutes les deux minutes. Et c'est vraiment surveiller et adapter l'activité de l'enfant à son âge et à ses connaissances.
3: Des astuces particulières?
4: À la SNS, on met en place des bracelets de plage qu'on peut trouver au poste de secours. Et ça permet aux enfants, ils portent un petit bracelet et dessus on met leur identité avec le numéro de téléphone d'un parent. Donc s'ils sont perdus, toute personne qui retrouve l'enfant a l'identité et le numéro. C'est soit ils nous ramènent l'enfant, soit par eux-mêmes, ils appellent le parent concerné.
5: Un conseil qui peut être assez facile à retenir, c'est qu'un enfant marche toujours dos au soleil. C'est-à-dire que si on a perdu un enfant sur la plage, qu'on sait qu'il n'ira pas dans l'eau parce qu'il a un peu peur ou quoi, bah on remonte dos au soleil et sur la plage, normalement, on devra le retrouver.
3: Le conseil du jour, surveiller activement les enfants à la plage et aller trouver les sauveteurs pour demander s'ils ont des bracelets de plage. En plus d'être sécurisant, c'est hyper tendance. Et plouf.
0: Merci Nolwenn Luminet, c'est nickel. De suite, la jeune génération, on en parle. Alors lui, c'est plus un enfant, pas tout à fait un adulte. Mais alors, par contre, la somme de son talent, c'est Charles Doré. Chaque morceau qui sort de plus en plus émouvant.

0: doré, comme quoi on peut dire des choses difficiles avec beaucoup, beaucoup de douceur. Ça s'appelle le talent, tout simplement. C'est exactement ce qu'a fait No Doubt en 1995, quand Gwen Stefani a chanté sa rupture avec le bassiste du groupe et que c'est devenu le premier tube planétaire de No Doubt. Imaginez l'effort que ça lui a demandé. On honore ça dans une minute.
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0: C'était en 1995 la sortie de Tragic Kingdom et grâce à Gwen Stefani à l'époque on avait tout un petit bijou indien comme ça au milieu du front et des Doc Martens éraflés pour la suite d'une autre décennie musicale exceptionnelle, les années 80, ça sera juste après le journal.
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0: Il est 19h, je vous souhaite un excellent début de soirée. Et le journal tout de suite.
2: Et on saura dans une heure maintenant si Marine Le Pen est candidate à la présidentielle de 2027 ou si elle laisse la main à Jordan Bardella. La chef de file des députés RN doit donner sa décision ce soir aux 20h de TF1 après donc sa condamnation en appel au procès des assistants parlementaires FN pour détournement de fonds publics à 3 ans de prison dont un ferme sous bracelet. Condamnée également à une peine d'inéligibilité, la députée peut tout de même se présenter d'un point de vue juridique car elle a déjà purgé. Juridiquement donc c'est possible, politiquement c'est plus compliqué, Aurélie Herbeumont.
3: Oui, Marine Le Pen est la seule à pouvoir décider si elle se lance à l'assaut de l'Élysée une quatrième fois. Le dilemme qu'elle doit trancher en son fort intérieur est le suivant. Est-ce qu'elle tente le coup en misant sur des remises de peine qui pourraient au mieux l'avoir délestée de son bracelet électronique en janvier 2027, alors que depuis des semaines, Marine Le Pen martèle qu'elle ne veut pas d'une campagne entravée, car un bracelet électronique, ça signifie des heures de sortie à définir avec le juge, donc une campagne sous contrainte, ou alors est-ce qu'elle décide de passer le relais à Jordan Bardella pour éviter une logistique complexe. Et puis au-delà de l'aspect technique lié au bracelet, il y a la question politique. Est-ce que Marine Le Pen prend le risque d'être sans cesse ramenée par les adversaires du RN à son statut de candidate condamnée ? Elle a les données de l'équation, maintenant c'est à elle de la résoudre.
2: Et plus globalement, la Cour d'appel de Paris a confirmé les condamnations des 12 prévenus qui avaient fait appel, dont Louis Alliot, mais en allégeant leur peine. Dans les Pyrénées-Orientales, la situation s'améliore d'heure en heure selon les pompiers, qui restent tout de même très prudents, car le feu n'est pas fixé. La vague de chaleur se poursuit et s'étend en France. 38 feux sont en cours, dont un important en Corse ce soir. Et puis, autre chiffre inquiétant, nos nappes phréatiques souffrent. Plus de la moitié présentent désormais des niveaux sous les normales. Grégoire Le Callot.
4: La baisse de niveau des nappes phréatiques est une tendance normale pour la saison, mais là, d'une part, les précipitations se font plus rares, et d'autre part, la chaleur entraîne plus de prélèvements que d'habitude dans les nappes, d'où ce tableau général, inversé par rapport à celui de début juin. La majorité des nappes étaient alors excédentaires. Presque toutes baissent à présent, mais toutes les régions ne sont pas logées à la même enseigne. David Ratto, expert au Bureau de Recherche Géologique et Minière.
5: La situation globale se dégrade donc, avec des contrastes importants sur tout le territoire, hein. Des niveaux qui sont encore modérément hauts, voire très hauts pour les aquifères de Beauce. Hein, je répète, plus la craie au niveau de Touraine, qui a des niveaux encore très hauts. Hein, donc ça, c'est lié à la quantité de pluie qui est tombée février et avril, début mai. Et puis, vous avez des situations qui commencent à être préoccupantes, notamment pour le Limousin, globalement pour tout le Massif central et les côtes du Quercy, mais aussi une partie du Grand Est, Lorraine et les Grèves Vosgiennes.
4: Dans le Limousin, 93% des nappes ont déjà des niveaux insuffisants. Sans pluie, la situation deviendra très préoccupante sur tout le Massif central, en fait, que ce soit pour le niveau des cours d'eau ou par rapport à l'utilisation de la ressource, la rareté de l'eau disponible risquant de provoquer des conflits d'usage.
2: Grégoire Lecal. 67 départements au total sont en vigilance canicule demain. Allez, tout le monde ou presque se souvient de ce moment-là, quand on sait qu'on a décroché le bac, ou pas d'ailleurs. Verdict aujourd'hui pour les 715 000 candidats au baccalauréat, avec évidemment des cris de joie, beaucoup devant les tableaux d'affichage, comme ici au lycée Élie Cartan de la Tour du Pin, Antoine Ballandra.
6: À quelques secondes du résultat, Mélusine, qui passait son bac général, n'est même pas stressée.
7: Ça va, je pense que je vais l'avoir. Mention assez bien.
6: Verdict donc, 2 minutes plus tard.
7: Moi je l'ai eu, c'est bon. Bon, sans la mention, mais je l'ai eu du coup, c'est bon.
8: Donc première chose à faire, c'est quoi là ?
7: Envoyer aux copines et dire que c'est bon.
6: Ça passe aussi pour ces 3 élèves de bac général.
9: Bon, on va se baigner chez la prof, hein. Et ouais, on va faire la teuf, hein.
6: Du côté d'Arthur et de Maxime, en revanche, pour la fête, il faudra repasser, même si rien n'est perdu.
10: Ouais, moi je suis au rattrapage du coup.
11: Moi j'étais admis tout court sans mention. J'ai le bac, donc je me plains pas en vrai.
6: Globalement, cette édition du bac est un bon cru au lycée Cartan. Aucun élève recalé lors de la première session en filière générale. Et des jeunes qui apprécient toujours de venir voir leurs résultats sur les murs mur du lycée, souligne la proviseure Séverine Rigomier.
12: Oui, je pense que ça fait partie du rite, effectivement, de venir au lycée, partager avec ses amis et parfois sa famille les résultats.
6: Et puis il y a ceux qui travaillent déjà pour financer leurs études, comme Lisea, venue accompagnée par des dizaines d'enfants.
13: Alors là, je travaille actuellement au centre de loisirs, on était au stade, donc on s'est dit qu'on allait venir voir les résultats avec les enfants, donc voilà.
14: Et alors, c'est quoi le résultat?
13: Eh bien, mention très bien pour moi.
14: Bravo.
13: Merci, c'est gentil. Donc voilà.
6: Lisea qui repart avec un très bien au bac général et donc en plus les 500 euros offerts par la région.
2: Reportage signé Antoine Ballandra, ici Isère. Le Tour de France, Mats Pettersson remporte la quatrième étape à Foix dans l'Ariège. Thorstein Trine endosse le premier maillot jaune de sa carrière. Demain, place à la cinquième étape entre Lannemezan et Pau, à vivre comme tous les jours sur ICI, partenaire de ce Tour de France.
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0: Bienvenue sur ICI Loire-Océan et bon début de soirée pour vous qui nous écoutez en Loire-Atlantique et en Vendée, partout dans le monde aussi grâce à l'appli ICI. Regardons un peu cette météo, et bien c'est une nouvelle vigilance orange en cours sur les deux départements pour une journée de plus. Ce mercredi 8 juillet sera de nouveau très chaud avec des températures en matinée qui oscillent entre 24 et 26 et puis de nouveau dans l'après-midi la fournaise de ces 36 à 37 degrés. On remarque deux points où ça devrait être un petit peu plus frais, à la Tronche-sur-Mer 27 et sur l'Île-Dieu 30 degrés.
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16: Bonsoir à tous. Si vous avez connu la première fête de la musique, le premier Walkman, le Minitel et l'arrivée du premier magasin de meubles en kit suédois, c'est que vous avez connu les années 80. Et pour la musique, on va raviver vos souvenirs. Ça commence comme ça.

0: évidemment, c'était Désirless.
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0: Le tube qui a fait le tour du monde, un titre qui parle de voyage, mais pas qu'en termes de kilomètres. Hein. Voyage aussi initiatique, intérieur, et ça lui correspondait très bien. Désirless est une passionnée d'écriture, de philosophie, de spiritualité. Quand on lui demande, après le succès mondial de Voyage Voyage, de refaire un titre similaire et de garder sa coupe de cheveux façon balai brosse, elle claque la porte de sa maison de disques et reprend sa liberté. Bon, une question d'équilibre, comme chante Francis Cabrel.
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0: combien de temps? C'était Stéphane Echer. Alors, ça fait combien de temps qu'on aime cette chanson? La réponse est 39 ans. Bah oui, elle est sortie en 87. Et Stéphane Echer, vous pouvez le croiser cet été. Il sera notamment le 17 juillet en concert au festival Les Alpagas Bleus de Saverne en Alsace. Allez, c'est 100% années 80. Dans un instant, un tube qui donne envie de chauffer la piste de danse. Sous la boule à facettes, Rockwell, Somebody's Watching Me.
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0: Ici Loire-Océan, c'est des infos pratiques toutes les heures. Et juste après, retour du son 80.
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2: Toutes les heures, trois infos pratiques pour vous en Loire-Atlantique et en Vendée. Au Croisic, tous les jeudis de l'été, le cinéma Le Hublot met en vente des affiches de films. Des nouveautés fraîchement retirées des vitrines, au grand succès des dernières semaines. Donc pour vous, c'est l'occasion de repartir avec un morceau de cinéma affiché chez vous. Donc jeudi matin, entre 10h et midi. À Pornic, à la découverte des arbres balnéaires, un nouveau circuit pour explorer le patrimoine végétal de Pornic. Ce circuit invite à découvrir nombreux arbres remarquables, parmi lesquels le pin noir, le cyprès de Lambert, le cèdre de l'Atlantique. Un parcours disponible à l'office de tourisme de Pornic. À Chaland, demain, le retour des yogas de l'été. Offrez-vous une pause pour vous reconnecter à vous-même. Débutants ou pratiquants réguliers, ces cours d'été sont ouverts à tous. Ce mercredi 8 juillet, demain, à 18h45, en plein air, dès que la météo le permet, pour découvrir le yoga, salle Saint-Exupéry ou parc de la Sablière.
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0: C'était Here Come the Rain Again.
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0: Pour la suite, j'ai choisi un autre duo, mais masculin, sans doute le plus populaire des années 80 en France. David et Jonathan. Le 7 juillet 1987, ils sont numéro 3 du top 50 avec Bella Vita. Un titre né durant une retenue de David encore au lycée en 85. Il chantonne la mélodie, un autre élève lui écrit les paroles, puis il demande à un autre, Jonathan, d'enregistrer la maquette. Elle est remarquée par un producteur, et puis la suite, vous connaissez. Les deux garçons vont connaître un premier succès avec Bella Vita. Et voilà ce que ça donne.
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0: Tracy Chapman, c'était Baby Can I Hold You. 1989, le premier album de Tracy Chapman sur lequel figure ce titre se vend à 1 million d'exemplaires en France. Elle reçoit un disque de diamant incroyable, n'est pas 80. Allez, bientôt 20h, vous allez retrouver Émilie Mazoyer, les essentiels de Décibel. Mais la musique continue en version 80 encore un petit peu. Hein. Jean Schultes arrive avec Confidence pour Confidence juste après ça.
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2: Il était temps que vous veniez dans cette émission. Bonsoir, comment ça va?
3: Ben, ça va très bien, et vous?
2: Ça va très très bien. Marguerite, c'est pas compliqué. On vous a découverte le 12 octobre 2024 sur le plateau de la Star Academy, première émission de cette saison 2024-2025. Vous chantiez Corinne Charby.
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2: Tube des années 80, top 50 à mort. Deux mois plus tard, vous quittez la Starac le 28 décembre 2024 sur cette chanson-là.
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2: Sublime chanson d'Iseult, qui elle est, contrairement à Corinne Charby, pas du tout dans le top 50, et qui est une artiste indépendante, super chouette, super militante, et pas vraiment tournée vers le grand public. En tout cas, on lui souhaite que ça arrive un jour, mais là c'était pas le cas. Donc je me dis, en deux mois, vous avez renversé la matrice, vous êtes trop forte. Passé de Corinne Charby à Iseult en prime sur TF1. Vous êtes une magicienne, Marguerite.
3: Peut-être un peu. Moi, je ne sais pas si je suis passée de l'une à l'autre. C'est juste que j'aime l'une et j'aime l'autre, en fait.
2: Ça, c'est intéressant.
3: J'ai pas envie de choisir. Ouais. Je trouve que toutes ces chansons sont trop belles. Il faut donner de la place à toutes les belles chansons, qu'elles soient dans le top 50 ou pas.
2: Ouais. Alors vous, oui, mais la télé, surtout à 21h, surtout en prime time, surtout le samedi soir, elle préfère vraiment quand même laisser sa chance au tube. Et donc voilà, je trouvais que c'était chouette que vous ayez pu comme ça mettre en avant tout un tas de trucs. Je l'ai dit tout à l'heure, vous n'avez pas gagné donc cette édition de la Star Academy. En revanche, vous avez signé avec les filles, les meufs, un des tubes notamment de l'été dernier. Moi, j'ai passé mon été à chanter cette chanson avec ma fille de 11 ans qui l'adore, avec ma mère. Enfin voilà, c'est vraiment une chanson, je trouve, qui a fédéré. Quand vous l'avez enregistrée, vous imaginiez que ça deviendrait un hymne?
3: Non, pas du tout. Je crois que quand on veut faire un hymne, on n'y arrive pas. Je crois que si j'avais voulu faire une chanson qui rassemble comme ça et qu'on qualifie ensuite d'hymne, si c'était intentionnel, je l'aurais sûrement pas écrite pareil. Cette chanson, elle a une spontanéité. Le texte est absolument intact. On l'a écrite en une heure. Et il n'y a jamais eu de changement de texte. C'est même les prises de voix qu'on entend dans la chanson sont les prises de voix du jour où on a fait la maquette et j'ai pas voulu refaire de voix. Parce que c'est vraiment, elle est sortie comme ça et on n'a pas trop voulu y toucher après. Même en termes de réal, de prod, on a juste affiné quoi, mais c'est quasiment la maquette en fait.
2: Alors vous dites on, c'est qui on ?
3: Eh bien moi je fais de la musique, en tout cas j'ai travaillé sur cette EP avec deux artistes notamment. Après il y a eu aussi des producteurs et une productrice additionnelle. Mais sur la composition et l'écriture, j'étais entourée de Vincha et un autre artiste qui s'appelle François Henry. Voilà, qui a aussi fait toute la réale de l'album.
2: Alors Vincha, on le connaît parce que pour le coup, il a beaucoup écrit avec des artistes qu'on connaît bien.
3: Bien sûr, comme Elena, Ben Mazoué, Mentissa, exactement.
2: Ouais. Et en revanche, le second, je le connais pas. Comment vous êtes retrouvée à travailler avec
3: François Henry, c'est une trop belle histoire parce qu'il se trouve que François Henry, c'est un artiste avec lequel mon frère Baptiste avait déjà travaillé. Il a aussi son projet solo dont moi j'étais absolument raide fan. C'est aussi un ami vraiment depuis des années et des années des années de mon frère. C'était le témoin de mariage de mon frère. On a chanté ensemble au mariage de mon frère il y a des années. Et moi j'ai toujours été très fan de FH et j'avais un peu ce rêve au fond de moi de faire de la musique avec lui un jour. Et voilà, et quand je suis sortie de la Starac, j'ai dit je veux absolument, et j'espérais qu'il accepte parce qu'on est aussi très proches dans la vie. Et j'avais peur qu'il accepte pas parce que ça peut aussi venir se faufiler un peu dans le rapport amical qu'on a, etc. Et au final, ça s'est trop bien goupillé. Et en fait, c'était aussi tellement concluant les premières sessions de studio qu'on a faites ensemble que c'est devenu un peu une évidence.
2: Alors, ce qui est fou quand même, c'est de se dire que les filles, les meufs, Marguerite, vous l'avez fabriquée avec deux gars.
3: Oui, c'est
2: incroyable,
3: vrai.
2: Quand même.
3: Avec un gars en plus, parce que pour le coup, les filles et meufs, c'était que Vincha et moi.
2: Ah.
3: Le jour en tout cas de la création de la chanson. On était deux, enfin j'étais pas à dispo, enfin bref, voilà. Et ouais, c'est assez intéressant. En plus, je sais que Vincha, à ce moment-là dans sa vie, explorait beaucoup aussi la question de la masculinité, des injonctions de masculinité, de virilité, etc. Et je pense que c'est peut-être ça aussi qui a insufflé dans le texte cette dimension, ce passage dans le deuxième couplet. Et je pense qu'au final, ça a donné aussi deux visions qui sont complètement complémentaires, parce qu'on est un homme et une femme voilà, dans la pièce. Et ça a donné peut-être aussi beaucoup de nuances au titre, ce que je trouve très chouette. Et moi, je préfère...

0: aussi.
1: Et nous, on adore Marguerite. Ça, c'est le premier tube. Les filles, les meufs, démarrer par un tube, ça doit quand même donner vachement d'élan, non, Marguerite?
2: Ah bah oui, carrément. Ça, franchement, ça donne une sacrée impulsion. Je crois que c'est bien aussi. Il y a quelque chose qui est bien, c'est qu'en vrai, quand Les filles, les meufs est sorti, j'avais déjà écrit toutes les chansons de l'EP. Et ça, je crois que c'est bien. Parce que du coup...
1: Vous n'avez pas essayé de reproduire le succès?
2: Non, et c'est vraiment...
1: Ça aurait été piégeux, ça.
2: Ouais. Oui, je pense. Et je pense que je me serais mis une pression. Et là, c'est vraiment chouette que j'ai pu... J'avais déjà cette petite bibliothèque de titres. Et depuis la sortie de Les filles meufs aussi, toutes les autres sessions de création que j'ai faites, c'était vraiment dans cette dynamique de me dire, en fait, reste dans le même esprit... Qu'au tout début, parce que c'est ça qui fait la musique qui te ressemble, quoi.
1: Petite bibliothèque de titres, c'est tellement plus mignon que EP.
2: Ah oui, c'est une petite bibliothèque.
1: Une petite bibliothèque, grandir, première EP de Marguerite. Oui, il y a 6 titres. Et avec ces 6 titres-là, je trouve qu'on a une assez bonne idée de où vous voulez aller et d'où vous venez aussi. Parce que ça, vous l'avez beaucoup expliqué en interview, mais je veux bien que vous en disiez quelques mots aussi ici, parce que nos auditrices, nos auditeurs étaient peut-être pas au courant. Ce sont des chansons que pour certaines, vous portez en vous depuis très longtemps.
2: Oui, en fait, c'est des thématiques qui m'ont habité, qui m'habitent encore, mais qui m'ont habité toute ma vie jusqu'ici.
1: Donc d'adolescence,
2: D'enfance. D'enfance. Et en fait, c'était vraiment, je crois, important pour moi pour commencer mon projet musical de reconvoquer un peu la petite fille que j'étais, l'ado que j'étais. Et c'est ce qui est fait dans toutes les chansons, à un endroit ou un autre, dans une dimension ou dans une autre. C'est toujours, ça reste subtil, hein. Mais c'était vraiment important pour moi. Je sais pas trop l'expliquer, mais c'est ce qui est venu naturellement dans le processus créatif et aussi dans le choix des chansons que je mettais sur le disque. Donc,
1: moi, je me suis dit que ça avait peut-être aussi à voir avec le fait qu'on vous a découverte, donc dans cet énorme programme télé qui est la Starac, où on vous a vu matin, midi, soir, faisant du sport, rigolant, chantant, galérant parfois, et qu'en fait, on avait vu tellement de choses de vous, vous vous êtes dit, attendez. Regardez, je suis ça aussi, et vous avez envie peut-être de dérouler un peu votre histoire.
2: Oui, c'est très juste. Je pense que d'ailleurs c'est un des premiers trucs que j'ai dit à mon label, c'était de dire en fait maintenant j'ai aussi envie de vraiment pouvoir maîtriser totalement ce que je raconte de moi, dans le sens garder. En fait, moi je pars du principe que tout ce que j'ai à dire et tout ce que je veux que le grand public sache de moi est dans les chansons.

0: n'existait pas.
1: Eh oui, les fées, ça n'existe pas. Alors, celles et ceux qui vous ont découvert avec les filles, les meufs, qui est une chanson vraiment hyper solaire, là, vous êtes plus dans le côté, vous êtes dans la, oui, le côté lunaire, on va dire, le côté plus mélancolique. Ça, c'est une part de vous qui est importante aussi.
2: Oui, c'est une immense part de moi. J'ai le souvenir d'une photo de moi quand j'étais petite, vraiment, où j'ai le regard complètement dans ma... Dans mon monde, et c'est une photo que ma maman elle me montrait souvent en me disant c'est tellement toi. Et c'est vrai que, mais c'est juste que ouais, je pense que j'ai cette, mais on l'a tous, mais moi ouais, j'adore aussi la mélancolie, ça a été un refuge aussi vachement.
1: Ouais. Vous êtes le genre à mettre une chanson triste quand vous êtes triste pour y aller carrément.
2: Ah ouais, carrément, ouais. Mais aussi pour explorer, pour aller au bout en fait des choses. Ouais, je sais pas trop pourquoi, mais c'est quelque chose qui fait partie de moi aussi. Et c'est aussi avec cette mélancolie-là, parfois, que je regarde le monde. Donc, je trouvais ça bizarre de pas la mettre dans le disque, quoi.
1: Ce qui est chouette aussi, c'est que, vu votre jeune âge, Marguerite, vous êtes pas si éloignée de ça, si déconnectée de ça, de votre enfant intérieur, de votre adolescente intérieure. Et c'est pour ça que souvent, quand, nous, les vieux, on parle de l'enfance, on l'idéalise totalement. C'était mieux. On n'avait pas mal au dos et on payait pas d'impôts. Donc, voilà, forcément, c'était mieux. Mais quand on est plus proche, on se rend compte qu'en fait, c'est vachement plus nuancé que ça, l'enfance. Et c'est pas forcément un âge d'or. Alors, c'est chouette, mais il y a des hauts et des bas, quoi.
2: Bien sûr. Et moi, d'ailleurs, toute mon enfance, je voulais qu'une chose, c'était devenir une adulte, quoi. C'était vraiment mon obsession. Je voulais traîner avec les adultes, je voulais parler comme une adulte et surtout qu'on me considère comme une adulte.
1: Vous vouliez quoi, la liberté ?
2: Ouais, je crois que je voulais la liberté, je voulais la maturité, je voulais ça. Et pareil, c'est des choses, je ne sais pas expliquer pourquoi, mais c'est comme ça, c'est moi. Aujourd'hui encore, je supporte pas qu'on m'infantilise. Je crois que c'est la chose qui me déplaît le plus et qui peut me mettre dans une colère, une tristesse énorme. Donc c'est aussi ça, quoi. C'était mon obsession, grandir en fait. Ouais. C'était vraiment mon obsession.
3: D'où le titre.
2: Ouais. Ouais, complètement.
1: Alors ce qui est fou, c'est que dans le monde professionnel dans lequel vous évoluez maintenant, qui est la musique, il se trouve que c'est un milieu qui a été connu pendant des décennies pour infantiliser les femmes, en faire soit des muses, soit des poupées chantantes, qui n'avaient pas droit au chapitre. Et si jamais elles avaient une opinion du type Madonna se faisait traiter de diva ou de femme difficile, est-ce que là, en y étant, vous vous dites, ok, donc pas d'infantilisation, est-ce que vous êtes vigilante à ça?
2: Ouais, bien sûr. Bon, je le suis au quotidien. Je rajouterais aussi on a eu aussi une époque et il y a encore du travail, mais où les femmes étaient aussi sexualisées
1: bien
2: beaucoup.
1: Sûr, ouais.
2: Et ça, ça a été en tout cas un vrai sujet pour moi parce que je le savais et j'avais vraiment pas envie de subir et de traverser ça. Je pense aussi que j'ai cette envie, en arrivant comme ça, en rejoignant cette nouvelle génération d'artistes et de chanteuses, j'ai envie de participer à ça, de mettre fin un peu à ce système qui a été effectif bien trop longtemps et dont plus personne ne veut en réalité, je crois. Je crois même pas que ce soit le genre de musique que les gens ont envie d'écouter et le genre de manière de vendre la musique auquel les gens ont envie d'assister. Et je crois que ça, c'est important de le dire aussi. Donc ouais, moi, ça a été effectivement un des sujets aussi centraux de ma réflexion autour de ce nouveau métier. Et je crois qu'aussi, c'est quand même très... Enfin, ça transpire aussi dans mes choix et dans nos choix à toutes. D'ailleurs, je le vois, toutes les artistes de ma génération de chanteuses, ouais, qui on est toutes quand même vachement imprégnées de ces envies là, de ce désir et de ce discours là qui nous est très important, je crois. Et ça rejoint aussi ce qui se passe dans la société aujourd'hui pour les femmes en fait, aussi en général, quoi, une vraie libération et un vrai désir d'être autre chose que des corps,
1: ouais, ou voilà. des premières dauphines.
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1: Il y a plein de façons d'envisager cette chanson, Première Dauphine, sur grandir, parce que c'est un truc avec lequel il faut faire la paix, justement, en grandissant, hein, de pas être toujours choisi.
2: Bien sûr.
1: Pas toujours gagné. Ça vient de là, cette chanson?
2: Ouais, ça vient complètement de là. En fait, c'est une chanson qui explore deux éléments pour moi. Apparemment, il y avait une partie de moi que j'avais très envie d'explorer en musique, c'était l'empathie. Parce que on m'a toujours dit énormément, même mes psys me disaient tout le temps que j'en avais beaucoup. Et je crois
1: mes psys, vous avez entendu, c'est un dossier, Marguerite, il en faut plusieurs en fait.
2: Gros dose que je viens de lâcher.
1: C'est ça.
2: Mais en même temps, il faut en parler. Il faut prendre soin de sa santé physique et mentale.
1: C'est quelque chose qui n'est pas une tradition dans la musique.
2: Voilà.
1: Et qui aujourd'hui existe. Et tant mieux. Et si on en avait parlé avant, on aurait peut-être encore, je sais pas, des Amy Winehouse avec nous, par exemple.
2: Complètement.
1: C'est super d'en parler.
2: Ouais, complètement. Et donc, ce thème de l'empathie, d'être là aussi pour les autres, d'être tourné vers les autres, je trouvais ça important. Et aussi parce que moi, dans ma vie, j'ai été confrontée à beaucoup de contextes dans lesquels on est choisi ou pas. J'ai beaucoup de fois, quasiment à chaque fois, pas été choisie.
1: Et parce qu'il faut dire qu'avant la chanson, vous êtes aussi comédienne.
2: Exactement.
1: Donc même chose, casting, on est prise, on n'est pas prise, une copine est prise, on est contente pour elle.
2: C'est ça, et il y a cette espèce de combat intérieur en fait, entre ce que ça veut dire de soi, de ne pas avoir été choisie, mais ce que ça veut aussi dire de l'autre, que l'autre qu'on aime a été choisi. En fait, c'est important pour moi d'avoir cette chanson qui est un peu manifeste comme ça, je peux complètement être heureuse pour l'autre personne, même si moi, je suis vraiment comme une loseuse et je me sens nulle et je suis un peu dans un coin de la pièce et la fête est finie.
1: Ouais.
2: Et en même temps, en vrai, j'ai juste envie de me concentrer sur ça, en fait, sur le succès de l'autre. Et je crois que c'est une chanson très importante. C'est aussi venu parce que j'ai vu une interview d'Hakim Jemili qui parlait de ça et qui m'a trop marquée. Il en parle super bien, de dire en fait, on peut aussi être heureux par procuration. Enfin, je sais pas si ça se dit comme ça, mais
1: se réjouir du succès des autres.
2: Complètement, ouais. Et que ça peut provoquer un bonheur complètement sincère et complètement égal au bonheur qu'on peut avoir pour soi, en fait.
1: Bon. Ceci dit, on est ravis pour vous, comme quoi ça marche.
2: Maintenant, je me sens quand même plus
1: Miss
2: France que Première Dauphine.
1: Ah ouais, là, c'est Miss France.
2: Non, mais on est plein de Miss France, en fait. Mais
1: un gang de Miss France.
2: Un gang de Miss France. Même si, je pense beaucoup de choses de ce programme qui, je pense, ne devrait pas exister. Mais voilà, en tout cas.
1: Ne devrait plus exister. Ouais. Bon, on n'ira pas. De toute façon, Marguerite, on n'était pas libre.
2: On n'irait pas. Non, c'est ça. Moi, j'ai judo ce soir-là. Mais j'envoie toute ma force aux candidates, évidemment, qui ont un courage énorme.
1: Voilà.

0: Ah ouais, c'est Marguerite qui est notre invitée ce soir. Et cette chanson, La Maison, bah c'est ça en fait, c'est avoir tellement envie de grandir, se trouver un peu à l'étroit dans sa condition d'enfant et se dire, mais quand je serai grande, ma maison, elle aura tout ce que j'aime.
1: Exactement.
0: Vous y êtes là, vous y arrivez, vous le sentez venir?
1: Et ouais, je commence à y arriver, hein. Franchement, c'est aussi... Mais c'est marrant parce qu'en fait, même quand je me suis installée dans mon premier appart, je trouvais pas ce truc.
0: Pas encore.
1: Ouais, je pense qu'en fait, c'est aussi le chemin d'une vie, en vrai. Parce que même si on trouve un endroit où on se sent bien, ben en fait, il y aura un autre truc dont on aura envie. Et voilà, c'est juste comprendre qu'en fait, ce qui est important, c'est de savoir où on se sent chez soi et de prendre soin de ça, en fait. Ouais. Et d'être dans la construction, dans une énergie de construction.
0: En tout cas, vous lâchez un sacré dossier dans cette chanson. Ça vous fait un point commun avec Whitney Houston, par exemple. Vous avez commencé à chanter à l'église, comme les chanteuses soul américaines et tout. À la messe en France, on chante. Aussi, c'est nouveau ça.
1: Et oui, bon, ouais. Après c'était c'est pas gospel, vraiment... Hein. Non, mais non. En fait c'est vrai que j'étais dans une famille où j'allais à la messe tous les dimanches quand j'étais petite.
0: Vous dites que c'est long dans la chanson, c'est drôle.
1: Ouais, c'était long et
0: on n'est pas très bien assis.
1: Et on est vraiment pas bien assis, ouais. Et il fait froid et je comprends pas ce qu'on dit et je comprends pas ce que je fais là.
0: Mais vous chantez.
1: Mais il y a des chants et je crois que c'est vraiment ce qui m'a fait tenir ces dimanches si long, c'était de pouvoir au moins chanter les chansons qui parfois ont des refrains, je dois dire, assez catchy.
0: Mais oui, c'est vrai.
1: S'il y a bien une chose qu'on peut apprécier dans une messe, ce serait ça.
0: En tout cas,
1: pour ma part et de mon point de vue personnel, évidemment. Et voilà, et moi, c'était ce qui me faisait tenir, en fait. Et je chantais, voilà, je voyais mon papa aussi chanter et dormir entre les...
0: Entre les champs.
1: Entre les champs. Voilà le dossier.
0: Parlons d'émotion, puisque cette chanson, Les Avions, ça nous a mis la larme à l'œil à moi et à Iris, qui est derrière la vitre, qui réalise cette émission.

0: Voilà une excellente question à laquelle on ne trouvera jamais la réponse. Hein. Est-ce qu'il y a des trucs indestructibles dans la vie?
1: Franchement, je ne crois pas.
0: Non. Hein.
1: Je crois pas, et je crois que c'est aussi ce qui éprouve cette chanson, c'est que je trouvais ça intéressant parce que le refrain il est très presque enfantin, c'est presque enfantin cette question. Un enfant peut-être pourrait poser cette question à son parent, etc. Et je trouvais ça intéressant parce que c'est vrai que ça parle du désamour, de la rupture amoureuse, et j'avais envie de parler de ça aussi, de l'enfant intérieur qui est complètement blessé parce qu'on apprend aux enfants que dans les contes de fées.
0: Normalement, c'est tout pour toujours.
1: Ouais. Et je trouvais ça joli, de reconvoquer cette question-là et de pas y répondre, en fait.
0: C'est ça. Ou peut-être vous y répondrez dans l'album. Je sais pas. Dites-moi, parce que cette collection, cette petite bibliothèque de 6 chansons, qui sont toutes formidables, vous avez d'autres chansons en vous, j'imagine. Vous allez partir en tournée aussi avec d'autres chansons, forcément.
1: Oui, il y aura quelques exclusivités à la tournée. C'était important pour moi de faire découvrir des morceaux dans ce contexte-là du live. Je pense que ça va être trop chouette et j'ai hâte. Mais en effet, moi, je suis de toute manière, j'aime faire des chansons, donc je vais continuer à en faire. C'est sûr que j'ai pas envie de m'arrêter à une bibliothèque de 6, enfin une bibliothèque avec 6 livres. Je pense
0: que c'est pas assez.
1: Un petit peu en rond.
0: donc bien sûr, toujours en
1: ouais, je travaille sur la suite. J'essaye aussi de m'inspirer énormément dès que je peux, et voilà, pour continuer à raconter des choses.
0: Eh bien, bonne route, Marguerite,
1: merci beaucoup
0: d'être venue nous voir. Grandir est disponible, et c'est assez rare pour être souligné, disponible également en vinyle, parce que les EP, les petites bibliothèques de chansons, parfois, on se dit, on va pas faire de vinyle. Marguerite a fait un vinyle, et je crois que vous encouragez tout le monde à aller plutôt l'acheter chez des disquaires indépendants.
1: Ben oui, alors évidemment, le disque, il est disponible dans les Fnac, dans les Cultura, mais je crois que c'est cool aussi de rappeler qu'il y a des disquaires dans les villes et dans les villages aussi parfois, et c'est hyper important de les soutenir aussi, parce que c'est des lieux quand même aussi de rencontres, de conseils, et c'est important pour moi aussi de le dire.
0: Bisous les disquaires, bisous Marguerite.
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0: Bienvenue dans Décibel. C'est la première fois qu'on fait une émission ensemble. Je suis très contente.
5: C'est gentil, merci.
0: Bienvenue ici. Avant de parler de ce nouvel album, j'aimerais savoir quelle est la place du son qui arrive dans votre envie de fabriquer ce nouvel album.

0: C'est votre duo avec Étienne Daho.
1: En fait, c'est plus complexe que ça. Enfin, l'envie de faire un disque, ça part jamais. J'ai toujours envie de faire un disque, mais je fais aussi d'autres métiers qui m'éloignent de la musique parfois. Et c'est pas plus mal, parce que comme ça, je nourris mes expériences et je mets tout ça dans les disques. Travailler avec Étienne Daho, ça fait aussi très longtemps que j'en ai envie et que lui aussi en avait envie, mais on n'avait jamais vraiment trouvé le moment de vie pour nous. Et effectivement, le fait de chanter avec lui il y a 2 ans sur son disque, il m'a invité à chanter un duo sur son disque, m'a mis devant l'évidence que c'était maintenant qu'il fallait qu'on fasse ce disque ensemble.
2: Je suis étonnée quand vous me dites que vous avez tout le temps envie de faire un disque. Moi, j'imaginais que quand on a plusieurs métiers, vous faites du cinéma, vous faites du théâtre, etc. Puis il y a aussi sa vie perso à soi, où parfois on a envie de faire autre chose loin du public. Je pensais que oui, les envies se relayaient.
1: Oui, alors vous avez raison, parce que quand je dis j'ai tout le temps envie de faire un disque, c'est pas pour en faire tout le temps.
2: Ah oui, voilà.
1: C'est en fait l'envie est tout le temps là. Après, je sais qu'il me faut du temps pour le faire bien, et que surtout j'ai le privilège qu'on me laisse le temps de prendre ce temps. Donc, mais effectivement, quand je tourne un film ou que je fais du théâtre, j'ai pas envie de faire un disque, j'ai envie de faire le film ou la pièce de théâtre. À partir de votre envie et la concrétisation de cette envie, ça prend quelques années.
2: Et est-ce que c'est bien justement que ça vous manque?
1: Oui, c'est bien. Je peux pas dire que ça me manque non plus, parce que quand je fais autre chose, j'adore ce que je fais.
2: Oui, ouais.
1: Et puis quand je me mets à travailler sur la musique, en fait, j'ai pas le temps que ça me manque, parce que je suis tellement en train de travailler dessus que ça me manque pas, je suis en plein dans la musique.
2: Ouais. Donc et alors pour ce disque-là, spécifiquement, vous avez mis, alors l'expression est moche, mais elle est imagée, les mains dans le cambouis, vraiment, on va en parler, mais vous êtes partout sur cet album, évidemment c'est le vôtre et vous chantez, mais vous êtes à la production, à la fabrication, on vous voit au chœur, au clavier parfois aussi, enfin, aux arrangements, c'est hyper réjouissant de voir à quel point vous l'avez embrassé, ce disque. Ça, c'était une envie depuis plusieurs albums de vous impliquer de plus en plus dans la fabrication.
1: Ouais, depuis mon 4e album, ça a toujours été le cas. J'ai toujours écrit plus ou moins ou composé des chansons et participé à l'arrangement, à la réalisation du disque. Là, il se trouve que celui-là, depuis sa conception, c'était vraiment un album fait à trois avec Étienne Daho et Jean-Louis Pierrot à 6 mains, tous les trois depuis les chansons qu'on a écrites chacun de notre côté, plus après celles qu'on a écrites ensemble. Mais l'élaboration de ce disque, les maquettes, leur construction, leur arrangement, ça on l'a vraiment fait tous les trois tout ensemble à l'unisson, avec en étant en même temps très différents et très complémentaires, ce qui fait que le talent et l'expérience de l'un ou de l'autre nous a fait monter ce disque en puissance, je trouve.
2: Oui, je trouve aussi. Il est exceptionnel, le retour des beaux jours. Ces beaux jours, on les appelle évidemment sur la chanson titre. Allez.

0: les beaux jours, c'est un pays imaginaire, c'est quelque chose qu'on veut retrouver, c'est quelque chose qu'on peut souhaiter très fort, c'est un rêve, ça peut devenir réalité. Comment vous les voyez, vous, les beaux jours?
1: C'est tout ça, mais vous avez mis peu de réalité dans vos commentaires, mais je suis d'accord avec vous, c'est par la force des choses, évidemment, c'est ce qu'on ressent. Mais le titre de ce disque, bon déjà c'est le titre d'une chanson qu'a écrit Étienne Dao sur ce disque, que j'adore cette chanson et j'adore ce titre. Et l'idée de donner ce titre à l'album, c'est, oui, effectivement, c'est comme un espoir, comme une prière, en tout cas de tendre vers les beaux jours, ça me paraît évident pour moi, même si c'est pas facile tous les jours.
0: Non.
1: Vraiment, vraiment. Et puis c'est pas facile, c'est plus ou moins facile selon là où on est né. Donc et évidemment, c'est quelque chose qui parfois même est impossible à concrétiser pour certains. Mais j'ai l'impression que la phrase peut être un leitmotiv.
0: Ouais. C'est ça, ou un mantra. D'ailleurs, c'est ce que je ressens en écoutant Éléments. Il y a vraiment ça, ce côté mantra.
1: Oui, oui, oui.
0: Où on les appelle les beaux jours, et puis à force de les chanter, ça va arriver, quoi.
1: Exactement, exactement. Il paraît que ça marche d'une certaine façon. Parfois.
0: Il faut y croire.
1: Oui.
0: En tout cas, on a envie d'y croire, en vous écoutant. Vanessa Paradis, je voulais vous demander quel est votre rapport avec la nature. On a beaucoup parlé des villes avec vous. Vanessa Paradis, c'est Paris, oui, mais c'est aussi New York, oui, mais elle a enregistré à Bruxelles, oui, mais Los Angeles. Mais en fait, la nature, elle est là. Alors, dans la chanson Éléments, de manière très évidente.

0: Et puis quand vous parlez de Los Angeles, en fait, vous parlez de la nature de Los Angeles, les tremblements de terre, les fleurs, la pluie, les plantes. Tout ça, c'est la nature qui dévore presque cette ville tentaculaire. C'est quoi votre rapport avec la nature ?
1: Il est crucial, le rapport à la nature. Il est transcendant, il est rassurant, inquiétant. Il est plus grand que nous. Il était là avant nous. Il sera là après. Il sera là après nous. La nature, c'est grandiose. Il y a des arbres qui poussent sur terre, qui font pousser des fruits, qui nous nourrissent. Enfin, la beauté de cette existence. Et la nature répare. La nature protège, console, fait réfléchir, fait le tri. La nature, c'est primordial. La nature. On vit grâce à elle. Ouais. Et puis, quand on est un peu perdu dans sa vie, d'aller simplement marcher, juste marcher, en essayant d'arrêter de réfléchir. Je trouve que quand on revient d'une balade comme ça, dans la nature, on va toujours mieux quand on revient.
0: Le retour des beaux jours, nouvel album de Vanessa Paradis. C'est un album d'amour, on peut dire ça. On parle de chansons d'amour, on pourrait dire que c'est un album d'amour.
1: Bien sûr, bien sûr. Ouais. C'est souvent le cas avec moi.
0: Oui.
1: Mais oui, bien sûr, c'est un album d'amour.
0: On va pas faire de la psychanalyse, mais vous vous êtes demandé pourquoi toutes ces chansons d'amour, justement. Pourquoi est-ce que, alors quand c'est pas vous qui écrivez les textes, pourquoi est-ce que votre cœur vous portait vers des chansons qui parlaient d'amour ?
1: Parce que je sais que ça me touche, ça parle de moi et ça parle des autres. Donc une chanson, on cherche à la faire sienne, mais à la partager avec le public, en tout cas qu'elle résonne dans leur esprit, dans leur cœur, qu'elle parle d'eux. Et l'amour, ça parle de nous tous.
0: Ah oui. Oui. Alors sous toutes ses formes évidemment, et chacun prendra la chanson qui correspond le plus au moment de sa vie. Mais si vous êtes en pleine rupture, Vanessa, est-ce qu'il vous faut en stock?
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0: Au moins la rupture avec vous, on danse.
1: Non, c'est vrai, mais en même temps c'est aussi une chanson d'indépendance.
0: Ouais.
1: C'est pas qu'une chanson qui parle à l'autre. C'est une chanson de rupture, mais c'est aussi une chanson de quelqu'un qui prend sa vie en main et qui écoute vraiment plus son cœur que celui de l'autre, qui peut lui raconter des histoires, ou en tout cas qui a plus de mots que d'actes. Et j'ai aimé cette chanson de girl power.
0: Exactement, ça donne de l'élan, tout comme Make You Mine. Si vous vous demandez s'il faut faire le premier pas, Vanessa vous dit mais oui.

0: Quand vous êtes en studio, est-ce que vous pensez à la réaction du public? Je sais que certains artistes sont allergiques à ça et se disent « Oh non, non, faut surtout pas que j'y pense, ça va m'influencer ». J'ai l'impression que c'est pas votre cas.
1: Non, mais c'est pas exactement à la réaction du public, parce que ça, on peut jamais savoir. Mais en revanche, il y a des chansons où on est en studio et immédiatement, on se projette sur scène en se disant « Oh, ça va être génial sur scène ». Les chansons, tout de suite, en fait, parce qu'elles ont, une vie interminable, les chansons, et pendant qu'on les élabore, qu'on les habille, qu'on les décore, qu'on les joue, après, on se dit « Oh là là, ça risque d'être très chouette et que ça pourrait plaire au public. En tout cas, ça va mettre la pêche dans le tour de chant, dans la setlist, et tout, on pense à ça.
0: Est-ce que la musique, vous pensez, peut être un outil pour se sentir mieux?
1: Ah mais j'en suis sûre même, je parle pas de ma musique,
0: ouais,
1: la musique en général, ouais. Et les chansons qu'on choisit, bien sûr, on nous a dit il y a quelques années que c'était pas un art essentiel, mais quelque part, ouais. Il apporte du sourire, du soleil et du réconfort aux gens, et en tout cas moins de solitude, parce que quand on entend sa propre histoire dans un texte, on se sent moins seul, et puis la musique nous permet de s'exprimer, de danser, d'évacuer du stress, c'est le au début de l'humanité, ça se passait comme ça déjà, ouais. Hein, avec des percussions et des chants et de la danse, et ça a toujours été l'histoire des humains, enfin une partie de leur histoire.
0: Il y a sur ce disque une chanson un peu à part qui s'appelle Trésor. Alors je la trouve incroyable. J'ai vu que celle-ci vous l'aviez fabriquée toute seule, c'est-à-dire que les paroles et la musique sont de vous. Vous êtes crédité aussi au chœur, à la guitare, au clavier, donc j'ai l'impression que c'est vraiment votre bébé, cette chanson Trésor. Et alors elle sonne comme ça.

0: Alors c'est marrant parce que c'est des sonorités qui à la fois peuvent nous penser à des titres de rap de Los Angeles, vraiment rap américain, West Coast. Et il y a un petit côté aussi, le travail que Mark Ronson avait fait sur l'album d'Amy Winehouse. D'où ça sort tout ça? Racontez-moi ça, comment vous l'avez
1: très
0: fabriqué.
1: Ce que vous dites comme référence. Moi c'est mon amour du rap des années 90-2000. Alors c'est West Coast, East Coast, enfin je les aime des deux côtés.
0: C'est mieux pour la santé d'aimer les deux.
1: Oui. J'ai toujours, même si mon projet n'a jamais été de devenir rappeuse parce que je le ferais pas bien du tout, mais en revanche la rythmique de rap de cette époque-là me plaît tellement, et donc c'est aussi parce que j'ai appris à enfin me servir de logiciel sur l'ordinateur pour arriver à, alors c'est pour ça que je suis créditée au piano et la guitare, parce qu'il y a certaines chansons que j'avais maquettées toute seule, et ça c'était un nouveau truc dans ma vie de chanteuse, c'est que d'aller un petit peu plus loin que mes compositions guitare voix ou piano voix, c'est que j'ai réussi un petit peu, j'ai appris à les aller un petit peu plus loin, et en tout cas dans la rythmique. Et voilà, et cette rythmique-là, c'est une de mes préférées. C'est celle qui me fait danser depuis mon adolescence. Donc, c'est aussi quelque chose de très... qui fait partie de moi, de mon panthéon musical aussi.
0: Vous avez fait un super duo avec Nekfeu qui s'appelait Dans l'Univers aussi. Oui, donc le rap, voilà. Alors, oui, vous n'allez pas devenir rappeuse. Enfin, quoique, n'insultons pas l'avenir, Vanessa.
1: Non, mais c'est... Mais j'adorerais ça, mais je franchement... Il faudrait s'entraîner, quoi. Mais pourquoi pas?
0: Mais ceci dit, c'est chouette qu'une artiste aussi populaire que vous dise son amour du rap. Parce que c'est vrai que, souvenez-vous, quand vous avez commencé, il y a plein de rappeurs qui commençaient aussi. Et on disait, oui, non, mais ça, c'est une sous-culture, une sous-musique, etc., etc. Et finalement, avec les années, quand on vous entend sur un album de Nekfeu, ou quand vous faites des clins d'œil au rap sur vos albums à vous, on se dit que, ça y est, elle est installée.
1: Le rap, c'est extraordinaire, le rap. Ouais. C'est un mouvement musical très, très, très important. En plus, c'est ce que ça veut dire rap. Il y a pas beaucoup de gens qui savent.
0: Non.
1: C'est tellement beau. Ça veut dire rhythm and poetry, rythme et poésie. Donc, franchement, c'est un art très très important. Et puis qui fait chanter, danser, et rapper tellement de gens sur la planète. Donc, il a raison d'exister, le rap.
0: La scène, je sais que c'est important pour vous. Moi, je vous ai vu plusieurs fois en concert et j'ai vu à quel point vous êtes à la fois extrêmement généreuse et à la fois une éponge à ce que les gens vous envoient, les gens du public. C'est quoi votre rapport avec ce public que vous avez connu toute jeune? Vous avez commencé votre carrière, vous étiez ado. C'est quoi votre rapport avec eux?
1: Il y a un public qui me suit depuis très longtemps, donc c'est des retrouvailles, c'est souvent des retrouvailles, oui. Et puis il y a aussi des nouveaux venus. Ouais. Et alors le rapport avec le public, c'est que dans les concerts, en fait, on ne peut faire un bon concert qu'avec leur participation. Et leur participation, c'est parfois, en fait, c'est assez étrange. Parfois, on peut avoir un public plus calme que d'autres. Puis d'ailleurs, les jours de semaine font beaucoup aussi pour l'énergie du public.
0: Ah, c'est vrai.
1: On n'a pas le même public en début de semaine qu'en fin de semaine, quand les gens savent qu'ils n'ont pas besoin de se lever tôt le lendemain et qu'ils peuvent plus se lâcher et tout ça. Donc, l'ambiance s'accélère, ça se devient de plus en plus chaud en fin de semaine, ça c'est vrai. Et puis, le rapport avec le public, c'est que j'ai un grand, grand respect pour le public qui paye une place pour venir vous voir, prend du temps pour venir vous voir, se déplace pour venir vous voir. Donc, il faut qu'il passe une bonne soirée, le public, voilà. Et je ferai tout pour qu'il passe une bonne soirée. Et en fait, nous on répète, les musiciens, on prépare un show, le public vient. Et puis, il y a aussi un truc en plus parfois qui peut se passer, c'est... la magie de la soirée, de notre rencontre et du moment, en fait, qui fait que le public nous galvanise, on galvanise le public et tout ça monte de plus en plus haut et peut donner quelque chose d'incroyable.
0: Ouais.
1: Vraiment très fort.
0: Quand les émotions fortes arrivent sur scène, alors il y a deux teams. Il y a la team « je ravale tout, il faut pas que je pleure parce que je suis en train de chanter », ou alors la team « je pleure, je laisse venir les larmes ». Vous, comment vous faites ça?
1: Il n'y a pas de team parce qu'en fait, on joue dans plusieurs équipes.
0: Ouais.
1: C'est que on n'est pas fait de la même force ou de la même vulnérabilité tous les jours. Donc une tournée, les concerts se passent sur tous les jours de votre vie. Il y a des jours où on est costaud, d'autres on est moins costaud. Ça dépend aussi comment le public vous émeut, ce qui se passe ou notre force du jour, quoi, ouais. En fait, à quel point on est vulnérable ou pas, à quel point on se laisse partir dans les émotions. Parfois aussi, on a un manque de sommeil qui nous rend un peu plus fragile, ouais, que d'autres jours. Enfin.
0: Mais vous n'avez pas peur de ça. De toute façon, si ça arrive, ça arrive, quoi.
1: Non, je me dis, on peut pas trop pleurer sur scène parce que on peut pas chanter quand on pleure. Ouais. On a trop de sanglots dans les voix. Donc, non, le but, c'est de pas pleurer quand même. C'est plutôt de rigoler, de chanter surtout.
0: Ouais, mais pas se laisser, ouais, submerger par les émotions.
1: Non, mais, après, pourquoi pas, quoi. Mais quand on est submergé, après, on maîtrise moins ce qu'on veut donner aux gens. Donc, c'est pas l'idée, mais si ça arrive, c'est pas grave.
0: Il y a un travail sur cet album incroyable autour des chœurs. Exemple, la chanson Un amour de jeunesse.

0: et ça participe à cette ambiance années 60, années 70. Depuis quelques années, ouais, les chœurs, je sais pas, moi, je faisais pas attention en écoutant les disques. Et là, sur le vôtre, je les ai entendus. Vous avez mis un chœur particulier à travailler ces chœurs?
1: Absolument. Puis je travaille aussi avec le roi des chœurs, hein. Étienne Dao, c'est quand même le roi des chœurs et des gimmicks. Bien que moi, j'aime beaucoup ça et que je travaille toujours beaucoup mes chœurs sur mes disques, les précédents disques, même si vous n'avez pas entendu.
0: Je m'étais pas rendu compte.
1: Oui. Non, mais parce que c'est, j'adore ça, en fait. C'est un travail, en fait, c'est un autre travail d'habillage d'une chanson parce que on fait des chœurs, on les harmonise. Tout d'un coup, ça devient un instrument, les chœurs. Et Étienne Dao est très fort aussi pour faire des chœurs que les gens dont les gens se souviennent et qui font partie d'une intro ou du milieu d'une chanson et qui est des phrases que le public répète, ouais, souvent dans les concerts. Et ça, j'adore ça, et je lui ai évidemment demandé d'en créer plein sur le disque.
0: Et puis il y a cet orchestre, il faut quand même qu'on en parle, un orchestre de 27 musiciens dirigé par Sally Herbert, enregistré à Abbey Road. Mais ça ne suffit pas, c'est dans le studio 2 de Abbey Road. C'est le studio des Beatles.
1: Exactement.
0: C'est pas la première fois que vous avez des cordes sur vos disques. Est-ce que c'est la première fois, en revanche, que vous alliez à Abbey Road?
1: Oui. Non seulement c'est la première fois que j'allais à Abbey Road, mais c'était la première fois que j'avais autant de cordes qui enregistraient en même temps. D'habitude, on faisait ça un petit peu plus petit. Il y a beaucoup moins de musiciens et puis ils jouent sur plusieurs pistes et on arrive à faire à recréer pas un orchestre mais quand même un petit peu plus de que quatre musiciens par exemple. Mais là ils étaient 27 et c'était époustouflant parce que on a travaillé avec des cordes synthétiques pendant des mois pour construire les chansons, donc on avait ces sons de fausses cordes dans les oreilles pendant des mois. Et puis à la toute fin de l'enregistrement, c'est là qu'on est allé à Abbey Road, qui est un studio mythique dans lequel les Beatles ont enregistré tous leurs premiers albums avec George Martin. Et il y a les Pink Floyd aussi, et puis il y a plein d'autres gens qui ont enregistré dans ces studios. Mais et puis le studio est dans son jus, et le décor est exactement le même, donc c'est assez troublant quand on arrive dedans, parce que si vous regardez des photos sur Internet, c'est la même chose. Et j'ai aussi pu jouer sur des pianos sur lesquels John Lennon ou Paul McCartney ont joué. Ils étaient là,
0: ils sont
1: identiques, c'est les mêmes, ils sont même au même endroit. Donc ça, c'était très, très émouvant. Mais je dois dire, ce qu'il y avait de plus émouvant, c'était d'entendre les parties de cordes qu'on a travaillées pendant des mois jouées par des vrais grands musiciens, tous ensemble d'un coup, quoi. C'était très, très, très, très beau et émouvant.
0: Est tellement beau que vous avez décidé d'ouvrir l'album avec un orchestre, et aussi la fin de l'album, la première et la dernière minute du disque finalement, c'est cette musique sublime.

0: Est-ce que ça veut dire que vous partez en tournée avec 12 choristes et un quatuor à cordes, Vanessa?
1: Non, c'est pas possible.
0: C'est pas possible.
1: Ça dépend, pour certains, c'est possible. Là, non, c'est pas le cas.
0: Mais
1: non.
0: Ceci dit, ça pourrait vous donner envie. Je me souviens de votre album live, Une nuit à Versailles, qui était acoustique, mais où il y avait déjà des cordes et tout. Et on se dit, pourquoi pas un concert symphonique une fois?
1: Non, mais ça m'est arrivé une fois, il y a très longtemps, aux Nuits de Fourvière, j'avais joué sixième album Love Song avec l'orchestre symphonique, enfin l'école, le conservatoire, pardon, les élèves sortant du conservatoire de Lyon.
0: Ouais.
1: Et on avait enregistré l'album en entier en concert avec tout l'orchestre. Mais oui, mon rêve, ce serait de le refaire un jour, peut-être en intérieur. Là, c'est en extérieur, c'est toujours plus... plus compliqué en extérieur, enfin dans le vent, dans ces conditions-là, mais j'aimerais tellement ça parce que j'aime tellement être habillée, enrobée de musique là quand on est au milieu d'un orchestre, moi ça me bouleverse, ça me chavire complètement.
0: Et ce disque, il s'y prête très bien. Alors, je vous donne l'info, Vanessa, vous en faites ce que vous voulez, mais ici, à Radio France, on a un super orchestre symphonique et on a un grand chœur de jeunes filles et jeunes garçons qui s'appelle la maîtrise de Radio France. Et je trouve que, avec votre album et avec cette envie que vous avez, tout ça, ça pourrait donner un truc complètement fou.
1: Très bonne idée.
0: Vanessa Paradis, merci d'être venue nous voir et bonne tournée à vous.
1: Merci
0: Vanessa.
1: Beaucoup, merci de m'avoir accueillie.
0: Merci.
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4: Saint-Gilles-Croix-de-Vie, sa grande plage de 3 km face à l'Atlantique. Ses spots de surf, son odeur de crème solaire et ses sardines grillées ou en boîte.
5: Elles sont délicieuses, c'est pour ça qu'on vient ici. Le prix aussi, et puis autant faire travailler les matelots.
4: Cette pêche de la sardine à Saint-Gilles-Croix-de-Vie est inscrite à l'inventaire du patrimoine culturel immatériel de la France depuis 2018. Il faut aussi savoir que Saint-Gilles est le seul port français labellisé site remarquable du goût pour la sardine depuis 1998. D'ailleurs, cette sardine est le premier poisson sauvage à avoir obtenu le label rouge. Vous comprenez pourquoi ce petit poisson bleu est devenu l'emblème de la ville et fait la fierté de ses habitants sur terre et sur l'eau.
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3: Est-ce que les croisiquiers lisent beaucoup?
4: Les croisiquiers lisent beaucoup. Oui, oui, on a un bon public de lecteurs, tout à fait, qui suivent les rentrées littéraires, mais qui aiment aussi les classiques.
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4: Alors moi, j'ai une maison croisique depuis plus de 10 ans. Moi, j'habite au croisique depuis 5 ans maintenant à l'année, mais à la base, j'étais de Paris.
3: Voilà. Et vous étiez libraire déjà ou vous êtes...
4: Alors, c'est une reconversion. J'ai travaillé en collectivité territoriale pendant 12 ans sur des postes à responsabilité. Et voilà, donc là, c'est une deuxième vie pour moi, la librairie. On fait plus rêver avec des livres qu'avec le code civil, hein, ça c'est certain. Donc moi je suis ravie de ça, de pouvoir partager les plaisirs de lecture avec les différentes personnes qui passent le seuil de la librairie. C'est un pur bonheur.
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2: Ça, vous l'avez entendu sur ici.
3: Ah,
4: ouais, cœur de loup. Romain Carré.
3: Mon style, eh bien, c'était de la Maquina.
5: Ah, on peut écouter un petit morceau de Maquina.
3: Oh, waouh, waouh, waouh, waouh.
2: On se calme.
3: Donc ça, c'était pour Virginie, hein, sur Facebook. Oh. Vous avez mis votre string?
5: Moi?
3: Oui.
5: Ah, je mets jamais tout vêtement, moi.
3: Ah bon? Mais je sais pas si c'est autorisé, parce que là, je vais vous emmener sur une plage brésilienne.
5: Ah.
3: Et on va écouter Chico Buarque. C'est pour ça que je vous demandais de mettre
5: le string. Ah bah, j'en, j'en ai toujours un dans
3: voilà,
5: mon sac.
3: Voilà, voilà.
5: Ouh, bah, voilà. Dis donc.
3: Je vous avais dit qu'on allait être tout excité avec les Pointer Sisters. I'm so excited. Dans quelques instants, on va s'exciter avec votre agenda.
5: Ah, ah oui, vraiment.
3: Trois communes, trois sujets.
5: Oui, parce qu'il y a des nouvelles règles à Pornichet. J'adore les règles, moi. Paf.
3: On se calme.
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6: Bonjour, je m'appelle Gérard Monange et la bibliothèque est devenue mon lieu préféré pour partager ma passion pour le jeu d'échecs. Dame prend F7, échec et mat.
7: Comment vous est venue la passion des échecs, Gérard ?
6: Quand j'avais 17 ans, je me suis arrêté devant la vitrine d'un magasin de jouets et j'ai vu un jeu d'échecs. Et ce jeu d'échecs a été pour moi un phare, puisqu'il m'a permis de réaliser mon métier, c'est-à-dire d'être professeur d'éducation physique.
7: Ce qui est marrant, entre guillemets, dans votre histoire, c'est que vous avez été prof de sport, et là, maintenant, vous êtes mis à apprendre les échecs dans cette bibliothèque.
6: Le hasard a voulu que Colette m'a fait découvrir d'abord l'écoquartier Ginko où j'habite et j'ai découvert la bibliothèque de Bordeaux-Lac. Ce lieu m'a plu et j'ai rencontré un joueur d'échecs et c'était le début de cette merveilleuse aventure.
7: Une formidable aventure qui marche hein, parce que vous avez eu beaucoup d'élèves depuis. Comment vous expliquez ce succès, Gérard ?
6: Alors je crois que je vois le jeu d'échecs différemment. Un enfant n'est plus dans une cour d'école, il est devant un échiquier, il va raconter son histoire. L'échiquier, c'est une toile. Et chaque coup, chaque déplacement de pièce va peut-être faire un chef-d'œuvre. Où l'enfant écrit son histoire, ce n'est plus la cour de l'école, c'est une réponse à leurs problèmes, c'est une magnifique peinture que tout le monde est capable de composer. Le jeu d'échecs, c'est la vie. Tout ce qu'il découvre sur le jeu d'échecs, il va le découvrir et il aura les meilleures réponses possibles. Et sa route sera la plus belle possible.
7: Donc Gérard, vous avez commencé les échecs à 17 ans. Maintenant, vous avez 80 ans. Qu'est-ce qu'on peut vous souhaiter ?
6: Continuer de pouvoir apporter ma passion à tous ces joueurs. Et rien ne pourra m'empêcher de continuer de faire encore un bout de chemin et d'aider tous ces jeunes.
7: Et en plus, on le rappelle, vos ateliers sont totalement gratuits.
6: Oui, vous êtes les bienvenus. Et n'oubliez pas que avant de commencer une partie, vous avez les mêmes pièces que votre adversaire. Il n'y a ni vainqueur ni vaincu. Croyez en vous.
7: Eh bien, merci beaucoup, Gérard.
6: C'est moi qui vous remercie de m'avoir tendu le micro. Je souhaite à tous les mordus, les fans de ce jeu, de venir me voir, de passer un bon moment autour d'un jeu d'échecs.
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8: Révolutionner un domaine, ça tient à pas grand-chose. Et le destin de l'Isérois dont on va parler en est peut-être le meilleur exemple.
9: Nom de Dieu.
8: Adolphe Pégou vient au monde le 13 juin 1889 à Montferrat, à côté du lac de Paladru, dans une famille d'agriculteurs.
10: Paysans, c'est dégueulasse.
8: Mais labourer des champs, s'occuper des semailles, c'est pas le projet pour Adolphe. Dès qu'il a 18 ans, bye bye la ferme, bonjour la grande muette, il s'engage dans l'armée et c'est là qu'il va faire une découverte qui va changer sa vie, le pilotage aérien. Revenu à la vie civile, Adolphe Pégou ne chôme pas. En moins d'un mois, il passe du statut de débutant à l'obtention du brevet de pilote.
9: Vous avez fait à 4G un piqué inversé avec un MiG-28.
8: D'ailleurs, un mois, c'est encore le temps qu'il lui faudra pour être embauché comme pilote d'essai par Louis Blériot, l'une des références de cet univers à l'époque.
11: Waouh ! Tout le monde se calme !
8: Mais Adolphe ne va pas s'arrêter là. C'est un enchaînement de premières qui va faire sa légende. Parce que le 19 août 1913, première, il est le premier pilote à sauter en parachute.
12: Hé hey Adolphe, on pensait t'attacher un gros drap dans le dos pour que tu sautes d'un avion qui pourtant fonctionne très bien en plein vol. Qu'est-ce que t'en penses ?
8: Et alors que la descente se fait tranquillement, il observe son avion qui descend tout seul. Sans personne aux commandes, Pégou voit son appareil faire des figures qu'il n'a jamais vues de sa vie. Sa première pensée, c'est de se dire
13: « C'est de toute beauté !»
8: Et la seconde, mais des manœuvres comme ça, ça pourrait permettre à un pilote de se sortir de situations désespérées. Une réflexion qu'il va mettre en application un mois plus tard, c'est décidément une constante, en réalisant le premier vol tête en bas de l'histoire, 400 mètres la margoulette inversée, et devant son patron Louis Blériot.
14: Quelle histoire ça aussi.
8: Le 21 septembre 1913, moins d'un mois après cette performance, le bougre accélère. Adolphe Pégou réalise cette fois tout un programme de figures acrobatiques qui se termine par le désormais célèbre loupé.
15: Attends que je t'explique mon idée, enfin.
8: Adolphe Pégou est-il le premier à l'avoir réalisé ? Les historiens n'arrivent pas à trancher entre lui et le russe Piotr Nesterov. Mais ça n'empêchera pas la légende de l'Isérois de naître à ce moment.
16: Impeccable, non ?
8: Toute la presse relate sa démonstration. Il est demandé de partout. En Europe, en Russie, même en Allemagne, où on n'est normalement pas très fan des Français à l'époque. Cette star de la voltige se produit devant parfois des dizaines de milliers de personnes. Et alors que les États-Unis réclament aussi de voir Adolphe dans leurs cieux, la Première Guerre mondiale éclate. Adolphe Pégou est affecté au 2e groupe d'aviation de Reims et rapidement, le professionnel des acrobaties aériennes utilise son savoir-faire pour s'imposer dans les airs. Premier pilote à remporter 5 combats aériens de l'histoire, Adolphe Pégou devient donc le premier as de l'histoire de l'armée française.
16: Et Verboten aussi.
8: Pégou, pionnier, jusqu'au bout. Sa légende prendra fin le 31 août 1915. Il rencontre dans le ciel Otto Kandulski, l'un de ses anciens élèves et pilotes allemands, là-bas dans les airs, pas loin de Belfort. L'aviateur germain et son mitrailleur lui rendront hommage quelques jours plus tard en déposant une couronne de fleurs ornée de l'inscription « À Pégou, mort en héros pour sa patrie ». Ses inventions ne furent pas suffisantes pour lui sauver la vie. Adolphe Pégou, le pionnier de la voltige aérienne, est un Isérois, illustre Isérois.
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17: Arnaud Fromage est avec nous chaque matin. C'est l'heure de la nécessaire minute comtoise. Mon cher Arnaud, bonjour.
18: Bonjour.
17: Du côté des radars, il y a des petites surprises. On donne vraiment des drôles de noms aux choses, parfois, chez nous, en Franche-Comté.
18: Oui, et en voici un nouvel exemple. Alors, petite mise en situation. Vous êtes en voiture, vous venez de Belfort et vous roulez en direction de la chapelle sous Rougemont. Bref, vous êtes sur la départementale 83. Vous passez de nez avant d'arriver à Rope. Là, vous passez devant la mairie, sur l'avenue Charles de Gaulle. Il y a Céline Coiffure, mais vous continuez. La petite patte d'oie à la Vermenoncourt, vous restez sur la route principale et vous avancez encore un petit peu. Il y a les jolies maisons typiques là sur le côté. Et c'est là, dans le virage, qu'il faut freiner, tout simplement parce qu'il y a un radar.
17: Bon, bah, pas mal la petite balade là autour de Belfort. Je vois pas vraiment où vous voulez en venir, Arnaud.
18: Eh bien, exactement à cet endroit précis, là, sous le radar, en face de la boîte aux lettres. Parce que ce n'est pas n'importe quel radar. C'est celui qui est surnommé le radar Johnny Hallyday. Mais alors, pourquoi allez-vous me demander maintenant que j'ai réussi à capter votre attention ?
17: Eh ben oui, pourquoi le radar de Johnny Hallyday, Arnaud ? Oui.
18: Pour comprendre, il faut remonter à février 1970. L'idole des jeunes a donné la veille un concert à Strasbourg et doit se rendre à Besançon. 3000 personnes l'y attendent et il est 18h passé. Dans la DS Palace Citroën, qui roule à fond parce que, bah, années 70, il y a donc Johnny Hallyday et Sylvie Vartan, mais aussi Mickey Jones, le guitariste de Johnny, Jean Ponce, son manager, et Sacha Rull, son secrétaire. On est en février, il fait nuit, il fait froid, il y a du verglas et ça roule vite. Bref, Johnny perd le contrôle de sa voiture. Il glisse et se retrouve dans le fossé. Alors il parvient à reprendre le contrôle de son véhicule, parce que, ne l'oublions pas, Johnny Hallyday est un pilote, mais malheureusement, il y a un bloc de béton qui bloque le fossé et la voiture finit par s'y écraser. À bord, Johnny et son guitariste n'ont rien, mais son secrétaire et son manager sont blessés. Sylvie Vartan, elle, a carrément traversé le pare-brise, elle a le visage en sang. En 1970, la ceinture de sécurité est censée être obligatoire, mais dans les faits, personne ne la met vraiment. Les voisins viennent au secours des blessés. Alors au départ, ils avouent ne pas vraiment avoir reconnu Johnny et Sylvie Vartan parce qu'ils sont sous le choc. Et les blessés sont conduits à l'hôpital de Belfort. Johnny s'empare du téléphone d'un riverain pour annoncer qu'il n'y aura pas de concert à Besançon ce soir-là. Sylvie Vartan, elle, s'exile quelques mois à New York dans une clinique de chirurgie esthétique où elle subira des dizaines d'opérations de reconstruction pour effacer les traces de l'accident. Alors voilà pour la petite histoire. Et c'est donc dans ce même virage, toujours à la sortie d'Europe et toujours aussi dangereux, qu'a été installé en 2019 un radar, le radar Johnny Hallyday, pour nous rappeler que, star ou pas, il ne faudrait pas oublier de...

0: à Johnny Hallyday. Voilà, on sait désormais où il est grâce à vous, Arnaud Fromage, pour la nécessaire minute comptoise. Vous menez les enquêtes dans tous les sens et vous nous faites revivre avec un superbe podcast La vie incroyable de Paul-Émile Victor, un jurassien qui, pour sa première expérience et sa première expédition, est parti au Groenland. On a entendu le premier épisode jeudi, à partir de dimanche, à partir de 10h. Et le numéro 2 est déjà disponible en ce moment sur l'application ICI. Vous allez véritablement découvrir ce qu'a enduré l'équipe autour de Paul-Émile Victor. Une équipée qui a été véritablement sans danger, mais ô combien importante pour l'avancée de la science. Un podcast passionnant avec vous, mon cher Arnaud Fromage. Je vous dis à demain.
1: À demain.
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1: Les gens d'ici, tous les jours, une rencontre quelque part sur le territoire. Et quand deux surfeurs très joyeux rencontrent Valérie Delos, réputée comme très joyeuse, ça donne un sacré trio qui vous réveille. Ils se sont rencontrés à Tarnos, à la plage de la Digue.
2: Bonjour, je m'appelle Max, je suis de Boucau, je surfe au Boucau depuis les années 1970. Et j'ai donc 65 ans fait, voilà.
3: Mais vous n'êtes pas tout seul, vous êtes avec, bonjour.
4: Yes, moi c'est Michel, j'ai arrêté de surfer il y a 10 ans. Et puis je m'en porte pas mal aussi, il y a un peu trop de monde. Et donc je suis très très bien, comme je suis.
3: Et vous êtes de quel endroit?
4: Bayonne, né à Paris, je suis arrivé il y a 50 ans ici.
3: Bon alors les gars, moi je ne savais pas, c'est Max et Michel, mais vous avez fait référence à Jacques. Comment il s'appelait déjà?
4: Jackie Michel.
3: Oui, Jackie Michel. Il paraît qu'il sévissait dans les buts là-bas.
4: La butte de tir, oui, absolument. Comme son nom l'indique. Ça, vous pouvez la passer, celle-là. Elle est mignonne et c'est la vérité.
3: Oui, elle est mignonne, je ne sais pas si c'est le terme, Max.
2: Bon, écoutez, oui, c'est pas mal quand même.
4: Elle a dû vieillir depuis le temps, Marc.
3: Je ne sais pas si les nouvelles générations ont la ref, mais bon, on pose ça là.
2: Ils doivent l'avoir, on leur fait confiance.
3: Donc là, tiens, vous pouvez me présenter, puisque vous êtes là depuis très longtemps, un petit peu où on est, là, si les auditeurs ne voient pas les paysages.
4: Ouais. C'est l'embouchure de la Dour, Tarnos. C'est la première localité des Landes.
3: Quel temps vous préférez, vous?
2: Bon, on préfère même la saison, septembre, octobre, sans doute, c'est les meilleurs. Mars, avril, tout ça, c'est des vents de nord assez violents, encore un peu de fraîcheur, voire quelques giboulées, l'eau toujours un peu trouble, avec, comme il pleut, tout ça, les descentes de la Dour, de la rivière.

0: mais toujours agréable. Ouais. Toutes les saisons, ça, c'est très agréable.
1: Alors vous êtes un surfeur depuis toujours et vous continuez, dis donc à 65 ans, continuez à surfer, moi ça m'épate.
0: Occasionnellement maintenant, je reste toujours en contact avec la mer et à vélo, je vais plus souvent ramer, nager, surfer quand il y a des bonnes conditions, mais depuis un an quand même je ne suis pas trop allé, j'avais quelques blessures à cause de chutes à vélo et comme ça, et donc je surfe moins.
1: Ah oui, parce que c'est l'année dernière que vous avez surfé, c'est fait très très occasionnel comme surf.
0: Ouais. Mais l'année dernière, c'était pas si loin que ça, on est qu'au mois de mars.
1: Ouais, c'est vrai.
0: J'ai beaucoup surfé l'année dernière au mois de novembre.
1: C'est un peu un mytho, votre copain Michel.
2: Complètement, oui, complètement. Je pense qu'il s'en rêve un peu, oui.
1: Je me promenais sur la digue et on m'a raconté, tout à l'heure, là, quand j'étais là-bas, on m'a raconté que vous avez surfé avec le frère de Lizarratu. C'est vrai ça?
0: Oui, c'est vrai, oui. C'était mon équipier. On était équipier quand on est allé surfer la vague légendaire de Bellara. Voilà, donc on était ouais, tous les deux, toujours ensemble. Ouais.
1: Et c'est quoi votre plus beau souvenir à chacun de Surf Max? Le plus beau souvenir de surf que vous avez, c'était où et quand?
0: Je pense que c'est sur la vague de Safi au Maroc.
1: Et oui, pourquoi elle était magnifique?
0: Parce que c'est déjà un spot de renommée mondiale, parce que toutes les conditions étaient réunies. Et voilà, et la vague était parfaite, longue, extraordinaire.
1: Quoi. Et notre Parisien, c'était où sur la Seine, la plus belle vague?
2: Le Parisien, c'est quand je suis sorti indemne par 4 mètres ici. Et que voilà, et j'ai commencé à boire de l'eau et voilà, et à marcher sous l'eau même carrément. J'en suis sorti sans me noyer. Voilà.
1: C'est vrai, c'est dingue ça.
2: J'ai mis un peu de mes forces. Ah, voilà. Oui. Oui.
1: De 4 mètres, c'est énorme.
2: Oh, il y avait 3 mètres 50, 4 mètres, oui, c'était énorme.
0: 4 mètres de
2: non.
0: Et nous, on va marcher.
1: Bon, allez les gars, merci. Je vous dis au revoir. Merci, au revoir.
2: Ah, ciao.
0: Oui, merci. Au revoir. Bonne journée. Adieu, agour.
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4: Ils sont jeunes et ont un avis sur tout. Ici Picardie donne la parole au Tchopicard. Annick Bonhomme.
5: Pourquoi appelle-t-on l'eau l'or bleu?
6: En fait, l'eau, ça donne de l'énergie, ça peut donner aussi des bonnes vies aux animaux et ça peut donner des bons trucs à l'environnement. Ça sert à la vie de contenir de l'oxygène et sans l'eau, en fait, à la terre, ça s'en fait une grosse boule de désert.
7: Bah, pour moi, on appelle l'eau l'or bleu parce que bah, l'eau, c'est précieux. Prends par exemple le pays, l'Afrique, au Sahara. Bah, l'eau là-bas, c'est comme de l'or. Si t'en as, c'est magique. Parce que là-bas, ils ont pas beaucoup d'eau. Mais oui, l'eau, c'est précieux. Et c'est aussi important parce que quand il y a des réchauffements climatiques, il n'y a plus beaucoup d'eau.
8: C'est grâce à ça qu'on vit aujourd'hui, parce que si on ne boit pas, si on ne s'hydrate pas 3 jours, bah, on sera déjà mort. C'est vraiment précieux l'eau, il faut qu'on en ait à l'infini.
6: Vous avez vu les usines comme Christine, tout ça? En fait, eux, ils gaspillent l'eau. Ils fabriquent de l'eau qui se périme, donc ça se fait pas.
9: Et aussi, l'eau, c'est censé pas d'être périmé, parce que l'eau, dès qu'il y avait personne dans ce monde, il y avait déjà l'eau. Et cristalline, maintenant, c'est comme si leur but, c'était de construire de l'eau et après, de mettre des dates pour la périmation.
7: En fait, non, les usines cristallines, c'est en fait, ils récupèrent, je pense, de l'eau de mer et après, ils la filtrent, ils enlèvent le sel pour pouvoir en faire de l'eau minérale. De l'eau de source un peu. Pour
5: et alors chez vous, vous prenez l'eau du robinet ou vous avez des bouteilles d'eau?
8: Moi, je pense que je bois plus au robinet parce que en fait, on a 3 bouteilles et après, on remplit à l'infini.
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10: Je rêvais d'avoir une maison à la campagne. Cette maison, c'est comme si j'y étais née. C'est ma maison de famille.
11: Ma maison s'appelle l'Ostao de la Mar.
12: C'est une maison un peu envoûtante.
13: Eh bien, vous voyez, des livres et 3 fenêtres qui me donnent le paysage du pays, comme si c'était 3 tableaux.
14: Ils ont vécu ici.
3: Thibaut Gaudry.
15: Ce fut autrefois Montmartre ou Montparnasse. C'est aujourd'hui Saint-Germain-des-Prés, avec ses rendez-vous littéraires, ses silhouettes et ses figures. Avec Juliette Gréco qui en fut l'enfance et n'y est plus qu'une passante.
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14: Symbole de liberté et de féminité, la jolie môme Juliette Gréco devient à la fin des années 50 la muse de Saint-Germain-des-Prés, avant de devenir une icône de la chanson française à texte. Ce qu'elle n'avait pas prévu. se rêvant plutôt danseuse.
17: Je donne mes textes à Cosma. Il aime si tu t'imagines. Et l'après-midi même, il en fait la musique. Moi, je suis là. Maintenant, il va me falloir chanter. Et puis tout d'un coup, le miracle s'est produit. Pour moi, il y a eu un miracle. Voilà, ça y est, je m'envole. Je me mets à chanter. Et depuis, j'ai toujours chanté.
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14: Juliette s'échappe régulièrement de Saint-Germain-des-Prés, fuit le tourbillon de la vie parisienne pour goûter la douceur de vivre du Sud, en virée parfois à Saint-Tropez avec ses copains Boris Vian ou François Sagan. Jusqu'en 1985, où elle est invitée à chanter au festival de Ramatuelle. Et c'est le déclic. C'est là qu'elle veut vivre avec son mari, le musicien Gérard Joannest.
18: Je voulais une maison face à la mer. Je voulais le soleil qui tourne autour de la maison toute la journée, parce que Gérard adore ça. Et je voulais une maison qui me permette de rêver dans le silence.
14: Elle achète un terrain et demande à Serge Meige, l'architecte du théâtre de Verdure où elle a chanté pendant l'été, de lui concevoir son futur havre de paix qu'elle baptise la Maya. Elle va en penser les moindres détails, comme cette table de jardin construite autour d'un mûrier platane ou la tortue en mosaïque au fond de la piscine.
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14: Juliette, contemplative, aime se ressourcer sur la terrasse, avec vue sur la Méditerranée, et dans son jardin constellé de toutes sortes d'espèces méridionales. Elle développe même une passion pour les orchidées blanches. Elle fait de ce jardin et de sa maison son petit coin de paradis, son refuge, celui qu'elle n'a jamais eu petite, et qu'elle partage avec ses chats, ses chiens, un ménate prénommé Goya, et même un bébé panthère. Mais on peut aussi la croiser dans Ramatuelle, au marché ou au café de l'Ormeau. Et puis, femme libre, c'est également une collectionneuse, notamment d'objets érotiques, mais aussi religieux.
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14: Elle était venue, elle aime toujours chanter au festival de Ramatuelle.
18: C'est vrai que ça ressemble un peu à Avignon, quand Avignon a démarré. C'est-à-dire une chose totalement artisanale, faite d'amour, de tendresse et de sueur, de larmes de sang, de larmes de sel, de larmes de miel.

0: C'est dans cette maison, face à sa Méditerranée, le 23 septembre 2020, que la jolie môme quitte la scène.
1: Jolie môme. 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
2: Bon, tout va bien, Sébastien ?
3: Ouais, tout va bien. Oh, ben moi, je fais une belle balade avec vous. Par contre, il va falloir s'arrêter, Claire, pour faire l'interview.
2: Bon, ben attendez, je m'arrête là. J'attends le plat. Ça y est, c'est bon.
4: Ah, ça fait bizarre. Hein.
3: Bonjour, Claire Gombeau.
2: Bonjour, Sébastien.
3: Vous faites partie de l'association À Vélo Sans Âge à Toulouse. Et d'abord, on va raconter un peu votre... Avant de raconter ce qu'est l'association, on va raconter votre parcours. Vous êtes retraitée, mais qu'est-ce que vous faisiez dans la vie ?
2: Alors, j'étais institutrice au départ, puis chef d'établissement. Donc, pendant plus de 38 ans, je me suis occupée des pitchouns.
3: Et à la retraite, quand arrive l'heure de la retraite, vous vous dites quoi ?
2: Je me dis, oh, chic, je vais me poser. Et... patatras, je lis un article dans un journal qui raconte l'odyssée d'un vélo sans âge. Et je me dis, mais qu'est-ce que c'est que ce truc ? C'est génial. Je les appelle et ils me disent, il n'y a pas d'antenne entre Bordeaux et Nice. Claire, il faut que tu en montes une.
3: C'est quoi ce slogan ?
2: Du vent dans les cheveux et de la lumière dans les yeux, c'est magique.
3: Ouais. Alors que fait l'association ?
2: On propose aux personnes à mobilité réduite ou personnes âgées, isolées ou en EHPAD, des balades en triporteur. Figurez-vous que vous avez deux personnes devant et un bénévole derrière qui pédale.
3: Et c'est génial parce que évidemment vous mettez des étoiles dans les yeux des personnes que vous transportez, notamment des personnes âgées et ce couple qui pourrait en être un, Émile et Gaston, deux copains.
2: Oh, Émile et Gaston, magique. Quand on a ouvert l'antenne, Gaston a inauguré le premier triporteur. Il avait mis la cravate de son mariage, trop fier, en disant « Aujourd'hui, c'est jour de fête ». On est parti place du Capitole, où on a été accueillis par le maire. Gaston était le roi du jour. Tout le monde voulait monter avec lui pour découvrir ce drôle d'engin. À la suite de cette première balade, il ne ratait jamais, jamais une balade avec son copain Émile.
3: Quel âge tous les deux ?
2: Je pense qu'Émile avait déjà 91 ans et Gaston devait en avoir 92. On a emmené des personnes jusqu'à 104 ans.
3: Ah, magnifique. Il y a aussi la petite Élise.
2: Élise, extraordinaire, une jeune autiste qui, quand elle arrive, elle hurle de joie, de je ne sais. Et à partir du moment où elle s'installe sur le triporteur, elle s'arrête net, les yeux pétillent, elle sourit pendant toute la balade et dès qu'on rentre et qu'on remet le pied à terre, elle se remet à hurler. C'est quand même magique.
3: Et vous, alors, le bonheur que ça vous procure, vous nous en parlez ?
2: Honnêtement, ce sont les personnes qui nous le transmettent parce que ce sont que des sourires, que du bonheur. Et j'avoue qu'il y a des jours où on se donne un petit coup de pied dans le derrière pour y aller parce qu'on a la flemme. Mais quand on rentre, on se dit heureusement qu'on y est allé. C'est magique.
3: On repart, Claire ?
2: Allez, on y va, en route !
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5: Bonjour Julie, bonjour tout le monde.
6: Il y a un débat, Lucie, sur l'origine de la Loire. Je ne sais pas si vous qui nous écoutez, vous êtes au courant, mais c'est ce que vous nous racontez en tout cas aujourd'hui.
5: Oui, alors je parle bien du fleuve. Le plus long fleuve qui s'écoule entièrement en France. 1020 km de long. Fleuve légendaire, royal, qui a vu naître ses fameux châteaux. Fleuve sauvage aussi, puisque c'est l'un de ses surnoms. Est-ce que vous savez où la Loire prend sa source, Julie ?
6: Mais oui, carrément, je le sais, Lucie mieux sait qu'elle prend sa source au Mont Gerbier de Jonc.
5: Excellente réponse, bravo, c'est en Ardèche, dans le Massif central. Plus précisément, c'est une montagne, le Mont Gerbier de Jonc, très reconnaissable avec sa forme arrondie. C'est un ancien volcan qui semble avoir été posé là, comme ça, par un géant. La Loire prend apparemment sa source à environ 1400 mètres d'altitude. Et je dis environ parce que, encore une fois, il y a débat. Sur place, il y a trois sources différentes qui sont indiquées comme étant la source de la Loire. Il y a l'authentique source de la Loire, la géographique source de la Loire et la véritable source de la Loire. Les trois sont des filets d'eau ou au mieux des ruisseaux. Et là, c'est le moment de se souvenir de vos cours de primaire. Pour former un fleuve, il faut qu'il y ait une source, rejointe par d'autres sources affluentes, puis par des rivières affluentes, etc., etc., pour finalement que tout ça aille se jeter dans la mer. Mais alors, comment il peut y avoir une source géographique, une source véritable et une source authentique de la Loire ? Eh bien, parce que les propriétaires des terrains sur lesquels sont situés restituer ses sources, se sont chamaillés pendant longtemps pour savoir lequel était le propriétaire de la source de la Loire. Question certainement d'argent et de tourisme.
6: Bah, bien sûr, aujourd'hui, Lucie, c'est fini quand même, les chamailleries. Tout le monde s'est mis d'accord.
5: Bien sûr que oui, tout ça c'est terminé. Aujourd'hui, on parle des sources de la Loire. En fait, la Loire prendrait sa source dans la nappe phréatique sous le mont Gerbier de Jonc. Nappe phréatique qui fait jaillir non pas trois sources, mais une trentaine au pied du mont. Alors, il n'y a pas de source officielle, en fait. Et cerise sur le gâteau, certains bénévoles se sont mis à chercher quelle était la vraie source de la Loire. Et ils se sont rendus compte que le premier affluent du fleuve prenait sa source plus haut et plus loin que ces fameuses sources dont je vous parlais tout à l'heure. Même si on n'est pas sûr de sa source principale, on est sûr qu'elle se jette à Saint-Nazaire et là, il n'y a pas besoin d'investigation.
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4: Quand il y a des prédateurs, bah, mais sa tête dans le sable, au moins ils disent que c'est un pot avec des roses qui dépassent.
7: Pourquoi l'autruche met de temps en temps sa tête dans le sable?
8: Pour peut-être manger les bêtes dans le sable.
9: Pour manger ce qui est dans le sable, pour tout simplement voir ce qu'il y a dans le sable.
10: Pour dormir.
11: Si elle veut voir ce qu'il y a dans le sable et qu'elle met sa tête dans le sable, elle voit plus rien.
9: Bah, peut-être qu'elle résiste au sable.
11: Ou alors elle a une frontale.
9: Je pense pas.
12: C'est peut-être pour manger ce qu'il y a dans le sable, mais plus profondément avec sa bouche.
4: Quand il y a des prédateurs, bah, met sa tête dans le sable. Au moins, ils disent que c'est un pot avec des roses qui dépassent.
13: Oh, les jolies fleurs!
12: Comme ça, elle voit pas ce qui se passe autour et elle a plus peur.
11: Qu'est-ce que vous faites si quelqu'un vous court après?
12: Courir. Dire à quelqu'un qu'on a besoin d'aide.
11: Tu vas pas mettre ta tête dans le sable.
12: Bah non, sinon il peut nous attraper facilement.
4: Ou alors sinon on lui met un coup de poing dans la figure, au moins bah, c'est lui qui a la tête dans le sable et nous on s'en va.
11: Mais pour l'autruche alors elle?
9: Pour l'autruche c'est facile, elle court plus vite que nous.
11: Et vous savez comment on fait des petits autruches?
9: Une fois qu'ils sont dans l'œuf, bah, ils cassent la coquille, ils sortent.
11: Donc c'est avec des œufs?
9: Bah oui.
11: Vous avez déjà vu un œuf d'autruche?
9: J'ai cru en voir un en vidéo, mais non. Il est comme les œufs normaux, mais quand même un peu plus gros.
14: Oh, plus ils sont gros, plus les œufs.
9: Bah, l'œuf, j'en ai déjà vu, mais pas en vrai. L'œuf, il est gros comme ça.
11: Il est en effet très gros. Comment est-ce qu'on peut avoir une poêle suffisamment grande pour faire un œuf au plat d'autruche?
9: Tu fabriques soit une grande poêle ou...
13: Non, pas la poêle à frire!
9: Soit... T'essayes de trouver une grande poêle, bah comme ça c'est bien. On en a des poêles grandes, mais ça suffit, des poêles comme ça, ça suffit. Ou alors on le fait tout simplement pas cuire, on les laisse vivre.
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1: Un début de conversation pour vous aider dans l'apprentissage de la langue bretonne aujourd'hui et puis après un nom de famille qui permet de faire front.
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1: Alors, c'est pas évident d'apprendre la langue à la radio. J'essaie de vous donner quelques clés chaque jour, mais pour ça encore faut-il être à l'heure pour écouter les chroniques. Donc, pour ne pas rater l'heure, il y a une question que vous devez connaître. Une phrase. Pédéré. Je suis sympa, c'est une phrase courte. Trois mots. Pédéré. Et ou éo, si vous voulez. C'est facile à traduire, c'est quelle heure est-il ? Ped, c'est un mot interrogatif qui signifie combien ? Ped. À retenir, évidemment, ça sert dans plein d'utilisations. Pedeur, quelle heure ? Et à la fin, éo, c'est une des formes du verbe être en breton conjugué. Pedeur éo, pedeuré, quelle heure est-il ? Retenir cette phrase vous permettra de ne jamais rater vos rendez-vous de toutes sortes et surtout vos rendez-vous radiophoniques. Pedeur éo, quelle heure est-il ? Alors pour répondre, s'il est midi par exemple, bah vous répondrez « Christeis eo ». Midi, il est. Et on n'oublie pas le verbe à la phrase, on ne dit pas juste « Christeis », on dit « Christeis eo ». Pedeur eo, quelle heure est-il ? Christeis eo. Il est midi. Bon, dites pas ça une autre heure qu'à midi, ça marchera moins bien.
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1: Et un patronyme frontal aujourd'hui, ou un nom qui fait front, comme je vous le disais, ou même plusieurs, « Taldir » ou « Talourn ». Deux mots commençant avec le préfixe « tal », T-A-L. Et « tal », qui n'est pas la chanteuse en breton, bah, a plusieurs sens. En premier, c'est le front humain, évidemment, « tal », « antal », le front, « tal », « antal » et « begarpen », le front en haut de la tête. C'est mieux s'il est là, d'ailleurs. Et donc, si votre nom de famille est « Taldir » ou « Talourn », eh bien, mieux vaut ne pas donner de coup de tête au risque de casser celle d'en face, car « Taldir » veut littéralement dire « front d'acier », rien que ça. Et Talourn, c'est pas en reste non plus. Talourn, c'est le front de fer. Alors encore un nom ramenant une époque où les hommes se faisaient remarquer sur les champs de bataille ou dans les mêlées. Et les Taldir ou Talourn étaient visiblement pas mauvais pour donner ou amortir les coups. C'est pas une raison pour faire pareil. Moi je vous dis à demain, même heure.
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3: Tôme. Voilà un nom qui ne boude pas ses origines. Ben oui, je me souviens avoir croisé des pièces à Rennes, à Dijon, et toujours à côté de Dôme, il y avait écrit Nancy. Et je vous avoue que j'ai toujours du mal à ne pas être super fier quand je vois ces pièces ailleurs que chez nous. On dit pièce d'ailleurs parce que c'est une œuvre unique à chaque fois. Quand vous possédez un objet dôme, vous possédez une pièce parce que vous possédez un morceau de savoir-faire. Quelque chose d'unique puisque ça n'est pas fabriqué à la chaîne, mais selon des techniques très élaborées pour lesquelles la main de l'homme est indispensable. La main, l'œil, l'esprit de l'homme puisqu'il faut les trois. Les trois en action pour que cet objet magnifique parvienne jusqu'à vous, que jusqu'à vos yeux dans la vitrine de la place Stanislas ou même, pourquoi pas, dans votre salon. C'est l'esprit de l'homme qui imagine les couleurs. Ces couleurs qui peuvent être vives, mais qui sont souvent douces, hein, nuancées, comme devrait l'être la vie, au fond. C'est l'esprit des artistes sélectionnés par Dôme qui fait naître l'idée. Des fruits étonnants, ici, le petit prince, là, des animaux exotiques dans cette autre collection. On a beau bien connaître Dôme et savoir que l'imagination est première, mais on s'étonne à chaque fois des idées et de l'audace qui se mettent en marche pour sortir de nouvelles beautés. Ensuite, après le travail de l'esprit, c'est la main de l'homme qui met en œuvre l'étonnante technique de la pâte de verre, technique rarissime que Dôme maîtrise avec brio depuis plus d'un siècle. Le verre est coloré, fondu, coulé dans une sorte de moule, et c'est là que l'alchimie permet la naissance de la pièce. Ensuite, c'est encore la main de l'homme qui va nettoyer, apaiser la matière et lui donner cette patine et ce génie surtout de choper le moindre rayon du soleil pour s'en vêtir et pour briller. L'œil est là aussi pour vérifier qu'il n'y ait justement pas de défaut et l'œil seul juge, décide de l'avenir de ce qui est déjà une suite énorme de savoir-faire, d'efforts et de matières premières. Ben oui, parce que si l'œil détecte un défaut, on casse tout. Et on recommence. du sable, le feu, des minéraux. Doom, c'est une alchimie unique au monde, née à Nancy. Et ça, c'est fin bien.
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4: Le vin, ça prend du temps. 18 mois en général en Bourgogne avant d'être mis en bouteille. En ce moment, le millésime 2024 finit son élevage en fût comme à Beaune chez Philippe Pacalé. C'est dans le calme de ses caves qu'il nous raconte les notes aromatiques de son Gevrey 2024.
5: Donc là, on a changé de cave. On est plutôt sur du 2024, c'est ça ?
6: On est sur des 2024 rouges.
5: Attendez, vous voulez que je prenne votre micro ? C'est peut-être plus pratique. Hop, voilà. Donc là, vous avez ouvert le tonneau. Vous plongez la
6: pipette. Et on se retrouve avec un misime classique, c'est pour ça qu'on voit. On a une belle robe rubis, Gevrey Village. C'est quatre parcelles différentes. Gevrey, c'est toujours beaucoup de fruits. Hein. Ça fait un vin assez gourmand et toujours beaucoup de structure. Il y a les deux. Si on prend 10 personnes, toujours 7 qui l'apprécient. On va les soutirer pour les mettre en bouteille l'année prochaine.
5: Quand vous dites préparer, ça veut dire que...
6: On a mis un bouchon.
5: Ça, donc là, c'est le bouchon qui est à l'intérieur du...
6: Voilà, après on met le robinet.
5: D'accord.
6: Parce qu'on n'utilise pas de pompe, on fait par gravité. Ça évite d'aspirer le vin, c'est moins stressant.
5: C'est plus doux.
6: Voilà.
5: Ah, on peut stresser des vins.
6: Ouais, c'est de la matière vivante. Ouais. C'est comme nous, ça évolue. C'est un peu à l'image de l'homme, le vin. C'est un produit culturel. Il y a beaucoup de points communs.
5: Donc il faut lui apporter beaucoup de douceur. Ouais.
6: Même si la forme du vin, là, c'est le tonneau, après la bouteille. Nous, on a un squelette, c'est différent. Mais c'est une construction différente.
5: Oui, mais nous, on se trimballe avec le même squelette toute la vie.
6: Voilà.
5: Et eux, ils changent de squelette, quand même.
6: Mais on ne grandit plus à partir de 21 ans, normalement.
5: Non.
6: Et les vins, dès qu'on les a mis en bouteille, ils grandissent, mais différemment, parce qu'ils sont aussi coincés dans cette bouteille.
5: C'est pour ça qu'on a cette forme de tonneau, finalement, parce qu'on aurait pu mettre ça dans des cubes, finalement. Enfin...
6: C'est un œuf coupé au deux bouts. L'œuf sous la terre, la gestation, enfin, il y a toujours une jolie philosophie avec tout ça, mais c'est... Hein, il y a un sédiment qui se forme au fond du tonneau, qui s'appelle la lie, donc quand vous remuez le tonneau, ben, ça remélange, ça dynamise, quoi. C'est un peu comme un bébé avec son placenta, quoi. C'est... Il y a une naissance et ça protège le vin, donc ça dure un certain temps, c'est pour ça qu'on doit soutirer. J'ai un rôle protecteur et nourricier, c'est bien fait quand même.
4: Philippe Pacalé à Beaune est le papa de 50 000 bébés quand même, bouteilles par an, c'est pas rien et ça fait partie de la fierté de notre région.
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1: Me voilà parti en quête de brèves de comptoir. Et pour ça, nous allons rentrer au Zanzibar. Bonjour messieurs, dames.
2: Bonjour.
3: Bonjour.
4: Bonjour.
5: Là, la brève de comptoir, tu sais, c'est la circulation. Et comment dire, le bordel, les bouchons, les vélos sur les trottoirs, les trottinettes sur les trottoirs, qui ne respectent pas. Et puis voilà, c'est le bordel. Ouais. Je me dis qu'à un moment donné, il faudra respecter les codes de la route. Et respecter les piétons.
1: Donc, c'est bien l'heure où on râle.
5: C'est mon surnom, figurez-vous.
1: Non.
5: Si. La râleuse. Moi, j'en ai marre, donc après, voilà, c'est comme hier, tu vois, il y a un vélo électrique qui était sur le trottoir, il m'a à peine bousculé, machin, j'ai... Même les trottinettes, à un moment donné, faut contrôler, quoi. Et comme... Hier, on est parti en voiture, on avait un vélo devant nous qui était sans lumière, et je l'ai pas vu parce qu'à un moment donné, là, quand on descend sur Sidoine, les voitures montantes, on a les lumières en pleine face. Donc, quand les gens viennent pour la piste cyclable ou traversée, on voit en rien. Il y a une voiture, il y a un vélo qui est sans lumière. Je l'ai pas vu. C'est mon mari qui a dit, attention, j'ai freiné. Ben, mon mari aurait rien dit. Et ben, le vélo sans lumière, sans le voir, j'aurais percuté. Qui c'est qu'a tort?
1: Alors, est-ce que vous faites que râler ou est-ce que parfois vous montrez votre mécontentement vis-à-vis d'un cycliste ou un gars en trottinette? Est-ce qu'il entend la suite et le reste?
5: Alors, des fois, on a un petit doigt d'honneur et des fois, la personne s'arrête et on discute. Il y a des gens qui sont bien sympas qui s'arrêtent en disant voilà, comme les vélos qui sont sur la route et que je klaxonne en disant que je vais passer. Il dit qu'est-ce qu'il y a, madame? Ben, monsieur le maire fait 10 millions pour une piste cyclable, allez-y, quoi. Il dit, oui, vous n'avez pas faux, madame. Du coup, il va sur piste cyclable et voilà. Et des fois, il y a des gens qui vous emmerdent ou voilà, des bons gros mots. Après, ben, je prends la patience et puis voilà, quoi. Et puis, ouais, je râle dans un moteur toute seule.
1: Et après, on vient défouler tout ça aux Zanzibar.
6: Et ma râleuse, elle s'appelle comment?
5: Nadine.
6: Au revoir, Nadine.
5: Au revoir, madame. Mais vous, comment, alors?
6: Patricia.
5: Patricia, enchantée, ouais. Patricia.
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7: Bonjour Charlotte.
8: Bonjour.
7: Taxidermiste, c'est un métier alors vraiment pas commun.
8: Non, c'est vrai.
7: Comment on devient taxidermiste?
8: Par passion et par persévérance, beaucoup.
7: Ok, mais comment on se lance dans ce métier? À quel moment on se dit je vais être taxidermiste?
8: Alors, c'est un métier de passion déjà. Depuis toute petite, j'ai toujours été fascinée par les animaux, le monde animal et l'art. Du coup, le mélange des deux, forcément, ça a donné une direction vers la taxidermie.
7: Bon, alors, pour j'ai testé, le but, c'est un petit peu un vie ma vie. Je vais découvrir un peu votre métier. Qu'est-ce que vous nous réservez?
8: Alors, aujourd'hui, on va faire ensemble un jackalope. Donc, c'est un animal du folklore américain. C'est en gros un lièvre avec des bois de chevreuil. Et ben, du coup, on va commencer par placer la peau sur la forme que j'ai préparée en amont. Donc, c'est une forme en mousse polyuréthane très, très dense. Donc là, on a la peau que j'ai aussi préparée en amont.
7: Okay.
8: Et donc, bah voilà, ça ressemble un peu à une chaussette retournée. C'est pas très joli. Et on va essayer de passer de ça à l'aspect du vivant. Okay. Et là, je vais te laisser
7: mettre le lapin
8: essayer
7: dans
8: la peau pour voir si tout va bien.
7: C'est incroyable. Qui a cru que je ferais ça? T'as fait quoi aujourd'hui au boulot? Bah, j'ai mis un lapin dans son étui, quoi.
8: Donc là, l'étape suivante, ça va être de fixer à l'arrière. Donc là, on va le retourner. Et là, j'espère que tu aimes la couture.
7: Pas du tout.
8: Eh ben, ça tombe bien, parce qu'on va en faire. Hop, on va prendre...
7: C'est du fil de pêche?
8: Ouais, c'est du fil de pêche. Tac. Et donc, je fais le premier point, et ensuite, tu vas pouvoir t'amuser à faire un petit peu de couture.
7: Allez. Ça, c'est le moment. Ok.
8: Voilà, délicatement.
7: Ça, c'est pas gagné. Et là, je viens le même côté, même truc, mais en face.
8: Voilà, maintenant, on a à peu près 350 autres à faire.
7: 350.
8: Donc là, on va lui faire son petit brushing.
7: Ah.

0: Bon, là, on a une base pour bosser. Normalement, il faut continuer encore, mais du coup, on va essayer d'avancer un peu. Et donc là, tu vas pouvoir choisir les yeux. Donc, je vais te proposer plusieurs,
1: eh ben voilà,
0: plusieurs sont les teintes.
1: Yeux. Les verts, ils sont jolis, ceux-là.
0: Les verts sont jolis, hein. Ouais. Eh ben, on va partir sur les verts, alors. Donc là, tu viens avec ton doigt ou un outil venir ressortir toute la peau de l'envers des paupières. Voilà. Et là, tu pousses un peu avec ton doigt pour maintenir le tout. Voilà. Et là, il a un peu plus un profil de lapin.
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4: Le temps de vous lire en marseillais. Bonjour Médéric.
3: Bonjour Philippe.
4: Notre linguiste marseillais. Donc on va jouer ce matin un peu comme des enfants.
3: Oui, tout à fait. Alors vous savez à quoi jouent les enfants en ce moment? Enfin ces jours-ci, ces temps-ci.
4: Ces temps-ci, bah, avec le smartphone, ouais. Jeux, voilà quoi.
3: Les tablettes, les jeux vidéo, etc. Ouais. On est d'accord. Bon, les tout petits jouent encore avec des voitures, des robots, des trucs Pokémon, etc. Voilà. Alors autrefois, alors non, je vais pas faire celui qui grommelle à mon réguignard.
5: C'était mieux avant. C'était mieux avant, c'est ça.
3: Non, mais je vais vous parler quand même des réguignards. Les Réguignards de Luberon, c'est une association provençale qui, comme son nom l'indique, regroupe des amoureux de la culture et de la langue provençale, des gens du Luberon, qui s'appelle avec autodérision donc les Réguignards, en gros les râleurs. Hein. Eh bien, la présidente de cette association est bien connue chez nous, il s'agit de Claudette Ocelli, aussi connue sous le nom de Mamette, dont on a entendu la voix sur notre antenne pour nous apprendre un peu de provençal. Avec ces Réguignards, elle organise jusqu'au 14 mars à Pertuis, à l'espace de Croze, une exposition appelée Joe et Jugué d'antan, qui propose de retrouver des jeux et jouets d'antan et avec leur petit nom en provençal. Alors autrefois, les minots jouaient à Ouda, au dé, au Baouduf, au Toupie ou au Quille. Il y avait les osselets aussi. Alors je me souviens que mon frère jouait, je trouvais ça bizarre, les osselets. Mmh. Mais voilà, ça a disparu, j'ai l'impression.
4: Oui, c'est vrai.
3: Non, voilà, on ne voit plus ça. Jouer aux osselets, c'est Djouga, Djibotrao et Mélisa Ousset. Par contre, les billes, on y joue encore. À mon époque, on prisait les gros galops comme ça, ils ont tiré les soldats Starlux.
4: Ouais,
3: ça aussi, voilà. Ou on jouait au pot. Enfin bref, voilà, j'adorais les billes. Dans la cour de récré, je pense qu'on joue encore à la marelle ou à la corde persaouta, je traduis pas. Mais probablement plus aux yeux banda, les yeux bandés, au Colin Maillard, qu'on appelle aussi Kukuruma. On dirait une chanson Kukuruma. En revanche, on fait encore liser Skundai, le jeu de cache-cache, à partir du verbe s'escoudre, se cacher. Et on dit parfois aussi, va t'escoudre, va te cacher. On joue aussi à la poupée, la titeille, dans son ousta ou des titeilles, sa maison de poupée, ou bien avec une poupoune pour Djouga à la mama, là non plus, je traduis pas. Quand j'étais minot, j'adorais jouer avec les taraillettes, la dinette, mais aussi à la marchande. J'avais d'ailleurs un bel établi de marchande et je vendais à ma mère, à ma grand-mère, plein de beaux fruits et légumes en plastique, ou du poulet, ou en plastique, ou du fromage en plastoc, avant la malbouffe, vous voyez, il y avait déjà tout prévu. Tous ces jeux d'enfants d'hier ou d'avant-hier sont présentés à l'exposition Joe et Jugué d'antan à Pertuis jusqu'au 14 mars pour ce... Et samedi, donc demain, il y aura en plus un grand jeu de piste sur le double thème du parler provençal et des jeux d'enfants dans les rues de Pertuis, mais aussi du Motus. Tous les t-shirts, toute l'après-midi, nous serons sur place avec mon collègue Bla pour vous faire jouer à Motus en mode démo ou initiation. Mais il y aura aussi un Motus en live, en public, avec les meilleurs joueurs de Motus à défier. Alors, de mon temps, on jouait à cache-cache et celui qui comptait, on disait qu'il pégait. On disait, allez, c'est toi qui pègue. Ouais. Et on joue aussi à faire des moulons dans la cour. Et pour signaler un attroupement, on crie moulons. Donc ce samedi, moulons à Pertuis.
4: Allez, moulons.

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3: Saint-Gilles-Croix-de-Vie, sa grande plage de 3 km face à l'Atlantique. Ses spots de surf, son odeur de crème solaire et ses sardines grillées ou en boîte. Ici, on est dans la criée du port de Saint-Gilles-Croix-de-Vie. Caroline Guitonneau est médiatrice à Escale Pêche, le centre de découverte de la pêche en mer.
4: Et donc là, en l'espace de quelques minutes, la vente se déroule très rapidement parce qu'il faut que la sardine, qui est un petit poisson très fragile, soit dans les poissonneries, en tout cas soit transportée le plus rapidement possible.
3: Et pour cela, elle passe en caissette de polystyrène avec une bonne dose de glace. C'est un balai au millimètre, rapide. On n'imagine pas tout ça quand on ouvre sa boîte de sardines. Et c'est vraiment ce que j'aime dans ce lieu. Se frotter à la réalité et observer ce savoir-faire.
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5: Bonjour à toutes et tous, bienvenue dans Affaires classées, le podcast. Nous sommes en 1875, au cœur de la Bigorre, dans le petit village de Montousset, pas loin de Bagnères. Un fermier du village est assassiné avec sa fille. La veille, trois inconnus leur avaient rendu visite. Question, qui sont ces étranges visiteurs? La suite, dans un instant.
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5: Nous sommes en l'an 1877. Les gazettes judiciaires de l'époque regorgent de faits divers, de vols, de meurtres. Pour quelques sous, certains n'hésitent guère à frapper, à tuer. Souvent, hélas, ces drames sordides impliquent des ressortissants espagnols sans ressources, des sans domicile fixe, errant de ville en ville, profitant de la quiétude des campagnes pour commettre leurs méfaits. En cette fin de 19e siècle, la France accueille nombre d'immigrés fuyant leur patrie après l'invasion de Napoléon, comme en atteste le procès qui va suivre. Ce matin du 12 mars, une imposante foule de curieux s'est amassée des deux côtés de la petite rue qui conduit de la prison au palais de justice de Tarbes. Tous